0: répond à une question de logistique et n'influence pas la participation des Nouméens. L'ordonnance de référé, c'est-à-dire la décision du tribunal, sera rendue ce soir ou ce week-end. Au Mont d'Or, la nouvelle équipe municipale veut concrétiser les promesses de campagne. Les élus réunis hier en conseil municipal ont voté la mise en place d'une aide communale de 5000 francs pour les élèves du public et du privé, de la 6e à la terminale. Ils ont aussi voté la création du comité consultatif de la deuxième route du Mont d'Or. La fin du rassemblement des jeunes catholiques athénais, plus de 500 d'entre eux sont réunis depuis lundi. Le rassemblement se termine ce soir, mais ils vont rester sur place pour le pèlerinage de Thénée qui a lieu demain. En métropole, les obsèques de Liana seront célébrées à Florence demain également dans le Gers. La mort de cette jeune fille de 11 ans suscite une vague d'émotions sans précédent. Son meurtrier présumé était en effet en liberté alors qu'il était sous le coup de plusieurs plaintes pour viol et agression sexuelle. Plusieurs responsables politiques comme Jordan Bardella ou Olivier Faure réclament la démission du ministre de la Justice. Mais Sébastien Lecornu apporte tout son soutien à Gérald Darmanin et seuls 39% des Français souhaiteraient son départ. À l'étranger, cette nouvelle volte-face de Donald Trump. Le président américain a annoncé hier qu'il allait de nouveau bombarder l'Iran. Mais il y a quelques heures, changement radical de discours. Il estime que l'Iran n'a plus d'autre choix que de signer un accord de paix qu'il pense imminent. Cette annonce a fait de nouveau reculer le prix du Brent qui est repassé sous la barre des 90 dollars le baril. Le sport avec évidemment le football à la une et le coup d'envoi ce matin de la Coupe du Monde pendant 6 semaines. Après une première cérémonie d'ouverture haute en couleurs et notamment les prestations de Shakira, de Burna Boy, le Mexique, l'un des 3 pays hôtes de la compétition, s'est imposé 2-0 sur l'Afrique du Sud dans un stade Azteca en fête. Rencontre animée, parfois tendue, marquée par l'expulsion de 3 joueurs, un Mexicain et 2 Sud-Africains. Mauvaise nouvelle pour Maxime Grousset, le nageur calédonien s'est blessé à l'entraînement, une fracture au pied gauche qui le prive des championnats de France prévus la fin du mois. Et puis du basket sur le territoire avec la première des 6 manches hier soir de la Youth Nations League. Les qualifications océaniennes à la Coupe du Monde de basket 3 contre 3. Chez les hommes comme chez les dames, les Tonga sont en tête devant la Nouvelle-Calédonie, les Fidji et les îles Salomon. Voilà Pierre, on se retrouve donc à partir de 11h30.
1: Et on vous remercie bien entendu Jean-François Baudin et on est pressé du coup d'arriver à 11h30 pour approfondir tous ces titres. Nous on va continuer bien entendu tout en musique, mais tout de suite on va faire un point sur la sécurité routière avec Léana Colombo et c'est plutôt pas mal. Avant le week-end.
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3: Bonjour à tous, bienvenue dans votre rubrique sécurité routière. Nous la consacrerons cette semaine aux airbags Takata défectueux. Dans le monde, près de 100 millions de véhicules sont touchés. En Nouvelle-Calédonie, ce sont plus de 12 000 véhicules qui sont encore concernés. Les concessionnaires et experts en automobile appellent donc les usagers de la route à vérifier si leur véhicule n'est pas visé par ce défaut technique qui peut être mortel. Les précisions de Laurent Jandeau, président de l'Association des concessionnaires automobiles de Nouvelle-Calédonie.
4: C'est un système qui est censé protéger le conducteur et les passagers. C'est un sac qui se gonfle en cas d'impact. Ce sac se gonfle et amortit l'inertie du corps du conducteur ou du passager qui vient alors en rencontre avec l'airbag et qui agit comme un coussin et qui donc amortit le choc. Le problème avec Takata, c'est que l'explosif qui va générer l'ouverture de cet airbag est devenu trop fort par détérioration. Il va projeter des éléments de l'airbag qui vont heurter le conducteur et le blesser, voire le tuer, au lieu de le protéger. Nous avons traité plusieurs milliers de voitures, mais nous constatons aujourd'hui une difficulté à joindre les gens qui circulent encore dans des véhicules concernés par ces campagnes. Et face à un danger de mort, évidemment, c'était primordial. Donc les concessionnaires, mais pas seulement, les experts, l'Argus Automobile en Nouvelle-Calédonie, le gouvernement, les institutions, les pouvoirs publics, aujourd'hui se mobilisent pour qu'il y ait une prise de conscience et surtout que les propriétaires de véhicules qui éventuellement sont encore concernés par ce problème puissent se manifester, savoir si leur voiture a un problème ou pas. Aujourd'hui, c'est très très facile.
3: Plusieurs démarches entièrement gratuites sont possibles pour savoir si vous possédez un véhicule concerné, tels que des numéros verts ou une liste des modèles défectueux sur le site argus.nc. D'autres mesures complémentaires pourraient être mises en place prochainement, notamment une détection lors du contrôle technique du véhicule ou à l'occasion de la création de la carte grise auprès de la DI3T. Voici la question de la semaine. Pourquoi est-il dangereux de continuer à circuler avec un véhicule équipé d'un airbag tac-à-tac défectueux ? Réponse A. Parce que l'airbag peut ne pas se déclencher en cas d'accident. Réponse B. Parce que l'airbag se déclenche automatiquement sans raison. Réponse C. Parce que l'airbag peut exploser violemment et projeter des fragments métalliques. La réponse est la réponse C. Les airbags défectueux de marque Takata présentent un risque grave en cas de choc. Au lieu de se déployer normalement, ils peuvent exploser et projeter des pièces métalliques dans l'habitacle, causant des blessures graves, voire même mortelles.
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1: Et il est 11h07 sur les ondes de Radio Rythme Bleu. On continue bien entendu en musique avec Imagine Dragons et son titre Nice to Meet You. Encore merci à Léana Colombo, dis donc, pour sa rubrique hein, sur la sécurité routière. Faites attention sur la route, les amis, on le dit jamais assez. Prochain rendez-vous à 11h20 pour votre édito politique avec Alexis Brézé. Très très bonne fin de matinée sur les ondes de Radio Rythme Bleu.

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2: Et il est 11h10 sur les ondes de radio Rythme Bleu. Quand l'intelligence artificielle retrouve les médias, elle a l'Assemblée. Eh bien écoutez, ça fait débat. Et il paraît même que les géants de la tech se comportent en prédateurs. On voit ça d'ici quelques instants dans votre édito politique avec Alexis Brézé.

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0: Parlons au départ d'un rien de communiste. Rédigé par une sénatrice de centre droit, Laure Darcos, elle a été validée par le Conseil d'État qui l'a jugée conforme à la Constitution française et au droit européen, puis votée à l'unanimité des groupes politiques au Sénat, ce qui n'était tout de même pas si fréquent. De quoi s'agit-il ? Depuis quelques années, pour entraîner et actualiser leur modèle d'intelligence artificielle, les géants du numérique, OpenAI, Google, Microsoft, Meta, Amazon et même le petit français Mistral, se comportent en prédateurs. C'est pas moi qui le dis, c'est Arthur Greg Sulzberger, le président du New York Times, un progressiste, donc pas un ennemi de l'innovation, qui dénonce, je cite, « un vol éhonté de propriété intellectuelle » à une échelle sans précédent. Les moteurs d'IA ingurgitent des milliards de données, les articles des journaux bien sûr, mais aussi de la musique, des vidéos, des photos, qu'ils recrachent ensuite par petits bouts, sans que les sources ainsi pillées touchent le moindre centime de droit d'auteur. C'est à ce casse du siècle que la proposition d'Arcos voulait mettre fin, en obligeant les IA à négocier avec les journaux et les créateurs de contenu une légitime rémunération. Le texte est passé comme lettre à la poste au Sénat, mais à l'Assemblée, les ennuis ont commencé.
1: Alors que s'est-il passé ?
0: Eh bien, il s'est passé que les géants de l'IA, qui n'avaient rien vu venir, ont tout à coup compris qu'on allait les faire payer. Et ça, même s'ils pèsent ensemble 11 000 milliards de dollars, soit 3 fois le PIB de la France, ben ça ne leur plaît pas du tout. Et donc, ils ont fait donner la grosse cavalerie du lobbying en envoyant en avant-garde, c'est très bien raconté par Wally Bordas ce matin dans le Figaro, en envoyant en avant-garde Arthur Mensch, brillant cofondateur de la start-up française Mistral, champion national de l'IA, qui compte parmi ses actionnaires et conseillers en affaires publiques un certain Cédric O, macroniste historique, ancien conseiller du président de la République, ancien secrétaire d'État au numérique, évidemment ça aide. La bataille, relayée par Gabriel Attal auprès de ses troupes, a été rondement menée. Ancien ministre, député, toute la start-up nation a repris en cœur l'argumentation d'Arthur Mensch qui, ça tombe bien, est exactement celle des Américains. Des droits d'auteur, bien sûr, mais pas maintenant, pas comme ça, c'est trop tôt, c'est trop cher, c'est fragile, c'est inefficace. Bon bref, surtout, ne faisons rien. Et c'est allé loin. Songez que Gabriel Attal est allé jusqu'à dire aux communistes qu'il était prêt à se montrer conciliant sur la nationalisation d'ArcelorMittal s'ils acceptaient d'enterrer la proposition de loi sur l'IA.
1: Ah oui, quand même. Oser quand même. Effectivement, ça a marché ?
0: Non, les communistes ont refusé. Mais là où les pressions puis les marchandages ont échoué, ben l'obstruction devrait bien finir par réussir. Les macronistes ont déposé plus de 100 amendements sur une loi qui compte un seul article, ce qui rend quasi impossible l'adoption du texte aujourd'hui. Bon, alors bien sûr, on dira que c'est partie remise, mais enfin, c'est tout de même accablant de voir que les mêmes qui prétendent jour et nuit combattre les fake news, les influences étrangères et distribuer aux médias des labels de conformité, ouais, eh bien que ceux-là prennent sciemment le risque de sacrifier la presse de qualité aux intérêts financiers des géants américains de la tech. Le jour où les journaux et les journalistes auront disparu, le jour où les citoyens n'auront plus que l'IA pour s'informer, ce jour-là, je ne sais pas si Attal sera content ni Mistral gagnant, mais la démocratie, elle, y aura beaucoup perdu.
1: L'édito politique sur Europe 1, merci beaucoup Alexis Brézé.
2: Et il est 11h25 sur les ondes de Radio Rythme Bleu. On remercie Alexis Brézé pour cet édito politique. Bien entendu, il faudrait qu'il fasse une table ronde pour parler aussi morale et éthique. Ce serait pas mal. Allons, on continue en musique avec Jane. Comme prochain rendez-vous à 11h30, bien entendu, avec Jean-François Bonneau pour votre journal qui sera suivi, bien entendu, de votre magazine Transparence. Très très bonne fin de matinée sur les ondes de Radio Rythme Bleu.

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2: 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Jacques se rend chez son ami Bruno pour lui annoncer une nouvelle importante. L'humanité tout entière vit dans une simulation. 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au moins de 12 ans. Cinéma d'ici et d'ailleurs, Morlaix, drame français et espagnol. Fragilisé par le décès de sa mère, Gwen voit sa vie bouleversée par l'arrivée d'un mystérieux étudiant. Entre amour, deuil et destin, elle découvre un film qui semble étrangement raconter sa propre histoire. 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
4: Le regroupement des bureaux de vote à Nouméa pour les provinciales contesté par l'UCE, le tribunal administratif a étudié le dossier ce matin. La fin aujourd'hui du rassemblement des jeunes à Téné. Demain, ils participeront au traditionnel pèlerinage qui attire des centaines de personnes chaque année. En métropole, les habitants de Florence ne se remettent pas de la mort de Liana. Ses obsèques seront célébrées la nuit prochaine pour nous. Hier, Donald Trump annonçait de nouvelles frappes sur l'Iran. Volte-face il y a quelques heures. Il parle maintenant de la signature d'un accord qu'il pense imminente. Et puis en football, victoire 2-0 du Mexique sur l'Afrique du Sud dans un match chaud bouillant. Le mondial de foot est lancé. Bonjour à tous et bienvenue dans ce journal, l'actualité des élections provinciales. Pour commencer, avec plusieurs rendez-vous à noter sur Radio Rythme Bleu. Le premier d'entre eux, ce sera dans une petite demi-heure. Elisabeth Noir, bonjour.
5: Bonjour Jean-François.
4: Vous recevrez en effet Wallace Cotra dans le magazine Transparence.
5: Wallace Cotra, tête de liste, une province pour tous, un pays solidaire, un avenir partagé, liste soutenue par Calédonie Ensemble. Il sera l'invité du magazine Transparence et nous l'interrogerons bien sûr sur la composition de sa liste, sur son programme, sur sa campagne et sur ses motivations. On se retrouve donc d'ici une petite demi-heure, juste après votre journal, en compagnie de Wallace Cotra.
4: Une campagne provinciale qui sera évidemment au cœur du club politique Radio Rythme Bleu à partir de 16h45.
5: Évidemment, et nous analyserons la donne politique de ce scrutin avec les 24 listes en présence dans les trois provinces. Nous parlerons aussi du non-lieu général décidé par les juges en faveur des militants de la CCAT. C'est tombé le week-end dernier. Et puis, si nous en avons le temps, nous dirons un mot des récents propos de Jean-Luc Mélenchon concernant la Nouvelle-Calédonie, un club politique qui débute effectivement à 16h45 ce soir.
4: Et toujours à propos des élections provinciales, l'UCE conteste le regroupement des bureaux de vote à Nouméa. Le parti a déposé un référé de suspension devant le tribunal administratif qui est étudié ce matin en audience, Charlotte Coulson.
6: Pour les législatives de 2024, le Haut-Commissariat avait choisi de regrouper les bureaux de vote dans Nouméa, alors que plusieurs établissements étaient détruits et inutilisables. On était donc passé en 2024 de 39 à 7 lieux de vote. Cette année, le dispositif est reconduit pour les municipales et le 26 mai dernier, l'arrêté publié par le Haut-Commissariat annonce le regroupement en 9 lieux de vote pour ces élections provinciales. Seulement l'Union calédonienne le conteste. Selon le parti, de nombreux bâtiments endommagés ont été réhabilités et sont aujourd'hui utilisés, à l'instar de certaines écoles. Il n'y a donc pas de raison de regrouper les bureaux de vote, d'autant plus que cela pénalise, selon l'UCE, les personnes non véhiculées. Les transports en commun ne sont pas fonctionnels le dimanche. L'UCE demande la suspension de l'arrêté. arrêté dans l'attente d'un traitement dans le fond qui pourrait l'annuler et souhaite le retour à 39 lieux de vote pour le 28 juin. Mais le Haut-Commissariat et la ville de Nouméa, pour le Haut-Commissariat et la ville de Nouméa, il s'agit avant tout d'une question organisationnelle et de sécurité. De plus, rien n'indique que le regroupement ait pénalisé les Nouméens ou influencé leur participation. La décision du tribunal administratif est attendue ce soir ou ce week-end, alors que la campagne électorale commence officiellement lundi.
4: L'effet divers avec une opération anti-drogue dans le secteur de Tours de Magenta. La police nationale a démantelé hier un point de deal lors d'une intervention sur une transaction de stupéfiants, en l'occurrence du cannabis. Cette opération a permis d'interpeller successivement l'acheteur, puis le vendeur présumé déjà connu des services de police. Les investigations menées par la brigade des stupéfiants ont conduit à la saisie de produits ainsi que d'une importante somme d'argent issue du trafic. Présenté devant le tribunal pour trafic de stupéfiants, le trafiquant a écopé d'un an de prison ferme et incarcéré au camp Est. Et puis l'actualité judiciaire, c'est aussi Jacques Lallier, candidat au provincial dans les îles, condamné hier pour conduite sous l'empire d'un état alcoolique. Il était en état de récidive. Le 26 mai 2025, il a été contrôlé par la gendarmerie avec un taux de 0,40 mg par litre d'air expiré. Il est donc condamné à une amende de 60 000 francs et son permis de conduire lui a été retiré. L'actualité institutionnelle et au monde le projet d'une deuxième route pour contourner celle de Saint-Louis se concrétise avec la création hier soir lors du conseil municipal d'un comité consultatif dédié à ce sujet, Charlotte Coulson.
6: Il sera composé de membres du conseil municipal, de représentants d'institutions, des grandes chefferies, des associations comme celle des citoyens mondoriens et des représentants du monde économique. C'est la première étape d'un projet très attendu, nous dit la maire du Mont d'Or, Nina Julier.
7: Très attendu, très important. Je me suis rendu compte que même les nouveaux élus du conseil municipal ne sont pas au courant que des études ont déjà été menées depuis 2017, donc évidemment ne connaissent pas les résultats de ces études. Donc il est très important de communiquer cette information en toute transparence, de pouvoir répondre à toutes les questions, lever certains doutes, essayer aussi de faire adhérer un maximum, parce que vous l'avez vu au sein du conseil municipal, certains ne sont pas du tout d'accord avec le viaduc. Donc je crois que c'est en étant le plus transparent possible, en communiquant le maximum et en répondant aux questions, on va réussir à faire adhérer tout le monde et surtout à être plus fort pour aller solliciter les financeurs, c'est-à-dire l'État.
6: Il a aussi été question lors de ce conseil municipal de la jeunesse de la commune. Une aide financière de 5 000 francs a été votée. Elle vient compléter le dispositif Click and Move de la province sud. Les élèves de la 6e à la terminale pourront utiliser cette somme dans les structures sportives, culturelles ou artistiques du Mont d'Or. Également dans une optique de redynamiser la commune, les élus ont voté pour la suppression de la taxe communale d'aménagement.
7: Nous supprimons la taxe communale d'aménagement pour inciter les Calédoniens à venir habiter au Mont d'Or. C'est une taxe qui représente 3,5% pour les habitations des particuliers. Donc sur une maison à 20 millions, c'est 700 000 francs d'économiser. C'est l'aménagement de ta cuisine, c'est la construction de ton carport. Pour les entreprises, c'est 4%. Donc nous supprimons ces 4% et nous espérons que ça va faire revenir des entreprises. Donc c'est vraiment un levier d'attractivité, d'incitation à venir s'installer dans la commune parce que nous avons perdu 8% de nos habitants. Donc c'est plus supportable pour nous et nous voulons vraiment repeupler le Mont d'Or.
6: Et le conseil municipal a également adopté hier soir une délibération qui vise à réorganiser les conseils de quartier de la commune.
4: Il est 11h37, une pause dans ce journal avant de voir le reste de l'actualité en Nouvelle-Calédonie, marquée notamment par la fin du pèlerinage, du rassemblement des jeunes Athénées avant le pèlerinage qui aura lieu demain.
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4: L'actualité religieuse avec la fin aujourd'hui du 39e rassemblement des jeunes de Téné. Depuis le début de la semaine, plus de 500 d'entre eux ont participé à des ateliers, des enseignements animés par des prêtres, des diacres ou encore des membres du comité Marche pour Notre-Dame. Demain, ce sera le traditionnel pèlerinage de Téné qui attire chaque année des centaines de pèlerins. Ils partiront du lycée professionnel Perguéno au village pour cheminer jusqu'au site de l'hippodrome. Les précisions de Bernard Oufaga et Léo, le prêtre bénévole au sein du comité Marche pour Notre-Dame.
10: Le pèlerinage va commencer à 6h le matin jusqu'à 14h. 14h après, jusqu'à 17h, on a organisé de 14h à 16h les confessions, notamment pour les pèlerins, parce que les jeunes, eux, ont déjà eu les confessions pendant la semaine. Et à 17h, on aura la messe des pèlerins. Et tout de suite après, on a un repas. Et on commence après, à 19h30, on commencera la veillée avec notamment les papas et les mamans, qui, eux, vont monter une veillée, organiser une veillée, c'est la veillée du samedi soir, et tout de suite après, procession. Nouvelle façon de faire la procession, on ne partira plus en procession autour de l'hippodrome, mais on a organisé 4 reposoirs. Et ces 4 reposoirs seront animés par les Notre-Dame, c'est-à-dire par les jeunes. Quoi. C'est eux qui vont animer, ils auront un quart d'heure, et puis à peu près un quart d'heure de procession. Quoi.
4: Et tout ceci se terminera dimanche par la grand-messe qui sera célébrée à 9h et sera présidée par l'archevêque de Nouméa, Mgr Sioné Poé. La clôture hier du forum organisé par la PIROPS, la plateforme d'intervention régionale pour l'océan Pacifique Sud de la Croix-Rouge, semaine dédiée aux premiers secours, sachant que la plupart des interventions se font dans l'urgence, après des catastrophes naturelles, ce qui a aussi permis d'aborder des sujets de fond, comme l'explique Frédéric Delahousset, c'est le coordinateur régional du PIROPS.
11: Cette semaine, on a 11 sociétés nationales du Pacifique qui se sont réunies, ainsi que des personnes du Centre mondial de référence des premiers secours, qui est basé à Paris, et des personnes de la Fédération internationale de la Croix-Rouge, qui sont basées à Suva. Ils se sont réunis notamment pour revoir la vision des premiers secours dans le Pacifique pour 2030. Il y a eu de nombreuses présentations des sociétés nationales du Pacifique sur leurs activités, il y a eu des réflexions, des travaux de groupe, pour définir cette vision 2030. Et il y a notamment eu la présentation du manuel Premier Secours contextualisé pour le Pacifique qui a été fait aujourd'hui dans ce dernier jour de forum. L'objectif, c'est de partager les pratiques dans le Pacifique, de se faire rencontrer les différentes sociétés nationales sur le thème des premiers secours, de définir ensemble une feuille de route pour les premiers secours dans le Pacifique. Donc c'est un succès, il y a eu beaucoup d'échanges qui ont permis une vraie réflexion sur les premiers secours dans le Pacifique et sur les besoins qu'il y a dans le Pacifique au niveau des premiers secours.
4: Cette semaine de travail régional est soutenue par l'AFD, l'Agence française de développement, qui finance le programme à hauteur de 12 millions d'euros, soit plus d'un milliard de francs. En bref, la fibre optique arrive à Saraméa. La commune devient la 24e commune de Nouvelle-Calédonie sur 33 à bénéficier de cette connexion Internet plus rapide et plus stable. Les habitants peuvent vérifier l'éligibilité de leur logement sur le site elia.nc. Si leur logement est accessible, le raccordement à la fibre se fait gratuitement, puis il ne reste qu'à choisir l'offre correspondante.
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4: C'est l'heure de votre rendez-vous SMS sur Radio Rythme Bleu avec d'abord la réponse à la question d'hier. 91% des auditeurs de Radio Rythme Bleu qui se sont exprimés par SMS pensent que le gouvernement a raison de prévoir des pénalités pour les producteurs électriques en cas de coupure trop fréquente et de trop longue durée. Ils sont 9% à ne pas partager cet avis. Et puis voici notre question du jour. Approuvez-vous la nouvelle formule de la Coupe du Monde de football qui dure désormais 6 semaines et regroupe 48 équipes? Si vous approuvez cette nouvelle formule, vous tapez 1, sinon vous tapez 2 et vous envoyez votre réponse au 31-46, le mondial qui a commencé ce matin avec un match entre le Mexique et l'Afrique du Sud. On en parlera évidemment dans la page sport. En attendant, une pause et on en vient à l'actualité en métropole et dans le monde.
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0: La suite de votre journal d'actualité en métropole avec Jean-François Baudin.
4: Les obsèques de Liana seront célébrées demain à Fleurance dans le Gers. La mort de cette jeune fille de 11 ans suscite une vague d'émotions sans précédent. Son meurtrier présumé était en effet en liberté alors qu'il était sous le coup de plusieurs plaintes pour viol et agression sexuelle. Les habitants de Fleurance sont toujours bouleversés.
18: On se sent toujours sous le choc, très peiné. Depuis 15 jours, on ne parle que de ça. L'ambiance, elle est quand même morbide.
19: Plus les jours passent et plus on entend des choses qui sont hallucinantes. Entre le père, le frère, enfin c'est...
20: Si la justice avait fait son travail, bah, la petite serait toujours là. Et on aurait évité le drame, quoi.
21: Je sors de l'église, je sais me recueillir tout seul devant la statue de Saint-Joseph et le portrait de Liana. Voilà. Parce que je crois en Jésus-Christ, je suis catholique et que c'était important que je me recueille.
4: Plusieurs responsables politiques comme Jordan Bardella et Olivier Faure réclament la démission du ministre de la Justice. Mais Sébastien Lecornu, le Premier ministre, apporte tout son soutien à Gérald Darmanin et seuls 39% des Français souhaiteraient son départ. La mise en examen de Patrick Bruel pour viol, tentative de viol, agression et harcèlement sexuel est une bonne nouvelle pour les victimes. Elle ouvre la voie à des investigations plus poussées et surtout elle permet de reconnaître la parole des femmes qui ont déposé plainte. C'est ce qu'estime maître Karine Hermen, l'avocate de Flavie Famant, qui a révélé avoir été violée par Patrick Bruel à l'âge de 16 ans.
22: Ce que disent les victimes, c'est que au moins il y a l'ouverture d'une information, donc c'est un premier pas. Pour elles, c'est que leur voix a été entendue et que des juges vont investiguer sur ce qu'elles ont dénoncé comme fait, et c'est l'essentiel.
4: Et le fait que le juge de détention et des libertés ait choisi de laisser Patrick Bruel libre sous contrôle judiciaire et non pas de l'envoyer en détention préventive ne change rien, estime l'avocate.
22: On n'a pas d'avis à avoir sur des décisions de justice qui concernent sa mise en liberté, son contrôle judiciaire. L'essentiel, c'est qu'il puisse se présenter à chaque fois que les juges d'instruction le solliciteront ou voudront l'entendre. Donc, on a les garanties qu'aujourd'hui, il sera présent, il se présentera. Pour le reste, nous, ce qui nous intéresse, c'est que l'instruction démarre très vite et qu'on puisse aussi être entendu par les juges d'instruction.
4: Et la mise en examen de Patrick Bruel fait suite au dépôt de 9 plaintes, mais d'autres femmes ont annoncé qu'elles allaient déposer plainte dans les jours qui viennent. En bref, ce coup de filet dans le monde des hackers. 7 personnes interpellées à Marseille, Lille, Limoges ou encore Strasbourg. Ce sont des jeunes mineurs, parfois majeurs, mais qui sont soupçonnés de faire partie d'un groupe de pirates informatiques responsables de l'extraction et de la revente de données informatiques sensibles. Cela concernerait 1500 entités, comme l'Assemblée nationale par exemple, ou encore le Roi Merlin, mais aussi des clubs et des associations sportives. L'actualité à l'étranger avec un nouveau revirement spectaculaire de Donald Trump dans le conflit au Moyen-Orient. Cette nuit pour nous, le président américain avait annoncé de nouvelles frappes sur l'Iran, mais il y a quelques heures, il a fait volte-face et parle maintenant de la signature d'un accord qu'il annonce imminent. Charles Bouchain pour Europe 1.
23: Le président américain a décidé de faire machine arrière. Dans une publication sur son réseau social, il assure avoir annulé les frappes et les bombardements prévus ce soir sur l'Iran. Un revirement de situation alors même que le président américain avait menacé toute la journée l'Iran. D'abord par le biais de son réseau social et ensuite sur la chaîne américaine Fox News il y a quelques heures.
24: Il y aura davantage de bombardements ce soir. Ils seront plus importants, plus puissants. Nous pourrions entrer en Iran dès demain. Je ne veux pas de troupes au sol, mais si je le voulais, nous pourrions déployer un petit groupe de soldats et prendre le contrôle de tout le pays.
23: Donald Trump explique avoir rétro-pédalo après des discussions de haut niveau avec la diplomatie iranienne. Le président américain va même jusqu'à évoquer une énième fois la signature d'un accord prochain. Des derniers points auraient été approuvés par toutes les parties. La date et le lieu de la signature seront annoncés prochainement. Ce sera peut-être ce week-end en Europe, assure il y a quelques minutes le locataire de la Maison Blanche. Des affirmations que Téhéran dément ce soir.
4: En tout cas, cette annonce a fait de nouveau reculer le prix du Brent qui est repassé sous la barre des $90 le baril. Mais les économies continuent de souffrir des conséquences de cette guerre. Et pour la première fois depuis 3 ans, la Banque Centrale Européenne relève son taux directeur d'un quart de point pour le porter à 2,25%. Et ce n'est pas forcément une bonne nouvelle pour la France, explique Barthélémy Philippe pour Europe 1.
2: car la France est le pays de la zone euro où l'inflation hors énergie a le moins augmenté. En revanche, l'activité économique ralentit fortement. Le PIB a baissé de 0,1% au premier trimestre et la hausse des taux de la BCE risque de pénaliser encore un peu plus l'activité, selon l'économiste Éric Dor.
5: La consommation va continuer à ralentir. Le marché immobilier va se dégrader puisque la hausse des taux se transmet toujours en augmentation des taux d'intérêt payés par les emprunteurs. Les finances publiques vont encore se dégrader puisque l'augmentation des taux d'intérêt entraîne une hausse supplémentaire de la charge d'intérêt sur la dette publique qui est déjà énorme. Donc le déficit public va être encore plus difficile à maîtriser.
2: Alors certes, à 3,2%, l'inflation moyenne en zone euro est supérieure à la cible de 2% que s'est fixée la BCE. Mais à ce stade, la hausse des prix concerne presque exclusivement l'énergie. En augmentant rapidement ses taux directeurs, la BCE cherche à éviter que l'inflation se diffuse dans le reste de l'économie.
4: Du spectacle au Mexique pour l'ouverture de la Coupe du Monde du football, la cérémonie d'ouverture, mais aussi du spectacle sur le terrain pour le premier match entre le Mexique et l'Afrique du Sud. Dans un instant, c'est la page sport.
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0: La fin de votre journal Le Sport avec bien sûr votre page Coupe du Monde de football.
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4: Le mondial a donc débuté ce matin. Vous le savez, il va se dérouler au Mexique, aux États-Unis et au Canada. Mais ce matin, c'est dans un stade Azteca, en fait, qu'il s'est ouvert. Une ambiance exceptionnelle. Deux buts, trois cartons rouges entre le Mexique et l'Afrique du Sud, Léo Fichou.
27: Oui, avant de parler résultats sportifs, parlons du festif. Vous l'avez dit, une compétition qui se déroule dans trois pays. Trois cérémonies d'ouverture sont donc au programme. La première, ce matin, au stade Azteca, réunit notamment J Balvin, Shakira ou encore Burna Boy. Une cérémonie à laquelle a assisté le président de la Fédération calédonienne de football, Steve Legg. Il était invité par la FIFA.
28: Ça s'est très bien passé. Il y avait un très beau spectacle. Il y avait énormément de monde dans le stade, plus de 80 000 spectateurs. C'était vraiment fantastique. Puis on va dire 95% du stade était mexicain. Il y avait pas mal de concerts, il y avait pas mal de stars qui sont arrivées. Une cérémonie de lever des drapeaux avec les hymnes qui n'est pas habituelle. Puisque les joueurs de chaque équipe étaient tous en arc de cercle autour de la planète Terre qui était représentée dans un ballon. Et les drapeaux montaient vers le ciel. Et en même temps, il y avait les hymnes nationaux qui étaient chantés, quoi. Une effervescence particulière. On sait très bien que le Mexique, c'est un État, c'est un pays du football. Ils adorent le football. Et c'est aussi un pays très culturel. Donc, dans toutes les rues, quand on est reparti vers l'hôtel, ça tapait sur les tambours, ça chantait, ça dansait. C'est quelque chose de beau à voir et il y a une très très belle ambiance.
27: Les deux autres cérémonies d'ouverture sont prévues demain au Canada. D'abord avant le match entre le Canada et la Bosnie à 6h, puis en milieu de journée aux États-Unis avant USA-Paraguay. C'est prévu à midi. Du côté sportif à présent, le Mexique, pays hôte, donc n'a pas tremblé face à de vaillants Sud-Africains. Victoire 2-0 grâce à Quiñones dès la 9e minute et Jiménez à la 67e. Un match animé, marqué par l'expulsion de trois joueurs, deux Sud-Africains, puis un Mexicain, juste avant le coup de sifflet final.
28: J'ai trouvé quand même un peu décevante l'équipe d'Afrique du Sud. Je pense qu'ils n'ont pas joué au niveau dans lequel ils ont joué pour la qualification. Mais par contre, le Mexique est déjà très bien en place et très efficace. Bien sûr, à la fin, l'Afrique du Sud a un peu perdu ses nerfs, les joueurs, et puis il y a eu ces fameux deux cartons rouges. Et puis en toute fin de match, le joueur mexicain qui fait un rouge aussi parce qu'il ne voulait pas qu'il y ait un but. C'était 80 000 spectateurs qui chantent et qui encouragent son équipe. C'est magnifique comme ambiance, quoi. inimaginable, quoi. C'est quelque chose à vivre.
27: Et grâce à cette victoire 2-0 sur l'Afrique du Sud, le Mexique prend provisoirement la tête du groupe A en attendant la rencontre entre la Corée du Sud et la République tchèque qui est prévue à 13h.
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4: D'un mot de cyclisme avec la cinquième étape du Tour d'Auvergne-Rhône-Alpes en métropole, c'était la nuit dernière, et la victoire au sprint du Belge Wout van Aert devant le Français Hugo Hofstetter. Au général, Alex Baudin conserve le maillot jaune de leader et le maillot blanc de meilleur jeune. Il possède 12 secondes d'avance sur Kevin Vauclin et Oscar Hindley. Et puis la France salue un marin immense, un courage rare, une lumière au large. C'est la réaction d'Emmanuel Macron après la mort de Charlie Dalin à l'âge de 42 ans. Le navigateur qui avait remporté le Vendée Globe luttait contre un cancer depuis un peu plus de 2 ans et demi. Le sport côté calédonien maintenant est une mauvaise nouvelle pour Maxime Grousset. Le nageur s'est en effet blessé à l'entraînement, Léo.
27: Oui, il l'a annoncé hier soir sur ses réseaux sociaux. Il s'est fracturé le pied gauche et doit donc déclarer forfait pour les championnats de France qui auront lieu à la fin du mois, du 27 juin au 2 juillet à Saint-Étienne. Le multiple champion du monde, d'Europe, mais aussi de France, n'a pas encore pris sa décision. En revanche, quant à sa participation ou non au championnat d'Europe à Saint-Denis du 10 au 16 août.
4: Et puis on termine avec du basket 3 contre 3 et la Youth Nations League qui a débuté hier soir à la salle Omnisport Jacques-Ouanabou de Lanzvata.
27: Oui, les équipes U23 de Nouvelle-Calédonie, des Fidji, des Tonga et des îles Salomon s'affrontent tous les soirs jusqu'à mercredi. À l'issue de la première journée, chez les dames comme chez les hommes, les Tonga sont en tête avec 3 victoires en 3 matchs. La Nouvelle-Calédonie est deuxième, 2 victoires et 1 défaite. Les Fidji complètent le podium. En dernière position, on retrouve les îles Salomon avec 3 défaites. Une belle soirée d'ouverture pour Stéphane Saminadin, coach des sélections calédoniennes.
3: Les filles surprises d'entrée par les Tonga, mais en fait c'était l'appréhension, premier match. Tonga vient avec 4 filles des États-Unis, donc le niveau est un peu au-dessus, je pense, pour tout le monde. Voilà, et après elles gagnent leurs 2 derniers matchs, les filles, contre Fidji et Salomon. Et après les garçons, ils auraient pu gagner leurs 3 matchs, mais j'en ai un qui s'est blessé dans la dernière minute contre Tonga. Donc journée très positive pour nous en tant qu'entraîneur et pour la Calédonie. Il devait avoir environ 300 personnes, donc c'est déjà sympa. J'espère que ce week-end les gens ils vont jouer le jeu, ce soir et demain. À voir, mais l'ambiance super, l'organisation, voilà, ça nous a permis de caler aussi notre première journée.
27: Et pour rappel, le vainqueur de la compétition décrochera son billet pour la Coupe du Monde de basket 3 contre 3 des moins de 23 ans. La deuxième journée, aujourd'hui donc, démarra à 16h.
4: Il est 11h et bientôt 57 minutes, c'est la fin de ce journal. Mais dans un instant, vous retrouverez le magazine Transparence. Je vous rappelle qu'Elisabeth Noir reçoit cette semaine Wallace Cotra, tête de liste, une province pour tous, un pays solidaire, un avenir partagé, soutenu par Calédonie Ensemble.
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0: Il est midi et on retrouve tout de suite Elisabeth Mort pour votre magazine Transparence.

0: Bonjour, bienvenue en Transparence, le magazine de la rédaction qui parle de l'actualité et qui donne la parole à ceux qui font l'actualité. Et notre invité ce midi, c'est Wallace Cotra, qui conduit la liste « Une province pour tous, un pays solidaire, un avenir partagé en province sud » pour les provinciales du 28 juin, une liste soutenue par Calédonie Ensemble. Wallace Cotra, bonjour.
1: Bonjour, bonjour Elisabeth.
0: Merci d'accepter votre invitation dans le cadre de la campagne pour les élections provinciales. Alors, votre candidature, et vous le savez, intrigue un peu, on vous a déjà posé la question. Vous êtes journaliste, vous avez été dirigeant de la télévision publique, vous avez eu d'autres responsabilités dans l'audiovisuel. Pour paraphraser le général de Gaulle, pourquoi à 70 ans commencer une carrière politique?
1: Ben, je me suis demandé aussi, mais voilà, le fond des choses, hein, c'est que... ça fait 40 ans. Finalement, on a des itinéraires un peu parallèles que je suis l'actualité de mon pays. Et ces derniers temps, je ne reconnaissais plus ce pays. Je ne reconnaissais plus ce pays. Je ne reconnaissais plus ces gens qui ont peur de l'autre, qui se barricadent un peu. Je ne reconnaissais plus la générosité de ce pays, la difficulté de trouver des solutions. Par exemple, c'est des petites choses simples, mais quand je vois le budget de notre pays, la Nouvelle-Calédonie, se faire, je suis un peu gêné, quoi. Presque un peu choqué que, finalement, ce pays n'a pratiquement plus de ressources. Et qu'on est cantonné à demander que la métropole nous aide, etc. Alors qu'ils sont déjà dans une situation difficile. Bon, c'est vrai que c'est des réflexes de base, mais ça me choque.
0: Et vous êtes dès que vous pouviez apporter des solutions, vous pouviez apporter des réponses.
1: Je pense qu'il y a une autre Calédonie qui se lève tôt le matin, qui se bagarre, qui essaie de dire « mais finalement, c'est pas nous, ça ». On peut nous retrouver, du bon sens chez nous, etc. Et donc, je me suis dit « peut-être que je peux porter ça ». Alors maintenant, on peut enlever le peut-être maintenant, avec la campagne qui s'est passée. Je pense qu'autour, avec une petite équipe, on peut essayer... Ça peut paraître un peu prétentieux, Elisabeth, mais je pense que dans le brouhaha actuel du pays, on peut dire il y a peut-être un chemin, et qu'on peut porter cet espoir-là qui est de dire on peut trouver un accord. Il y a beaucoup de choses qui nous divisent, mais ce qui nous réunit et ce qui nous a donné confiance en nous-mêmes est peut-être plus fort que ce qui nous divise.
0: Alors ce mal-être que vous ressentez, le fait de ne pas reconnaître votre pays, comme vous le dites, ça date de quand ? Ce sont les trois. C'est la séquence référendaire.
1: C'est la séquence référendaire qui va terminer. C'est une sorte de bipolarisation.
0: Elle a toujours existé.
1: Ça existe. Mais il y avait. Je pense que, par exemple, notre constitution à nous, c'est la poignée de main entre Jacques Lafleur et Jean-Marie Cibaou. C'est ça la vraie constitution qui a dans nos tripes, quoi.
0: C'était bipolaire pour le coup.
1: Voilà.
0: Hein.
1: Mais je dis souvent, au lieu de gérer la poignée de main, ben finalement, petit à petit, avec de bonnes raisons sans doute, ben finalement, on a organisé l'affrontement d'après. C'est-à-dire chacun a essayé de se renforcer pour dire, ouais, c'est moi finalement, du côté des loyalistes, c'est de dire l'idée qu'on peut purger l'indépendance, que ça va disparaître à un moment et que c'est terminé. Je pense que c'est pas, même si ça nous dérange un peu, mais c'est pas possible. C'est pas possible. Donc, et puis de l'autre côté, chez les indépendantistes, on voit réapparaître Kanaky aujourd'hui. Mais vu la situation de notre pays aujourd'hui, celui qui dit oh, je veux l'indépendance demain, il n'aime pas son pays. Donc, ce qui veut dire qu'il y a peut-être du bon sens. En tout cas, pour quelqu'un qui a vécu ces 40 ans, qui a été observateur pendant ces 40 ans, je dis finalement, il y a une sorte de légitimité des deux combats. C'est-à-dire que c'est vrai que le combat indépendantiste, il est légitime parce que la colonisation a été quelque chose de violent et qu'il y avait un peuple avant. Et que ce peuple-là, s'il veut l'indépendance, on est obligé de l'écouter. Et puis de l'autre côté, il y a ce vécu avec la France. Et moi, je dis moi-même, qui viens d'une famille indépendantiste, je dis moi-même, j'ai passé pratiquement 30 ans au service de la France. Et que je me dis, finalement, ce pays monde un peu la France, parce qu'il y a une frontière avec le Brésil, il y a une frontière avec l'Australie, une frontière avec... Ce pays monde, avec ce socle européen qui est derrière, peut être utile à notre petit pays, à nous, dans le Pacifique. Et je pense que c'est possible de faire le lien entre les deux. Et Là encore, je vais manquer de modestie, mais je pense que, vu l'itinéraire que j'ai eu, etc., je peux peut-être aider. Et voilà, à présenter aux Calédoniens qu'il y a un petit chemin possible.
0: Alors vous êtes quand même rentré tout de suite dans le vif du sujet et de vos convictions, et donc je suis obligé de vous citer cette phrase que vous avez prononcée dans le discours de lancement de votre liste, et qui a au moins intrigué, mais peut-être choqué aussi. Quand vous avez dit « Tant que le peuple kanak réclamera son indépendance, il n'y aura pas de stabilité. La colonisation ne se terminera que par un acte de décolonisation. Il faut donc que le processus se poursuive jusqu'à son terme. » Quel processus, quel terme? Est-ce que ça veut dire que vous pensez que l'indépendance est inéluctable?
1: En tout cas, la décolonisation.
0: C'est comme ça que ça a été interprété. Vous êtes assez averti pour savoir que décolonisation, émancipation, souveraineté, indépendance, les mots ont un poids ici.
1: Je pense que c'est vrai que les mots sont parfois piégeux, mais je dis le fond de ma pensée. C'est que la colonisation, c'est quoi? C'est une prise de position d'un territoire.
0: Mais voilà. C'est fini, ça. On ne va pas toujours revenir sans son désir en arrière. La Calédonie n'est plus un territoire colonial aujourd'hui.
1: Mais il y a cet acte de colonisation qui a eu lieu. Il faut qu'il y ait une décolonisation. Alors, il y a un processus de décolonisation original en Calédonie qui fait que les représentants kanaks ont accepté qu'il y ait d'autres communautés, ceux qui viennent ici, etc., sont intégrés dans le processus. Je crois qu'il faut mener jusqu'au bout ce processus. Et ce n'est pas terminé. Je crois qu'on a beau faire, là, on a fait combien, 4 ou 5 référendums, mais on voit bien que ça n'a rien réglé.
0: Quand on dit décolonisation, vous savez que le terme paraît ambigu, alors qu'on ne va pas revenir au terme de l'ONU, mais il y a 4 moyens de décolonisation, dont une décolonisation qui peut être faite dans la France. C'est l'une des voies que vous explorez aussi, ou vous estimez que la décolonisation, ça peut être que l'indépendance?
1: Moi, je pense que les deux combats sont légitimes aujourd'hui, c'est-à-dire les représentants de l'indépendance et ceux qui sont pour la France. Voilà, c'est légitime.
0: Vous êtes la troisième voie?
1: Ben attendez, moi je pense qu'en les écoutant, là, je prends ma casquette d'observateur en les écoutant. Tous les deux disent, mais finalement, il faut trouver une sorte de partenariat, ou je sais pas, entre la France et nous, et puis etc. Ben moi, je dis, trouvons cette solution-là. C'est possible. Et je crois que simplement, il faut mettre une méthode. C'est-à-dire que depuis 3 ou 5 ans, etc., l'affrontement entre les deux légitimités a fait plutôt des cicatrices dans notre pays, a laissé des cicatrices. Il y a des entreprises qui sont sur le tapis, il y a eu des morts d'ailleurs en 2024, etc. Donc cette bipolarisation et cet affrontement a donné ça. J'ai dit, prenons en compte cela, et puis discutons à la calédonienne, comme on l'a fait dans le passé, et je crois que de ce côté-là, notre histoire à nous, c'est aussi l'histoire de, dans cette situation difficile, dans ce pays qui est divisé souvent, de pouvoir discuter. Et je suis remonté à la guerre, aux deux guerres mondiales et notamment la deuxième. Et j'ai dit, mais finalement, il y avait des anciens combattants calédoniens qui étaient sur le front. Certains sont morts, certains sont revenus. Et quand ils sont revenus, ils ont voulu qu'on puisse vivre égaux ici, sur le territoire. Et puis ensuite, il y a eu l'Union calédonienne. Et puis ensuite, je peux même parler du RPCR, qui est une expérience aussi, où il y a les Mélanésiens, etc. Et puis ensuite, il y a plusieurs expériences autour de ça. Donc on sait discuter. Et je crois qu'aujourd'hui, c'est le moment de discuter.
0: Mais depuis 2022... Le dernier référendum avait lieu en décembre 2021. Depuis 2022, ils ont beaucoup discuté, les élus. Alors, il y a eu la tentative de Deva qui s'est soldée par un échec. Il y a eu la tentative de Bougival qui a failli aboutir, mais qui finalement a été suspendue. Vous voyez bien qu'ils peuvent discuter. Laquelle des deux propositions vous semble préférable? Laquelle vous auriez signée si vous aviez été élu?
1: Moi, je pense qu'il faut... Il y a deux choses. Il y a d'une part l'accord lui-même, et ceux qui participent à l'accord. Il faut mettre tout le monde ensemble. Je pense que, par exemple, Bougival, l'un des problèmes, c'est que le FLNKS n'y est pas.
0: Il y était au début, il en est sorti après.
1: Oui, mais au bout du compte, c'est ça, et que ce n'est pas tenable. Et je crois qu'il faut à la fois un accord, et encore une fois, je sors un peu des mots, etc. Mais aujourd'hui, qu'est-ce que c'est ? Les responsables calédoniens, tels que je les entends, disent finalement, il faut, pour les 10, 20 prochaines années, avoir un accord avec la France et l'Europe. Pas avec les États-Unis, pas avec la Chine, pas avec le Japon, ils disent ça, quoi. Et donc, je pense que c'est possible de trouver un accord. Simplement, il faut mettre de la méthode. Et il y a un exemple récent. C'est l'histoire du corps électoral. C'est-à-dire que finalement, le corps électoral, il y a 10 000 personnes qui vont voter là, et notamment les natifs. Est-ce qu'il y a une révolution ? Il n'y a pas de révolution, il n'y a pas de cyclone dans le pays, etc. Ça s'est fait presque naturellement, sans jeu de mots.
0: Mais est-ce que vous pensez qu'il faut aller plus, est-ce qu'il faut ouvrir davantage le corps électoral ? Là, il y avait une tentative pour inscrire les conjoints également.
1: Mais je termine juste sur la méthode. C'est-à-dire que finalement, on a essayé de s'affronter sur le corps électoral. Ça a donné 2024. Là, il y a une tentative du sénateur Comment Naturel qui a été de dire, finalement, on essaie de trouver... voilà, c'est une méthode qui est plus difficile, qui est peut-être plus lente, je sais pas, il faut de l'écoute, il faut du respect de l'autre. Mais finalement, on est arrivé à avoir 10 000 personnes de plus. Et c'est un peu ça, ce que je souhaite. C'est que finalement, peut-être, vous savez, souvent, j'ai vu dans les grands accords que nous avons passés, Matignon, et puis Nouméa ensuite, ce qui s'est passé derrière, à l'extérieur, est peut-être aussi important que ce qui se passe pendant la négociation. C'est que finalement, les hommes se sont rencontrés entre eux. Et les femmes se sont rencontrées, ils ont discuté, ils se sont mis d'accord. La Fleur a accepté des choses qui sont très importantes. Mais je vois à Bougival, beaucoup de choses ont été actées. L'État calédonien, c'était impensable avant. Donc, je pense que c'est la manière de gérer les hommes. C'est-à-dire à la fois nos équipes, à nous, les Calédoniens, comment on discute, et puis, avec la France et l'Europe, je rajoute toujours l'Europe, avec la France et l'Europe, trouver ce moyen de mettre en place cette relation particulière. Parce que ce jour aussi, l'avenir de la France et l'Europe dans la région, je pense. C'est que nous sommes une carte importante pour la France dans la région. Et ça ne peut pas se faire comme hier, du temps de la colonisation, où il y a... la France arrive et puis décide... il faut que ça se décide avec nous, les Calédoniens. Il y a quelque chose à inventer.
0: Alors, parlons de l'équipe que vous proposez et qui serait amenée à trouver cette solution. C'est une liste soutenue par Calédonie Ensemble, mais on va tout de suite éclaircir les choses. Enfin, dites-nous, vous affirmez que vous n'êtes pas Calédonie Ensemble. C'est pas Philippe Gomez qui vous a sollicité pour conduire cette liste ? Pour constituer cette liste ?
1: Philippe Gomez, quand il m'a sollicité, j'ai refusé. Après, il est revenu à charge, parce que, avec le sénateur naturel, à l'époque, il y avait le maire de Bouraille aussi,
0: Patrick
1: maire de
0: la Foix,
1: etc. Et puis, moi, je suis un journaliste, j'étais un journaliste, etc. Mais quand ces responsables calédoniens me sollicitent, je les écoute, voilà. Et puis ensuite, après, par rapport à Calédonie Ensemble, c'est vrai que tout au long de la campagne, il y a ce sujet qui revient. Moi, je dis quand même que quand on regarde la liste, le premier élu de Calédonie Ensemble arrive en quatrième position. C'est-à-dire que quel est le parti politique ici qui accepterait de faire ça ? De dire finalement, je fais ma liste, mais moi je suis en quatrième position.
0: C'est en cinquième, hein.
1: Cinquième position, plutôt, pardon. Vous avez raison.
0: Ouais, je connais mieux votre liste que vous. C'est Jérémy Catigeaumanier qui est en cinquième position.
1: Moi, je sors de ma bourse à Tigal. Mais voilà. Donc, je pense que parfois, dans une situation difficile, je considère toujours que c'est une sorte de cyclone dans notre pays. Ben, on essaie de voir avec ceux qui sont là, qui ont à peu près les mêmes valeurs, qui nous poussent, etc. Et l'idée pour moi, c'était de faire la liste, c'est une sorte d'équipe de Calédonie pour temps de crise. Parce qu'on dit, mais finalement, on est dans une situation difficile, il y a ceux qui sont installés, déjà qui sont là, mais on fait une équipe de Calédonie qui dit, il faut gérer l'urgence, c'est important, etc. Peut-être qu'on va en parler tout à l'heure, mais en même temps, il faut gérer les deux. Il faut trouver un chemin parce que moi, la situation politique métropolitaine m'inquiète aussi. C'est-à-dire cet éclatement de.
0: Vous ne pourrez pas tout régler. Hein.
1: Voilà, c'est ça. Donc je dis, s'il y a un accord fort, et c'est ce que j'essaie de me promouvoir. C'est-à-dire qu'on peut avoir un accord fort localement, et cet accord-là s'imposera. Au paysage national. Mais l'inverse serait difficile parce que c'est un paysage très émietté.
0: Alors, il y a plusieurs listes qui sont situées dans ce qu'on appelle, on avait dit le centre, maintenant on dit plutôt la voie médiane, c'est-à-dire des listes qui disent on n'est ni indépendantiste ni non-indépendantiste, il faut trouver un chemin, il faut trouver un accord. Pourquoi est-ce que vous n'avez pas réussi à vous regrouper entre vous? Parce que cet émiettement, vous allez tous, enfin tout le monde va y perdre des plumes, quoi.
1: Avec humour, hier à la télévision, je disais que c'est sans doute le fait que nous, notre pays, a comme une très grande biodiversité dans la nature et que ça joue sur le monde politique aussi. Et c'est vrai que moi qui viens de l'extérieur, j'étais un peu surpris de cela, quoi, des difficultés de trouver des accords entre les uns et les autres parce que chacun se voit porteur de la solution. Donc je pense qu'au bout d'un moment, il faut prendre acte. Et c'est aux Calédoniens de choisir. C'est aux Calédoniens de choisir à la fois par rapport à ce qu'on dit, les orientations, les perspectives, et puis à la fois par rapport à l'équipe que l'on présente. Je pense que nous présentons une équipe, crédible, je dirais. Crédible avec les personnes qui peuvent, dès le lendemain...
0: Vous avez une plus-value par rapport, on pense aux listes médianes, c'est celle de Philippe Denoyer, c'est celle de Mila Kouloutou-Koumoulis, c'est peut-être celle de Ferpéi également, qui tient pratiquement le même discours que le vôtre. C'est quoi votre plus-value?
1: Justement, je vois par exemple, je ne parle pas des élus, j'ai parlé tout à l'heure de Georges Naturel, les deux élus de Calédonie ensemble, voilà. Mais quand je vois par exemple une femme comme Marie-Paul Trolu, sous-préfète, qui vient de la haute fonction publique et puis qui accepte de venir nous voir, qui a géré aussi, qui a été commissaire de la République dans le Nord, qui a été en métropole, etc. Ben, je trouve que ça, c'est un élément important pour notre pays. Quand je vois Angelina Lacrosse, quand je vois les coutumiers comme Maurice Cateux ou John Rockton Dao, tout ça. Donc je pense qu'il y a quelque chose. Et en fait, également, Elisabeth, donc ça, c'est les noms. Mais on s'est rencontrés l'autre jour, pour une fois, toute l'équipe réunie, sans caméra, sans micro, et dit, mais on va se retrouver entre nous pour se dire les choses. Eh bien, moi, ça me redonne de la fierté à ce pays. Voilà, je dis ça parce que j'ai ressenti comme ça. Alors que ça veut rien dire encore, on n'a pas fait d'élection, on ne sait pas quel est le prix, etc. Mais je dis qu'il y a aussi de l'énergie dans ce pays pour ceux qui disent, bon, c'est bon, là, pendant 40 ans, on a positionné les deux blocs, finalement, les indépendantistes, les anti-indépendantistes. Maintenant, en assumant cela, on peut trouver un chemin. Et il y a beaucoup de Calédoniens qui porte ce message-là.
0: Alors, une province pour tous, un pays solidaire, un avenir partagé, c'est le nom de votre liste, c'est aussi votre programme. L'avenir partagé, on en a parlé. Quand vous déclinez les deux autres termes, une province pour tous, ça veut dire quoi? Elle n'est pas pour tous, la province?
1: Je ne pense pas. Je pense pas. Je pense qu'il y a ce ressenti dans la population qu'il y a... on a l'impression que la province appartient à certains et pas aux autres. Je vois dans les quartiers populaires où je circule, etc. Il y a une sorte de et je crois qu'il faut se battre contre ça, quoi. Alors on dit mais finalement c'est une banalité de dire les choses comme ça. Mais la province, ça n'appartient à personne parce que ça appartient à tout le monde. Et on doit se battre pour ça, quoi. Parce que notre société est une société clivée. C'est-à-dire notre histoire. C'est une histoire de société clivée. J'utilise souvent ce terme d'assignation à résidence, chacun chez soi, etc. Et donc, la province doit être cette province pour tous, qui soit attentif à ceux qui décrochent, mais qui aussi essaie de dynamiser les entreprises, parce qu'on veut être on veut pas être une province du tiers-monde. On veut être aussi une province. Mais j'ajoute, Elisabeth, que se joue dans la province sud quelque chose qui est plus important encore que la province, qui est notre pays. C'est-à-dire que c'est dans cette province-là...
0: Parce que 75 à 80% de la population calédonienne vit dans la province
1: sud. C'est surtout parce que toutes les composantes de la société, des Kanaks, les Calédoniens qui sont là depuis de longues générations, ou récents, la communauté wallisienne, la communauté vietnamienne, etc. Donc finalement, on trouve tous les éléments.

0: économique et sociale catastrophique dans laquelle elle se trouve. Vous y répondez comment? C'est quoi vos propositions, notamment pour redresser l'économie calédonienne, qui est peut-être la première nécessité pour redonner un bol d'air à tout le monde?
1: Et nous avons rencontré, notre équipe a rencontré hier des représentants du patronat calédonien. Et moi, je dis, actuellement, je n'ai pas de solution miracle. Mais ce que je dis au fond, c'est que, je l'ai dit un peu tout à l'heure, c'est que ce pays doit être riche. Et notre richesse, ce sont les entreprises calédoniennes qui le portent. Donc, je ne veux pas de mesures gadget. Et je souhaite que dès l'élection, on puisse se rencontrer avec les responsables économiques pour dire, sur les 10 ans qui viennent, qu'est-ce qu'on doit faire concrètement, plutôt que de distribuer d'annoncer des mesures. On ne peut pas annoncer des mesures, tout le monde va annoncer des mesures pendant cette campagne. Mais je pense que nous, on est dans un univers Asie-Pacifique et notre pays veut compter dans cet univers-là. Aujourd'hui, comment on peut compter quand on a que des déficits dans nos institutions? Et finalement, qu'est-ce qui peut transformer ça? Les entreprises. C'est pour ça que j'ai une attention particulière. C'est vrai que c'est pas ma culture aussi, mais j'ai une attention particulière parce que je pense que... vous savez, quand j'ai commencé mon expérience journalistique, il y avait le gouvernement Tshibau. Alors, c'est une vision journalistique, donc un peu superficielle. Je ne critique pas notre profession, mais je dis... moi, j'ai retenu de cette expérience-là l'idée qu'on a pu développer de propres ressources avec l'impôt sur le revenu, avec d'autres mesures, etc., qu'on a fait RK1, qu'on a fait tout ça, et que surtout que les caisses du pays étaient pleines quand ils sont partis. Et moi, je rêve qu'on revienne à une situation où on peut, évidemment, compter sur la France pour nous accompagner, nous aider, voilà, parce qu'on est dans une situation difficile, mais... que dans notre région, la Nouvelle-Calédonie est une place à part. Parce que nous avons des cadres, nous avons... Et ce partenariat avec la France peut nous permettre Alors qu'aujourd'hui, on est en train de se tiers-mondiser. Je crois qu'il faut... C'est peut-être ça aussi qui m'a le plus affecté. C'est-à-dire, j'assiste presque à une sorte de descente aux enfers, un peu. Et puis, c'est pas ça qu'on veut. Enfin, en tout cas, notre génération... On est rentré dans la vie active avec cette idée que la Calédonie est assez forte avec ses hommes et ses femmes pour essayer de jouer un rôle dans cette région aussi.
0: Quel regard vous portez 2 ans après sur le 13 mai? Alors bon, on sait que les juges ont prononcé la semaine dernière un non-lieu général, mais il y a bien des responsables de cette destruction systématique de l'outil économique, de cette tension interethnique qui a été créée. Comment est-ce que vous l'analysez?
1: Moi, c'est une souffrance, hein, je crois. Hein. C'est une blessure. Hein. Et je dis, mais quand un pays arrive à ça, c'est que on ne peut pas dire que c'est le petit jeune qui a brûlé qui est responsable seulement. Bien sûr que si on arrive à démontrer que c'est lui qui a mis le feu, etc.
0: C'est peut-être celui qui lui a dit de brûler.
1: Mais peut-être. Mais à ce moment-là, il faut la justice doit faire son travail. Mais je pense que ça va au-delà. Ça veut dire que notre système, il est quelque part vicié. Parce que c'est une explosion presque sociale, c'est une remise en cause de la manière dont... Et donc, il faut rebaser les choses. Et je pense que nous, on est porteurs de ça, en disant, c'est important de rebaser les choses, parce que, ne mettons pas en place les éléments qui vont nous refaire un autre 2024. Ce serait catastrophique pour notre pays.
0: Malheureusement, on arrive bientôt au terme de cette élection.
1: Nous
0: cette
1: sommes un
0: interview.
1: Peu bavards. Hein.
0: Et puis, vous le savez qu'en plus, en période électorale, c'est pas à vous que je vais l'expliquer, les temps sont comptés. Votre liste, n'est présente que dans la province sud. Pourquoi? Et est-ce que vous soutenez d'autres listes dans le nord, dans les îles? Est-ce qu'il y en a avec lesquelles vous vous sentez proche?
1: Pas directement, mais c'est vrai qu'il y en a où on se sent proche. Mais on souhaite qu'il y ait cette même vision, c'est-à-dire qu'une province pour tous. Puis un pays solidaire. Et puis... Surtout qu'on souhaite que les personnes qui seront élues vont s'atteler à trouver une solution rapidement pour notre pays, une solution d'avenir.
0: Mais vous n'avez pas identifié de liste dans le Nord ou dans les îles que vous pourriez soutenir ou avec lesquelles vous
1: pas
0: pourriez...
1: directement aujourd'hui.
0: Pas directement. Dans la province sud, la barre de 5% des inscrits est à 6340 voix à peu près. C'est élevé. Vous pensez qu'une liste comme la vôtre peut la franchir facilement?

0: facilement ou quels sont vos objectifs au début de cette campagne?
1: Il n'y a pas d'objectif, Elisabeth, mais voilà, c'est un cri. C'est un cri et on espère que, comme les Calédoniens, sauront ressentir ce que nous avons dans les tripes, quoi, et que cette équipe peut essayer de traduire. Mais effectivement, la barre est haute, on est bien conscient. Et voilà, je viens un peu les mains nues, hein, et avec cette équipe, on essaie d'expliquer les choses. Et j'espère que depuis le début de l'émission, ben, on a convaincu quelques personnes.
0: Voilà ce que sera tête de liste, une province pour tous, un pays solidaire, un avenir partagé en province sud. Merci d'accepter votre invitation.
1: Merci beaucoup.
0: La fin de ce magazine Transparence, il sera disponible dans un instant en audio et en vidéo sur le site internet de Radio Rythme Bleu. Pour des raisons de campagne électorale et de temps de parole, cette émission ne pourra pas être rediffusée dimanche soir. Passez une excellente après-midi. Votre prochain rendez-vous d'information, c'est à 13h.

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2: Et il est midi et demi sur les ondes de Radio Rythme Bleu. On continue bien entendu tout en musique. J'espère que vous avez bien mangé ou que vous allez bien manger si vous passez à table. Mais tout de suite, on continue nous tout en douceur, l'histoire de bien commencer l'après-midi avec votre café gourmand.
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1: Et il est 12h37 sur les ondes de Radio Rythme Bleu. On continue bien entendu tout en douceur avec Frédéric François et son titre « Qui de nous deux ?» Et juste après, ce sera Amel Bent avec cette idée-là. Très très bon début d'après-midi sur les ondes de Radio Rythme Bleu. Et très bonne fin de semaine et très bon week-end. Ouais, on y est déjà. Très bon week-end à tous.

Et il est midi 46 sur les ondes de Radio Rythme Bleu. Prochain rendez-vous à 13h pour le rappel des titres avec Jean-François Baudin qui sera suivi tout en douceur de votre après-midi mélodie. Mais tout de suite, on continue en musique avec Yael Naim. Et juste après, ce sera Bob Dylan qui sera suivi par vos avis de décès. Très bon début d'après-midi sur les ondes de Radio Rythme Bleu.

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1: Les avis qui vont suivre concernent les décès de Madame Soko Telesia, Amos Ala Kelekelevao Heilala Moala, Madame Onye Fernande, Madame Ele Maea Marie Mechenye, Madame Poani épouse Lali Martine, Madame Miosek Anne-Marie, enfant Néponron Andrew, Monsieur Tourte Fernand, Monsieur Antonio Ronald et Madame Borekaou Lucienne Newin Nemou. Nous avons la douleur et la tristesse de vous annoncer le décès de M. Kaïchou Timothée Nepoma, survenu le 11 juin dans sa 83e année. Le corps sera transféré sur Canala, tribu de Néo, le samedi 13 juin à 9h pour une veillée à domicile et inhumation dimanche 14 juin. Nous avons la douleur de vous faire part du décès de Madame Soko Telesia Amosala Kelekelevao Heilala Moala. Le transfert sur son île natale Futuna se fera le lundi 15 juin. Nous avons la tristesse de vous faire part du décès de Madame Fernande Ognier, survenue le lundi 8 juin. Les veillées se dérouleront à la morgue de Nouméa le dimanche 14 juin de 9h à 20h et reprendront le lundi 15 juin à partir de 7h. La cérémonie religieuse se déroulera en la chapelle du centre funéraire de Nouméa le lundi 15 juin à 8h15, suivie de sa crémation au centre cinéraire de Nouméa. Nous avons la douleur de vous annoncer le décès de Madame Elemaea Marie Mechenye, survenue le mardi 9 juin dans sa 64e année. Le transfert du corps sur l'Ifou se fera le vendredi 12 juin par le Betitcho pour inhumation le samedi 13 juin à la tribu de Douéoulou. Nous avons la douleur de vous faire part du décès de Madame Popani, épouse Lallier Martine, survenue le 9 juin à l'âge de 53 ans des suites d'une longue maladie. La veillée est en cours au centre funéraire de Nouméa en ce vendredi 12 juin jusqu'à 20h et reprendra demain le samedi 13 juin de 8h à 9h. Une cérémonie religieuse aura lieu à la chapelle du centre funéraire le samedi 13 juin à 9h15, suivie de l'inhumation au cimetière de Nouméa. Nous avons la douleur et la tristesse de vous annoncer le décès de Madame Miosek Anne-Marie, survenue le 10 juin dans sa 85e année. La veillée aura lieu au centre funéraire de Nouméa le lundi 15 juin de 9h à 14h et un office religieux sera célébré en la chapelle du centre funéraire le lundi 15 juin à 14h15, suivi de la crémation. Nous avons la profonde douleur de vous faire part du décès de Andrew Néponron, survenu le lundi 8 juin à l'âge de 10 ans. La veillée se déroulera au domicile à Saint-Louis le vendredi 12 à partir de 13h et la cérémonie religieuse sera célébrée à l'église de la Conception le samedi 13 juin à 13h, suivie de l'inhumation au cimetière de la tribu de Saint-Louis. Nous avons la douleur de vous faire part du décès de M. Tourte Fernand, survenu le 10 juin à l'âge de 94 ans. L'inhumation aura lieu aujourd'hui le vendredi 12 juin à 14h. Nous avons la douleur de vous faire part du décès de Ronald Antonio, survenu le dimanche 7 juin au Médipôle. Son inhumation aura lieu le samedi 13 juin à 9h à la tribu de Tou. Nous avons la profonde tristesse de vous faire part du décès de Madame Lucienne Borekaou, née Win Nemou, survenue ce jeudi 11 juin à Koné. Le corps sera transféré à son domicile à la tribu de Goapin à Poya, ce vendredi 12 juin où se dérouleront les obsèques. C'était vos avis de décès.
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1: Et il est 13h, le rappel des titres avec Jean-François Baudin.
3: La campagne pour les élections provinciales avec deux rendez-vous aujourd'hui sur RRB, le magazine Transparence que vous avez suivi à la fin du journal, dans lequel Elisabeth Noir recevait Wallace Cotra qui mène la liste Une province pour tous, un pays solidaire, un avenir partagé, soutenu par Calédonie Ensemble. Émission à retrouver sur notre site internet dans quelques instants. Et puis les enjeux de ce scrutin et la donne politique électorale dans chaque province sera analysée par les consultants du club politique que vous retrouverez à partir de 16h45. Le Haut Commissariat a publié le 26 mai dernier un arrêté pour regrouper les 57 bureaux de vote de Nouméa en 9 lieux de vote pour les élections provinciales. Une décision que l'Union calédonienne conteste, estimant elle a déposé un référé suspension devant le tribunal administratif qui a été étudié ce matin. L'UC avance que les conditions de sécurité ne justifient plus ce regroupement qui handicape les personnes non véhiculées. Pour le Haut Commissariat, en revanche, il répond à une question de logistique et n'influence pas la participation des Nouméens. L'ordonnance de référé, c'est-à-dire la décision du tribunal, sera rendue ce soir ou ce week-end. La fin du rassemblement des jeunes catholique athénée. Plus de 500 d'entre eux sont réunis depuis lundi. Rassemblement qui se termine ce soir, mais les jeunes vont rester sur place pour le pèlerinage de Thénée demain matin qui attire chaque année des centaines de pèlerins. En métropole, les obsèques de Liana seront célébrées demain à Fleurance, dans le Gers. La mort de cette jeune fille de 11 ans suscite toujours une vague d'émotions sans précédent. Son meurtrier présumé était en effet en liberté alors qu'il était sous le coup de plusieurs plaintes pour viol et agression sexuelle. Plusieurs responsables politiques comme Jordan Bardella et Olivier Faure réclament la démission du ministre de la Justice. Mais Sébastien Lecornu apporte tout son soutien à Gérald Darmanin et seuls 39% des Français souhaiteraient son départ. À l'étranger, cette nouvelle volte-face de Donald Trump. Le président américain annonçait hier qu'il allait de nouveau bombarder Téhéran. Mais il y a quelques heures, changement radical de discours. Il estime que l'Iran n'a plus d'autre choix que de signer un accord de paix qu'il pense imminent. Cette annonce a fait de nouveau reculer le prix du Brent qui est repassé sous la barre des 90 dollars le baril. Le sport avec du football à la une et évidemment le coup d'envoi ce matin de la Coupe du Monde. Après une première cérémonie d'ouverture haute en couleur, l'un des trois pays hôtes, le Mexique, de la compétition, l'un des pays hôtes, s'est imposé 2-0 sur l'Afrique du Sud dans un stade Azteca en fait. Rencontre animée, parfois tendue, marquée par l'expulsion de trois joueurs, un Mexicain et deux Sud-Africains. Et puis sur le territoire du basket 3 contre 3 avec la première des 6 manches hier soir de la Youth Nations League, les qualifications océaniennes à la Coupe du Monde. Chez les hommes comme chez les dames, les Tonga sont en tête devant la Calédonie, les Fidji et les îles Salomon. Voilà Pierre, c'est la fin d'InfoMag. Je vous souhaite une belle après-midi.
1: Et on vous remercie bien entendu Jean-François Boudin. On vous souhaite également une bonne après-midi et bien entendu un bon week-end. Nous, on va continuer tout en musique. Moi, je vous laisse vous installer, vous préparer un petit café et un petit thé. Bref, ce qu'il vous plaira. C'est vendredi, fin de semaine, début d'après-midi. On va y aller tout en douceur pendant une heure et c'est le début des après-midi mélodies.

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1: Et on va continuer notre vendredi après-midi de fin de semaine avec Marvin Gaye et son titre Inner City Blues. Bon, je vais parler d'abord du fond de la musique, hein, parce qu'il est quand même un petit peu sérieux. Marvin, là, il parle des grandes villes, hein, de la pression, des injustices, du métro, boulot, dodo et de la fatigue qui s'accumule quand les gens tirent un peu trop sur la corde. Hein. Voilà, là, on parle du fond. Maintenant, musicalement, c'est un cas d'école du groove, littéralement. Hein. Marvin, il vient pas comme ça taper du poing sur la table. Non, non, il nous pose directement les textes et le son avec une élégance insolente. Hein, c'est un petit peu comme un crooner qui voit le monde de travers, mais qui garde quand même le sourire en coin. C'est quelque chose d'assez fantastique. Allez, on écoute ça tout de suite. Pas besoin de parler. Marvin Gaye, Inner City Blues.

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1: Et il est 13h22 sur les ondes de Radio Rythme Bleu et on continue avec Géraud et son titre Tonight. Tonight, bon, le titre, je l'ai choisi parce que il veut dire ce soir, et comme on est vendredi, hein, voilà, on va pas faire

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1: 13h31 sur les ondes de Radio Rythme Bleu et on continue avec Diana Krall et Peel Me a Grape. Alors là, on va rester dans le thème sourire en coin avec un petit peu de jazz, car le titre, il veut dire épluche-moi un raisin. Hein, autant dire qu'on n'est pas sur une petite demande modeste du vendredi après-midi. Non, non, non, dans les paroles, elle réclame tout simplement le grand jeu, hein, du luxe, de l'attention, du confort. Bref, l'amour version 5 étoiles. Mais forcément, avec Diana Krall, hein, ça passe avec une classe folle. Hein, c'est cette élégance, c'est un petit peu joueur en plus. Et c'est diva juste ce qu'il faut. Bon, moi, on me demande d'éplucher un raisin comme ça, je pense que je fais tout le panier. Allez, on continue avec Diana Krall, Peel Me a Grape.

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1: Et on continue avec Willie Nelson et Sinead O'Connor sur Don't Give Up. À l'origine, c'est un titre de Peter Gabriel de Kate Bush, mais cette version a quelque chose de plus humain, hein. Dans la manière dont il est composé, c'est deux voix qui se répondent, hein. Il y a une personne qui fatigue, il y a quelqu'un qui lui dit simplement « Tiens bon, ne lâche pas ». Et forcément, hein, en fin de semaine, bah, ça tombe plutôt bien. S'il reste encore deux ou trois choses à boucler avant le week-end, hein, on respire un petit peu, on garde le cap. Je pense à tous ceux au bureau, on ne jette pas l'ordinateur par la fenêtre, enfin, pas tout de suite. Hein. Allez, ce sera le dernier sourire en coin pour ce vendredi. Encore un petit effort, le week-end est au bout du chemin. On garde le cœur ouvert, voici Don't Give Up.

Et on va doucement refermer cet après-midi Mélodie. Merci d'avoir partagé ce moment avec moi sur les ondes de Radio Rythme Bleu. En douceur, hein, avec ce vendredi qui se rapproche hein, tranquillement. Et quelques chansons hein, pour garder le cœur léger jusqu'au bout. D'ici quelques instants, je vais laisser ma place à Jennifer avec sa voix chaleureuse, sa belle présence et cette manière bien à elle de vous accompagner pour la suite de l'après-midi. Bon, s'il vous reste deux, trois petites choses à boucler avant le week-end, bien entendu, courage. Hein. Le week-end, il est plus très loin. Prenez soin de vous, c'est une évidence. Prenez soin de vos proches, ça coule de source. Gardez le sourire, c'était Pyro pour vous servir. Et n'oubliez pas, ce n'est pas la destination qui compte, mais la musique que l'on écoute sur le chemin. Thank you.

0: Et bel après-midi à toutes et à tous, j'espère que vous allez bien en ce milieu de journée. Une petite vague de soulagement quand même hein, qui s'installe d'un coup, on y est enfin. C'est le moment exact où la semaine de boulot commence à s'effacer pour laisser place au parfum si particulier du week-end. C'est Jennifer, je vous accompagne jusqu'à 16h45 aujourd'hui. Alors d'accord, le ciel a fait un peu la tête, hein, il n'a pas fait franchement beau dehors aujourd'hui. Mais on dirait que ça va mieux, non ? Ou alors c'est que de mon côté, je ne sais pas. Pas de panique, c'est justement pour ça qu'on est là, hein, pour le beau temps. On oublie la météo morose, je vous promets 3 heures d'évasion pour débrancher complètement les neurones et mettre du soleil dans vos haut-parleurs. On lâche un petit peu les claviers, n'est-ce pas ? On oublie les emails, on s'étire un grand coup et on pousse le volume de la radio. On fait équipe ensemble pour balayer toutes les tensions de la semaine depuis lundi. Un plan de vol assez sympathique qu'on vous propose. On décollera immédiatement avec Marion, avec le hit numéro 1 international. Le morceau qui fait danser toute la planète aujourd'hui et qui s'invite chez vous ou dans vos voitures. Juste après, on s'arrêtera sur les secrets de fabrication d'un monument de la musique dans votre rubrique anecdote musicale. À 15h, comme chaque vendredi, l'interview T'es qui toi, le grand rendez-vous. Mouna prendra le contrôle du micro pour un tête-à-tête exclusif. Nous enchaînerons un peu plus tard à 15h40 avec le Zapping Radio, juste avant Allons Enfants, bien entendu. Et bien oui, c'est un très très beau programme jusqu'à 16h, le Tout Info, Info Express, billet d'humeur, vos messages dans Opinion. Et juste après, on accueillera Léana Colombo pour un point crucial sur la sécurité routière pour que vos trajets du week-end se fassent dans les meilleures conditions, avant de boucler avec les débats du club politique avec Elisabeth Noir. Les compteurs sont débloqués, l'ambiance est lancée. On commence notre voyage en découvrant qui est le roi des charts mondiaux avec Marion. On prend un ticket sans retour pour un survol immédiat. On branche les radars mondiaux pour capter l'onde de choc qui fait vibrer vos charts à Londres, à Séoul, à Los Angeles. Aujourd'hui, en ce vendredi 12 juin, c'est parti. Bienvenue sur RRB si vous venez de nous rejoindre.
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1: Vous êtes sur RRB, il est 14h05 les amis, j'espère que vous passez une très très belle journée en notre compagnie. Et on poursuit cette belle émission avec l'histoire d'un morceau. Et il y a des chansons qui possèdent une force presque mystique, des airs qui vous prennent aux tripes dès les premières notes, même si on ne comprend pas toujours chaque mot du refrain. Cet après-midi, on va revivre l'histoire d'un coup de foudre artistique totalement magique survenu à la fin des années 90, qui a donné naissance à l'un des plus grands succès de la chanson engagée. Tout commence avec une jeune actrice française, Nathalie Cardone, et à l'époque, elle est surtout connue pour ses rôles au cinéma. Mais un jour, alors qu'elle traverse une période de doute personnel, elle entend pour la première fois cette mélodie, Hasta Siempre. Et c'est une chanson écrite à l'origine en 65 par le compositeur cubain Carlos Puebla, un hommage poétique au départ de Che Guevara. En écoutant ce morceau, Nathalie Cardone reçoit un véritable choc électrique. Elle ressent une urgence absolue, une nécessité presque viscérale de l'interpréter à son tour, d'y jeter toute sa voix et toute sa fougue. Et pour concrétiser ce rêve, elle frappe à la porte d'un monument de la musique française, Laurent Boutonnat, le célèbre compositeur de et Pygmalion de Mylène Farmer. Quand elle lui parle de son projet de reprendre ce vieux chant révolutionnaire espagnol sur un rythme moderne, l'idée semble totalement folle et hors du temps. Mais Boutonnat, fasciné par l'intensité et le regard de la jeune femme, accepte le défi. En studio, la magie opère, bien sûr. Il habille la voix intense et habitée de Nathalie d'arrangements grandioses, de tambours profonds et de guitares acoustiques vibrantes. Le résultat, une pure onde de choc, sortie en 97. Le titre s'arrache à plus de 500 000 exemplaires en France et résonne sur toutes les radios. Le clip esthétique et brûlant achève de graver cette version dans les mémoires. Nathalie Cardone y apparaît bouleversante, le visage marqué par la pluie et la boue, portant le morceau avec une ferveur qui traverse l'écran. Interprétation habitée, frisson brut, et voilà comment une actrice française a rallumé la flamme d'un mythe pour en faire un classique intemporel. On monte le son et on se laisse transporter par la puissance de Nathalie Cardone sur Radio Rythme Bleu. Belle écoute.

Il est 14h20 passé sur Radio Rythme Bleu. Un bonheur de passer bien sûr ce début d'après-midi avec vous. J'espère que vous êtes bien installés. On est ensemble en musique et dans la bonne humeur. Et croyez-moi, le programme vaut le détour. On s'installe. On garde un rythme d'enfer bien sûr et on s'offre une vraie dose d'optimisme pour chasser la grisaille. On monte le son pour un artiste qui a le secret des mélodies qui rendent heureux. Mika. Qui nous le rappelle en musique, c'est la vie et c'est. Et ça, c'est tout de suite sur Radio Rythme Bleu. Bel après-midi à vous.

Tourne les amis, il sera 14h30 dans quelques secondes sur la radio du rythme. Si vous commencez doucement à vous projeter sur vos plans pour les prochaines heures, restez bien avec nous. Dans une petite heure à 15h30, Kalinda Boicou vient nous rendre visite avec son radar par ici les sorties. Et elle a déniché toutes les meilleures sorties d'ailleurs, les concerts, les bons plans du week-end, pour vous éviter de tourner en rond. On prépare les agendas juste après, mais pour l'instant, place aux bonnes vibrations. On se détend encore en musique, on augmente le volume de la voiture. On se détend et on croque l'après-midi à pleines dents avec cette chanson de Christopher Cross, All Right, parce que tout va bien aller les amis.

Et déjà 14h45 au compteur de ce vendredi. Merci d'avoir choisi RRB pour vous accompagner. On continue de glisser tout doucement vers ce beau week-end qui nous attend. Et pour vous aider à relâcher la pression, on écoute Madonna et Sabrina Carpenter, Bring Your Love.

Il est 15h sur Radio Rythme Bleu. Merci d'être avec nous cet après-midi. Et enfin, le signal tant attendu vient de tomber. Si vous jetez des regards discrets à la montre depuis ce matin, rassurez-vous, le plus dur est derrière vous. Et en ce vendredi 12 juin, le parfum de la liberté a officiellement envahi l'antenne et l'ambiance n'a plus rien à voir avec celle du début de semaine. C'est Jennifer en direct pour sonner l'heure de la déconnexion générale. Alors oui, le ciel n'est pas encore tout à fait de notre côté, quoique je vois quelques lueurs, mais la bonne humeur, elle est bien calée ici dans le studio et dans nos vies. On s'autorise à lever le pied en cette fin d'après-midi. On s'installe confortablement et on laisse les bonnes ondes nettoyer la fatigue des derniers jours. Pour cette deuxième heure de direct, on oublie un petit peu les codes habituels. On commencera sans plus attendre par bousculer nos habitudes avec cette interview que l'on adore le vendredi, celle de Mouna avec T'es qui toi. Ensuite, on sortira l'agenda des jours heureux avec Kelinda Wakou pour un tour complet de Par ici les sorties. Et le zapping, oui, le zapping, l'instant de détente absolue. Compilation de la crème des craquages en direct sur les ondes pour un pur moment de rigolade. On n'oublie pas Allons enfants, on prendra une leçon de vie, comme chaque jour, et de spontanéité avec des réflexions magiques de nos bouts de chou. Aux portes de 16h, bien sûr, on sortira l'information, bien sûr, mais oui, avec l'Info Express. Je vous souhaite une belle après-midi. On rejoint tout de suite Mouna, qui a interviewé en ce vendredi Pierre Valence. Bonne écoute.

0: Quitois, nous allons mettre de côté les titres, les fonctions, les responsabilités pour nous intéresser à la personne qui se cache derrière. Notre invité évolue depuis de nombreuses années dans l'univers de la culture, de l'événementiel et de l'audiovisuel en Nouvelle-Calédonie. Il est aujourd'hui à la tête de Music Station, lieu incontournable dédié à la musique, à l'apprentissage, à la création et à la scène. Bonjour Pierre Valence, merci d'être avec nous aujourd'hui.
1: Bonjour, merci beaucoup.
0: C'est parti pour T'es Quitois ?
1: C'est parti.
0: Si je vous demande quelle est votre principale qualité ?
1: Je dirais polyvalent.
0: Et votre principal défaut ?
1: Peut-être un peu pareil, je cherche à tout faire. J'ai du mal à déléguer en fait. C'est vrai que ce côté polyvalent fait que je cherche à faire, mais au bout d'un moment on sent que ça bloque. On sait qu'il faut, il faut faire confiance et c'est pour ça que j'ai la chance d'avoir de bons collaborateurs autour de moi qui font que je peux déléguer.
0: Vous êtes bien entouré.
1: Voilà, de plus en plus je délègue.
0: Chez les autres, Pierre Valence, quelle est la qualité que vous préférez le plus ?
1: Ceux qui vous poussent vers le haut, ceux qui croient en vous par exemple, c'est ce qui permet d'avancer, quel que soit le sujet finalement, quand on est soutenu ou qu'on a les bons conseils, c'est intéressant. On peut être poussé vers le haut même en recevant des avis négatifs sur ce qu'on peut, proposer, mais c'est aussi être tiré vers le haut que d'avoir un avis
0: négatif, oui, ou ouais. Une critique constructive.
1: Une critique, exactement, là, c'est ça. D'avoir une critique constructive, exactement.
0: À l'inverse, chez les autres, quel serait le défaut que vous ne supportez pas ?
1: La négativité permanente, en fait, quelqu'un de pessimiste, par contre, parce que ça peut être bien la négativité de quand ça porte ses fruits, mais quelqu'un de pessimiste tout le temps, ça, c'est compliqué.
0: Quel est le personnage historique ou contemporain que vous admirez le plus ou que vous auriez aimé être ?
1: C'est un personnage contemporain et quelqu'un que j'ai la chance d'avoir côtoyé, c'est David Hallyday, un mec simple qui fait tout dans la musique, c'est un multi-instrumentiste et d'une simplicité incroyable.
0: Cette anecdote n'est pas donnée à tout le monde.
1: Ben voilà.
0: Dans notre époque, qu'est-ce que vous aimez particulièrement ?
1: J'aime bien l'accessibilité à l'information et aux conseils qu'on peut avoir, soit sur des retours d'expérience qu'on peut avoir sur Internet ou des partages assez simples et accessibles. Et également, grâce à l'intelligence artificielle, on peut consulter des avis et autres. Ça, c'est une modernité qui n'était pas offerte il y a quelques années. Et ça, aujourd'hui, c'est quelque chose qui est positif dans notre époque, je pense.
0: À l'inverse, est-ce qu'il y a quelque chose que vous n'appréciez pas ou que vous n'aimez pas du tout dans notre époque ?
1: Je dirais les gens pressés qui courent parfois même sans savoir où ils vont, en suivant l'autre. Voilà, les gens pressés, quoi.
0: Quel est l'endroit de la planète que vous rêveriez de découvrir ?
1: Alors là, les États-Unis, la route 66, ces paysages lointains, interminables.
0: Oui, avec le paysage à perte de vue.
1: Exactement, avec une station-service au milieu de nulle part, des riders qui sont là, on ne sait pas d'où ils sortent, mais ils sont là. Non, je ne sais même pas de quoi je parle, du coup, c'est que des images que j'ai vues, mais j'aimerais vraiment découvrir cet endroit-là.
0: Des images qu'on a tous en tête, d'ailleurs.
1: Exactement, ouais.
0: Votre devise, votre proverbe ou votre citation préférée, ce serait quoi ?
1: C'est une citation de Peter Drucker, un spécialiste dans le management, c'est le meilleur moyen de prédire l'avenir, c'est de le créer. Par exemple, un comédien, s'il n'arrive pas à être choisi en tant qu'acteur, bah, il n'a qu'à créer son film et puis il se met en tant qu'acteur principal et puis voilà.
0: Quel est le mot que vous aimez, Pierre Valence ?
1: Le mot ?
0: Oui.
1: Je vais pas dire musique, ce serait trop facile. Je vais dire entreprendre.
0: Entreprendre.
1: Mais musique en deuxième. Je l'ai dit deux, voyez.
0: Et celui que vous détestez ?
1: Impossible.
0: Quel est votre plus grand regret, si vous en avez un ?
1: Eh bien, je pense que j'en ai pas vraiment.
0: Et du coup, à l'inverse, est-ce que vous avez une plus grande satisfaction ?
1: En tant que musicien, en tant qu'amoureux de la musique, c'est vrai qu'avoir la chance d'être à la tête de sa propre école de musique et salle de spectacle, si ça, c'est pas une grande satisfaction, je ne sais pas ce que c'est alors.
0: La boucle est bouclée.
1: La boucle est bouclée.
0: Pour finir, quel serait votre plus grand rêve ?
1: Que David Hallyday vienne faire un concert à Music Station ?
0: Je peux me joindre à vous pour le rêve ?
1: Allez, on est parti. Le message est passé.
0: Pierre Valence, un grand merci d'avoir joué le jeu avec
1: nous. Merci beaucoup à vous pour l'invitation.
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3: 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Un immense merci à Mouna et à son invité. C'est aussi ça, la magie de Radio Rythme Bleu. 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Mm-hmm.

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3: Vous êtes sur RRB, si vous nous rejoignez, votre prochain rendez-vous, c'est à partir de 15h30 avec Kelinda Bouakou, avec toutes les idées de sortie pour ce week-end et bien plus. Alors sortez les agendas, ça se passe dans 15 minutes.

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4: Et 15h30, on sort le bloc-notes, on prévient les amis. Kalinda Bouakou s'installe pour son radar par ici les sorties pour nous détailler toutes les sorties et les événements à ne pas manquer. Bonjour Kalinda.
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6: Bonjour, aujourd'hui on va commencer ce Par ici sorti avec le Centre d'art et les Argonautes du Pacifique qui présente le spectacle Les Têtes en l'air. C'est jusqu'à demain. Le Centre d'art accueille donc au Théâtre de Poche la compagnie des Argonautes du Pacifique pour un spectacle de chansons pour les enfants à partir de l'âge de 6 ans. Les Têtes en l'air, c'est un spectacle de chansons dans le monde original pour faire chanter en famille sur des sujets que tous les enfants partagent. Les amourettes de cours de récré, l'invasion des écrans, les disputes, les animaux, l'ennui ou encore les tâches ménagères. Les deux dernières représentations sera donc donnée ce soir à 18h, puis demain à 17h au Théâtre de Poche du Centre d'Art, situé au 6 boulevard extérieur du Faubourg Blanchot. Une visite guidée de l'île Nou est proposée demain, une immersion poignante et fascinante au cœur de l'histoire des forçats. Plus qu'une visite de bâtiment, la visite raconte la vie des forçats et des surveillants du bagne en fournissant de nombreux récits agrémentés de photographies d'archives. Les guides disposeront de connaissances à jour sur la question et font profiter aux visiteurs de nouvelles anecdotes à chaque visite. Le lieu de rendez-vous, c'est donc demain à 9h à l'accueil du site historique de l'île Nou à Nouville, à l'entrée de la rue Kataoui face à l'université. Notez qu'en cas de vigilance forte pluie, les visites seront annulées. Un marché des artisans du Lagon sera proposé demain dans les jardins de Ripcœur, la Lanzvata. L'occasion de vous plonger au cœur de la créativité calédonienne et de découvrir sur les tables des différents exposants des bijoux, de la déco originale, des pièces uniques et merveilles locales vous attendront. Le rendez-vous, c'est donc demain de 9h à 17h dans les jardins de Ripcœur, la Lanzvata. Venez vibrer au rythme du Lagon dans une ambiance chaleureuse. Découvrez des trésors faits main et soutenez les talents calédoniens. La ville de Dimbéa présente les samedis du Big Up avec la DAMIC. Un samedi sur deux, participez à des animations gratuites au Big Up Spot du parc de Coutiou. Votre prochain rendez-vous est prévu de 13h à 17h demain avec au programme la deuxième édition du Game Up du Big Up avec un tournoi de Tekken 8 et une zone de jeu libre, un événement organisé en partenariat avec l'association Manga NC et Lagoon. Et direction la commune de Moindou sera organisée demain la nuit de la Roussette à la tribu de Tablugno, un événement co-organisé par le comité de gestion participative de la zone côtière ouest et l'association des femmes de Quatre Coins, l'occasion de sensibiliser les Calédoniens et les visiteurs autour de la Roussette qui est aujourd'hui une espèce menacée mais aussi un symbole fort de la culture mélanésienne. Les visiteurs trouveront sur place à partir de 8h des ateliers artisanaux, un marché de produits locaux, plusieurs animations et l'observation de l'envol des Roussettes. Les animations débuteront demain à 8h à la tribu de Tablugno, commune de Moindou. Notez que deux navettes seront mises à disposition. Elles partiront à 8h au départ de la place Blidi de Bouraille et à 7h au départ du centre socioculturel de La Foix, un arrêt à Fonwaré à l'intersection de la RP1 puis du marché de Moindou. Pour terminer ce Par ici sorti, je vous propose de la musique avec Tribal Opera qui vous invite le dimanche 14 juin à découvrir les contes aborigènes d'Australie. Un spectacle musical participatif mêlant chants, récits, instruments du monde et univers visuel inspiré de l'art aborigène. Petits et grands embarqueront pour une aventure sensorielle et poétique à travers les grandes légendes australiennes. Un moment original, chaleureux et dépaysant à vivre en famille à Musique Station rue Jean Jaurès. Les précisions de l'artiste Juliette Dufour, professeure de chant et de piano à Musique Station. Les contes aborigènes d'Australie avec Tribal Opera seront à découvrir le dimanche 14 juin à 16h à Musique Station, situé au 16 rue Jean Jaurès, au-dessus de la place des Cocotiers. Pour plus de renseignements, le 26 19 73, le 26 19 73. C'est terminé pour ce Par ici sorti. Le prochain rendez-vous, c'est à 8h15 demain matin.
4: Un grand merci Kelinda. Le plan d'attaque de vos journées de repos est fin prêt. On conserve cette belle énergie, la musique prend le relais pour accompagner vos préparatifs du week-end, les amis.
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4: Il est 15h40 sur votre antenne préférée et devinez ce qui va suivre. Bon, vous le savez, de la bonne humeur en tout cas, on va tendre le micro à ceux et celles qui ne trichent jamais. Cette semaine, ce sont les enfants de l'école Michel Caco qui se sont prêtés au jeu des questions et des devinettes. Ils se sont penchés sur la devinette de la semaine. Eh bien oui, on est vendredi, belle écoute.
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7: Les enfants, c'est à nous.
8: La devinette de la semaine. Je donne des nuits trop courtes et des câlins très forts. Je fais dire non 100 fois par jour, mais aussi je t'aime encore plus. Je fatigue les grands pour faire grandir les petits. Qui suis-je ?
9: La mère.
10: Parce que la maman, elle aime bien faire des câlins et nous serrer fort. Elle aime bien aussi nous faire des bisous et tout.
11: Moi, parce qu'elle nous fait des câlins très fort et parce qu'il nous aime fort, il nous fait des bisous.
12: Les parents, ils aiment bien quand on est fatigué parce que des fois, on est énervant. Ou...
13: Moi, je pense que c'est le père parce que le père, à chaque fois, quand mes soeurs ils font un truc sur mes petites soeurs, ben, ils les engueulent, mais pas pour parce qu'ils les aiment pas, c'est juste parce que c'est pour aussi protéger mes petites soeurs et aussi mes grandes.
8: Je donne des nuits trop courtes et des câlins très forts. Je fais dire non 100 fois par jour, mais aussi je t'aime encore plus. Je fatigue les grands pour faire grandir les petits. Qui suis-je ?
14: Les enfants, parce qu'on embête des fois les adultes.
15: Les enfants, parce que parfois, on dit des mots qui les aiment pas.
16: Moi, je dis les frères et sœurs ou les enfants, parce que des fois, les frères et sœurs s'embêtent les grands aussi, les petits, des fois.
17: Bah, les enfants, parce qu'en fait, elles embêtent les grands, des fois, et on fait beaucoup de câlins aux grands.
18: Parce que parfois, on peut embêter les grands. Parfois, même nos amis, nos cousins, nos frères, on peut les énerver.
19: Je donne ma langue au chat.
8: C'est le fait d'être parent, la parentalité. Donc, puisque je donne des nuits trop courtes, ben, quand on a des enfants... Si jamais vous avez la joie d'avoir des enfants, eh ben vous verrez que les nuits, parfois, elles sont courtes parce que quand vous êtes malade, eh ben faut que vos parents ils s'occupent de vous. Je fais dire non 100 fois par jour. Ben oui, on dit souvent non à ses enfants parce qu'on ne peut pas tout autoriser. Et si on dit non, c'est souvent pour vous protéger.
20: La mère, parce qu'elle elle me dit non souvent pour me faire grandir. C'est ce qu'elle dit des fois.
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5: Et puis c'est tout.
4: Et un grand merci aux enfants de l'école Michel Caco ainsi qu'à la directrice et aux enseignants pour leur accueil chaleureux. Il est 15h45 dans exactement 50 secondes. À suivre votre zapping radio, et bien oui. Et votre rendez-vous avec Marion, ne l'oubliez pas non plus, juste avant le Tout Info. Belle fin d'après-midi sur Radio Rythme Bleu.

0: s'offre un immense bol de décontraction pour évaporer les derniers résidus de la fatigue de la semaine. C'est le moment d'ouvrir notre zapping radio, la récréation de la fin de semaine. Les amis, montez le volume, qu'on rigole un bon coup. C'est tout de suite et uniquement sur Radio Rythme Bleu.
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3: Nous, on continue de vous faire plaisir en musique, hein, puisque vous avez été quand même pas mal ce soir. En général, le mercredi, c'est le jour auquel... Le jour que vous vous réveillez. Ben, disons qu'on a un petit peu de mal avec la langue française ce soir. Toutes nos excuses, évidemment, les plus plates et les plus sincères.
4: Mon stylo ?
5: Oh, c'est votre stylo.
4: Vous m'aviez piqué encore ?
5: Absolument pas.
4: Très.
5: Vous
4: l'avez
5: récupère. Vous l'avez juste laissé.
4: Allez, bonne journée.
5: Bonne journée, tata.
6: Quelle qualité est-ce que vous aimez chez vos parents ?
7: Moi, j'aime bien que mon papa et ma maman me lisent des histoires.
8: Mon jeune ami, toi aussi, tu sembles débarquer. Les vacanciers viennent d'arriver. Ce matin, ils font la grasse matinée.
0: Est-ce que c'est Zach à l'appareil ?
9: Yes.
0: Yeah ! Comment ça se passe les vacances, Zach ?
9: Oh, ça va.
0: Ça va, tranquillou ?
9: Est-ce que c'est la médaille commémorative des 80 ans du bataillon du Pacifique ?
0: Zach, on est bon.
10: Bravo.
0: Bravo Zach. Et un petit peu d'instru pour Zach.
10: Bravo Zach. Bravo Zach qui gagne 12 000 francs avec du Rovalet.
3: Michael Wagino à l'état civil est Mook. Diminutif de son nom javanais, c'est aussi celui que son grand-père employait avec beaucoup de tendresse. Un héritage affectif qu'il porte encore aujourd'hui. Un grand-père et un père qui ont été structurants pour lui en transmettant très tôt un socle de valeurs qui continue de l'accompagner. Sens du devoir, la valeur des choses et les aspérités de la vie.
0: Pour comprendre ce titre, il faut s'imaginer une fin de soirée entre copines, là où les masques tombent et où les discussions deviennent enfin vraies. Marguerite a écrit ce morceau comme on ouvre son journal intime, lassé des faux-semblants et des clichés qui collent trop souvent à la peau des femmes aujourd'hui.
11: Je préfère les filles, les femmes, les meufs. Je me sens plus tranquille quand il y a des filles dans la teuf.
12: Mais ça reste un match amical et comme dirait Dédé, l'essentiel, c'est les 3 points.
5: Merci beaucoup Lionel Sabot. Je ne sais pas si c'est un score atypique, mais c'est un score qui pique. Mouna est morte de rire, je ne vais pas pouvoir lui passer la parole si vous faites Didier Deschamps. Et encore, elle n'a pas tout entendu de vos imitations.
12: Au contraire.
10: Merveilleuse imitation de Didier Deschamps.
5: Ah oui, oui, exceptionnel, c'est Nicolas Canteloup. Le problème, c'est que je le connais, il est parti pour la journée là.
10: Zach, si tu veux lancer un petit cri de victoire, c'est le moment ou jamais.
9: Je ne suis pas
0: touchée. Ah, oh, Zach, c'est une fois dans une vie, ça.

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1: Bonjour à tous, c'est déjà vendredi et nous fêtons aujourd'hui les Guy, Guillette et les Vito. Et on souhaite un très bon anniversaire à Denis Brogna, l'incontournable animateur de Koh-Lanta sur TF1, qui fête ses 59 ans.
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1: Au programme de cette éphémérie d'une voix express, un tournant politique et une communauté qui fête un siècle de présence sur le Caillou. En 1790, la ville d'Avignon demandait son rattachement à la France. Et oui, jusque-là, c'était un état pontifical. La ville avait été achetée par un pape au Moyen-Âge. Sur le Caillou, un 12 juin 1976, la CCI annonçait son projet de construction d'une voie express, celle qui, dans les faits, mènera jusqu'au péage de Coutiot, permettant de gagner 6 500 km pour monter en brousse. Pour rentabiliser cette voie, la CCI envisage d'installer un système de péage. On parle alors de 50 francs par voiture. Passant en 1982, et c'est certainement l'événement le plus marquant d'un 12 juin en Calédonie, un vrai tournant dans la vie politique locale. Un an après l'arrivée de François Mitterrand au pouvoir, lui qui avait inscrit l'indépendance de la Calédonie dans ses 110 propositions de campagne, la FNSC décide, lors d'un congrès extraordinaire à Bouraille, de s'allier au front indépendantiste. Quelques jours plus tard, une motion de censure fera tomber le conseil du gouvernement, jusqu'alors aux mains du RPCR, et un conseil à majorité indépendantiste sera élu. C'était en 1991, Henri Huetta était terrassé par une crise cardiaque. Il était l'un des membres fondateurs du RPCR. 1992, un an plus tard, la communauté japonaise fêtait le centenaire de l'arrivée du tout premier japonais en Calédonie. Et puis, 1994, les élections européennes affichaient un taux de participation qui frôlait à peine les 36%. En 1996, la Fédération des fonctionnaires ouvrait deux centres de soins à Pointe-Boute et à Lifou. Et enfin, pour conclure, 2025, Christian Théin, leader de la CCAT et 4 autres militants, incarcérés depuis plusieurs mois, soupçonnés d'être les commanditaires des émeutes de mai 2024, sont libérés par la Cour d'appel de Paris dans l'attente de leur procès. Et ainsi s'écrit l'histoire calédonienne un 12 juin. Je vous souhaite d'avance un bon week-end et passez une excellente journée avec RRB.

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10: Il est 16h sur Radio Rythme Bleu Info Express avec Léana Colombo.
11: Bonjour à tous. Le tribunal administratif étudie aujourd'hui le référé de suspension déposé par l'Union calédonienne. Le parti conteste un arrêté du Haut Commissariat pour regrouper les 57 bureaux de vote de Nouméa en 9 lieux pour les provinciales. L'UC estime que les conditions de sécurité ne justifient plus ce regroupement qui handicape les personnes non véhiculées. Une question de logique qui n'influence pas la participation, rétorque le Haut Commissariat. La décision devrait être rendue d'ici la fin de la journée. La campagne provinciale au cœur de nos éditions. Ce midi, c'est Wallis-Cotra qui mène la liste Une province pour tous, un pays solidaire, un avenir partagé, soutenu par Calédonie Ensemble, qui était l'invité du magazine Transparence, un magazine qui est à retrouver, comme chaque vendredi, en audio et vidéo sur notre site internet rrb.nc. La présentation ce vendredi d'un projet d'envergure pour Boulou Paris. La province sud a présenté à la mairie, en amont du conseil municipal, le projet du futur collège de la commune, conçu pour accueillir 200 élèves avec une extension possible à 300. L'établissement se veut innovant, durable et adapté aux spécificités climatiques. Le chantier comprendra 14 mois de travaux et sera réalisé en deux phases avec une ouverture progressive entre février 2029 et février 2030. La fin du rassemblement des jeunes catholiques à Téné, plus de 500 d'entre eux sont réunis depuis lundi et leur rassemblement se termine ce soir. Mais les jeunes vont rester sur place pour le pèlerinage de Téné, ce sera demain matin. Tour d'horizon des événements festifs à retrouver ce week-end. Demain, à Dumbéa, les amateurs de gaming se retrouveront au Big Up Spot de Cuccio pour un tournoi Tekken 8. Sur le stade d'Auteuil, un challenge sportif sera proposé aux jeunes sapeurs-pompiers. À Bouraille, vous pourrez effectuer des randonnées nocturnes à la Roche Percée à l'occasion de l'événement Les Nuits des Forêts. Et ce dimanche, solidarité avec l'association des donneurs de sang qui réalisera par photo aérienne le dessin d'une grande goutte de sang. En se tenant la main, ce sera au foyer vietnamien. Le sport, on parle Coupe du Monde de football. En ouverture, le Mexique, l'un des pays hôtes, s'est imposé 2-0 sur l'Afrique du Sud. Cet après-midi, c'est la Corée du Sud qui l'a emporté face à la République tchèque 2-1. Le prochain match est prévu demain matin à 6h. Le Canada affrontera la Bosnie-Herzégovine. Et on termine avec sur le territoire de la voile. Demain après-midi, 16h, sera donné le top départ de la Corail 600 au large de la baie des Citrons. Une course classée catégorie 2 qui est ouverte aux monocoques en double ou en équipage. 6 navires seront au départ.
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11: Et retrouvez tout de suite la rediffusion du billet d'humeur signé Jean-François Baudin.
12: Qui sortira vainqueur? La question est sur toutes les lèvres. Les équipes de campagne sont en place, les staffs au taquet, la logistique rodée. On est maintenant habitué, c'est une affaire qui roule. Voilà plusieurs années que l'on attendait cette échéance et malgré tout, plus elle se rapproche, plus on sent de la fébrilité. jusque dans la composition des équipes en lice qui s'est dans certains cas jouée à la dernière minute. Cette phase de préparation est importante pour convaincre le public que les stratégies ont été pensées, même si chacun doit s'adapter en fonction de ses adversaires. Par rapport à la précédente édition, quelques règles ont changé, ce qui a pour certaines d'entre elles suscité bien des débats. Mais il n'est plus temps de tergiverser, place à la compétition. La Coupe du monde de football vient de commencer ce matin.
10: Jean-François Baudin pour RRB. C'est l'heure d'opinion, votre rendez-vous SMS.
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10: Et voici notre question du jour. Approuvez-vous la nouvelle formule de la Coupe du monde de football qui dure désormais 6 semaines et qui regroupe 48 équipes? Si vous approuvez cette nouvelle formule, vous tapez 1, sinon vous tapez 2 et vous envoyez votre réponse au 31-46. Et la réponse à la question d'hier, 91% des auditeurs de Radio Rythme Bleu qui se sont exprimés par SMS pensent que le gouvernement a raison de prévoir des pénalités pour les producteurs électriques en cas de coupure trop fréquente ou de trop longue durée. Ils sont 9% à ne pas partager cet avis. Merci pour votre participation et bien sûr, rendez-vous demain pour la réponse à la question du jour. Il est 16h04 dans votre Tout Info et bien sûr, il va falloir rejoindre votre rubrique Sécurité routière. Pour rouler l'esprit tranquille, on fait un point complet avec Léana Colombo.
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11: Bonjour à tous, bienvenue dans votre rubrique Sécurité routière. Nous la consacrerons cette semaine aux airbags Takata défectueux. Dans le monde, près de 100 millions de véhicules sont touchés. En Nouvelle-Calédonie, ce sont plus de 12 000 véhicules qui sont encore concernés. Les concessionnaires et experts en automobile appellent donc les usagers de la route à vérifier si leur véhicule n'est pas visé par ce défaut technique qui peut être mortel. Les précisions de Laurent Jandot, président de l'Association des concessionnaires automobiles de Nouvelle-Calédonie.
6: C'est un système qui est censé protéger le conducteur et les passagers. C'est un sac qui se gonfle en cas d'impact. Ce sac se gonfle et amortit l'inertie du corps du conducteur ou du passager qui vient alors en rencontre avec l'airbag et qui agit comme un coussin et qui donc amortit le choc. Le problème avec Takata, c'est que l'explosif qui va générer l'ouverture de cet airbag est devenu trop fort par détérioration. Il va projeter des éléments de l'airbag qui vont heurter le conducteur et le blesser, voire le tuer, au lieu de le protéger. Nous avons traité plusieurs milliers de voitures, mais nous constatons aujourd'hui une difficulté à joindre les gens qui circulent encore dans des véhicules concernés par ces campagnes. Et face à un danger de mort, évidemment, c'était primordial. Donc les concessionnaires, mais pas seulement, les experts, l'Argus Automobile en Nouvelle-Calédonie, le gouvernement, les institutions, les pouvoirs publics, aujourd'hui se mobilisent pour qu'il y ait une prise de conscience et surtout que les propriétaires de véhicules qui éventuellement sont encore concernés par ce problème puissent se manifester et savoir si leur voiture a un problème ou pas. Aujourd'hui, c'est très très facile.
11: Plusieurs démarches entièrement gratuites sont possibles pour savoir si vous possédez un véhicule concerné, tels que des numéros verts ou une liste des modèles défectueux sur le site argus.nc. D'autres mesures complémentaires pourraient être mises en place prochainement, notamment une détection lors du contrôle technique du véhicule ou à l'occasion de la création de la carte grise auprès de la DI3T. Voici la question de la semaine. Pourquoi est-il dangereux de continuer à circuler avec un véhicule équipé d'un airbag Takata défectueux? Réponse A. Parce que l'airbag peut ne pas se déclencher en cas d'accident. Réponse B. Parce que l'airbag se déclenche automatiquement sans raison. Réponse C. Parce que l'airbag peut exploser violemment et projeter des fragments métalliques. La réponse est la réponse C. Les airbags défectueux de marque Takata présentent un risque grave en cas de choc. Au lieu de se déployer normalement, ils peuvent exploser et projeter des pièces métalliques dans l'habitacle, causant des blessures graves, voire même mortelles.
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10: Merci beaucoup Léana pour ce point sécurité routière. On y est presque. Si vous venez de monter dans la voiture, vous pouvez monter le son. On coule sous la musique, on croule sous la musique, pardon, jusqu'à 16h45, jusqu'à votre rendez-vous avec Elisabeth Noir, le club politique à 16h45 dans le Tout Info. Vous écoutez Slimy avec Wake Up et s'en suivra Les Frangines avec le titre Donnez-moi. Bon retour à la maison et bon courage à ceux qui partent travailler.

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8: Très exactement 16h15 sur l'antenne d'RRB, fin d'après-midi, fin de semaine. Que demander de plus? Peut-être Deep Purple avec Smoke on the Water. Ouvrez les fenêtres, les amis, et montez le son. Vous êtes sur RRB, vous faites bien.

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5: Il est 16h32, dernière ligne droite de cette émission. Et pas avec n'importe qui. Tame Impala et Jenny avec Dracula.

Et nous aussi, on veut du soleil pour ce week-end. La fin de notre voyage quotidien se dessine. Cette semaine de direct s'achève tout doucement. Un bonheur immense d'avoir partagé ces 3 heures avec vous. Un grand merci pour votre fidélité, vos messages et surtout toute cette belle énergie partagée. La soirée s'annonce superbe sur votre radio dans une poignée de secondes. C'est Ismaël qui s'installera en studio avec une programmation toujours aussi rythmée et une énergie d'enfer pour lancer officiellement votre week-end en musique. 16h45, votre rendez-vous. Place au débat passionné du club politique orchestré par Elisabeth Noir pour décrypter les grands dossiers, bien sûr, de notre caillou. Et de mon côté, pas de grasse matinée. Non, on se donne rendez-vous dès demain matin à 8h, tapante, pour de belles matinales et surtout un tout nouveau numéro de votre émission à plus d'un titre. J'aurai le plaisir immense de recevoir Cyril Marchand pour une rencontre exclusive et intimiste. Nous allons retracer ensemble son parcours, ses combats, ses plus beaux secrets en musique. D'ici là, déconnectez-vous pour de bon des dossiers du bureau. Profitez à fond de vos proches et s'il vous plaît, soyez prudents sur les routes ce soir. Prenez soin de vous et restez à l'écoute d'RRB. Passez une magnifique soirée, excellent week-end à toutes et à tous. À demain matin, 8h pile sur Radio Rythme Bleu.

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4: Il est 16h45, vous écoutez RRB, c'est l'heure de retrouver le club politique avec Elisabeth Noir et ses consultants.
5: Bonsoir, bienvenue dans le club politique de Radio Rythme Bleu en compagnie de Bernard Deladrière, Luc Stenmetz, Ismet Kurtovic, Pierre Bretagnier et Nicolas Vignol. Bonsoir à tous les cinq.
6: Bonsoir.
5: Un sujet essentiel ce soir, vous vous en doutez, on connaît la donne des élections provinciales du 28 juin. 24 listes ont été déposées dans les trois provinces et 23 ont finalement été homologuées. Alliance Pacifique enracinée de Maria Isabella Saliga, qui se présentait dans le Sud, n'a pas été validée par le Haut-Commissariat. Un recours a été formulé au prix du tribunal administratif. Mais selon toute logique, il devrait donc y avoir 23 listes pour ces élections. 11 dans la province Sud, 5 dans la province Nord et 7 dans la province des Îles. Alors que pensez-vous de l'offre politique? Quelle est votre analyse de ces candidatures? Que pensez-vous des programmes et des premières déclarations des différentes têtes de liste? Il y aura beaucoup à dire. Et puis l'autre fait d'actualité qui va nous occuper, c'est le non-lieu général décidé par les juges en faveur des militants de la CCAT. Là aussi, vous nous ferez part de votre analyse et de vos réactions. Et puis si nous en avons le temps, nous dirons un mot des récents propos de Jean-Luc Mélenchon, qui a déclaré que lui, président, la Nouvelle-Calédonie irait vers l'indépendance. Et nous terminerons ce club politique, bien sûr, avec vos coups de cœur, vos coups de griffe ou vos coups de colère. On connaît donc la donne de ces élections provinciales avec la nuance que j'apportais tout à l'heure. 23 listes ont été homologuées, 11 dans la province Sud, 5 dans la province Nord, 7 dans la province des Îles. Globalement, premier tour de table, qu'est-ce que ça vous inspire, Ismet?
7: D'abord, je voudrais dire que, parce qu'on l'oublie parfois, c'est que ces élections, elles portent sur trois niveaux de responsabilité politique. Pas seulement les provinces, bien sûr, on l'a dit, le Congrès et le gouvernement. Mais il y a une chose nouvelle, c'est que ces dernières années, chacun de ces niveaux a eu une certaine autonomie politique, finalement. Quand on pense qu'avec des majorités un peu différentes, Roch Ouamitan, donc indépendantiste UC, a présidé le Congrès pendant plusieurs années, M. Mapou, le gouvernement, je crois même qu'il a été le président du gouvernement le plus longtemps comparé aux autres, et même les provinces, aux îles, certaines mandatures, tous les partis étaient associés à l'exécutif. Et même récemment, il y a eu des changements d'alliance. Donc il y a cette donnée nouvelle dans le résultat, hein, ce qui fait que il faudra vérifier deux enjeux. Premièrement, est-ce qu'il y a une majorité assez forte dans les provinces et au Congrès, voilà. Et aussi se demander quelle marge il y aura pour le jeu des alliances pour obtenir une majorité à chacun de ces niveaux. Je trouve que ça, c'est une question importante. Et ensuite, je continue. Sur le Sud, je voulais faire un commentaire sur le Sud, puisque la semaine dernière, on a beaucoup parlé de les indépendantistes, même s'il y a des choses à dire pour les indépendantistes, c'est que on a une situation côté des non-indépendantistes qui frise un peu le ridicule, finalement. Parce que tous ces leaders, là, Calédonie Ensemble, avec M. Cotra, Dunoyer, M. Casarero, M. Lafleur, Châtenay, M. Lec, etc., qui ont passé leur temps à critiquer le Rassemblement et les loyalistes, là, ils sont incapables de s'unir. Et pire, ils n'ont même pas un programme commun. C'est ça qui est grave. Donc, ils font la leçon à ceux qui ont réussi, eux, à s'unir à un programme. C'est pour cela. Et en plus de ça, ils prétendent sauver le pays avec une souveraineté partagée ou non, etc. Mais l'État, moi, j'estime que l'État, Paris et les indépendantistes vont ne faire qu'une bouchée de ces élus-là dans les négociations, car ils vont dans tous les sens et ils sont divisés. Donc, finalement, quel constat on peut faire du point de vue politique, là? Eh bien, dans le Sud, côté non-indépendantiste, au lieu d'avoir une vraie campagne, comme ont les indépendantistes, il y a deux... Il y a l'UCE, le Palika l'Uni, avec d'autres listes, mais pas beaucoup. Eh bien, les non-indépendantistes doivent se contenter d'une succession de petits chefs, qui sont plus petits que chefs, d'ailleurs. Donc là, il y a un raté démocratique colossal. Et je trouve que ça obère toute une partie de la campagne. Je parle du Sud.
5: Voilà pour ce jugement. Quand vous dites la droite, c'est la droite et le centre, hein, parce que c'est toutes ces
7: listes. Oui, mais c'est toutes
5: centre,
7: ces listes du centre. J'ai cité les noms, quoi, qui sont des donneurs de leçons, et puis qui, là, sont incapables de quoi que ce soit.
5: Bernard ?
0: Je ferai un propos introductif général, ensuite on gardera la donne par province, hein, si vous permettez.
5: Tout à fait.
0: Sur le plan global. Vous venez d'annoncer qu'il y aurait probablement finalement 11 listes dans le Sud au lieu de 12. Et donc, contre toute attente, finalement, il y aura moins de listes au total en 2026 qu'il y en avait en 2019. Ce que je note, donc je vais noter surtout les nouveautés par rapport à 2019. Première nouveauté, dans le désordre, la division indépendantiste dans le Sud. Ça, à mon avis, c'est un fait politique majeur. Ensuite, le parti, toujours du côté indépendantiste, le parti travailliste et le MNIS ne présentent plus de liste. Donc, on posera la question tout à l'heure de savoir qui profitera des voix, notamment du parti travailliste. Il n'y a pas de liste Calédonie ensemble dans le Nord. On s'est réjoui, enfin certains se sont réjouis de l'unité dans le Nord et de l'unité dans le Sud. En réalité, dans le Nord et dans le Sud, il y avait déjà l'unité des loyalistes et du Rassemblement. La nouveauté, c'est que Calédonie Ensemble ne se présente pas dans le Nord. Et Calédonie Ensemble est divisée dans le Sud en deux listes. Donc ça, ce sont des éléments majeurs. Ensuite, on a un nombre d'électeurs qui est en augmentation globale de 6% et 8% dans le Sud. Et donc la barre de 5% des inscrits est mathématiquement plus élevée à 6342 dans le Sud. Et pour moi, et je terminerai cette première intervention par là, il y a trois grandes inconnues. Le taux d'abstention. Il faut rappeler qu'en 2019, plus d'un électeur sur trois n'avait pas voté, plus de 33%. Donc ça, c'est quelque chose, c'est théoriquement un réservoir de voix. Ensuite, deuxième inconnu, le vote des jeunes majeurs inscrits d'office. On n'en parle pas suffisamment, je trouve. Or, c'est 24 812 jeunes majeurs qui ont été inscrits d'office. Donc je rappelle ce que ça veut dire, c'est-à-dire que quand on atteint 18 ans, on est inscrit automatiquement sur la liste électorale générale et, par ailleurs, si on remplit les conditions, sur la liste électorale spéciale. Et enfin, autre inconnu, c'est le vote des natifs. 10 575, dont 9 240 dans le Sud. Donc à chaque fois, sur ces trois catégories-là, c'est une grande incertitude parce qu'on ne sait pas comment se répartira le vote de ces différentes électeurs.
5: Juste un corps électoral, finalement, ça avait été réclamé, mais enfin, un corps électoral largement renouvelé, finalement, pour ces provinciales. Luc, pareil, tour d'horizon global, on détaillera après, peut-être.
6: Tour d'horizon global, la donne après le dépôt des listes de candidatures, quand on sait la puissance des égos dans la vie politique en général, parce qu'on voit également avec les présidentielles en France, hein, qui se préparent, et en Nouvelle-Calédonie en particulier, le nombre de listes de candidatures au Congrès et aux assemblées de province signifie, de mon point de vue, le trop-plein. Hein, voilà, ça c'est une première caractéristique. Alors bien sûr, on me dira que c'est le jeu démocratique, tous ces gens ont le droit de se présenter, hein, mais que de votes seront perdus car ils ne produiront pas de sièges. C'est ça le problème. Voyez-vous, je me suis... Enfin, c'est pas un amusement, j'ai regardé un petit peu ce qui s'était passé avec les barres à 5% par rapport, en 2019 déjà. Je rappelle que cette année, dans la province sud, c'est 6340 voix pour pouvoir accéder au partage des sièges, 2144 dans la province nord et 1100 dans la province des loyautés. Ceci, Ceci, ça peut encore évoluer, hein, parce que la liste définitive sera arrêtée, je crois, lundi, puisque c'est le 15 juin.
5: Elle sera publiée le 18 juin.
6: Et c'est le 15 juin que les commissions administratives spéciales vont terminer leurs travaux, donc à la marge, ça va augmenter légèrement. Hein. Ça, c'est quelque chose qui est important. Mais voyez-vous, en 2019, eh bien, dans la province sud, il y avait 11 listes qui étaient en compétition, et 7 n'avaient pas réussi à franchir la barre des 5%. Ça veut dire qu'il y avait 9837 voix qui avaient été des voix perdues, parce qu'elles n'ont pas produit de siège. En province nord, où il y avait 3 listes en compétition, eh bien, il y a eu 3371 voix perdues. Et en province des îles, 4 listes qui ont été également éliminées, et ça représentait 2286 voix. Ça veut dire qu'au total des voix perdues sur l'ensemble de la Calédonie, presque un quart des inscrits qui ont voté, eh bien, n'ont pas transformé leur voix en siège, parce qu'ils ont voté pour des listes qui ont toutes fait moins de 5%. Et c'est bizarre quand même que l'expérience ne serve pas, puisqu'on a l'impression qu'on va repartir sur un scénario identique avec ce trop-plein de listes, surtout en province sud. Voilà, ça c'est mais la première remarque.
5: Chaque liste s'estime qu'elle va faire des
6: Ah
5: des
6: ben
5: voix,
6: voilà, hein. Mais j'ai dit, c'est démocratique en même temps. Il y en a même qui ont été jusqu'à 10 000 voix, enfin on verra. Mais...
5: Nicolas,
8: très rapidement, globalement, il y a à deux listes près, il y a autant de listes en 2026 qu'en 2019. Ça montre quoi ? Ça montre que la démocratie élective est vivante, qu'elle est même vivace, parce qu'il y a beaucoup de candidats. Vous aviez donné le chiffre, alors il faut en enlever 50, puisque la liste s'aligame. On est un peu plus de 900 candidats sur toute la Nouvelle-Calédonie. Donc je trouve que pour un territoire sur lequel, paraît-il, les gens sont en défiance de la politique et que seule la démocratie participative doit être entendue, eh bien moi je trouve que la démocratie élective, la seule véritable à mon sens, eh bien elle est là, elle est présente et c'est plutôt encourageant pour la suite.
5: J'avais calculé 928, donc il faut en enlever 50. Je vous laisse calculer. Oui, si vous avez le temps, Pierre.
9: Oui. Bon, et je remarque, comme mes collègues, que l'importance de cette élection est la chute du centre. Voilà. En fait, il n'y a plus de centre. Quand ils sont tellement nombreux, on sait que la plupart ne vont pas être élus, ils ne vont pas faire les 6300 voix nécessaires. Et ceux qui peuvent être élus, ceux-là vont rejoindre les indépendantistes. Voilà. Et donc, je crois quand même qu'il faut féliciter les loyalistes et le rassemblement, Sonia Baquès et Nicolas Metzdorf, d'avoir eu la force de s'unir. C'est-à-dire des gens qui souvent sont accusés d'avoir des égos surdimensionnés, c'est eux qui en ont eu le moins. C'est eux qui sont arrivés à réunir le plus fortement, s'unir eux-mêmes et unir le maximum de candidats. Alors, voilà, chaque voix qui ira sur le centre non indépendantiste, ce sont des voix perdues pour les loyalistes. Ça, il faut quand même que les gens l'aient bien en tête. Et que les voix de Philippe Dunoyer, Tukumuli et Robert Kakoué et Wallace Cotra, ils auront probablement des élus. Mais ils s'allieront aux indépendantistes.
5: Les quatre, c'est pas sûr. Quand même. Enfin, on en parlera quand on vient dans le détail. Sûr. Dans le détail de la province sud.
9: Mais ils se mettent regretter qu'il y ait cette dispersion des voix au centre. Moi, je ne regrette pas, dans ce sens que... C'est pas ça que tu as dit ça, c'est ce que j'avais compris, pardon.
7: Non, mais je faisais un commentaire pour constater que le débat démocratique et n'aura pas lieu dans la forme qu'on attendait avec de listes et que toutes ces petites listes, à l'heure où le pays est dans une situation difficile, ont été incapables d'avoir un programme économique, de trouver un leader et puis de se répartir les postes. Tellement ils sont avides d'être élus.
9: J'ai traduit par le fait que tu le regrettais finalement.
7: C'est ça je regrette du point de vue du débat, quoi. Du débat.
9: Oui. Alors moi je ne le regrette pas parce que les deux fois dans l'histoire électorale calédonienne, il y a des partis du centre qui sont unis. C'était la FNSC et puis Calédonie Ensemble. Et les deux fois, ces partis-là ont fait le jeu des indépendantistes. gens que je préfère que le centre ne soit pas fort.
5: On parle de tout ça dans le détail après la pause et le flash qui nous est présenté par Léana Colombo.
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19: Bonjour à tous. Il y aura bien 9 lieux de vote à Nouméa pour les provinciales. Le tribunal administratif a rejeté le référé de suspension introduit par l'UC qui contestait ce regroupement. L'affaire a été étudiée ce matin et chaque parti a fait valoir ses arguments. In fine, le tribunal administratif a rejeté le recours de l'UC. Il y aura donc bien 9 lieux de vote à Nouméa pour le scrutin du 28 juin prochain. La liste Alliance Pacifique Enracinée de Maria Isabella Saliga a été refusée par le Haut Commissariat pour cause d'irrégularité dans le dossier de candidature. Saisi par la candidate, le tribunal administratif examinera le recours demain. La présentation ce vendredi d'un projet d'envergure pour Boulou Paris. La province sud a présenté à la mairie, en amont du conseil municipal, le projet du futur collège de la commune. Conçu pour accueillir 200 élèves, avec une extension possible à 300, l'établissement se veut innovant, durable et adapté aux spécificités climatiques. Le chantier comprendra 14 mois de travaux et sera réalisé en deux phases avec une ouverture progressive entre février 2029 et février 2030. La fin du rassemblement des jeunes catholiques athénées, plus de 500 d'entre eux sont réunis depuis lundi et leur rassemblement se termine ce soir. Mais les jeunes vont rester sur place pour le pèlerinage de Thénée, c'est prévu demain matin. Tour d'horizon des événements festifs à retrouver ce week-end. Demain à Dumbéa, les amateurs de gaming se retrouveront au Big Up Spot de Cuccio pour un tournoi Tekken 8. Sur le stade d'Auteuil, un challenge sportif sera proposé aux jeunes sapeurs-pompiers. À Bouraille, vous pourrez effectuer des randonnées nocturnes à la Roche Percée à l'occasion de l'événement Les Nuits de Forêt. Ce dimanche, solidarité avec l'association des donneurs de sang qui réalisera par photo aérienne le dessin d'une grande goutte de sang en se tenant la main. Ce sera au foyer vietnamien. Le sport, on parle Coupe du Monde de football. En ouverture, le Mexique, l'un des pays hôtes, s'est imposé 2-0 sur l'Afrique du Sud. Et cet après-midi, c'est la Corée du Sud qui l'a emporté face à la République tchèque 2-1. Le prochain match est prévu demain matin à 6h. Le Canada affrontera la Bosnie-Herzégovine. Enfin, sur le territoire, de la voile et malheureusement en raison des mauvaises conditions météo, le départ de la Corail 600 est décalé de 24h. Il était initialement prévu demain à 16h. Le comité de course se réunit à nouveau demain midi pour réévaluer la situation. Les animations sont pour le moment toujours maintenues. Il est 17h passé de 2 minutes et retrouvez tout de suite la suite du club politique.
5: Et nous détaillons la donne pour les provinciales 2028, maintenant que les listes ont été, la liste des listes a été promulguée. 11 listes donc finalement en province sud. Ismet nous a déjà donné son avis. Qu'est-ce que vous en pensez? Quelle répartition? Qu'est-ce qui vous frappe dans cette répartition? On a beaucoup dit dispersion, division des indépendantistes, dispersion des centristes, c'est un peu ce qui ressort. Hein.
0: Oui.
5: Bernard.
0: Oui, tout à fait. Alors, si on se lance dans les pronostics, on risque, compte tenu des incertitudes dont je parlais tout à l'heure. Il y a une chose qui est sûre, c'est que les loyalistes et le Rassemblement franchiront la barre des 5%. Après, c'est beaucoup moins certain, d'une part, pour les deux listes majeures indépendantistes, celle du FLNKS, celle de l'UNI. Et c'est également incertain pour les deux listes issues de Calédonie Ensemble, celle conduite par Philippe Dunoyer et celle conduite par Wallace Cotra. Et même pour l'éveil océanien, c'est pas sûr qu'il atteigne la barre des 5%. Donc, dans l'absolu, il ne faut pas exclure complètement, je fais un petit peu de provocation, hein, d'avoir une assemblée de province sud monocolore. Donc, mais je l'avais noté lorsque Louis Mapou est venu dans Transparence. Il a reconnu lui-même que cette division des indépendantistes dans le sud, c'était risqué. Et il a dit, nous essaierons de mobiliser les abstentionnistes. Donc, toutes ces listes dont je viens de parler, 4 ou 5, là, vont essayer de mobiliser les abstentionnistes, les jeunes majeurs et les natifs pour essayer de franchir la barre. Mais n'oublions pas que c'est une campagne extrêmement courte et donc il risque de manquer de temps. Et je voulais rajouter un propos plus général. Pour avoir des chances d'avoir des élus, de faire un beau résultat, il y a deux conditions essentielles, à mon avis. D'une part, la notoriété. C'est absolument capital en politique. Il faut être connu déjà des électeurs. La plupart des listes, à des degrés divers, je dis bien la plupart, ont une ou plusieurs personnalités connues. Donc cette première condition semble remplie par la plupart. Mais la deuxième condition, c'est d'avoir un parti politique, une organisation structurée derrière soi pour faire campagne. Parce que même si les campagnes sur les réseaux sociaux se sont énormément développées, on sait qu'on ne peut pas faire campagne que sur les réseaux sociaux. Il faut continuer, comme avant, à faire des meetings, à faire du tractage, à aller chez les gens, réunion Tupperware, comme on dit, etc. Et pour faire ça, on a un certain nombre à le savoir, il faut une organisation structurée. Et là, il y a beaucoup de partis qui n'ont pas cette organisation.
5: Bon, on va
0: beaucoup
5: voir.
0: De listes, pardon.
5: Vous avez pris vos risques, on verra si vous avez raison. Il nous reste quelques semaines pour voir. Nicolas.
8: Alors, ce qui me concerne la province sud, donc moi, ce qui me frappe, donc on a parlé du centre, de la troisième voie, qui part particulièrement divisée parce que les uns et les autres sont persuadés d'avoir un destin national. Et donc, ils n'ont pas réussi à s'unir. Alors même, si l'on en croit Alain Descombelles, qui a eu énormément de contacts entre les uns et les autres. Hein. Ça a tracté, ça a négocié, ça s'est rencontré, il y a eu des réunions, et puis rien n'a abouti et personne n'est parvenu à se mettre d'accord. Bon, ça s'est réglé. Ce qui me frappe aussi, c'est que il n'y a pas que le FLNKS qui a explosé et qui s'est modifié. C'est tout le camp indépendantiste. Parce que, bon, en province sud, il y a 4 listes indépendantistes. Le FNKS, l'UNI Palika, on rajoute Faire Pays et puis la liste de Dominique Chazal. Mais même au sein du FLNKS, on voit bien qu'il y a des divisions. La DUS n'y est pas. Enfin, en tous les cas, Sylvain Pabouty, leader de la DUS, n'est pas sur la liste. La DUS qui fait campagne pour une liste concurrente à celle du FLNKS en province nord, de même que le parti travailliste qui soutient une liste concurrente à celle du FLNKS en province nord et dans la province des îles. Donc le FLNKS qui nous avait présenté sa liste comme étant unitaire, elle n'est pas fondamentalement unitaire, ou en tous les cas elle n'est pas unitaire partout. Et puis on sait par ailleurs que la liste du FLNKS qui fait une campagne sur le terrain comme les autres rencontre aussi quelques difficultés. Par exemple, dans beaucoup de ces réunions publiques, il est question de ce que Ismet avait évoqué la semaine dernière, l'affaire de la casse des artistes. Et donc la tête de liste FLNKS, Juanito Hamiton, est toujours chercher, y compris dans les réunions que le FLNKS organise, sur cette question qui pose évidemment problème. Donc, effectivement, chez les indépendantistes, on parlera tout à l'heure des provinces nord et îles, mais y compris dans le sud, il y a de grosses difficultés. Et je serais, alors peut-être un peu plus prudent que Bernard, mais effectivement, que chez les indépendantistes, il y a un souci pour passer la barre des 5% et des 6300 électeurs, ça me paraît évident.
5: Vous voulez rectifier, Bernard ?
20: Oui, non, c'est une hypothèse. Encore une fois, il y a cette masse d'abstentionnistes, de jeunes majeurs et de natifs dont on ne sait pas comment ils vont voter. Mais si on s'en tient aux résultats et aux rapports de force de 2019, je maintiens qu'il y a une incertitude sur 4 ou 5 listes.
5: Isette ?
7: Non, moi je ne jouerai pas au jeu des pronostics parce que il faut quand même conserver le principe d'un effet campagne. Il faut laisser la campagne se dérouler, qui peut infléchir, il faudra l'observer, et on pourra savoir s'il y a un effet campagne.
20: Mais pardon, ils se mettent à condition d'être en capacité de faire campagne.
7: Oui, en ce moment, faire campagne sur les réseaux, à la télé, partout, enfin bon, voilà quoi. Et je voudrais revenir sur la question de toutes les listes centristes, enfin, on les appelle comme on veut, là, en province sud. Pourquoi c'est important ? Et pourquoi c'est peu sérieux et pas crédible pour leurs auteurs. Mais parce que la Calédonie aujourd'hui, c'est pas celle de 2019. On est en crise économique colossale, on dépend de les transfusions de l'État pour payer les retraites et la santé, et on sort des événements, on sort d'une période de négociation qui a eu des hauts et des bas. Donc on aurait pu penser que des gens intelligents, très intelligents, qui font la leçon depuis des mois, auraient au moins était capable de surmonter ça dans l'intérêt du pays, parce qu'il parle de l'intérêt du pays, que les autres ne voient pas l'intérêt du pays. Monsieur Pascal Lafleur, il dit même que lui, il a la seule solution. La seule solution. C'est pas croyable. Si monsieur Lafleur parlait de comment gagner de l'argent, je prendrais des notes. Mais là, entendre ça, c'est quand même colossal. Donc, je trouve dommage pour notre pays, pour la campagne électorale de la province sud, du point de vue démocratique, qu'il y ait ces listes qui sont désormais sans crédibilité, et ça n'est pas sérieux.
20: Je ne vais pas réagir sur les propos d'Ismet à propos de Pascal Lafleur. Je voudrais revenir, encore une fois, sur les listes de la troisième voie, du centre ou du Nini, ni indépendance, ni maintien dans la France. Elles sont à elles seules un paradoxe vivant. Je m'explique. Elles se battent, depuis des mois pour certaines, contre l'affrontement de deux blocs, contre la fracture qui oppose deux catégories. Et elles donnent le pire exemple qui soit, c'est-à-dire qu'effectivement, elles ne sont pas capables de s'unir, alors qu'elles donnent des leçons de lutte contre la fracture et contre la politique du bloc contre le bloc. C'est un paradoxe inconcevable et incompréhensible.
5: Pierre.
9: Oui, et quelque chose aussi qui est frappant sur ces listes, c'est qu'elles parlent souvent d'économie. L'économie, on ne s'intéresserait pas assez à l'économie, mais elles s'intéressent à l'économie. Je ne les ai pas entendus parler du nickel. C'est quand même formidable. Le nickel, c'est la première richesse de la Calédonie. C'est un emploi sur le 4 dans le privé qui dépend directement ou indirectement du nickel. Or, le nickel connaît des difficultés. Et donc, toute l'économie calédonienne est en difficulté. On est concurrencé par l'Indonésie. On a des salaires 5 fois plus élevés, une énergie 5 fois plus élevée également. Donc, on n'est pas concurrentiel. Donc, c'est terrible. Et tout le rêve de tous les industriels, oui, c'est en fait de prendre le nickel et de le faire transformer en Indonésie et en Chine, où c'est moins cher de le faire transformer. Donc, le défi est immense. Eh bien, personne n'en parle.
5: J'exagère. Vous ne les écoutez pas tous comme nous. Ah ouais, Pascal Lafleur en a parlé, Alain Descombelles en a parlé, et Robert Cacoué même, je crois, en a parlé. Enfin,
8: Mais en matière économique, ils parlent tous de la même chose. Enfin, c'est le même programme, à savoir, effectivement, comme dit Pierre, il faut absolument parler de l'économie avant de l'institutionnel, avant le statut, avant l'avenir, etc. On ne parle pas assez d'économie, donc voilà, il faut faire de l'économie. Mais ils ont le même programme, donc à la limite, ils ont même le même électorat. Donc, je comprends qu'ils aient beaucoup de mal à passer la barre, parce qu'ils parlent de la même chose, avec des programmes quasiment équivalents, c'est-à-dire de l'économie de l'urgence, les émeutes de la faim, etc., etc. Donc il faut absolument agir tout de suite, parce qu'on ne le fait pas. Donc même programme économique, assez peu de programmes politiques, puisque comme le dit Bernard, c'est le ni-ni, ni indépendance, ni maintien dans la France. Donc ils sont sur le même groupe de gens, en fait, qui vont voter pour eux. Donc divisé par 4 ou 5, ça ne va pas faire grand-chose pour tout le monde.
9: Je voulais ajouter aussi que il parle guère de, des émeutes et de la responsabilité de l'UCS.
5: Une espèce de déni sur, le, sur les émeutes.
9: C'est invraisemblable. Ouais. Toute la Calédonie en a souffert et en souffre encore et en va en souffrir pendant des années. Ah, mais il y a eu des convaincus, j'ai même entendu dire, je crois que c'est à vous, ah, mais qu'on ne parle pas des émeutes. Ah bon, il ne faut pas parler des émeutes. Mais si, il faut évidemment en parler. C'est la raison pour laquelle la Calédonie est à terre actuellement. Et en ce qui concerne les indépendantistes et aussi les centristes qui sont proches d'eux, on ne les entend pas parler non plus des transferts de l'État, qui sont, c'est gigantesque, les transferts de l'État. C'est entre 150 et 180 milliards, c'est-à-dire plus que ce que les Calédoniens payent eux-mêmes en impôts. Et alors, eux, ils parlent de souveraineté, de s'éloigner de la France, etc. Et alors, comment ils remplacent la France? C'est-à-dire qu'ils veulent l'argent et puis décider de l'utilisation tout seul de l'utilisation d'argent de la France, ce qui est d'ailleurs entre nous un peu le cas. Mais enfin, ça n'est pas sérieux quand on oublie de parler de l'importance du nickel, de la responsabilité des émeutes et des transferts de l'Hexagone. On a oublié l'essentiel des problèmes de la Nouvelle-Calédonie.
5: Luc, qu'on vous a entendu sur la province sud.
6: Sur la province sud, ben, d'une part, d'autres l'ont noté avant moi, bien sûr, et c'est une satisfaction pour beaucoup d'électeurs. C'est l'union solide des loyalistes et du Rassemblement.
5: Pour beaucoup d'électeurs, on verra ça le 28 juin.
6: Qui s'est reconstitué à cette occasion, comme ça avait été le cas d'ailleurs en 2019, sous le nom d'Avenir en confiance. Et c'est une majorité sortante qui n'a pas à rougir de son bilan compte tenu des circonstances que la Nouvelle-Calédonie et la province sud, comme les autres provinces d'ailleurs, ont traversées depuis 2019. Le dernier point d'orgue étant bien sûr la triste insurrection de 2024. Maintenant, je constate, moi, qu'il y a tout de même une très nette cassure au sein du Front indépendantiste. On l'a senti depuis l'affaire de Bougival, ceux qui se sont retirés, ceux qui ont maintenu leur signature. Et ça se retrouve alors en province sud, bien sûr, avec le FNLKS d'un côté, UC, et puis l'UNI de l'autre. Donc ça, c'est quelque chose qui est très important. Je trouve qu'il y a aussi des listes, on ne les appelle pas officiellement d'extrême droite, mais pour moi c'est pareil, de listes qui vont se partager à peu près le même électorat, c'est-à-dire l'électorat qui auparavant était Rassemblement National, Front National. C'est la liste de M. Lec avec Bianca Hénin. Et puis c'est la liste de M. Descombelles. Voilà, ça va se partager ce qui reste de l'électorat du Front National. Il faudra dépasser 6340 voix pour avoir au moins un élu, chacune séparément, hein. Donc c'est de mon point de vue mal parti. Le centre est divisé, les collègues l'ont dit autour de cette table, et c'est vraiment l'illustration qu'il n'y a pas de leader qui se soit imposé, il n'y a pas une tête qui réussit à s'imposer, et finalement les égos ont dépassé tous les espoirs de voir un centre s'organiser pour de bon. Maintenant, j'ai remarqué quand même que la plupart de ces partis, de ces listes, de circonstances qui se créent, même l'éveil océanien qui existait déjà, ont en point commun d'empêcher les loyalistes de reconquérir la province sud. J'ai même entendu M. Milakoulou-Toukmouli dire « Il faut empêcher les loyalistes et le rassemblement, la droite, de siéger. » De siéger. Si vous voulez les empêcher de siéger, ça veut dire qu'il faut les amener en dessous du seuil qui vous permet d'avoir au moins un élu.
5: C'est des propos d'estrade aussi.
6: Oui, mais enfin, quand on est un démocrate et qu'on se bat pour empêcher une majorité sortante d'exister, bon, c'est peut-être de la démocratie, mais je trouve que c'est poussé un petit peu loin, voilà, le cochonnet. C'est mon point de vue. Hein. Maintenant, il y a une liste vraiment surprise, mais qui, avec son nom, ne peut pas cacher ce qu'elle est. C'est la liste du docteur Chazal. Le seul fait qu'il ait mis Kanaki dans l'intitulé de sa liste me c'est la preuve que c'est une liste indépendantiste.
5: Souveraineté on saura, Kanaki, Nouvelle-Calédonie.
6: On saura où la classer le moment venu. Parce qu'il y en a qui seront peut-être difficiles à classer, avec des centres, je l'avais déjà dit, qui n'est pas toujours au milieu, mais qui a souvent tendance à pencher plutôt à gauche. Eh bien, ça aurait été un peu difficile à classer après, vous savez, pour faire le rapport entre les voix indépendantistes et non indépendantistes, parce qu'à la fin des fins, c'est ce qui va compter, hein.
5: Justement, dans la province Nord, on va passer au Nord. La province Nord, c'est plus simple. Il y a 5 listes, 4 listes indépendantistes, une liste non indépendantiste. Ils se mettent ?
7: Ben oui, au Nord, il y a quand même une nouveauté. Bon, on a l'Union calédonienne qui est restée un bloc, qui a réussi finalement une liste à peu près unitaire. Bon, il y a quelques personnes qui sont sorties de liste, Mme Angie Boyer par exemple, enfin, voilà, mais c'est marginal. Tandis que du côté du Palika, donc M. Neaoutine a composé une liste unide, hein, unide, donc puisque deuxième de liste, c'est un représentant de l'UPM. Il y a même quelqu'un qui vient d'une liste de M. Watanabe. Mais la nouveauté, c'est que d'abord sur la liste de M. Neaoutine, comme disent les professeurs quand ils rentrent en classe, j'en vois qui sont absents. Hein. On sait que M. Diawé a demandé que son nom soit retiré de la liste des candidats à partir du moment où M. Neaoutine se représentait à la direction. Et puis, encore une fois, il y a des gens qui sont absents. Je ne vais pas donner de nom, mais ça se voit. Et surtout, il y a la liste de M. Mérampon qui est assez bien constituée et assez diverse politiquement avec des gens... Finalement, du Palika, de l'UPM, il y a M. Julien Meurereugoé de Poya, par exemple, qui a fait un assez bon score au municipal, et des gens du Parti travailliste. Donc, on sent une liste avec des mécontents de tous les partis qui peut naturellement faire un bon score, peut-être passer la barre des 2000, ça sera difficile, mais c'est possible, et en tout cas... atteindre le score de la liste de l'UNID, parce que, comme l'a dit M. Sawa, dans toutes les précédentes élections, le score entre les listes Palika-UPM, pour aller vite, ou UNI et l'UC, c'était de justesse. Hein. Une fois, il a manqué que 200 voix.
5: Oui, hein.
7: Ils avaient le même,
5: fois,
7: il avait
5: oui.
7: même nombre de sièges, je crois que c'était en 2009. Donc... dans le Nord, là, il y a eu une surprise et l'unité du Palika et de l'UNI n'est pas si totale que je l'aurais cru, je l'ai dit, à la sortie du congrès du Palika l'autre jour. C'est aux îles, c'est pareil, il y a M. Pidra qui a une liste un peu dissidente qui va contester un peu l'électorat de Mme Ouattara.
20: Alors je vais rebondir sur ce que disait Ismet en rajoutant donc... Cette nouveauté, je l'ai signalé tout à l'heure dans mon propos introductif, il n'y a pas cette fois-ci de liste Calédonie Ensemble, qui avait raté la barre des 5% de quelques dizaines de voix et qui avait fait perdre un siège au rassemblement...
5: Il s'appelait Agissons pour le Nord.
20: Voilà, Agissons pour le
5: qui
20: Nord.
5: Qui était conduite par Alcide Ponga.
20: Donc cette fois-ci, il n'y a plus de liste Calédonie Ensemble, donc on pourrait penser... On peut penser que la liste Agissons ensemble pour le Nord, elle s'appelle cette fois-ci, donc Rassemblement et Loyaliste, pourrait avoir un siège de plus. Donc première interrogation, puisque le nombre de sièges à l'Assemblée de la province Nord et au Congrès ne varie pas, à qui ce siège va-t-il être pris ? Et puis ensuite, pour rebondir sur les propos d'Ismet, il y a effectivement cette liste. Il y a de M. Mérampon, il y a le point de savoir où vont partir les voix du Parti travailliste, puisque lui n'a pas de liste cette fois-ci. Et donc, on peut penser qu'il y aura trois listes qui auront des sièges, l'UNI, l'UC, et puis Agissons ensemble pour le Nord. Mais on vient de le rappeler, ça s'est joué à chaque fois à très peu de choses entre l'UC et l'UNI. Et donc, il est fort possible, je dirais pas probable, que l'UC récupère la présidence de la province Nord perdue depuis Léopold Jaurédier.
5: Depuis 99, hein, voilà. Au siècle dernier.
20: Tout à fait.
2: Oui, je vais prolonger ces considérations sur le fait qu'effectivement, cette élection est sans doute la plus risquée pour Paul Neaoutine, qui repart
8: un peu à la surprise générale, quand même. Il faut le dire. On ne pensait pas que Paul Néoutine, qui a vécu des municipales un peu difficiles, puisqu'il a été contraint à un second tour à Poindimi, se représente. Pourquoi ça va être difficile ? D'abord parce que, comme le dit Ismet, il n'y a pas d'union de l'UNI. Effectivement, est-ce que la candidature de Paul Néoutine n'a pas, entre guillemets, détruit l'UNI Palika dans le Nord ? La question se pose. Donc effectivement, il y a peut-être aussi au sein du mouvement une opposition à Paul Néoutine et qui pourrait se retrouver sur la liste, par exemple, de M. Mérampon. Paul Néoutine, ça a été dit et répété, a été élu et réélu avec parfois un écart de voix extrêmement minime avec les listes Union calédonienne que conduisait à l'époque Gilbert Thuyénon. Et ce qui faisait la différence, en règle générale, c'était un vote non indépendantiste en faveur de Paul Néoutine. C'est-à-dire que, sachant que la province Nord, de toute façon, serait une province indépendantiste, je vais être outrancier, mais il fallait prendre le moins pire des indépendantistes. Et donc,
7: c'est vrai pour les dernières provinciales.
8: Oui, mais quand même, les non-indépendantistes...
7: Ça n'était vrai qu'une fois, je crois.
8: Mais... Oui, mais c'est quand, à la dernière, c'est quand même le vote non indépendantiste qui donne la victoire de peu à Paul Néoutine. Et là, je pense que ce vote-là va lui manquer à ces provinciales de 2006, puisqu'il y a une liste

0: et qui est un bon candidat pour l'Union calédonienne et qui a effectivement semble être dans les meilleures dispositions pour ravir la province à l'Unipalika.
1: Luc, vous partagez cette analyse ?
2: Les non-indépendantistes sont regroupés cette fois-ci en une seule liste et c'est une bonne chose. Elle est menée par Vanessa Whitechapel. Et je remarque qu'il y a bien sûr le rassemblement, elle-même, Vanessa est membre du rassemblement. Il y a les loyalistes tendance Génération NC qui sont très représentés également sur cette liste. C'est un petit peu le poids de Nicolas Metzdor sur la côte ouest que l'on retrouve là. Et puis alors, il y a une liste s'appelle Faire Pays. C'est, vous savez, le groupement qui a été fondé par Laurent Châtenay, mais qui a là-bas une tête de liste en la personne de M. Maurice Wakaawa. Alors, c'est une troisième voie, c'est un centre là-bas aussi qui essaye de se dire entre les indépendantistes et les non-indépendantistes, mais enfin, avec ce qu'on en disait tout à l'heure, il faudra, de mon point de vue, classer...
1: Il se classe comme souverainiste. Hein,
2: voilà, souverainiste, c'est la raison... J'y allais y venir, c'est la raison pour laquelle, de mon point de vue, ils seront à classer également du côté des indépendantistes. Maintenant, ça a été largement dit, l'UC-Palika et l'Union calédonienne vont être en confrontation avec le sortant Paul Néaoutin qui va peut-être s'apercevoir que c'était peut-être pour lui la dernière mauvaise candidature, parce qu'il a face à lui Pascal Savoie qui est plus jeune, plus dynamique, mais qui est quand même quelqu'un qui a soutenu l'orientation de la CCAT le moment venu. Enfin bref, j'espère que les électeurs vont s'en souvenir.
1: Ah bah, l'UC fait son rajeunissement en tout cas dans cette élection, clairement, alors que les loyalistes et le rassemblement l'avaient fait il y a 7 ans. Pierre, qu'est-ce que vous pensez de cette donne dans la province Nord ?
3: Oui, mais effectivement que c'est une bonne chose qu'il y ait une liste loyaliste, et j'espère qu'elle va passer le cap. Pour faire peut-être la transition, puisqu'on va parler des îles, moi je remarque quelque chose de terrible, c'est que, en fait, les Kanaks votent pour les Kanaks et les non-Kanaks pour les non-Kanaks. C'est qu'il y a une fracture communautaire, une fracture ethnique que souvent on fait semblant de ne pas voir, mais qui existe bel et bien. Et aux îles Loyauté, c'est quand même évidemment le cas, puisqu'ils sont d'autant plus nombreux à être indépendantistes qu'il y a moins de blancs. Et c'est terrible quand on voit les îles Loyauté, où il n'y a pas un seul élu loyaliste, pas un seul élu blanc.
1: Alors, si vous voulez parler de la province des îles, il y a quand même une liste cette année qui est, elle se dit autonomiste. Manifestement, c'est compliqué de se présenter dans les îles en disant qu'on est non-indépendantiste. Donc, elle a choisi de s'appeler, c'est la liste Un Nouveau Souffle de Karil Treniwa. Elle se présente comme étant une liste autonomiste. Mais autrement, il y a 6 listes qui, elles, sont clairement indépendantistes. Hein. Un commentaire sur cette deuil des îles.
3: Ben oui, c'est d'autant plus curieux que c'est une île qui dépend entièrement des contribuables de la Grande Terre et des contribuables de la métropole. Et ce sont les plus indépendantistes. On n'est plus dans un monde rationnel.
1: Bernard, sur les îles.
4: Ben, écoutez, donc cette liste, à mon avis, 4 listes devraient avoir des élus.
1: Bernard, il nous fait déjà les prochaines assemblées, c'est parfait.
4: Non, le Palika des îles, Nation autochtone qui est l'ex-dynamique autochtone, l'UCFLNKS, et c'est la liste de Michael Forest, et puis l'Union pour construire dans le consensus de Jacques Lallier. Donc voilà les 4 listes qui devraient avoir des élus. À mon avis, quelque chose de déterminant, c'est que il n'y a pas de liste du Parti travailliste et il n'y a pas de liste du MNIS. Donc la question, je ne sais pas si mes collègues ont la réponse, c'est vers qui, sur quelle liste vont se porter les électeurs du Parti travailliste et à un moindre degré du MNIS.
1: Alors moi, je Luc a la réponse.
2: Je peux pas dire. Non, je ne peux pas dire vers qui se porteront les voix du Parti travailliste et du MNIS. Par contre, ce que je peux rappeler, c'est que le MNIS avait fait un score très très médiocre aux îles lorsqu'il s'était présenté, donc ça portera peut-être pas beaucoup sur un grand nombre de voix, alors que le Parti travailliste oui. avait quand même un score plus significatif.
1: Mais il est maintenant avec le FLNKS.
2: Oui, il est avec le FLNKS.
0: Dans le sud, il est avec Faire Pays, le MNIS.
2: Ça dépend des endroits.
1: On parle de la province des îles.

0: Au sud, oui. Mais
1: où est le Nice ?
0: Non, voilà.
2: Oui. Oui, mais est-ce qu'ils porteront leur voix sur la liste de M. Forest ? Parce que on l'a dit pour le Nord, où la candidature de Paul Naoutin a été contestée. On l'a dit pour le Sud, où la candidature de Juanito Amitan est contestée. Et on peut le dire aussi pour les îles, où la candidature de Michael Forest est contestée. Donc à chaque fois, ça fait un élément d'incertitude.
0: Maintenant, il faudra voir quel score va réussir à faire la liste de M. Caril Trédiwa. Il est originaire d'Ouvéa. Il a eu l'occasion là-bas déjà de se manifester au municipal, plutôt dans l'opposition aux indépendantistes. Voilà. Donc c'est peut-être la liste qui serait la plus étiquetable non indépendantiste sur les loyautés.
3: Il s'appelle autonomiste, hein, je l'ai rappelé.
0: Oui.
4: Ils se mettent... C'est vrai que c'est un événement que le Parti travailliste n'est pas sa liste. Hein, c'est vrai. Jusqu'à présent, il y a toujours une liste. Hein. Le président Cotra qui avait sa liste. Mais il me semble qu'il y a des militants du Parti travailliste qui sont sur la liste de M. Forest et la liste de M. Lallier et aussi la liste de M. Pinera. Donc il y a une division des personnes, un peu qu'on retrouve aussi en province nord. Il y a des gens du Parti travailliste sur la liste de M. Mérampon. Donc le Parti travailliste, faut attendre le score, bien sûr, mais pourrait se retrouver avec un élu peut-être provincial aux îles. Donc... Il n'est pas disparu de la course, mais il n'a pas de liste.
5: Nicolas. Dans les disparus de la course, aux îles, il y a quand même Mathias Ouaneux. Ah oui. Le président en exercice de la province des îles n'est pas candidat. Pourquoi n'est-il pas candidat ? Je ne suis pas certain que ce soit de sa propre initiative qu'il n'est pas candidat. Je pense qu'il a été écarté. Et on ne le retrouve pas sur la liste de Michael Forest et on ne le retrouve évidemment pas sur la liste de Jacques Lallier. Mais c'est quand même étonnant parce que Mathias Ouaneux, on l'a déjà eu l'occasion de le dire au club politique, a fait quand même un sacré travail pour remettre la province des îles autant que faire se peut sur les rails. Et il n'est pas récompensé par ses efforts. Mais peut-être que Mathias Ouaneux avait un style de gouvernement qui ne plaisait pas à tout le monde et peut-être aussi une franchise qui ne plaisait pas à tout le monde. Et c'est sans doute pour ça qu'il a été écarté. Et ça fait partie, je ne sais pas si on aura l'occasion d'en parler, de mettre en avant un certain nombre de personnalités politiques qui vont disparaître du paysage, en tous les cas provincial, et du Congrès, parce qu'il y a quand même beaucoup d'élus qu'on ne retrouve pas, ou volontairement, ou parce qu'ils ont été écartés, sur les listes qui sont présentées pour ces provinciales.
3: Je crois qu'on va mettre ça à l'ordre du jour d'un autre club politique.
0: Oui, au sujet de Mathias Ouaneux, c'est vrai qu'il n'est pas candidat, il ne figure sur aucune liste, il n'a été pris par personne, mais il peut contrôler un certain nombre de voix. Ça veut dire qu'à mon avis, il sera quand même présent dans la campagne.
3: Il appellera à voter pour qui,
0: mais,
3: à votre avis ?
0: Alors là, je ne sais pas exactement, mais je veux dire que ce qu'il décidera, souvent en coulisses d'ailleurs, ne sera peut-être pas négligeable.
3: Bon, voilà ce qu'on peut dire ce soir. Enfin, on aurait pu dire beaucoup d'autres choses, mais la campagne n'est pas terminée. On aura encore plusieurs clubs politiques pour en parler. Je voulais quand même vous entendre sur ce qui avait été un peu le coup de tonnerre du week-end de dernier. L'information est tombée vendredi soir, heure de Nouvelle-Calédonie. C'est le non-lieu général qui a été décidé par les juges parisiens en faveur des militants de la CCAT dans l'instruction des émeutes de 2024. Vous avez été surpris, vous avez été choqué, vous y attendiez, comment vous avez réagi, Ismet ?
4: Ben, moi, je donnerai pas mon avis sur le fond. Pourquoi ? Parce que je crois qu'il faut vraiment attendre le procès en appel. Hein. C'est à ce moment-là que la justice va parler, puisqu'il y a un appel. Hein. Je me trompe pas. Hein.
0: Non, mais ça sera pas un procès.
4: Oui, ça sera quoi ?
2: C'est l'ordonnance des juges d'instruction qui est en appel.
4: Bon, d'accord.
2: Donc, l'ordonnance de non-lieu. Mais enfin, je compléterai après.
4: Voilà. Et la deuxième chose que je voudrais dire, c'est qu'en principe, c'est interdit de brûler, de piller, d'interrompre la circulation. Donc, est-ce qu'il n'y aurait pas de responsable dans ce qui s'est passé ? Ça paraît incroyable. Alors que de toute évidence, l'ensemble d'actions violentes étaient concertées. Et je voudrais faire une troisième remarque. Je vois venir le coup classique, c'est-à-dire que les politiques, bien défendus par des avocats très forts, seront déclarés innocents de tout, et c'est les exécutants, les sans grade, qui seront et auront été les seuls à être condamnés et à avoir tout perdu et à porter la responsabilité de la chose. Parce qu'il y a quand même eu 50 mises en examen 431 condamnations effectives à des peines variables. Donc ceux-là, ils se défendent en disant que, bon, ben, nous, on a fait ça parce qu'on a tiré les conclusions des discours des leaders de la CCAT qu'on avait entendus, quoi. Donc là, le risque, c'est que, finalement, encore une fois, ça ne soit pas les responsables qui soient tenus pour responsables.
2: Alors, bien évidemment, pardon, rapidement. Bien évidemment, comme tout le monde, j'étais stupéfait, ahuri par cette décision. Incompréhensible. Sur la procédure, c'est extraordinairement compliqué. Je vais essayer en quelques mots de synthétiser. Les juges d'instruction saisis du dossier avaient fait connaître en janvier qu'ils avaient terminé leurs investigations. Et donc, à ce moment-là, le parquet de Paris aurait dû produire un réquisitoire. Mais peut-être étant submergés, ils avaient pensé qu'ils avaient jusqu'en juillet pour produire leur réquisitoire. Malheureusement, les juges d'instruction ont rendu cette fois-ci leur ordonnance de non-lieu il y a quelques jours. Là, le parquet a tout de suite fait appel, heureusement. Bon, donc ça, c'est un des volets de l'affaire. On va voir ce qu'il adviendra de cet appel de l'ordonnance de non-lieu. Mais ce qu'il faut savoir, et c'est là où c'est très compliqué, c'est que la CCAT n'a pas, on l'a dit souvent en club politique, n'a pas d'existence juridique. Donc c'est difficile de poursuivre, je simplifie, une structure qui n'a pas d'existence juridique. Mais il y a par ailleurs des procédures individuelles qui se poursuivent, qui ne sont pas mortes. Donc l'affaire, heureusement, sans préjuger du résultat final, n'est pas terminée.
5: Mais ce qui est choquant dans la décision des juges d'instruction, c'est que, comme le disait Ismet, la justice a conclu que personne n'était responsable de ce qui s'était passé. D'ailleurs, elle s'interroge même sur ce qui s'est passé, puisqu'elle dit que ce n'est pas une insurrection. Puisque,
3: au sens pénal du terme.
5: Voilà, en détruisant le froid ou Kenouine, c'est pas l'État qu'on attaquait. Bref. Donc en ça, c'est choquant. Est-ce que c'est surprenant? Évidemment que non. Pourquoi c'est pas surprenant? Parce que dès lors que le dossier du 13 mai a été délocalisé sur Paris, on pouvait déjà se préparer à cette décision de justice. Parce que le dossier a été examiné par des gens qui n'avaient aucune idée de ce qui s'était passé, de ce qui avait été vécu, de ce qui avait été subi, etc. Aucune. Ensuite, on voit bien que toutes les décisions de justice ont été dans le sens vers le non-lieu, c'est-à-dire la remise en liberté, après la délocalisation, la remise en liberté de tous les prévenus, la possibilité que leur a offerte la justice de revenir en Nouvelle-Calédonie en dépit du fait qu'il y aurait pu avoir des troubles à l'ordre public dans ses retours. Heureusement que ça n'a pas été le cas, mais ça pouvait l'être. Néanmoins, la justice avait pris cette responsabilité. Et donc ça, la justice de Paris a été vers le non-lieu d'un pas allant, je dirais, mais ça me semblait inévitable dès lors que on n'était plus en Nouvelle-Calédonie.
3: Même analyse, Luc.
0: Oui, c'est la nouvelle du non-lieu, ça a été accueilli comme un scandale ici par la plupart des gens, parce que quand on a vécu ici en Nouvelle-Calédonie le traumatisme de la folie incendiaire et destructrice de mai 2024, on ne pouvait pas s'attendre à une décision aussi énorme. Maintenant, comme vient de le dire Nicolas, c'est vrai que c'était le risque, c'est-à-dire une chose possible dès lors que le dossier de la CCAT avait été dépaysé sur Paris. Hein, ça, c'est en effet, on le sentait que ça pouvait être une des possibilités. Bon, maintenant, l'affaire n'est pas complètement finie, parce que le procureur fait appel, le parquet fait appel, donc c'est la chambre de l'instruction qui est la juridiction d'appel des décisions des juges d'instruction qui va avoir à se prononcer, qui pourra infirmer ou confirmer le non-lieu. Voilà. Puis après, eh bien, le parquet va continuer éventuellement.
3: Et puis comme le disait Bernard, il y a des poursuites individuelles qui continuent.
0: Continue.
3: Non, mais ça, c'est quand même un élément important pour que les Calédoniens le sachent. Tout n'est pas fini.
0: Mais comme l'a dit Smet, ça veut dire que ce sont les exécutants qui vont trinquer à la place de ceux qui éventuellement. Et ils ont déjà, et qui vont continuer parce qu'ils ne sont pas encore tous passés. Et c'est ça qui est regrettable.
3: Pierre.
1: Oui, j'ai été sidéré aussi par cette décision. Alors, d'abord, il faut voir ce que c'est que la justice en ce moment en France. On a vu les émeutes à Paris. Ils ont tout cassé, ils ont tout détruit, s'en sont pris aux policiers, etc. Et aucun n'a été condamné à la prison. Et il faut savoir que la justice est gangrénée par le syndicat de la magistrature. Et j'ai retrouvé, c'est assez rapidement, ce qui fait la Bible du syndicat des magistrats. C'est ce qu'on appelle
2: le mur des cons.
1: Non, le mur des cons, ouais, ça a été une des traductions. C'est le discours d'ouverture de l'année judiciaire à Marseille en 1974 d'Oswald Baudeau, substitut du procureur de la République, par ailleurs membre évidemment du syndicat de la magistrature. Court extrait de ce discours qui s'adresse donc au futur juge, au futur magistrat. La loi s'interprète, elle dira ce que vous voulez qu'elle dise. Ensuite, qu'on le veuille ou non, vous avez un rôle social à jouer. Vous êtes des assistantes sociales. Ne soyez pas des arbitres indifférents au-dessus de la mêlée. Soyez partiaux. Pour maintenir la balance entre le fort et le faible, le riche et le pauvre, qui ne pèsent pas la même poids, il faut que vous la fassiez un peu pencher d'un côté. Examinez toujours où sont le fort et le faible, qui ne se confondent pas nécessairement avec le délinquant et sa victime. Ayez un préjugé favorable pour la femme contre le mari, pour l'enfant contre le père, pour le débiteur contre le créancier, pour l'ouvrier contre le patron, pour l'écrasé de la compagnie d'assurance de l'écraseur, pour le malade contre la sécurité sociale, pour le voleur contre la police. Voilà, c'est clair. C'est-à-dire...
3: 1974.
1: Oui.
3: C'est pas hier. Hein.
1: C'est pas hier, mais il continue à juger comme ça. On le voit en France, comment ça se passe.
3: Eh bien,
1: en France hexagonale.
3: Il va falloir clôturer ce club poétique. Très rapidement, chacun, vos coups de cœur, vos coups de griffe. Ils se mettent.
4: Ben, moi, c'est un coup de chapeau pour tous les bénévoles, les militants qui travaillent pour la campagne, tous les colistiers. Parce qu'ils sont une illustration que la vie démocratique et la démocratie dans notre pays continuent d'être très active et très populaire.
3: Nicolas.
5: Ah bah décidément, Ismaël et moi sur les coups de cœur, nous sommes en phase. Parce que moi, mon coup de cœur, c'était pas pour les militants, mais pour tous ceux qui, dans un peu plus de deux semaines, vont travailler. Au scrutin, c'est-à-dire les assesseurs et tous ceux qui seront dans les bureaux de vote ce dimanche 28 juin pendant toute la journée et à faire en sorte que le scrutin se déroule le mieux possible. Et c'est un sacerdoce, c'est du bénévolat et il fallait le signaler.
3: Luc.
0: Un coup de griffe avec l'expression d'une satisfaction après la dernière panne survenue à Singapour sur l'un des A330 Néo d'Air Calin avec encore un problème de pompe à fuel. Alors c'est un problème qui touche en fait tous les réacteurs Rolls-Royce Trent 7000 qui équipent ce genre d'appareil, c'est pas spécial à Air Calin. Et grâce à une pièce de rechange qui est désormais en permanence dans l'avion, la panne a pu être rapidement réparée, ce qui a limité seulement à 2 jours la perturbation des vols, en attendant avec un peu d'espoir la prochaine panne.
5: Ben, c'est en ce moment, mon pauvre Luc, l'Airbus il est coincé à Singapour.
3: Actualisation immédiate.
6: Un coup de chapeau posthume pour le grand navigateur Charlie Dalin, qui vient de mourir à 42 ans et qui avait remporté le Vendée Globe 2024-2025 avec plus de 9 jours d'avance sur le précédent record, alors qu'il était atteint d'un cancer gastro-intestinal.
3: Pour conclure, Pierre.
1: Oui, une satisfaction de voir le gouvernement adopter un projet de loi ouvrant les réserves minières métallurgiques à l'exportation. C'était nécessaire à la survie de nos usines et indispensable si on veut trouver de nouveaux investisseurs.
3: La fin de ce club politique. Merci d'y avoir participé. Merci de l'avoir écouté. Votre journal du soir vous sera présenté dans un instant par Léana Colombo.

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3: Il est 17h46.
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3: Et on retrouve Léana Colombo dans Info Soir.
5: La liste Alliance Pacifique enracinée de Maria Isabella Saliga, refusée par le Haut-Commissariat pour cause d'irrégularité dans son dossier de candidature. Un recours sera étudié par le tribunal administratif demain. Un futur collège à Boulou-Paris, l'établissement conçu pour accueillir 200 à 300 élèves, devrait voir le jour dès février 2029. Un projet de plus d'un milliard de francs financé par l'État et la province sud. Dans ce journal, nous ferons un tour d'horizon des événements festifs à retrouver ce week-end. Les rendez-vous du Big Up Spot auront lieu demain à Dumbéa. Et dimanche, l'association des donneurs de sang de Nouvelle-Calédonie se mobilisera au foyer vietnamien. La fin du rassemblement des jeunes catholiques à Téné. Plus de 500 jeunes sont réunis depuis lundi, mais ils vont rester sur place pour le pèlerinage de Téné prévu demain matin. Mauvaise nouvelle pour la course de voile Corail 600. En raison de mauvaises conditions météo, le départ est décalé de 24 heures. Les animations sont pour le moment toujours maintenues. Bonsoir à tous et bienvenue dans ce journal. La préparation des élections provinciales avec une question ce soir. Y aura-t-il 11 ou 12 listes en lice pour le scrutin du 28 juin en province sud? On a en effet appris que les services du Haut-Commissariat, après avoir fait les vérifications d'usage, n'ont pas enregistré la liste déposée par Maria Isabella Saliga, intitulée Alliance Pacifique enracinée. Jean-François Baudin.
6: Plusieurs irrégularités auraient été relevées lors des contrôles effectués sur chacune des listes déposées. Dans ce cas précis, elle porterait sur les conditions d'éligibilité de plusieurs candidats figurant sur la liste. Certains ne rempliraient pas les conditions d'âge prévues par la loi à la date du scrutin. Elle porte aussi sur des anomalies affectant les déclarations individuelles de candidature qui doivent répondre à des exigences précises destinées à garantir le consentement personnel de chaque candidat. Et enfin, sur la composition de la liste au regard des prescriptions légales applicables. Le Haut-Commissariat précise que les contrôles exercés sur chacune des listes déposées permettent d'assurer l'égalité de traitement entre toutes les listes candidates et de garantir la régularité du scrutin. Maria Isabella Saliga conteste la décision du Haut-Commissariat et a saisi le tribunal administratif qui doit examiner l'affaire demain.
5: En revanche, Jean-François, le tribunal administratif a rendu sa décision sur le recours introduit par l'Union calédonienne.
6: Oui, l'UC avait saisi la juridiction administrative pour contester le regroupement des bureaux de vote à Nouméa pour les élections provinciales et avait déposé un référé de suspension que le tribunal administratif a donc examiné ce matin. Pour les législatives de juin 2024. On se souvient que le Haut-Commissariat avait choisi de regrouper les bureaux de vote dans Nouméa, alors que plusieurs établissements avaient été détruits et inutilisables et rendus inutilisables par les émeutes et qu'il avait fallu sécuriser les bureaux de vote. On est donc passé en 2024 de 39 à 7 lieux de vote. Le dispositif a été reconduit pour les municipales le 26 mai dernier. Le Haut-Commissariat a publié un arrêté annonçant le regroupement en 9 lieux de vote à Nouméa pour les élections provinciales. Ce que compte L'UC, selon le parti, de nombreux bâtiments endommagés ont été réhabilités et sont aujourd'hui utilisés à l'instar de certaines écoles. Il n'y a donc pas de raison de regrouper les bureaux de vote, d'autant plus que cela pénalise, selon l'UC, les personnes non véhiculées alors que les transports en commun ne sont pas fonctionnels le dimanche. L'UC a donc demandé la suspension de l'arrêté dans l'attente d'un traitement dans le fond qui pourrait l'annuler et souhaite le retour à 39 lieux de vote pour le 28 juin. De son côté, le Haut-Commissariat et la ville de Nouméa ont fait valoir qu'il s'agissait avant tout d'une question organisationnelle et de sécurité. majorité. De plus, rien n'indique que le regroupement ait pénalisé les Nouméens ou influencé leur participation. Le tribunal administratif a donc rejeté le recours de l'Union calédonienne et les 56 bureaux de vote de Nouméa seront bien regroupés en 9 lieux distincts pour le scrutin du 28 juin prochain.
5: L'actualité des provinciales, c'est aussi la liste Souveraineté Kanaky Nouvelle-Calédonie en province sud qui rencontrait la presse il y a quelques minutes. Une liste constituée de personnalités de la société civile qui ont répondu à un mouvement de fond pour se lancer dans la campagne. La liste sera tirée par le docteur Dominique Chazal qui souhaite un changement de paradigme.
7: D'après nous, la solution pour retrouver une société apaisée sur ce territoire, sur cet archipel, c'est d'accéder à une souveraineté pleine et entière. Le deuxième point, c'est de reconnaître que la paternité de ce territoire appartient au Kanak, qui est là depuis 3500 ans. Troisièmement, il est hors de question que nous laissions les élus sortants continuer à être défaillants. Enfin, concernant Bougival, hors de question de cautionner ce paquet dans lequel il n'y a rien dedans. Voilà globalement notre trajectoire et notre volonté de faire changer les choses pour une société plus apaisée dans laquelle nous voulons construire un avenir pour nos enfants avec la France et non pas dans la France.
5: La liste Souveraineté Kanaky Nouvelle-Calédonie qui annonce vouloir faire une campagne de terrain en allant à la rencontre des Calédoniens. Une campagne qui se fera également sur les réseaux sociaux. Direction Bouloupari maintenant, la province sud a présenté aujourd'hui le projet du futur collège de la commune, un établissement pensé pour répondre à la croissance des effectifs dont l'ouverture est prévue en plusieurs étapes à partir de 2029, Léo Fichou.
8: Oui, Léana, conçu pour accueillir 200 élèves dès sa mise en service complète, le futur collège de Bouloupari pourra étendre sa capacité à 300 élèves. Et ce, pour permettre d'accompagner la croissance future des effectifs. Un établissement qui se veut innovant, durable, adapté aux spécificités du climat. Le projet mise sur une démarche environnementale avec l'utilisation notamment de matériaux locaux. Les précisions de Gilles Brial, deuxième vice-président de la province sud.
9: On passe d'un projet à une concrétisation. Donc là, les études ont commencé. Hein. Un cabinet d'architecture et tout un groupement a été lauréat du concours. Donc on a là 133 millions d'études qui vont commencer et une livraison en 2029 pour les 6e, 5e et 2030 pour les 4e et 3e. Un collège moderne, biosourcé, c'est-à-dire on essaie d'utiliser le maximum de matériaux, utiliser des classes qui soient naturellement aérées, évidemment des panneaux solaires sur l'ensemble du collège. Et puis on a essayé de mutualiser nos moyens, c'est-à-dire que la province construit avec l'aide de l'État ce collège qui a un CDI, mais le CDI on va le mutualiser pour la commune, pour en faire une médiathèque, comme on mutualisera le point de restauration, c'est-à-dire la cantine, pour que les primaires puissent également venir manger. C'est-à-dire que dans le même investissement, on essaye d'avoir à la fois des utilisations de collège, mais des utilisations pour la population de Bouloupari.
8: L'établissement intégrera entre autres une cour dite oasis avec un préau couvert, des gradins. Une classe Ulysse sera également ouverte, classe destinée aux élèves en situation de handicap. Il sera accessible à 100% pour les personnes à mobilité réduite. Ce projet représente un enjeu majeur pour la commune, évitant aux jeunes collégiens les trajets quotidiens vers La Foy ou même vers Nouméa pour certains. Pascal Vittori, maire de Bouloupari, mais aussi l'ensemble des élus de la commune attendaient ce collège depuis de nombreuses années.
10: Oui, c'est une grande joie et vraiment je tiens à remercier à la fois l'État et la province sud d'avoir accepté de construire ce collège à Bouloupari. Ça va être très utile pour les jeunes de Bouloupari, pour les familles et pour la commune en général, parce que je suis persuadé que ça va dynamiser la commune et toutes les activités, qu'elles soient sportives ou culturelles. Ça va pour ceux qui sont à l'internat leur éviter de partir une semaine dès l'âge de 11 ans en internat. Et je suis persuadé que ça va être très bénéfique pour les résultats scolaires. Et puis ça va faire finalement moins de dépenses pour les familles, puisqu'aujourd'hui, il faut payer l'internat, il faut payer le transport. On est gagnant sur tous les tableaux en fin de compte.
8: Un projet qui s'élève à 1 milliard 100 millions de francs, financé à 50% par la province sud, 50% par l'État, sous la forme de contrats de financement. Je rappelle que la livraison se fera en deux phases. D'abord en février 2029 pour les 6e et 5e, puis en février 2030 pour le reste des collégiens, les 4e et les 3e. Depuis Bouloupari, Léo Fichou, RRB.
5: Et cette bonne nouvelle pour les habitants de Saraméa, la fibre optique arrive dans la commune. Elle devient ainsi la 24e commune de Nouvelle-Calédonie sur 33 à bénéficier de cette connexion Internet plus rapide et plus stable. Les habitants peuvent vérifier l'éligibilité de leur logement sur le site Elia.nc. Et si le logement est accessible, le raccordement à la fibre se fait gratuitement, puis il ne reste qu'à choisir l'offre correspondante.
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5: C'est l'heure d'opinion, votre rendez-vous SMS sur Radio Rythme Bleu. La réponse à la question d'hier, 91% des auditeurs de Radio Rythme Bleu qui se sont exprimés par SMS pensent que le gouvernement a raison de prévoir des pénalités pour les producteurs électriques en cas de coupure trop fréquente ou de trop longue durée. Ils sont 9% à ne pas partager cet avis. Et notre question du jour, approuvez-vous la nouvelle formule de la Coupe du Monde de football qui dure désormais 6 semaines et qui regroupe 48 équipes? Si vous approuvez cette nouvelle formule, vous tapez 1, sinon vous tapez 2 et vous envoyez votre réponse au 31-46. Avant de marquer une première pause, en bref, une opération anti-drogue dans le secteur des Tours de Magenta. La police nationale a démantelé hier un point de deal lors d'une intervention pour une transaction de stupéfiants. Cette opération a permis d'interpeller successivement l'acheteur, puis le vendeur présumé, déjà connu des services de police. Les investigations menées par la brigade des stupéfiants ont conduit à la saisie de cannabis ainsi que d'une importante somme d'argent issue du trafic. Présenté au tribunal pour des faits de trafic de stupéfiants, le trafiquant a écopé d'un an de prison ferme. Il a ensuite été incarcéré au camp Est. Il est 17h57, première pause avant de voir le reste de l'actualité sur le territoire.
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5: Le trafic aérien d'Air Calin de nouveau perturbé, faisant suite à un aléa technique survenu ce jour sur un des deux A330 Néo d'Air Calin. Le vol SB741 Singapour-Nouméa est retardé et en attente de reprogrammation. Le vol SB140 Nouméa-Sydney est prévu pour un départ de Nouméa ce dimanche à 8h30 et une arrivée est prévue à Sydney à 10h55 heure locale. Le vol SB141 Sydney-Nouméa est également prévu pour un départ de Sydney ce dimanche 14 juin à 12h25 et une arrivée à Nouméa à 16h15 heure locale. Aucun autre vol n'est impacté à ce stade. En mer maintenant, le Betty Show met à jour ses rotations suite à l'annulation du trajet vers les îles Loyauté prévu aujourd'hui en raison des conditions météo défavorables. Une traversée a été créée sur 2 jours à la fin du mois. Le mardi 23 juin, le bateau partira de Nouméa à 7h pour ensuite se rendre à Lifou puis Ouvéa. Mercredi 24 juin, le Betty Show repartira d'Ouvéa à 7h, puis repassera par Lifou avant de revenir à Nouméa. Les ventes de billets seront exceptionnellement fermées pour les trajets Nouméa-Lifou sur cette rotation. Et notez qu'une priorité sera accordée aux passagers voyageant entre Nouméa et Ouvéa les 23 et 24 juin. Les passagers dont le billet a été annulé ce jour devront faire la demande d'un billet, car ce n'est pas automatique.
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5: Dans le reste de l'actualité, agenda festif éclectique ce week-end. Alors que les enfants sont encore en vacances scolaires, de nombreuses animations pour petits et grands sont à découvrir un peu partout sur le territoire. À Dimbéa, tout d'abord, demain ont lieu les samedis du Big Up à Cuccio de 13h à 17h. Au programme, tournoi gaming sur Tekken 8 et PS4 mis à disposition pour jouer entre amis. Toujours demain, ce sera la journée nationale des sapeurs-pompiers de France. À cette occasion, un challenge sportif de cohésion sera organisé au stade d'Auteuil Breteuil de 7h45 à 15h. Isabelle Marlier, présidente de l'Union des pompiers calédoniens.
13: La journée a pour but plutôt la cohésion, l'entraide, l'esprit d'équipe et puis le côté ludique. Enseigner aux jeunes sapeurs-pompiers, ils sont au nombre de 103 sur le territoire en 5 écoles, sur Nouméa, Dembéa, Païta, Mondor et le SIVM Sud. Les animateurs qui sont diplômés et formés par la sécurité civile vont encadrer la journée. Et puis ce sera l'occasion de partager, alors c'est ouvert au public, les jeunes pourront échanger avec d'autres jeunes qui veulent devenir jeunes sapeurs-pompiers. Et puis, le but, c'est de se rencontrer. Pour cette année, on met à l'honneur nos jeunes sapeurs-pompiers. Et puis, on leur met une petite journée pour qu'ils s'amusent, qu'ils se rencontrent et qu'ils échangent entre eux.
5: Et n'oubliez pas de prendre une tenue de sport adaptée. Une buvette sera présente sur place. Du côté de Bouraille, marché nocturne, observation d'espèces endémiques et écoute de comptes sont à retrouver à la Roche-Percée demain à partir de 17h45 dans le cadre de l'événement national Les Nuits des Forêts. Pensez également à prévoir une lampe. À Moindou, c'est la nuit de la Roussette, à la tribu de Tablugno, à Quatricoin. Marché local, animation et échanges autour de la thématique sont à retrouver toute la journée de demain. Ce dimanche, ce sera la journée mondiale du don du sang au foyer vietnamien. L'association des donneurs de sang bénévoles de Nouvelle-Calédonie réalisera le dessin d'une grande goutte de sang en se tenant la main avec à l'issue une photo aérienne. Lilian Morère, le président de l'association.
14: C'est la première édition qu'on refait depuis les 5 dernières années et on profite en fait de la journée mondiale du don du sang pour faire sur la Calédonie une goutte de sang humaine. On invite tous les Calédoniens à nous rejoindre à 8h le dimanche matin pour symboliquement voilà, représenter une goutte de sang avec une prise de vue aérienne. Nous, notre objectif, il est de rassembler plus de 1500 personnes malgré le bulletin météo qui nous est pas forcément très favorable. Voilà, donc on invite tous les Calédoniens à nous rejoindre dès 8h au foyer vietnamien à Magenta. Il y a un dress code, oui, un t-shirt rouge. Donc des t-shirts rouges floqués aux dents du sang seront offerts aux 1000 premiers Calédoniens qui viendront. Et puis voilà, bah, si les gens peuvent venir aussi avec un t-shirt rouge, ce sera parfait.
5: Rendez-vous donc à partir de 8h pour une matinée de solidarité rythmée par des cadeaux et des animations. Et vous l'avez entendu, un t-shirt de la manifestation sera offert aux participants. Terminons avec les marchés vide-grenier du week-end. À retrouver demain, le vide-grenier du marché de Boulary à partir de 6h du matin. Vide-grenier également à Bouraille sur la place Rolly de 7h à 11h30. À Païta, le marché des saveurs du Caillou sera retrouvé sur le parking de l'Hyper-U de 9h à 18h. Dimanche, ce sera le marché et vide-grenier du parc Fayard de 7h30 à midi. Enfin, à Farino, le traditionnel marché de mamie édition Saveur sera organisé de 8h à midi. L'actualité religieuse sur le territoire avec la fin aujourd'hui du 39e rassemblement de jeunes chrétiens à Bouraille. Depuis mardi, ils étaient plus de 500 jeunes à avoir participé à plusieurs ateliers animés par des prêtres, des diacres et des membres du comité Marche pour Notre-Dame de Téné. Le bilan avec Niki Surgé, vice-présidente du comité Marche pour Notre-Dame de Téné.
15: Les jeunes ont passé une très belle semaine. La plupart des jeunes avec qui on a discuté aujourd'hui, donc... Voilà, c'est déjà la fin. Voilà, ils aimeraient que ça continue et tout. Donc, une très belle semaine. Cette année, par rapport à l'année dernière, on a eu la grâce d'accueillir les jeunes du Nord. Par contre, cette année, par rapport à l'année dernière, nous n'avons pas pu avoir ceux des îles par rapport aux problèmes de transport. Un bilan très positif, hein.
5: Et demain, ce sera le traditionnel pèlerinage de Téné qui attire chaque année des centaines de pèlerins. Ils partiront du lycée professionnel Père Guénaud pour cheminer jusqu'au site de l'hippodrome. Les bénévoles du comité se sont mobilisés toute la journée pour préparer le pèlerinage.
15: Toute la journée, on a l'équipe de logistique là, qui se sont affairés à implanter les croix sur tout le chemin du pèlerinage. Donc, il y a 14 stations, mais en tout, il y aura 28 croix en fait. Dans le cas où il y a un groupe qui s'arrête, par exemple, à la première station, c'est un groupe qui, au lieu d'attendre derrière, il continue à la deuxième, première station. Donc, en tout, il y a 28 croix. C'est à chaque paroisse de voir comment ils vont prier tout le long du chemin. Mais normalement, chaque paroisse ne peut pas participer. Ça peut être aussi le chapelet tout le long du chemin et dire des prières au niveau de la première station, la deuxième station. Ça peut être chanté aussi. Chaque paroisse décide de comment ils vont prier, comment ils vont chanter, comment ils vont méditer ce pèlerinage.
5: La grande messe sera célébrée dimanche à 9h et sera présidée par l'archevêque de Nouméa, Mgr Sioné Poé. 18h05, une seconde pause avant d'ouvrir notre page sport.
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5: Le sport avec notre agenda du week-end que l'on ouvre bien évidemment avec la Coupe du Monde de football.
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5: Le mondial au Mexique, au Canada et aux États-Unis se poursuit, mais avant de voir les matchs du week-end, revenons sur l'ouverture du mondial ce matin avec la cérémonie et le match entre le Mexique et l'Afrique du Sud. Steve Laigle, président de la Fédération calédonienne de football, était invité au stade Azteca par la FIFA.
19: Ça s'est très bien passé, il y avait un très beau spectacle, il y avait énormément de monde dans le stade, plus de 80 000 spectateurs. C'était vraiment fantastique. Puis on va dire 95% du stade était mexicain. Il y avait pas mal de concerts, il y avait pas mal de stars qui sont arrivées. Une cérémonie de lever des drapeaux avec les hymnes qui n'est pas habituelle, puisque les joueurs de chaque équipe étaient tous en arc de cercle autour de la planète Terre qui était représentée dans un ballon. Et les drapeaux montaient vers le ciel. Et en même temps, il y avait les hymnes nationaux qui étaient chantés, quoi. Une effervescence particulière, on sait très bien que le Mexique, c'est... Voilà, c'est un État, c'est un pays du football. Ils adorent le football. C'était, oui, 80 000 spectateurs qui chantent et encouragent son équipe. C'est magnifique comme ambiance, quoi. C'est inimaginable, quoi. C'est quelque chose à vivre. Et c'est aussi un pays très culturel. Donc, dans toutes les rues, quand on est reparti vers l'hôtel, ça tapait sur les tambours, ça chantait, ça dansait. C'est quelque chose de beau à voir. Il y a une très, très belle ambiance.
5: Pour rappel, le Mexique s'est imposé 2-0 sur l'Afrique du Sud et la Corée s'est imposée 2-1 sur la République tchèque. Et Lionel Sabot, après les deux rencontres du groupe A ce matin, place aux rencontres des groupes B, C et D ce week-end.
20: Oui, deux matchs demain au programme Canada-Bosnie, ce sera à partir de 6h. Et puis États-Unis, l'un des pays organisateurs face au Paraguay, ce sera à midi. Il y aura deux nouvelles cérémonies d'ouverture. Dimanche, quatre rencontres au programme, Qatar-Suisse à partir de 6h. Un intéressant Brésil-Maroc à 9h, Haïti face à l'Écosse, ce sera à midi. Enfin, nos voisins australiens affronteront la Turquie, ce sera à partir de 15h. L'équipe de France, rappelons-le, débutera la compétition mercredi à 6h contre le Sénégal. Pour rappel, plusieurs établissements sur le territoire diffusent les rencontres. À Nouméa, rendez-vous au Single Fin, au Ramada Sport Bar, au Nouméa Resort Spa, Resort and Spa, anciennement Méridien, au Bout du Monde, ou encore au Boops Café au Quartier Latin. Au Mont-d'Or, vous pourrez suivre les matchs au marché communal. À Païta, le Rivland propose des formules et la mairie invite les administrés dans la salle du conseil municipal.
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5: Et après le foot, le rugby.
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5: Un week-end de phase finale en métropole avec tout d'abord les quarts de finale du Top 14, Lionel.
20: Et dimanche matin, 6h05, la section paloise recevra le Racing 92. Le vainqueur défiera le Stade Toulousain en demi-finale dans l'autre partie du tableau. Duel de stadistes entre le Stade Français et La Rochelle. Les deux équipes s'affronteront lundi matin à 6h05. Le vainqueur sera opposé à Montpellier. Ce sera en demi-finale. Autre rendez-vous dans la nuit de dimanche à lundi, le barrage d'accession entre Provence Rugby, finaliste malheureux de Pro D2 contre Vannes et l'USAP, le 13e du Top 14. Le vainqueur jouera dans l'élite la saison prochaine, le perdant en Pro D2.
5: On passe au sport mécanique avec la Formule 1.
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5: Après un Grand Prix de Monaco controversé, avec de nombreuses pénalités distribuées et une nouvelle victoire de Kimi Antonelli devant Lewis Hamilton et le Français Isaac Hadjar, place au Grand Prix de Barcelone en Espagne. Les essais libres débutent ce soir à 22h30. Ce sera sans doute la dernière fois de Fernando Alonso à domicile. Écoutez l'espagnol.
0: Gonna be a special weekend, probably my last Barcelona race in.
3: Ce sera un week-end spécial, sans doute ma dernière course à Barcelone en Formule 1. Je vais essayer de profiter au maximum, même si je ne serai pas très compétitif. Et je sais que je ne resterai pas longtemps dans la voiture en qualif et en course. Je veux encore une fois profiter de ce Grand Prix, que ce soit une fête, comme d'habitude à Barcelone, mon 23e Grand Prix en Espagne. Ils ont tous été magiques et je veux que celui-là le soit aussi.
5: Les qualifs sont prévus dans la nuit de lundi à dimanche, dès 1h du matin. Le départ du Grand Prix sera donné à minuit dans la nuit de dimanche à lundi. Pour rappel, l'an dernier, McLaren avait réalisé le doublé, victoire d'Oscar Piastri devant Lando Norris. Charles Leclerc sur Ferrari avait terminé 3e.
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5: Au chapitre sport automobile, encore à suivre ce week-end, la 94e édition des 24 heures du Mans. Les 186 pilotes s'élanceront dans la nuit de samedi à dimanche pour nous à minuit. Du cyclisme avec la suite du Tour d'Auvergne-Rhône-Alpes, le Français Alex Baudin est toujours en tête du classement général avec 12 secondes d'avance sur Kevin Vauquelin et Oscar Only. On termine avec du basket et la suite des finales NBA. Dimanche à 11h30, le 5e match entre les Spurs de San Antonio et les Knicks de New York. Victor Wembanyama et ses coéquipiers sont dos au mur. Menés 3-1, ils sont dans l'obligation de remporter les trois derniers matchs.
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5: On ouvre l'agenda calédonien à présent avec de la voile. Et alors que la Corail 600, première course hauturière au cœur du parc naturel de la mer de Corail, devait démarrer demain après-midi, elle a finalement été décalée, Lionel.
20: Oui, en raison des conditions météo extrêmes sur le parcours, le départ de la Corail 600 est donc décalé de 24 heures. Le comité de course se réunira à nouveau demain midi pour réévaluer la situation. La Corail 600 est une course classée catégorie 2, ouverte au monocoque en double ou en équipage. Ils seront 6 au départ. Départ au large de la baie des Citrons, qui est donc décalé d'une journée. Mathieu Landrieux, président du Cercle Nautique de Calédonie, évoquait déjà il y a quelques jours les conditions météo compliquées de cette course.
23: Alors la Corail 600, c'est une course donc de 600 nautiques et qui va partir plein est pour aller faire le tour des monts sous-marins, puis le tour de marée, puis Walpole et retour à la maison. C'est une course qui va être très exposée parce que du coup c'est du plein large, il n'y a rien qui nous protégera de la houle. Et donc voilà, donc c'est une première d'aller courir aussi loin au large et un peu découvrir tout ça, quoi. On espère qu'on passera deux jours les plus beaux coins.
20: Notez que toutes les animations qui se dérouleront à terre, au CNC Lounge ou au 3 mâts sont pour le moment maintenues. Le programme est disponible sur le site du Cercle Nautique Calédonien.
5: On reste en mer avec du VAA. La Ligue organise demain le championnat de Nouvelle-Calédonie V6 longue distance. Ça se passera du côté de Lansvata avec deux parcours, 12 et 24 kilomètres. Le premier départ sera donné à 8h30. Du football avec la 11e journée de Super League, 4 rencontres au programme, Gaïcha Kounié, puis Tiga Horizon demain et Saint-Louis Lossi, puis Mondor Magenta dimanche. Pour rappel, le week-end dernier, en match avancé, Nejeu s'est imposé 1-0 sur la pelouse de Yengen. Direction la brousse pour l'ouverture de la saison hippique. La première réunion de l'année se déroule demain sur l'hippodrome Bagne de la Foix. Nicolas Schneider, le président de la Fédération calédonienne des courses.
24: On est tout de suite dans le bain avec une première course réservée aux chevaux de 2 ans, la relève de demain. De belles courses au programme et bien sûr le point d'orgue de cette journée sera la foie classique où on aura 11 prétendants au départ. On retrouve les meilleurs chevaux nés élevés sur le territoire au départ de cette foie classique qui promet d'être magnifique.
5: Le coup d'envoi de la saison hippique, c'est donc demain sur l'hippodrome de la Foix. Rendez-vous dès 11h. À Boulou-Paris, maintenant, plusieurs centaines de coureurs sont attendus à la Ouameni pour la 15e édition du Trail des Cagous. 5 parcours sont proposés. La course reine de 47 km, mais aussi des parcours plus accessibles, 24 km km, 12,5 km, 10,5 km, mais aussi le 6 km. Et on termine dans le sud, au parc de la Rivière Bleue, avec une course d'orientation longue distance. Elle est organisée dimanche par Convergence. Il est 18h15, on passe tout de suite à la météo.
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5: Et la météo, c'est avec vous Ismaël.
7: Et on ouvre ce bulletin avec une vigilance jaune vent violent sur les communes de Puebo, Ouégua, Poum et Bélep pour un vent d'est-sud-est de 25 à 30 nœuds avec des rafales jusqu'à 40 nœuds, soit l'équivalent de 75 km/h cette nuit. Et demain samedi, ça représente 4 communes en vigilance jaune, si on sait très bien compter. Ce soir, les nuages deviennent plus nombreux au fil des heures, avec quelques averses qui circulent sur l'est, le nord et l'extrême sud. Elles restent plus rares ailleurs. Et le vent d'est-sud-est aussi autour des 20 nœuds, avec des rafales proches de 30 nœuds. Sur la pointe nord-est, il souffle autour des 25 nœuds, avec des rafales à 40 nœuds, et reste proche des 15 nœuds sur le nord-ouest. On termine avec les températures de la nuit, qui remontent très légèrement, de 18 à 22 degrés, et jusqu'à 15 degrés dans les terres.
5: Eh ben, merci Ismaël, il y avait un petit message subliminal sur le « si on sait bien compter ».
7: Mais on sait tous le faire.
5: C'est vrai.
7: Voilà, oui, donc... Oui.
5: Attention, il va y avoir un petit examen de mathématiques en sortant. Il est 18h, passé de 16 minutes, c'est la fin de cette édition. Merci à tous de l'avoir suivi. On se retrouve à 19h pour le rappel des titres. Et en attendant, vous retrouvez tout de suite le journal d'Europe 1, suivi comme d'habitude à 18h30 de l'interview d'Europe 1. Ce soir, Romain Desarbres reçoit François-Olivier Gisbert, journaliste et écrivain, auteur de Voyage dans la France d'avant aux éditions Gallimard et auteur de La France est-elle un pays communiste aux éditions Plomb. Je vous souhaite à tous une très bonne soirée.
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9: Fanny Marceau, bonjour Fanny.
10: Bonjour Dimitri, bonjour à tous. Son sourire disparu est devenu en quelques jours l'étendard de la colère. Liana, symbole d'une France qui veut protéger mieux ses enfants et qui réclame justice. Mais plus qu'une lutte, c'est surtout une petite fille de 11 ans qu'on va enterrer aujourd'hui. Comme l'a rappelé le maire de Fleurance dans le Gers. Les obsèques de la fillette seront réservées à la famille, mais c'est toute la commune qui est en deuil. En deuil et en colère, reportage de l'envoyé spécial d'Europe 1, Laura Legault.
25: Dans l'église de Fleurance, un portrait de Liana est affiché près de la statue de Saint-Joseph. Jean-Christophe est venu y déposer un cierge.
26: Je suis allé me recueillir à l'église devant le portrait de Liana, étant en prière avec la famille et les proches. Je pense que c'était important que j'aie cette phase de recueillement.
25: Bien qu'aucune cérémonie religieuse ne soit organisée pour les obsèques de la collégienne, le curé Don Guillaume tenait à apporter son soutien à la famille.
27: Beaucoup de paroissiens demandaient de trouver un lieu pour se recueillir. Faisant partie de la ville de Fleurance, on se dit comment on peut essayer d'apporter quelque chose dans ce drame.
25: Ici, tous les habitants de la petite commune sont endeuillés. Certains ont prévu d'assister aux obsèques de Liana, comme Cassandra, 24 ans.
28: Si je peux me rendre devant le cimetière, je le ferai. C'est pour montrer à la famille qu'ils ne sont pas seuls.
25: Le temps est au recueillement, mais il n'efface en rien la colère ressentie par ses habitants.
28: Je suis très en colère, parce que la justice, elle n'a pas fait son travail. C'est quelque chose qui aurait pu être évité. Et puis là, même après tout ça, on apprend qu'il y a le frère. On apprend que le père, ça va s'arrêter quand ?
29: Il y aura un message à faire passer, peut-être avec l'enterrement, en disant que c'est arrivé, maintenant à la justice de faire quelque chose pour que ça n'arrive plus.
25: Les obsèques leur permettent d'avancer, mais ils sont tous persuadés. L'affaire Liana restera gravée dans leur mémoire. Ils espèrent ne plus jamais revoir un tel drame se produire. Florence, Laura Legault, Europe 1.
9: Le drame de Florence aurait pu être évité si les gendarmes et la justice avaient entendu les alertes concernant Jérôme Barella.
10: Et plusieurs plaintes pour viol, mais pas d'audition. Et ce n'est pas le seul raté dans les procédures. William Molinier, selon le journal Le Monde, un organisme anti-pédocriminalité américain avait déjà envoyé des signalements concernant cet homme à la police française.
30: Oui, le NCMEC, une organisation de référence qui lutte contre la maltraitance des mineurs et qui recense les affaires d'enfants disparus ou exploités, selon les journalistes du Monde. La structure a réalisé plusieurs signalements à la police française bien avant l'affaire Liana, signalement dirigé vers l'office des mineurs, l'OFMIN, 38 enquêteurs de la police judiciaire qui tentent de débusquer les pédocriminels les plus actifs, notamment sur Internet. La fondation américaine aurait ainsi alerté les policiers français d'un comportement suspect en ligne de Jérôme Barella. Sauf que ce service est noyé sous les signalements. En 2023, il en a reçu 318 000, soit 800 170 chaque jour. L'OFMIN ne peut traiter qu'un pour cent de cette masse de délits ou de crimes. Le reste n'est jamais ou quasiment jamais judiciarisé, à moins qu'un service local de police ou de gendarmerie ne demande à vérifier à l'office si un suspect apparaît dans cette base de données, ce qui, semble-t-il, n'a pas été fait dans le cas de Jérôme Barella.
1: William Molinier du service police-justice d'Europe 1.
9: Autre affaire de violence qui choque, les mises en examen de Patrick Bruel dans 4 dossiers pour agression sexuelle, viol et harcèlement sexuel.
1: L'artiste de 67 ans a été libéré sous caution, 500 000 euros. Il est sous contrôle judiciaire et soumis à une obligation de soins psychologiques. Les juges se penchent sur une vingtaine de plaintes, dont certaines prescrites. Une désillusion pour de nombreux fans qui vivent cette situation comme une trahison. Reportage à Lyon du correspondant d'Europe 1, Jean-Luc Boujon.
2: Swad, 47 ans, est une fan absolue de Patrick Bruel. Elle l'a déjà vu en concert et évidemment, dans les années 90, elle aussi a crié
4: « Patrick ! » Bien sûr, on a tous crié « Patrick !»
11: On a grandi avec Patrick Bruel, bien sûr.
2: Aujourd'hui, elle n'en revient pas de voir que son idole est mise en examen pour viol.
11: Découvrir ce Patrick qui a fait quand même vibrer toutes les jeunes filles et qui finalement, c'était prédateur sexuel. Bah, on se dit « Putain, mais on s'est fait avoir !» En fait, la jouée de cette idolâtrie autour de lui, en fait, ça fait mal quand même. C'est décevant, c'est triste, ça m'écœure.
2: Mélissa aussi adorait le chanteur et là, elle se sent comme trahie.
11: J'y croyais pas. D'apprendre que c'est potentiellement un violeur, en fait, c'est choquant. Je pense que les plus gros prédateurs, ils se camouflent et puis je pense que la notoriété qu'il avait, ça lui donnait peut-être un peu plus de pouvoir en disant « je serai intouchable ». Il apprenait l'amour, il apprenait la féminité, il a chanté de très belles chansons que j'ai beaucoup, beaucoup aimées. Il mentait, en fait.
2: Swad a même décidé de se débarrasser de ses CD de Patrick Bruel.
11: J'ai un petit carton, mais je crois qu'on va faire un feu de joie, un de ces quatre. Moi, en tout cas, ces chansons, je les écouterai plus.
2: Une déception infinie pour les fans, à la hauteur de la passion qu'elles avaient pour le chanteur. Lyon, Jean-Luc Boujon, Europe 1.
9: Saisissez l'opportunité d'un accord pour mettre fin à la guerre. L'appel ce matin de l'Égypte à l'Iran et les États-Unis après les annonces de Donald Trump.
1: Oui, hier soir, le président américain a annulé ses projets de nouvelles frappes sur l'Iran, assurant qu'un accord avait été trouvé avec Téhéran.
12: La signature d'un accord avec l'Iran aura lieu prochainement et les documents sont pratiquement finalisés. Ça devrait être réglé dans les prochains jours et signé peut-être en Europe, et c'est une très bonne chose.
1: Donald Trump très confiant, mais les mollahs affirment qu'ils n'ont pas encore pris leur décision. SpaceX s'apprête à réaliser aujourd'hui la plus importante entrée en bourse de l'histoire. L'entreprise d'Elon Musk a confirmé hier son objectif, lever 75 milliards de dollars lors de cette opération. C'est 3 fois plus que le précédent record du pétrolier saoudi Aramco en 2019.
9: Le sport, première cérémonie d'ouverture de la Coupe du Monde hier soir.
1: Mais... la première, il faut bien le dire, parce qu'il y en aura 3, une par pays hôte. Et déjà hier, le Mexique a mis la barre très haute en termes d'ambiance et de festivités, Thomas Guignot.
13: Bienvenidos al Mundial de Football.
14: Dans une ambiance de feu et un stade qui avait sorti ses plus beaux habits, tout de vert vêtu pour célébrer ce mondial et soutenir son équipe, plus de 80 000 personnes étaient présentes dans cette enceinte mythique qui a vu les légendaires Pelé et Maradona soulever le plus convoité des trophées. Les spectateurs ont pu profiter d'une cérémonie tout en sobriété, mettant à l'honneur le Mexique, et d'un concert avec des stars comme le Colombien J Balvin. Mais aussi sa compatriote Shakira. Un spectacle qui s'est terminé par la première interprétation de l'hymne de la Coupe du Monde, chantée par le ténor italien Andrea Bocelli et la chanteuse sud-coréenne AJ. Il ne restait plus alors qu'à présenter la coupe, chanter les hymnes, puis enfin place au jeu. Et il n'a fallu que 9 petites minutes pour voir le public exulter sur le premier but de la compétition inscrit par le pays hôte. Le Mexique n'a pas gâché la fête et s'est imposé 2-0. La compétition est bel et bien lancée.
1: Thomas Guignot, victoire du Mexique 2-0 cette nuit. La Corée du Sud l'a emporté 2-1 face à la Tchéquie. Prochain match ce soir, 21h à Toronto, Canada, Bosnie-Herzégovine, précédé de la deuxième cérémonie d'ouverture. Les Bleus, eux, entrent en lice mardi face au Sénégal.
9: Alors, êtes-vous impatient de les voir jouer ces Bleus? Les voyez-vous aller au bout? C'est la question du jour sur le site et l'appli Europe 1. Vous y répondez dès maintenant. La Coupe du Monde en pleine révision du bac. Aïe, aïe, aïe, dur, dur pour les bacheliers cette année.
1: Eh oui, ça commence lundi avec l'épreuve la philo. Mais faut-il vraiment bûcher tout le week-end? Écoutez les conseils de Karine Boquet, enseignante en philosophie.
15: Il ne faut pas qu'il passe le week-end à réviser son épreuve de philosophie. Il faut que dimanche, il se repose, il s'aère et qu'il travaille les jours qui viennent jusqu'à samedi, qu'il révise ses cours qu'il a particulièrement appréciés, qu'il fasse des choses peut-être un peu plus techniques, qui lui ont semblé plus compliquées. Et puis, le dernier effort porte aussi sur une partie du programme qui s'appelle les repères, où en fait, il doit revoir des définitions, donc on peut attendre la mobilisation dans une copie.
1: Karine Bocquet au micro Europe 1 de Charles Bouchain. Enfin, les hommages se multiplient après la mort de Charlie Dalin, dernier vainqueur du Vendée Globe emporté par un cancer à 42 ans. La France salue un marin immense, un courage rare, une lumière au large, écrit Emmanuel Macron.
9: Merci Fanny Marceau.
7: Il est 18h passé de 25 minutes. Dans 5 minutes, vous retrouverez la grande interview CNews Europe 1. Romain Desarbres reçoit Franz-Olivier Gisbert. Voilà son invité qui fera sa grande interview. Alanis Morissette, thank you. Merci d'être à l'écoute de Radio Rythme Blanc.

Décès de Madame Fernande Aunier, survenu le lundi 8 juin. Les veillées se dérouleront à la morgue municipale de Nouméa dimanche 14 juin de 9h à 20h et lundi 15 juin à partir de 7h. La cérémonie religieuse sera célébrée en la chapelle du centre funéraire de Nouméa lundi 15 juin à 8h15, suivie de la crémation au centre cinéraire de Nouméa. On nous prie d'annoncer le décès de Mme Elemaya Marie Metchenier, survenue le mardi 9 juin dans sa 64e année. Le corps a été transféré sur l'IFU. Les obsèques se dérouleront ce samedi 13 juin à la tribu de Djoulou. On nous prie d'annoncer le décès de Mme Popani, épouse Lallier Martine, survenue le 9 juin dans sa 53e année des suites d'une longue maladie. Une veillée se déroulera ce samedi 13 juin de 8h à 9h au centre funéraire de Nouméa. La cérémonie religieuse sera célébrée en la chapelle du centre funéraire de Nouméa ce samedi 13 juin à 9h15, suivie de l'inhumation au cimetière du 5e kilomètre. On nous prie d'annoncer le décès de Mme Miosek Anne-Marie, survenue le 10 juin dans sa 85e année. La veillée aura lieu au centre funéraire de Nouméa lundi 15 juin de 9h à 14h. Un office religieux sera célébré en la chapelle du centre funéraire de Nouméa lundi 15 juin à 14h15, suivi de la crémation. On nous prie d'annoncer le décès de l'enfant Andrew Néporon, survenu le lundi 8 juin dans sa 10e année. La veillée se déroule au domicile familial à Saint-Louis. La cérémonie religieuse sera célébrée en l'église de la Conception ce samedi 13 juin à 13h, suivie de l'inhumation au cimetière de la tribu de Saint-Louis. Le travail coutumier se fait chez M. Michel Thierry de Coiré à la tribu de Saint-Louis, à la Plaine. La famille Antonio a la douleur de vous faire part du décès de Ronald Antonio, survenu le dimanche 7 juin au Médipôle. La veillée se fait au domicile du défunt à Poro. L'inhumation se fera ce samedi 13 juin à 9h à la tribu de Thu. On nous prie d'annoncer le décès de Mme Wadele Bernadette Uribois, survenue le 10 juin dans sa 82e année. La veillée aura lieu dimanche 14 juin de 13h à 20h à la morgue municipale de Nouméa. Le corps sera transféré lundi 15 juin à 13h au domicile familial à la tribu de Waraï où se déroulera la veillée. L'inhumation se déroulera mardi 16 juin à 9h au cimetière de la tribu de Waraï. Il n'y aura pas de coutume. C'était nos avis de décès.

0: Indeghetto, Elvis Presley à l'ascenseur des ondes d'RRB. Prochain rendez-vous à 19h42 pour nous aviez communiqué. En attendant, eh bien, on poursuit en musique avec Otis Redding dans quelques secondes. I've been loving you too long. Et suivra ensuite Francis Cabrel avec La Corrida.
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2: À l'occasion de la procession en l'honneur de la Sainte Vierge Marie, organisée par la paroisse Cœur Immaculé de Marie à l'église du Vœu, la circulation est interdite rue du Révérend Père Montrousier, entre la rue Paul Guiraud, côté Est, et la route du Vélodrome, rue Paul Nielly, côté Ouest, ce samedi 13 juin de 19h à 19h30. Le retour à une circulation normale se fera sans préavis dès la fin de la procession. Le maire de la commune de Kouaoua a le plaisir d'informer l'ensemble de la population ainsi que la Kouaouéenne. Marche de la sensibilisation et de soutien à la lutte contre le cancer se dérouleront ce samedi 20 juin au terrain de football du village de Kouaoua de 8h à 21h. Cette journée placée sous le signe de la solidarité, du partage et de la convivialité réunira les habitants autour d'animations musicales et d'une marche citoyenne en faveur de la cause du cancer. Sur place, il y aura des stands de restauration, marché de produits vivres et plantes, ateliers vivants, un stand d'information de la lutte contre le cancer, circulation et fermeture de route. Dans le cadre de l'organisation de la Kouaouéenne, la circulation sera exceptionnellement interrompue de 7h30 à 10h30 sur le tronçon de la RM7 entre le secteur de Guy Courteau et le marché d'Amon-Cassiori. La municipalité remercie les usagers de la route pour leur compréhension et les invite à prendre leur disposition durant cette période. Le programme détaillé des animations sera consultable sur la page Facebook du Pige de Kouaoua. Le maire de la commune de Kouaoua compte sur la mobilisation de tous pour faire de cette journée un moment de solidarité et de fête. C'était nos avis communiqués 19h45, musique non-stop sur les ondes RRB pour vous accompagner ce vendredi soir jusqu'à 21h. Excellente soirée, il est 19h45. Dans quelques instants, Cathy Mélois avec Honor of the Gang. Suivront ensuite Johnny Hallyday, il faudra plus de temps que m'en donnera la vie. Blanco White avec Desert Days, Fast Domino, Blueberry Hill, Bon Iver, Hologen. Belle écoute. Et merci de nous être fidèles.

Bon vendredi soir sur les ondes d'RRB, reggae insulaire pour la suite de cette programmation musicale, tout en douceur et en romantisme pour Spanish Eyes, construit autour de rythmes délicats, d'une voix chaleureuse et d'un groove tropical irrésistible. Cette version rend hommage à l'élégance et à l'émotion intemporelle du classique, tout en le réinventant dans une ambiance insulaire décontractée, axée sur la mélodie, la nostalgie et une connexion profonde.

Paradiseno, Big Wheels des îles Fidji à l'ascenseur Les Andes d'RRB à 20h12, changement de style, la naissance de la soul avec Ray Charles. En 1955, Ray Charles révolutionne la musique en mélangeant le gospel et le rhythm and blues pour créer un nouveau style, la soul music. Avec I Got a Woman, il transforme un chant religieux traditionnel en une chanson d'amour profane. Ce choix audacieux ne fait pas l'unanimité à l'époque. Certains puristes du gospel crie au scandale, mais pour Ray Charles, la musique est une expression de toutes les émotions humaines, qu'elles soient spirituelles ou terrestres. Son courage et son talent ont ouvert la voie à toute une génération d'artistes. Aujourd'hui encore, I Got a Woman reste un classique intemporel, un symbole du pouvoir de l'innovation musicale. Tout de suite sur les ondes d'RRB, celui qui a mélangé la musique du diable et celle de Dieu pour créer la musique soul, Ray Charles.

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À l'ascenseur, les ondes derrière la sublime voix de Steele avec It's Alright. Il existe des chansons qui dépassent leur simple statut d'œuvre musicale pour devenir des confessions à ciel ouvert, des morceaux où la douleur brute se transforme en beauté, où le blues atteint sa signification la plus profonde, celle du dépassement de la souffrance. Tears in Heaven d'Eric Clapton et de Cella. Le 20 mars 1991, la vie d'Eric Clapton bascule. Son fils Connor, Lorraine Clapton, âgé de seulement 4 ans, meurt après une chute accidentelle depuis une fenêtre ouverte de l'appartement situé au 53e étage d'un immeuble de Manhattan à New York. De cette perte déchirante naîtra Tears in Heaven, une chanson devenue l'hymne universel du deuil et de la résilience. Tears in Heaven, une chanson née d'un chagrin indicible, devenue un chef-d'œuvre universel, rappelant que parfois le rock et le blues sont les derniers refuges face à l'inacceptable. À jamais lié à l'histoire personnelle d'Eric Clapton, Tears in Heaven a transcendé son origine pour devenir un phare dans la nuit pour tous ceux qui traversent l'épreuve du deuil. Elle nous souffle que même au cœur des ténèbres, une lumière peut encore briller, aussi fragile qu'une larme dans le paradis. Une ode à l'amour éternel, signée Eric Clapton, Tears in Heaven.

0: Thank you.
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Sensations, c'était les Guns N' Roses ce soir sur les ondes d'Herbie Hancock, immense guitariste révélé en 1969 par sa prestation lors du festival de Woodstock. Carl Santana s'est forgé un style inimitable sur son instrument mêlant rock et musique latine très percussive. S'il est considéré comme une légende de la guitare, le musicien est le premier à rendre hommage à ses héros musicaux. Il y reprend notamment While My Guitar Gently Weeps, le fameux titre des Beatles composé par George Harrison. Il est accompagné ici par le violoncelliste Yo-Yo Ma et la chanteuse India Arie. Régalez-vous et merci d'écouter RRB. Belle soirée.

0: Vous écoutez, vous faites très bien et surtout ne changez rien. Qu'il s'agisse de la musique ou bien des paroles, Stay Away to Heaven est très certainement une des plus belles chansons et qui ait jamais été écrite. De plus, le sujet évoqué est toujours d'actualité. Des gens qui, comme la lady de la chanson, considèrent qu'être heureux est uniquement un problème d'ordre matériel et qui ignorent les aspects spirituels de leur vie. La lady est matérialiste, superficielle et trop sûre d'elle. Pour elle, tout ce qui brille est en or. Au fil des années, son argent lui a permis de s'acheter des certitudes, en l'occurrence de se construire un escalier qui, du moins le croit-elle, lui permettra d'aller au ciel. En résumé, Stairway to Heaven est une parabole dans laquelle une lady qui nous ressemble beaucoup ignore les appels pressants venus d'un lointain passé qui pourrait la pousser à changer sa vision des choses et à atteindre une certaine paix intérieure en étant un peu moins matérialiste. Stairway to Heaven pour tous les fans de Led Zeppelin et pour toutes celles et tous ceux qui écoutaient RB en ce vendredi soir. Belle soirée, merci de nous être fidèles.
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1: Après Stairway to Heaven par Led Zeppelin, voici Proud Mary, écrite par le chanteur et guitariste John Fogerty. Proud Mary est l'une des chansons les plus emblématiques de Creedence et Clearwater Revival. Elle évoque l'évasion, la liberté. Les paroles décrivent le choix de quitter l'agitation de la vie citadine pour une vie plus simple au bord du fleuve.

0: L'histoire d'une quasi-tragédie. Et pour la suite de cette programmation musicale, en ce vendredi soir sur les ondes RRB, qui a inspiré l'une des chansons les plus importantes et les plus symboliques de l'histoire du rock. Il est des morceaux qui dépassent le simple statut de chanson pour devenir de véritables monuments culturels. Smoke on the Water, signé Deep Purple, fait incontestablement partie de cette catégorie avec son riff de guitare immédiatement reconnaissable, appris par des générations de musiciens débutants. Comme confirmé, ce titre s'est imposé comme l'un des piliers absolus du rock. Elle relate l'incendie du casino de Montreux, survenu le 4 décembre 1971, dont le groupe a été témoin. La fumée sur l'eau du titre est celle de la fumée qui se répand sur le lac Léman. Le riff de guitare de la chanson est l'un des plus célèbres de l'histoire du rock. Pour vous ce soir sur les ondes RRB, Deep Purple, Smoke on the Water.
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Dans quelques instants, en direct de Paris, la nuit en Europe 1. Quant à moi, je vous souhaite à toutes et à tous une très belle soirée, un très très bon week-end à l'écoute de nos programmes. À très bientôt sur les ondes.

0: Europe 1 et l'information, c'est avec Émilie Dez. Rebonjour Émilie.
1: Rebonjour Elliot, bonjour à tous. Un cortège de motards a pris la direction de Fleurance pour rendre hommage à Liana. Les drapeaux de la mairie sont en berne. Dernier hommage à la collégienne cet après-midi à 14h30. Ses obsèques se dérouleront dans la plus stricte intimité. La présidente de l'Assemblée, Yael Braun-Pivet, se dit favorable à la création d'une commission d'enquête parlementaire pour expliquer les failles qui ont conduit à la mort de Liana. La ministre de la Santé et des Familles dit vouloir simplifier le mode de signalement face à un enfant en danger ou instituer une obligation. La France a perdu une femme exceptionnelle. L'hommage de Nicolas Sarkozy à Bernadette Chirac ce matin sur Europe 1 et CNews. Les funérailles de l'ancienne première dame seront organisées cet après-midi en la basilique Sainte-Clotilde à Paris, un lieu symbolique. Bernadette et Jacques Chirac s'étaient mariés dans la chapelle Sainte-Clotilde toute proche. C'est là aussi où s'étaient tenues les obsèques de la fille aînée du couple Laurence en 2016. Plus de 3 ans après la mort de Naël, la Cour de cassation annule la requalification des faits qui vise le policier auteur du tir. L'intention de meurtre avait été écartée par la Cour d'appel de Versailles. Elle devra statuer de nouveau. Donald Trump assure qu'un accord a été trouvé avec l'Iran pour mettre fin à la guerre. Accord qui pourrait être signé dès ce week-end. Rien n'est encore décidé, répond Téhéran. Cet accord mettrait fin à la guerre, y compris au Liban, selon un média iranien. Il prévoit aussi le déblocage de 24 milliards de dollars d'actifs iraniens. Plus de 500 000 élèves de première ont planché ce matin sur une épreuve inédite de maths au baccalauréat, épreuve sans calculatrice créée après les résultats décevants d'une étude sur le niveau des élèves français. Elle comptera pour Parcoursup. L'association de consommateurs CLCV dénonce une loterie des tarifs sur les bornes de recharge pour les véhicules électriques. Elle pointe du doigt des prix à la fois opaques et très variables. Dans les Hauts-de-Seine et les Alpes-Maritimes, les écarts entre le tarif minimum et le tarif maximum observé atteignent 255% pour un même réseau. SpaceX va officiellement faire son entrée en bourse, la plus importante entrée en bourse de l'histoire. Elon Musk espère lever 75 milliards de dollars. SpaceX est valorisé autour de 1800 milliards de dollars. Un mot de foot avec la Coupe du Monde. La Corée du Sud s'est imposée 2-1 face à la République tchèque. Hier soir, le Mexique a ouvert ce 23e mondial par une victoire 2-0 sur l'Afrique du Sud. Et puis la mort du peintre britannique David Hockney à l'âge de 88 ans. Il était l'une des figures les plus influentes de l'art contemporain. 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Il est 12h04 sur Europe 1. C'est la suite d'Eliott Devalez-vous.
0: Merci chère Émilie. Rendez-vous à 12h30 pour le journal permanent.
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0: Les obsèques de la petite Liana se tiendront cet après-midi avec une émotion qui évidemment traverse l'ensemble du pays. Le scandale et de la disparition de la petite Liana a bouleversé la France. C'est un drame qui a mis en avant des failles béantes d'un système judiciaire à bout de souffle. Je le disais tout à l'heure et vraiment je vous invite à lire les colonnes du JDD avec du Figaro, pardonnez-moi. Le JDD, c'est le dimanche. Le sondage présenté avec une majorité de Français qui considèrent que la justice est trop lente. 91% des sondés. 83% des Français considèrent qu'elle n'est pas suffisamment sévère. 83% des Français considèrent que la justice fonctionne mal. Et enfin, 86% des Français considèrent que les peines prononcées ne sont pas bien exécuté. On en parle toujours avec Géraldine Amont, bien sûr, là. Charles Bouchain, qui est notre reporter envoyé spécial d'Europe 1 dans le Gers, qui était présent pendant plus d'une semaine au plus près de la famille et des habitants et qui est venu témoigner dans notre studio. Sébastien Ligné, Éric Revel et l'avocat maître Jean-Christophe Boyer. Vous êtes également très nombreux à vouloir réagir au 01 80 20 39 21. Je voudrais qu'on s'arrête un instant sur l'émotion sur place, bien sûr, puisque cette émotion ne s'estompe pas avec le sujet. Il est signé Lara Legault.
2: Dans l'église de Fleurance, un portrait de Liana est affiché près de la statue de Saint-Joseph. Jean-Christophe est venu y déposer un cierge.
4: Je suis allé me recueillir à l'église devant le portrait de Liana, étendu en prière avec la famille et les proches. Je pense que c'était important que j'aie cette phase de recueillement.
2: Bien qu'aucune cérémonie religieuse ne soit organisée pour les obsèques de la collégienne, le curé Don Guillaume tenait à apporter son soutien à la famille.
5: Beaucoup de paroissiens demandaient de trouver un lieu pour se recueillir. Faisant partie de la ville de Fleurance, on se dit comment on peut essayer d'apporter quelque chose dans ce drame.
2: Ici, tous les habitants de la petite commune sont endeuillés. Certains ont prévu d'assister aux obsèques de Liana, comme Cassandra, 24 ans.
6: Si je peux me rendre devant le cimetière, je le ferai. C'est pour montrer à la famille qu'ils ne sont pas seuls.
2: Le temps est au recueillement, mais il n'efface en rien la colère ressentie par ses habitants.
6: Je suis très en colère, parce que la justice, elle n'a pas fait son travail. C'est quelque chose qui aurait pu être évité. Et puis là, même après tout ça, on apprend qu'il y a le frère. On apprend que le père, ça va s'arrêter quand ?
7: Il y aura un message à faire passer, peut-être avec l'enterrement, en disant que c'est arrivé, maintenant à la justice de faire quelque chose pour que ça n'arrive plus.
2: Les obsèques leur permettent d'avancer, mais ils sont tous persuadés. L'affaire Liana restera gravée dans leur mémoire. Ils espèrent ne plus jamais revoir un tel drame se produire. Florence, Laura Legault, Europe 1.
0: Éric Revel, je me tourne vers vous parce que vous avez évidemment la population qui est bouleversée, mais très rapidement, ils ont conscience que ce drame aurait dû être évité et ils viennent cibler une sorte d'éléphant au milieu de la pièce que pendant des années, les politiques, les médias ont refusé de voir, c'est la faillite judiciaire. Alors ce ne sont pas tous les juges, tous les magistrats, tous les greffiers, tous les avocats, bien sûr, mais il y a une révolution pénale à mettre en place que les politiques n'ont pas eu le courage de lancer ces dernières années, Eric Revel.
8: Oui, alors moi j'ai écouté avec beaucoup d'attention Charles Bouchain qui nous racontait comment on est passé... De l'espoir de retrouver Liana, à l'émotion, puis à la colère. Moi, ce que je crains quand même, Eliott, je vous le dis comme je le pense, c'est que à ne vouloir parler que de faillite systémique du système judiciaire, au sens large, hein, parce qu'on a eu aussi d'autres témoignages dans d'autres affaires où les gendarmes refusent de prendre les propos d'une maman qui dit que sa fille, elle a les preuves médicales, a été abusée à plusieurs reprises. Parce que si on ne considère que la faillite systémique du dossier, en fait, un, je pense que les parents sont en attente d'autre chose et qu'il faut quand même, identifier des responsabilités individuelles. Parce que si vous n'identifiez pas ces responsabilités individuelles, vous ne pourrez pas remettre en cause la faillite systémique du
0: système. Je suis d'accord avec vous. Voilà. Si on dit à chaque fois tous responsables, pas de responsables. Bon. Maître Jean-Christophe Boyer est avec nous. Vous souhaitez réagir ?
9: Oui, je pense qu'il faut faire les deux. Bien évidemment, s'il y a des responsabilités individuelles, elles doivent être mises en exergue et des sanctions doivent être prises. Mais il ne faut absolument pas, à l'inverse, que ça cache ce problème systémique. Je veux juste réagir à ce que vous avez, au sondage que vous avez dans le Figaro. Vous avez indiqué que 91% des Français trouvent que la justice est trop lente.
0: Oui.
9: Je pense même que les 9% restants, ce sont les coupables, en fait, qui parlent. Parce que moi, je n'ai pas un dossier, je le dis bien, pas un dossier où quand on est du côté des victimes, on n'est pas dans l'attente. Je n'ai jamais, dans les plaintes que je dépose, je n'ai jamais de retour de l'enquête préliminaire avant 18 à 24 mois. Je n'ai jamais de confrontation et de garde à vue organisée, quasiment jamais, avant 3 ou 4 ans. Je vais même aller plus loin. Tout à l'heure, vous disiez, oui, bon, il faut quand même agir et c'est le rôle du politique. Le politique, c'est moyen d'agir, c'est de prendre des décisions, mais qu'il y ait une machine qui puisse fonctionner derrière. Monsieur Darmanin a dit 70 000 plaintes vont être vues avant le 14 juillet. Ils vont le faire, hein. Moi, j'ai 2 gardes à vue qui étaient prévues dans d'autres dossiers, 2 mineurs, mais pas pour des histoires de viol, au mois de juin. Elles ont été annulées. Évidemment. Pourquoi ? Parce qu'on a déshabillé Paul pour habiller Jacques. Alors, bien évidemment, il y a des responsabilités individuelles. Mais si vous ne donnez pas les moyens à la machine de tenir, il y a des limites humaines. On manque d'OPJ parce qu'on parle de magistrats. Mais dans la police, souvent, on dit...
0: Officiers de police judiciaire, je le dis
9: voilà,
0: pour les auditeurs.
9: Les officiers de police judiciaire, il nous faut, dans la police, plus... de policiers, mais plus de policiers enquêteurs dans la gendarmerie aussi. Parce que quand mes enquêtes, elles mettent 18 mois, 24 mois à revenir sur des premières attaches, c'est parce que les policiers ont une pile à traiter. Par contre, vous avez raison, ça n'empêche pas, quand on est débordé, de faire un tri des priorités. On manque de moyens à l'hôpital, quand vous arrivez aux urgences, on manque de soignants. Il n'empêche que vous n'êtes pas traité dans l'ordre d'arrivée avec votre ticket, parce que sinon il y aurait des morts. Il y a quand même une salle de tri et on trie les priorités. Certainement que dans ce dossier, les priorités n'ont pas été faites. On ne recoupe jamais les classements sans suite au moment où il y a une deuxième affaire qui arrive. Quand la deuxième plainte de la petite Rosa, est arrivée de Toulouse, il aurait dû être automatiquement rouvert l'enquête qui venait de Béthune. Ça, effectivement, il y a un sujet. Mais il faut pas que ça cache le manque de moyens.
0: Et j'espère qu'il n'y aura pas dans les prochaines semaines d'autres drames. Mais c'est un auditeur qui dit on ne s'occupe pas des plus fragiles. Parmi les plus fragiles, vous avez les enfants, bien sûr. Mais vous pouvez aussi avoir les seniors. Quand à Nice, il y a quelques mois, une nonagénaire est battue, violée par un individu qui a ensuite été interpellé. Moi, je me souviens, ça s'est passé un week-end. On était les seuls à en parler. Les seuls. Pourquoi ce viol atroce n'a pas été mis en lumière par les médias? Pourquoi la faillite administrative, puisque cet individu n'avait rien à faire à Nice et de surcroît rien à faire sur notre sol, pourquoi les médias n'en ont pas parlé? Donc c'est important la formule que vous avez employée. On a habillé Paul pour déshabiller Jacques. Ben, écoutez, les gens sont pleinement conscients de ça, je le crois. Charles Bouchain, reporter envoyé spécial d'Europe 1 dans le Gers pendant plus d'une semaine, vous souhaitez peut-être apporter aussi le regard du journaliste qui était présent sur le terrain et qui a pu, au gré des heures passées sur place, voyez une population qui se rendait compte qu'il y avait une liste de défaillances et ça les rendait peut-être fous d'ailleurs.
10: Oui, c'était une défaillance plutôt judiciaire au départ. Et c'est vrai qu'après on m'a dit c'est finalement l'État qui a failli. On a remis en cause très vite les politiques. Et vous savez, on est dans le Gers, on est dans une commune de 6000 habitants et ça renforce en fait un peu cette défiance envers les politiques. Beaucoup de monde m'ont dit en fait ils sont dans une tour d'ivoire à Paris. Il y a des effets d'annonce évidemment et il y a très peu d'actes. Quand Gérald Darmanin s'excuse, ça a été pris un petit peu avec un sourire, un rire jaune en fait de la part des habitants. On attend vraiment des actes du côté de Florence plus que des paroles.
0: Alors pour le coup, mais ça je peux le comprendre et bien sûr, mais je préfère un ministre de la Justice qui assume une faillite, va sur un plateau à 20h et dire au nom de l'institution que je représente, je présente mes excuses à la famille et aux Français, plutôt qu'un ministre du sentiment d'insécurité, anciennement ministre de la Justice, qui vous explique que l'insécurité est un sentiment, un fantasme, et qui, au moment de l'affaire Lola, hurle « halte à la récupération », plutôt que de nous apporter les éléments et la certitude que ces drames n'arriveront plus.
10: Mais je crois... Pour avoir parlé un peu avec des habitants qui aimeraient plus de déplacements, par exemple, qu'on aille véritablement à la rencontre des habitants, à la rencontre de ceux qui sont touchés par cela.
0: Mais ça, la déconnexion des élites, c'est malheureusement dans tellement de situations qu'on le découvre. Et jusqu'au plus haut sommet de l'État, la formule, on ne répond pas à un drame par des cris d'Emmanuel Macron. On voit là toute la déconnexion du président de la République. Pourquoi je vous dis ça? En ce moment, je travaille sur un sujet qui va être bouleversant. On est à 10 ans des attentats de Nice, d'accord ? Donc je vais au plus près des victimes de cet attentat et des rescapés. L'un des personnages centraux de cet attentat, on a surnommé le héros scooter, me disait « Ce que je retiens le plus de ce drame, ce sont les cris ». Donc vous voyez la déconnexion d'un président. Évidemment que le cri, quand on est au plus près d'un drame, c'est ce qui habite le rescapé, ce qui habite le reporter, ce qui habite peut-être l'avocat que vous êtes, maître Boyer.
9: Cette formule me révolte. Les propos du président de la République, c'est exactement la même chose qui a été répondue à la mère de la petite Rosa quand elle appelle toutes les semaines. Qu'est-ce qu'il dit le président de la République? Arrêtez avec vos cris. Il n'y a rien de particulier. On essaye de dire depuis des années qu'il faut entendre la parole des enfants. On nous dit depuis des années que ce n'est pas audible parce qu'on en rajoute, on en fait trop. C'est ce qu'on dit à ces mères qui ne sont jamais écoutées, qui se retrouvent avec des non-présentations d'enfants parce que le pénal ne suit pas et qu'elles doivent continuer à remettre les enfants au père agresseur. Là, vous avez un président de la République qui est la quintessence de l'incompréhension qu'il y a entre eux. Ce genre de personnes qui n'ont toujours pas compris que les enfants ne sont pas entendus à la hauteur de ce qu'on devrait les entendre, et c'est-à-dire qu'on n'en fait pas un sujet de priorité. Je suis d'autant plus scandalisé quand on voit les positionnements de sa propre épouse envers les mineurs. Il est déconnecté de la réalité par rapport à ce qu'on essaye, nous, dans les associations, de projeter. On ne peut même pas utiliser surtout ce mot « cri » pour renvoyer tous ceux qui aujourd'hui demandent des comptes et demandent surtout que ça change, parce qu'on ne critique pas pour critiquer, on apporte des solutions. Et on nous envoie balader comme ça, sans réponse.
0: Midi 16, merci beaucoup Charles Bouchain d'être venu nous voir. Merci Jean-Christophe Boyer, avocat de l'association En Flanc Bleu. On va aller sur le terrain de la justice, donc restez avec nous un peu maître. Et on va donner la parole, Marie et Mickaël sont avec nous au standard.
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1: Et les 12h19, vous êtes bien sûr Europe 1 et vous restez bien avec nous. La suite d'Eliott Devalet, vous, c'est dans moins d'une minute. Drame, Liana, faille d'un système judiciaire à bout de souffle. La justice, les politiques, la société, à qui la faute? On continue d'en parler avec vous, chers auditeurs. Vous êtes nombreux à vouloir réagir au 01 80 20 39 21. A tout de suite sur Europe 1.
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1: Merci de nous rejoindre à 12h21 sur Europe 1. Drame de Liana, faille d'un système judiciaire à bout de souffle. On continue à en parler, cher Elliot.
2: Nous serons en direct dans quelques instants avec Mickaël et Marie, auditrices et auditeurs d'Europe 1 qui ont souhaité réagir et appeler au 01 80 20 39 21. Avant cela, je voudrais qu'on écoute la ministre de l'égalité femmes-hommes, Aurore Berger, qui était l'invitée de Radio France ce matin et qui parle d'une révolution que nous sommes en train de vivre après ce drame.
4: On a quelque chose qui est en train de bouger, de changer, comme si finalement, après un MeToo qui nous avait emporté sur la question des violences sexuelles faites aux femmes, on avait un MeToo des enfants qui était en cours. Pas parce que les enfants n'ont jamais parlé, les enfants ont toujours essayé de dire, mais parce que pour la première fois, j'ai l'impression, il y a quelque chose qui s'ouvre réellement dans la société et qui fait qu'on est prêt à les entendre.
2: Marie est en direct avec nous, elle nous appelle de Normandie. Bonjour Marie.
5: Bonjour à vous.
2: Merci d'avoir pris votre téléphone, d'avoir appelé au 01 80 20 39 21. C'est notre fil rouge de cette émission et c'est la question que je me pose depuis le début. C'est de savoir à quel point ce drame a marqué les Français et si des failles il y a, lesquelles vous pointeriez en priorité.
5: Alors, simplement pour vous préciser dès le début de mon intervention que moi je suis avocat et je vous parle en tant que praticien du droit et je pense que mes propos ne seront pas contredits par mon confrère qui est en plateau avec vous.
2: Vous avez bien simplement fait de préciser cela, chère Marie.
5: Simplement vous indiquer que malheureusement le drame de Liana qui nous touche tous et pour lequel nous ne pouvons que avoir une émotion et évidemment une pensée émue pour sa famille, le drame de Liana c'est quelque chose qui nous guette chaque jour parce que nous avons tous dans nos cabinets, des dossiers similaires où la parole de l'enfant est entendue mais n'est pas traitée comme elle devrait. Et le sujet, ce n'est pas effectivement la responsabilité des uns et des autres. Peut-être qu'il y en a dans cette affaire, mais je me garderai bien de me prononcer sur le sujet. La réalité, c'est que nous sommes effectivement aujourd'hui, par cette affaire, confrontés au même constat que nous avons pu faire sur le système médical et hospitalier français au moment de la crise du Covid. C'est-à-dire que nous nous rendons compte par cette situation à quel point le système judiciaire français, qui est pourtant une mission régalienne de l'État et qui devrait être une des missions principales de l'État, est totalement délaissé. Vous avez plusieurs invités et plusieurs chroniques et chiffres qui circulent depuis de nombreux jours sur les fonds qui sont alloués à la justice. Et vous voyez bien que la justice, c'est le parent pauvre. Répondre aux politiques qu'il y a une augmentation du budget. Mais regardez simplement le nombre de réformes, le nombre de cris d'alerte, le nombre de réformes auxquelles les différents praticiens du droit se sont, contre lesquels les praticiens du droit se sont élevés en dénonçant encore et toujours un manque de moyens, encore et toujours une justice qu'on voulait expéditive. La réalité, c'est que je reviens, et moi je peux vous le dire avec tous les différents intervenants, magistrats, greffiers, personnels de police et de gendarmerie, vous avez sur le terrain des gens qui sont dévoués, qui sont investis, qui
2: mais,
5: sont
2: mais personne, en, mais personne ne remet mais ça en cause. Marie, vous avez entièrement raison. Sur la question des moyens, si on compare, et comparaison peut être intéressante lorsque on compare à échelle équivalente, c'est-à-dire l'Allemagne, c'est 135 euros par habitant pour la justice. En France, c'est 70 à 75 euros. Et je trouvais que le parallèle que vous avez fait sur la crise qu'on a vécue dans le système hospitalier au moment de la crise sanitaire est très intéressant parce que on avait des médecins dévoués, on les appelait les premiers de cordée, sauf qu'ils manquaient de tout, manquaient de bras, manquaient de moyens, manquaient de lits. C'était l'art de la débrouille, notamment pour les masques chirurgicaux. Et finalement, aujourd'hui, il n'y a pas plus de, pas plus de lits si demain on a un Covid. C'est vrai, Sébastien Ligné. Donc c'était vraiment très intéressant de nous avoir sur l'idée des moyens. Il y a aussi quand même dans cette affaire-là des responsabilités individuelles et on va les découvrir dans les prochains jours puisqu'il y a des enquêtes administratives qui ont été mises en place, mais il y a aussi tout un système judiciaire qui est peut-être à revoir, notamment et c'est toujours très important, l'indépendance de la justice, mais la justice est rendue au nom du peuple français. Et de plus en plus, vous avez des Français qui ont la sensation que la justice n'entend pas la volonté d'une population de répondre de manière extrêmement ferme sur des faits de société majeurs. Prenons l'exemple, et on va au-delà de l'affaire Liana, des émeutes, quand vous avez plus de 500 personnes qui sont interpellées par le policier et que, en comparution immédiate, vous vous retrouvez avec 3 condamnations à de la prison ferme, ne vous étonnez pas qu'il y ait aujourd'hui 83% des Français qui considèrent que les peines ne sont pas suffisamment sévères lorsque les peines sont prononcées par la justice. Il est midi 26 sur Europe 1. Un grand merci de nous avoir appelé, chère Marie, avocate donc qui répondait en quelque sorte à tout notre débat sur la justice. On prendra Mickaël dans un instant. Et puis on va parler aussi la justice toujours avec l'affaire Naël, puisque la Cour de cassation a annulé la requalification des faits en violence pour le policier auteur du tir ayant tué Naël en juin 2023. Et nous serons avec le chef du service police-justice, William Molinier, mais aussi auteur de tout un dossier absolument passionnant sur l'affaire Naël. Et nous en parlerons dans quelques instants. Mais on reste sur le drame de la petite Liana avec vous, chers auditeurs.
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17: Midi 30 sur Europe 1, on fait le point sur l'information avec Émilie Dez. Rebonjour Émilie.
18: Rebonjour Elliot, bonjour à tous. L'émotion sera vive cet après-midi à Florence. Les obsèques de Liana, retrouvée morte jeudi dernier, se dérouleront à 14h30 dans la plus stricte intimité. Sa mort a suscité la colère, révélée les failles du système judiciaire. La ministre de la Santé et des Familles dit vouloir simplifier le mode de signalement face à un enfant en danger. Dernier hommage à Bernadette Chirac cet après-midi en la basilique Sainte-Clotilde à Paris. De nombreuses personnalités sont attendues à ses obsèques. Brigitte Macron, la chanteuse Lynn Renault ou encore le couple Sarkozy. « J'ai perdu une grande amie et la France a perdu une grande dame », a confié Nicolas Sarkozy ce matin sur Europe 1 et CNews. Cette décision ouvre la voie à un possible procès pour meurtre. Plus de 3 ans après la mort de Naël, la Cour de cassation annule la requalification des faits en violence pour le policier auteur du tir. La Cour d'appel de Versailles devra statuer de nouveau. L'Iran affirme ne pas avoir encore tranché. Donald Trump assure qu'un accord a été trouvé pour mettre fin à la guerre. Accord qui pourrait être signé dès ce week-end en Europe. Il mettrait fin à la guerre, y compris au Liban, selon un média iranien. L'épreuve a duré 2 heures. Plus de 500 000 élèves de première ont planché ce matin sur les maths au baccalauréat. Épreuve sans calculatrice créée avec les résultats décevants d'une étude sur le niveau des élèves français. Elle comptera pour Parcoursup. Les prix affichés sur les bornes de recharge des véhicules électriques sont à la fois opaques et très variables. L'avertissement de l'association de consommateurs CLCV. Dans les Hauts-de-Seine et les Alpes-Maritimes, les écarts entre le tarif minimum et le tarif maximum observé atteignent 255% pour un même réseau. La mort du chanteur Franck Michael. Il a succombé à un cancer fulgurant des poumons à l'âge de 79 ans. Franck Michael, auteur notamment de la chanson « Toutes les femmes sont belles ». Et puis la Coupe du monde de foot. La Corée du Sud s'est imposée 2-1 face à la République tchèque. Hier soir, le Mexique a battu l'Afrique du Sud 2-0 en ouverture du mondial. Les Bleus ont effectué

0: Leur premier entraînement à l'université de Bentley à Waltham. Êtes-vous impatient de les voir jouer? C'est la question du jour sur le site et l'application Europe 1.
1: Merci Émilie Dez et à 13h c'est Europe 1 Info bien sûr avec Clélie Mathias. Et vous, on vous retrouve à quelle heure?
0: À 14h.
1: Vous avez un pronostic pour le match de l'équipe de France, c'est mardi prochain?
0: On est victoire, après j'ai pas de score.
1: Victoire. Ouais, vous aviez annoncé la victoire du Paris Saint-Germain en finale de Ligue des Champions, donc je vous fais confiance. Merci beaucoup Émilie Dez.
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1: Géraldine Amon est toujours avec nous, bien sûr. Sébastien Ligné, chef du service politique de Valeurs Actuelles, est là. Éric Revel également. Et William Molinier nous a rejoint, journaliste au service police-justice.
4: Bonjour Elliot.
1: Chef du service police-justice d'Europe 1. Dans un instant, on parlera de l'affaire Naël. Je voudrais juste donner la parole à Mickaël qui nous appelle d'Île-de-France, bouleversé aussi par la disparition de la petite Liana, puisque les obsèques se tiendront cet après-midi. Je voudrais qu'on écoute Sébastien Chenu, haut responsable du Rassemblement national, qui revenait sur la justice au cœur de ce drame. Écoutez.
5: Il n'y a pas de volonté de mettre la justice sous tutelle, il y a une volonté d'avoir les yeux en face des trous, pardonnez-moi pour l'expression, mais d'abord de sortir du déni. Le déni d'une société dans laquelle la violence est installée à tous les étages, dans laquelle la violence est endémique, dans laquelle les mineurs sont mis en cause de façon très importante dans les actes de violence, une société dans laquelle les affaires de pédocriminalité, lorsqu'elles ne sont pas mises sous le boisseau, en tous les cas je pense à l'affaire du périscolaire à la mairie de Paris, ne sont pas traitées, une société de une justice dans laquelle il y a évidemment un manque de moyens parce qu'il y a ce déni. Et puis, il faut bien le dire aussi, il y a un esprit d'irresponsabilité dans la justice qui conduirait. Je regardais hier.
6: Chez les magistrats?
5: Je regardais hier chez vos excellents confrères de France Télévisions, un reportage qui disait que le Conseil supérieur de la magistrature n'a prononcé qu'une sanction en 15 ans. Zéro blâme, zéro exclusion. Le juge Burgot, par exemple, de l'affaire Doutreau, est toujours quelque part en poste en France. La magistrate d'Auch qui a instruit, enfin, ou plutôt qui n'a pas instruit la Liana a été promue.
1: Et c'est factuel, c'est chirurgical, ces exemples-là. C'est un réquisitoire sur la question de l'irresponsabilité de la justice, Sébastien Ligny.
7: Bien sûr, si on compare par exemple avec la police, dont on va parler dans quelques minutes, on voit bien qu'il y a un
1: deux
7: écart.
1: Deux poids, deux mesures.
7: C'est même plus deux poids, deux mesures. C'est qu'il y a un écart tel dans la manière avec laquelle on aborde la responsabilité potentielle et d'un côté des policiers et de l'autre des magistrats qui est abyssal. C'est-à-dire que les policiers, c'est la fonction la plus contrôlée, surcontrôlée de ce pays, alors que les magistrats, on a l'impression que toute faute est forcément pardonnée, que toute faute ne peut pas entraîner de conséquences potentielles. C'est en réalité un trou dans la raquette énorme. C'est la seule fonction publique dans laquelle les fautes ne sont quasiment jamais réprimandées. Regardez, même dans l'éducation nationale, alors que pourtant les professeurs sont quand même globalement assez protégés et par leur hiérarchie et par les rectorats et le droit, vous pouvez quand même avoir des professeurs qui sont écartés s'il y a un manquement grave parce qu'ils sont en contact d'enfants. Avec la magistrature, ça, c'est jamais le cas.
8: Mais vous dites, Elliot, quand la ministre Aurore Berger parle
1: de révolution
8: grandiloquent, voilà, de révolution du système judiciaire. Pour moi, la première marche de cette révolution consisterait à avoir une transparence totale dans la communication des décisions qui sont prises par les magistrats. C'est-à-dire que on a besoin de comprendre les motivations, au-delà du communiqué du parquet ou du siège, les motivations d'une décision de peine, de sursis, etc. Or, cette opacité ajoute, à mon avis, au sentiment de malaise que vous traduisiez par ce sondage excellent du Figaro, entre les Français et la justice.
1: Mickaël est en direct avec nous. Cher Mickaël, bonjour.
9: Oui, bonjour à vous. Bonjour Elliot, Géraldine, tous ceux qui sont vos invités et ceux qui nous écoutent. Oui, Elliot, je pense que le drame de Liana, pour moi, c'est malheureusement, le symbole patent de l'échec de ce que fait le président Macron depuis le début. Vous avez dit tout à l'heure que le président Macron a été déconnecté. Moi, je pense qu'il est déconnecté depuis le début quand il a supprimé les 5 euros au niveau des APL pour les étudiants, au niveau des Gilets jaunes pour après retirer sa proposition de réforme, au niveau de la gestion du Covid, au niveau des émeutes, à présent, mais au niveau de l'IANA. Quand il dit stop au cri, c'était le premier à pas crier, mais à élever le ton, justement pour l'affaire Ney, dont vous avez parlé, lorsqu'il a chargé directement le policier, Et donc, pour conclure, moi, je dirais que les prochaines élections, Elliott, c'est soit il y aura un sursaut vital, soit il y aura une chute fatale.
1: Eh bien, écoutez, cette formule sera peut-être employée par des candidats à la présidentielle, soit un sursaut vital, soit une chute fatale. Je constate également, et c'est important de dévoiler ce sondage Odoxa pour Le Figaro, s'agissant plus spécifiquement de Gérald Darmanin sur les responsabilités, il y a des politiques qui ont appelé à la démission de Gérald Darmanin. Le ministre de la Justice, dites-nous si vous pensez qu'il doit démissionner. Seulement 39% des Français répondent oui à la démission et 59% considèrent qu'il ne doit pas démissionner et que seuls les responsables directs doivent être sanctionnés. Mais c'est important de rappeler ce chiffre-là. En un mot, Sébastien, non, parce que je comprends.
7: Simplement, c'est d'une grande démagogie parce que croire une seule seconde que si Gérald Darmanin quittait ses fonctions, la situation s'améliorerait fortement, c'est absolument faux. D'ailleurs, on voit bien que le système est tellement vicié, tellement empoisonné, qu'on pourrait mettre le meilleur garde des Sceaux de l'histoire de la Ve République actuellement en poste. S'il n'a pas les pouvoirs pour changer les droits, pour faire cette révolution, rien ne bougera. Je pense que Gérald Darmanin, il a les bonnes intentions, mais il n'est pas suivi par sa direction
8: politique. Sébastien, ça rappelle de mauvais souvenirs sur un autre dossier, comparaison n'est pas raison, mais les politiques aussi qui sont responsables, mais pas coupables. Si vous voulez, c'est un sujet aussi qui explique l'énorme divorce, l'énorme fossé qu'il y a entre la classe politique.
7: Mais tout le monde peut démissionner.
8: Je suis d'accord avec vous, ça ne changerait rien, sa démission. Mais si vous voulez, au-delà des excuses, moi je vais vous dire, quand il demande que les 70 000 plaintes qui sont en souffrance concernant des mineurs soient traitées d'ici le 14 juillet, quand vous interrogez des procureurs, en gros ils vous disent, ça fait 1500 plaintes par jour à regarder. Mais attendez, qui peut faire ça?
1: Non mais ça, c'est le terrain ensuite de l'accélération du processus pour découvrir les plaintes. Je pourrais vous dire, vous allez être 100% d'accord avec vous, Éric Revel, si on ne parlait pas de la justice qui est un cas exceptionnel. C'est-à-dire que c'est le seul corps où vous avez une sorte d'irresponsabilité, contrairement aux policiers par exemple, et vous avez une indépendance qui est rappelée à corps et à cri par les syndicats en permanence, et vous avez un ministre qui, pour la première fois, appelle à une grande fermeté face à la délinquance sur les personnes, ce qui n'arrivait pas auparavant. Il est 12h40 sur Europe 1. William Molinier, tiens, je ne vous ai pas posé la question, alors que vous êtes quand même chef du service police-justice de cette maison, de cette belle maison de radio. Quel regard vous portez sur ce drame de la petite Liana, en sachant que dans quelques instants, vous nous parlerez de l'affaire Naël?
2: Quel regard, le regard que vous avez partagé. Moi, j'ai été, je trouve qu'on en a pas suffisamment parlé, mais on a révélé, c'était mercredi, sur l'antenne d'Europe 1, un rapport qui avait été fait en 2023 de l'inspection générale de la justice, de l'inspection générale de la police nationale et de l'inspection générale de l'administration, qui en fait annonçait la propre faillite de la justice, notamment avec cette question des plaintes classées sans suite, cette espèce de puits sans fond, l'impossibilité à la fois des services enquêteurs, mais aussi des magistrats, des parquets à traiter ces plaintes-là. Et donc, qu'est-ce qui s'est passé? On a classé sans suite à tire-larigot pour désengorger et réduire ces stocks. Et si bien, en fait, ce qui est fou quand vous lisez ce rapport, c'est que à la fois la police et la justice étaient au courant de tout ça, et ils étaient tellement au courant que la justice a même demandé à partager les coûts des condamnations à venir, des coûts
1: de la responsabilité
2: de l'État pour inaction ou pour faute lourde. Donc c'est

0: Cyril, c'était des centaines de milliers d'euros. Là, vous avez le premier parti de l'opposition qui est sous-représenté en journée sur France Inter et sur France Info. On vous tapote la main.
1: C'est vraiment pas bien.
0: Faites mieux hein, les prochains jours. Midi 43, on revient dans un instant.
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2: 12h46 avant de retrouver la suite d'Eliott Deval et vous sur Europe 1. 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
2: Dernière partie sur Europe 1 à 12h48. Nous sommes avec William Molinier du service police-justice d'Europe 1, Eliott, pour parler de la mort de Naël.

0: de l'affaire Naël.
1: Oui, la Cour de cassation a annulé la requalification des faits en violence pour le policier auteur du tir ayant tué Naël en juin 2023, rouvrant la voie à un possible procès pour meurtre de ce dernier. Et j'avais besoin d'avoir les explications, parce que c'est évidemment un sujet qui intéresse les Français. Je rappelle que vous êtes chef du service police-justice d'Europe 1, mais que vous avez pris également la plume à travers un ouvrage absolument passionnant et qui s'appelle « Dernier recours, enquête sur l'affaire Naël ». Alors, revenons d'abord sur l'actualité judiciaire. Qu'est-ce que ça veut dire, cette annulation de la Cour de cassation?
2: Alors, ça veut dire que c'est reparti pour un tour. Le dossier va repartir devant la chambre de l'instruction de la Cour d'appel de Versailles, mais nouvellement constituée, donc c'est-à-dire avec de nouveaux juges. Parce que aujourd'hui, la chambre criminelle de la Cour de cassation vient de dire que, dans son arrêt, les juges d'appel n'avaient pas suffisamment justifié la requalification des faits. Vous savez que la Cour de cassation, elle juge en droit, elle regarde la forme. Et pour la Cour de cassation, les juges d'appel n'ont pas suffisamment justifier leur décision, qui requalifiait les faits en coup mortel et non pas, comme le demandaient les juges d'instruction, en homicide volontaire, donc en meurtre.
1: Et ça change tout, un, dans le quantum de la peine, mais également dans la composition de la cour, puisque ça aurait été, si il est jugé pour meurtre, dites-moi si je me trompe, c'est devant une
2: cour d'assises. Avec des jurés des jurés populaires. Mais au-delà quand même de la composition de la juridiction qui serait amenée à juger ce policier, donc soit une cour criminelle, ce sont des juges professionnels, soit une cour d'assises, c'est un juré populaire. Au-delà de ça, ce qui est quand même important, c'est quand vous jugez quelqu'un, vous commencez par qualifier les faits. Et c'est donc tout le travail de la justice en amont, de tenter de qualifier ces faits-là. Est-ce qu'il y avait ou non une intention homicide de la part de Florian, le policier qui a tué la défense, l'avocat de Florian, du policier, lui soutient que ces faits s'analysent en coup mortel, mais que quand bien même il s'analyserait en coup mortel, de toute façon, son client, le policier, a effectué un tir légitime et donc il doit bénéficier d'un non-lieu.
1: Eh bien, écoutez, merci pour ces précisions. Il nous restait quelques minutes et vraiment, j'invite les auditeurs d'Europe 1 à acheter Dernier Recours, à lire Dernier Recours, enquête sur l'affaire Naël, livre absolument passionnant de votre humble serviteur, William Solier.
0: Merci, William Olivier.
1: Il nous reste quelques minutes pour vous parler de ce sujet. C'est extraordinaire parce que, évidemment, ça touche Radio France. Et quand ça touche Radio France, le système médiatique en parle peu. Radio France sermonnait sur le pluralisme politique à moins d'un an de la présidentielle. Le groupe public a été mis en demeure par l'ARCOM pour avoir sous-représenté en journée le Rassemblement National, qui dénonce une atteinte démocratique en plein débat brûlant sur la neutralité de l'audiovisuel public. On apprend quoi? Que Radio France est visée donc par cette mise en demeure. Radio France qui plaide une erreur technique en train d'être corrigée. Comme par hasard, Monsieur Ballard, porte-parole du Rassemblement National, ça tombe sur vous. Ça tombe pas sur LFI, ça tombe pas sur le Bloc Central, ça tombe sur le RN. Et moi, je me demandais vraiment, quelle a été votre réaction quand vous avez vu la réponse de Radio France? Bonjour, Monsieur Ballard.
3: Bonjour, Elia Deval. J'y ai pas qu'une seconde. Je vais vous dire pourquoi. Parce que j'ai eu la chance d'être journaliste pendant 40 ans. Donc, j'ai fait des matinales, par exemple, parce que la matinale, il faut expliquer aux auditeurs que c'est là où on fait 70, voire 80% de l'audience. Donc, c'est extrêmement important. Personne s'est pendant 3 mois, c'est-à-dire 90 jours, aperçu de cette erreur. Une matinale, elle est produite par une équipe qui finit généralement vers 1h du matin. On peigne, mais tous les sons, tous les sujets qui ont trait à la politique, et le matin, quand l'équipe arrive de la matinale à 3h du matin, on recommence. Donc, on peigne tout. Et il n'y a pas un rédacteur en chef, il n'y a pas le directeur de l'information qui, pendant 3 mois, s'est dit, c'est quand même étonnant. Dans nos journaux, on n'entend pas beaucoup entre 6h du matin et minuit le Rassemblement National. Donc non, ça tient pas. Honnêtement, ça ne tient absolument pas. Et en plus, c'était pendant la campagne des élections municipales. Et vous, à Europe 1, moi j'ai été invité comme d'autres, quand on était candidat, on était obligé de citer toutes les autres listes, c'est-à-dire il y avait une double sécurisation, si l'on peut dire. Donc tout ça, ça tient pas. Je m'avance peut-être un peu, mais j'ai l'impression que c'est fait sciemment. Voilà. Et quand il y a Reporters sans frontières qui, il y a un an, avait sorti une étude pour montrer que CNews ne respectait pas ses obligations en diffusant les sonores, les personnalités de gauche la nuit, l'Arcom a dit non, pas du tout. CNews fait très très bien son travail. Mais n'empêche qu'il y a comme une émission sur France 2 qui s'appelle Complément d'enquête, qui a fait toute une émission sur CNews en se servant de cette étude bidon. Je m'en rappelle parce que j'ai été l'invité de Tristan Walex, le présentateur, et j'ai été confronté à ces mensonges. Alors là, maintenant, ce qui serait bien, c'est que Complément d'enquête fasse une émission sur le service public et Radio France.
1: Écoutez, Complément d'enquête me manque peut-être de moyens. Et vous savez, les temps sont durs du côté de du service public de l'audiovisuel. Donc, il faut vraiment réfléchir et hiérarchiser les priorités, Philippe Ballard. Merci d'avoir réagi en direct. Vous voyez, je fais très attention parce qu'on est contraint par le temps. Le temps de parole, le temps d'antenne, et donc je ne peux pas échanger plus que cela avec vous. Mais c'est intéressant d'avoir le regard du porte-parole du Rassemblement National, anciennement journaliste, qui dit arrêtez de nous prendre pour des lapins de 6 semaines, Sébastien Ligné.
0: Non, mais moi,
1: l'erreur technique.
0: Ça, c'est
1: moi, j'appelle ça. Le titre, ça pourrait être le culot. Il y a un bug. Voilà, il y a un bug. Ça tombe sur le RN. Qu'est-ce que vous voulez que je vous dise ?
0: Non, mais on pourrait en rire. Mais ce qui est inquiétant, c'est qu'on voit bien que on aurait pu attendre après la commission d'enquête sur l'audiovisuel public, après les révélations qui ont touché des millions de Français, que l'audiovisuel public prenne conscience qu'ils doivent faire un examen de conscience, que des changements doivent être faits dans leur manière de traiter l'actualité, d'être impartial et d'être neutre politiquement. Mais on voit que c'est tout l'inverse en réalité, et que cet audiovisuel public, depuis la commission, non seulement ne veut pas comprendre ces erreurs et les rectifier, mais ils sont rentrés dans une forme de résistance. C'est-à-dire qu'ils assument maintenant un côté militant qui, jusqu'alors, ils tentaient de noyer le poisson. C'est très inquiétant en vue de 2027, parce que là, on est en pré-campagne électorale. Mais imaginez si, pendant la campagne électorale, le RN est mis à 2h du matin.
1: Éric.
4: Oui, bon.
1: Qu'est-ce qu'il y a?
4: Non, mais je partage ce qu'a dit Sébastien, mais en tant qu'ancien patron de médias, je peux vous dire que c'est un casse-tête, mais hallucinant.
1: Mais personne dit le contraire. Pourquoi ça tombe sur le RN?
4: Non, mais c'est pas ça, Yod. Ce que vous ignorez, c'est qu'il y a des périodes où on parle d'égalité de temps de parole, il y a des périodes où on parle d'équité de temps de parole.
1: Personne dit le contraire.
4: Maintenant, l'argument, quand vous faites choper 3 mois après.
1: Pendant 3 mois.
4: Bon, l'erreur technique, bon, en fait, j'ai commencé par sourire avant de vous donner cette explication. C'est une usine à gaz absolument hallucinante.
1: Oui, il y a une usine à gaz que vous arrivez à faire marcher.
4: Les gens qui passent le soir ou à des horaires impossibles, bon, certains leaders, ça existe.
1: Maire de Saint-Denis, c'était il y a 3 ans, quand personne ne le connaissait hors Saint-Denis. Et l'échange, d'ailleurs, n'avait pas été très agréable.
4: C'est la démocratie, c'est le débat.
1: Clélie Mathias, bonjour. Bonjour Clélie,
5: quel est le programme ? Europe 1 Info avec Gilles William, Golnadel et Raphaël Stainville. On va revenir sur la Cour de cassation qui annule la requalification des faits pour le policier dans l'affaire de Naël Merzouk.
1: Eh bien alors, si je peux vous donner un tout petit conseil, donnez la parole à Raphaël Stainville, absolument pas à Gilles William Golnadel sur les questions judiciaires.
5: Il est très ce genre de conseil.
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14: Bonjour à tous, merci d'écouter Europe 1 Info. On est ensemble jusqu'à 15h pour de l'info, du débat et des entretiens politiques. Tout d'abord, bien sûr, le grand journal de la mi-journée. À la une, en ce 12 juin, c'est ce vendredi que se déroulent les obsèques de la petite Liana à Florence. Une cérémonie au cimetière dans la plus stricte intimité. Mais toute une commune en deuil, vous entendrez le reportage de l'envoyé spécial d'Europe 1. Le pacte européen asile-immigration entre en vigueur aujourd'hui. Dans ce journal, on vous dit ce qui va changer pour les migrants et demandeurs d'asile en France. Y a-t-il un très bon projet d'accord sur le point d'être signé entre l'Iran et les États-Unis? Donald Trump l'affirme, l'Iran dément. En tout cas, des frappes américaines ont été annulées hier. Nous ferons le point. Top départ de la Coupe du Monde, êtes-vous impatient de voir jouer les Bleus? C'est la question Europe 1 du jour. Vous pouvez donner votre avis sur le site et l'appli Europe 1. Et pour l'instant, c'est le non qui l'emporte. Vous n'êtes pas du tout impatient de voir les Bleus jouer. Vous retrouverez aussi Brigitte Millot dans un quart d'heure dans sa chronique santé. Elle vous expliquera le rôle de l'appendice. Oui, ce petit organe qui peut donner des appendicites. Il est très utile en fait. La tendance météo, Géraldine Hamon, bonjour.
15: Bonjour Clélie.
14: Enfin, un temps plus agréable.
15: Et oui, puisque les éclaircies gagnent du terrain et le soleil sera bien présent au sud, au nord-est. Le ciel reste tout de même nuageux avec quelques averses résiduelles des frontières belges et allemandes. Côté température, elles sont en hausse. 19 à 22 degrés sur un tiers nord du pays, 25 à 28 sur le reste du pays, jusqu'à 31 à 33 degrés en Provence. C'est le début. Météo complète sur Europe 1 à la fin du journal.
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14: Deux semaines après sa disparition, les obsèques de la petite Liana ont lieu aujourd'hui dans la plus stricte intimité à la demande de la famille. À Florence, où tristesse et colère dominent encore. Reportage de Laura Legault pour Europe 1.
17: Dans l'église de Florence, un portrait de Liana est affiché près de la statue de Saint-Joseph. Jean-Christophe est venu y déposer un cierge.
18: Je suis allé me recueillir à l'église devant le portrait de Liana, étendu en prière avec la famille et les proches. Je pense que c'était important que j'aie cette phase de recueillement.
17: Bien qu'aucune cérémonie religieuse ne soit organisée pour les obsèques de la collégienne, le curé Don Guillaume tenait à apporter son soutien à la famille.
19: Beaucoup de paroissiens demandaient de trouver un lieu pour se recueillir. Faisant partie de la ville de Florence, on se dit comment on peut essayer d'essayer d'apporter quelque chose dans ce drame.
17: Ici, tous les habitants de la petite commune sont endeuillés. Certains ont prévu d'assister aux obsèques de Liana, comme Cassandra, 24 ans.
20: Si je peux me rendre devant le cimetière, je le ferai. C'est pour montrer à la famille qu'ils ne sont pas seuls.
17: Le temps est au recueillement, mais il n'efface en rien la colère ressentie par ses habitants.
20: Je suis très en colère, parce que la justice, elle n'a pas fait son travail. C'est quelque chose qui aurait pu être évité. Et puis là, même après tout ça, on apprend qu'il y a le frère. On apprend que le père, ça va s'arrêter quand ?
21: Il y aura un message à faire passer, peut-être avec l'enterrement, en disant que c'est arrivé, maintenant à la justice, de faire quelque chose pour que ça n'arrive plus.
17: Les obsèques leur permettent d'avancer, mais ils en sont tous persuadés. L'affaire Liana restera gravée dans leur mémoire. Ils espèrent ne plus jamais revoir un tel drame se produire. Florence, Laura Legault, Europe 1.
15: Du côté de l'enquête, chaque jour qui passe apporte son lot de révélations sur le principal suspect, Jérôme Barella. Non seulement les gendarmes et la justice sont passés à côté de son parcours criminel, mais les policiers aussi, à en croire nos confrères du Monde. Le journal affirme, William Molinier, qu'il avait été signalé par un organisme anti-pédocriminalité américain à la police française.
22: Oui, le NCMEC, une organisation de référence qui lutte contre la maltraitance des mineurs et qui recense les affaires d'enfants disparus ou exploités, selon les journalistes du Monde. La structure a réalisé plusieurs signalements à la police française bien avant l'affaire Liana, signalement dirigé vers l'Office des mineurs, l'OFMIN, 38 enquêteurs de la police judiciaire qui tentent de débusquer les pédocriminels les plus actifs, notamment sur Internet. La fondation américaine aurait ainsi alerté les policiers français d'un comportement suspect en ligne de Jérôme Barella. Sauf que ce service est noyé sous les signalements. En 2023, il en a reçu 318 000, soit 870 chaque jour. L'OFMIN ne peut traiter qu'1% de cette masse de délits ou de crimes. Le reste n'est jamais ou quasiment jamais judiciarisé. À moins qu'un service local de police ou de gendarmerie ne demande à vérifier à l'office si un suspect apparaît dans cette base de données, ce qui, semble-t-il, n'a pas été fait dans le cas de Jérôme Barella.
15: William Molinier du service police-justice d'Europe 1.
23: 13h05 sur Europe 1, la suite du journal avec cette question. Quelle est la réaction des fans de Patrick Bruel après la mise en examen du chanteur pour viol et agression sexuelle ?
15: Eh oui, Géraldine, on se souvient encore de Patrick, mais la Bruel Mania, c'est terminé. Les fans sont complètement abasourdis par ce qu'ils ont appris de leur idole. Reportage en région lyonnaise du correspondant d'Europe 1, Jean-Luc Boujon.
24: Swad, 47 ans, est une fan absolue de Patrick Bruel. Elle l'a déjà vu en concert et évidemment, dans les années 90, elle aussi a crié
25: « Patrick ! » bien sûr, on a tous crié « Patrick ! » On a grandi avec Patrick Bruel, bien sûr.
24: Aujourd'hui, elle n'en revient pas de voir que son idole est mise en examen pour viol.
25: Découvrir ce Patrick qui a fait quand même vibrer toutes les jeunes filles et qui finalement, c'était prédateur sexuel. On se dit « Putain, mais on s'est fait avoir, en fait. » Il a joué de cette idolâtrie autour de lui, en fait. Ça fait mal quand même. C'est décevant, c'est triste, ça m'écœure.
24: Mélissa aussi adorait le chanteur et là, elle se sent comme trahie.
26: J'y croyais pas. D'apprendre que c'est potentiellement un violeur, en fait, c'est choquant. Je pense que les plus gros prédateurs, ils se camouflent et puis je pense que la notoriété qu'il avait, ça lui a donné peut-être un peu plus de pouvoir en disant « je serai intouchable ». Il apprenait l'amour, il apprenait la féminité, il a chanté de très belles chansons que j'ai beaucoup, beaucoup aimées. Il mentait, en fait.
24: Swad a même décidé de se débarrasser de ses CD de Patrick Bruel.
25: J'ai un petit carton, mais je crois qu'on va faire un feu de joie, un de ces quatre. Moi, en tout cas, ces chansons, je les écouterai plus.
24: Une déception infinie pour les fans, à la hauteur de la passion qu'elles avaient pour le chanteur. Lyon, Jean-Luc Boujon, Europe 1.
23: Et dans la suite du journal sur Europe 1, on vous alerte sur la loterie des tarifs des bornes de recharge électriques. Il est 13h06, Kelly Mathias vous informe sur Europe 1.
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14: 13h08 sur Europe 1, la suite du journal de Clélie Mathias. C'est aujourd'hui qu'entre en vigueur le pacte asile et migration.
1: Adopté en mai 2024 par le Parlement européen, le texte remplace une large partie des règles actuelles sur l'accueil des demandeurs d'asile, le contrôle des arrivées et la répartition des responsabilités entre États membres. Alexandre Chauveau, l'objectif c'est de créer un cadre commun entre les 27 en matière de gestion des migrants.
2: Le nouveau texte encadre d'abord l'arrivée des migrants. Désormais, toute personne entrant illégalement en Europe, par la terre ou la mer, fera l'objet d'un filtrage des autorités européennes, une vérification de l'identité avec prise des empreintes digitales qui pourra prendre jusqu'à 7 jours dans des lieux prévus à cet effet. À l'issue, chaque personne pourra soit demander l'asile, soit faire l'objet d'une procédure de retour. Le pacte permet également d'accélérer l'examen de certaines demandes d'asile, celles par exemple des ressortissants originaires de pays qui ont très peu de chances d'obtenir une réponse positive. Elle peut aussi concerner des personnes présentant un risque pour la sécurité. Et puis un autre volet plus polémique introduit la notion de solidarité entre pays. Concrètement, pour soulager les nations du Sud qui supportent l'essentiel des entrées, les autres membres de l'Union auront le choix entre accueillir des migrants transférés depuis ces pays ou bien verser une contribution financière à hauteur de 20 000 euros par migrant refusé. Plusieurs gouvernements d'Europe centrale et orientale se sont opposés à cette mesure, tout comme en France, le Rassemblement national.
1: Alexandre Chauveau du service politique d'Europe 1. Et puis cette question, y aura-t-il un procès pour meurtre dans l'affaire Nahel Merzouk ? La Cour de cassation a annulé la requalification des faits en violence pour le policier auteur du tir ayant tué Nahel en juin 2023. Car, écrit la plus haute juridiction française, le fonctionnaire a fait volontairement usage de son arme à feu de calibre 9 mm à une courte distance de la victime, visée dans une zone considérée comme vitale et que l'intéressé avait nécessairement conscience du risque létal de son acte. Fin de citation.
14: L'actualité internationale à présent est le conflit au Moyen-Orient.
1: Avec ce nouveau rebondissement, alors qu'hier Donald Trump promettait de frapper fort l'Iran, il a finalement rétro-pédalé et renoncé à son escalade militaire. Bonjour Charles Bouchain.
3: Bonjour Clélie, bonjour à tous.
1: Le président américain annonce qu'un accord a été trouvé.
3: Oui, en effet, un terrain d'entente entre les États-Unis et l'Iran aurait été trouvé selon Donald Trump. C'est la raison pour laquelle il a décidé d'annuler ses frappes sur l'Iran la nuit dernière. Le président américain dit que même le guide suprême iranien Mojtaba Ramenei aurait validé cet accord qu'il qualifie de très solide.
4: C'est un accord cadre très solide qui est un peu conceptuel, mais c'est quelque chose qui va se concrétiser. Ils veulent le signer autant que moi, voire plus. Mais c'est un accord cadre très détaillé. Il a aussi été accepté par de nombreux autres pays qui ont une grande influence sur eux et tout le monde souhaite qu'il soit mis en œuvre.
3: Aucun détail en revanche sur le contenu de ce compromis, si ce n'est une réouverture du détroit d'Ormuz, mais aussi l'impossibilité pour l'Iran de se doter de l'arme nucléaire. En ce qui concerne la date de signature, Donald Trump ne préfère pas s'avancer.
4: Nous pensons que ça va aller assez vite. Je ne veux pas parler de détails, car si je le fais, vous direz « Oh, il n'a pas respecté le délai ». Vous savez, cela ne va pas changer grand-chose, car l'accord sera signé et le détroit ouvert.
3: L'Iran n'a pas fermement démenti les propos de Donald Trump. Téhéran affirme seulement ne pas avoir encore abouti à une conclusion définitive concernant cet accord.
1: Merci Charles Bouchain.
14: Et si vous avez une voiture électrique en ce moment, la recharge coûte moins cher que le plein de carburant.
1: Oui, mais attention, la CLCV alerte aujourd'hui sur une loterie des tarifs. L'association de consommateurs a publié une enquête ce matin qui dénonce des prix à la fois opaques et très variables sur les bornes de recharge situées sur la voie publique. Aurélien Fleureau, c'est une plainte récurrente de la part des associations de consommateurs.
5: Oui, puisque l'association Que Choisir Ensemble avait fait un constat similaire il y a un mois, deux problèmes principaux, un manque de lisibilité. Il y a très rarement affiché l'équivalent du prix au litre que l'on connaît avec les carburants. Et puis un manque de clarté quant au mode de facturation. S'agit-il d'un prix au kilowattheure, à la minute, un forfait ? Y a-t-il des frais de connexion ou de stationnement ? Des questions légitimes auxquelles des réponses sont désormais apportées, estime Clément Molison, délégué général de l'Aver France.
6: Je pense que la voirie, c'est l'endroit sur lequel on a besoin d'apporter le plus de pédagogie et d'accompagnement de l'utilisateur. Pour donner un ordre de grandeur, aujourd'hui, si vous prenez un abonnement, nous, dans les calculs que l'on a opérés, on estime qu'on peut faire entre 20 et 43% d'économie.
5: Le badge ou l'abonnement sont donc à privilégier pour ce type de recharge sur la voie publique, qui sont d'ailleurs loin de constituer la majorité des modes de recharge, hein, puisque les automobilistes qui sont passés à l'électrique rechargent à plus de 80% à domicile ou au travail. Enfin, il faut rappeler que ce passage à l'électrique permet en moyenne de diviser la facture carburant par 3 ou par 4.
1: Aurélien Fleureau du service économie d'Europe 1.
15: Invité exceptionnel sur Europe 1 CNews ce matin au micro de Laurence Ferrari, Nicolas Sarkozy a rendu hommage à Bernadette Chirac.
1: Qui nous a quitté le 5 juin dernier à l'âge de 93 ans. Ses obsèques ont lieu aujourd'hui en la basilique Sainte-Clotilde à Paris. L'ancien président de la République a salué une femme exceptionnelle qui l'a accompagnée pendant plus de 50 ans.
7: Elle a beaucoup compté. La France a perdu une femme exceptionnelle que j'ai connue en 1975. J'avais 20 ans, et qui m'a accompagné pendant 51 ans. Je lui suis très reconnaissant, elle a beaucoup compté pour moi, et sur le plan politique, et sur le plan personnel.
8: C'est-à-dire qu'elle était là pour les bons et les mauvais moments, pour vous?
7: Elle était toujours là, y compris quand avec son mari, on était un peu en bagarre, parce que j'ai beaucoup aimé Jacques Chirac, puis je l'ai beaucoup affronté aussi. Et la réciproque est vraie, nos relations étaient complexes, mais avec Bernadette, on a toujours été proches. Et même quand il y avait des grandes oppositions entre Jacques et moi, je voyais toujours Bernadette. C'était une personne que j'ai beaucoup aimée.
1: Nicolas Sarkozy au micro de Laurence Ferrari ce matin sur Europe 1. Avant de passer à la bourse, on a appris ce matin la mort de l'artiste britannique David Hockney à l'âge de 88 ans. Autre décès, celui du chanteur Frank Michael, célèbre pour son tube « Toutes les femmes sont belles ». Il avait 79 ans. Didier Hamot, bonjour.
9: Bonjour Clélie.
1: La Bourse de Paris qui termine la semaine en nette hausse.
9: Oui, ça se passe très bien. C'est une forte hausse pour le CAC 40, plus 1,8%. Ça remonte à 8350 points sur de nouveaux espoirs d'accord de paix. Donc, on en parlait à l'instant au Moyen-Orient. Et le pétrole retombe du coup sous les 90 dollars. On est à 87 dollars le baril, au plus bas depuis le mois de mars. En bourse, le secteur des transports remonte logiquement. Air France, KLM, plus 9%, à près de 12 euros. L'automobile aussi se reprend. Stellantis plus 6%, Renault plus 5%. Et puis tout le monde attend aussi cet après-midi l'introduction de SpaceX, le groupe d'Elon Musk à Wall Street. La plus grosse opération jamais réalisée en bourse qui s'annonce euphorique. Ça aide évidemment à soutenir la tendance aussi. Francfort gagne 0,6%, Bruxelles plus 1%, Madrid plus 2%, le CAC 40 plus 1,8%, 8350 points.
1: Merci Didier. 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La météo de Géraldine Hamon à suivre.
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1: Avec la hausse des températures, Géraldine.
15: 32 à Perpignan cet après-midi, 31 à Montpellier, 30 à Avignon, il fera 29 à Poitiers, 28 à Lyon, 27 à Rennes et Bordeaux, 26 à Tours, 24 dans la capitale, 22 à La Rochelle, 21 à Quimper, 19 à Brest et Metz. C'est un peu plus frais au nord, hein, 17 degrés à Lille et 16 degrés à Boulogne-sur-Mer. Alors côté ciel, ce vendredi après-midi, la grisaille matinale va se morceler par le sud. Des éclaircies vont donc réussir à percer sur un axe allant des côtes normandes vers le bassin parisien jusque sur la frontière suisse. Le vent de secteur sud-ouest reste sensible tout de même le long des côtes de la Manche et va souffler jusqu'à 60 km/h. Notez tout de même que le ciel restera encore couvert et pluvieux le long des frontières du nord-est avec quelques pluies possibles. Enfin, si vous habitez plus au sud, eh bien vous profiterez, comme ce matin, d'un ciel bien ensoleillé avec un mistral et une tramontane qui continuent tout de même de souffler. Alors demain, c'est le retour du soleil généralisé, de la chaleur sur une grande partie du pays. Et puis dimanche, la journée sera estivale avec la hausse des températures, hausse des maximales. Il fera 30 degrés sur la moitié sud, plus de 30 degrés sur la moitié sud, jusqu'à 35 degrés sur le pourtour méditerranéen, 18 à 21 degrés sur les côtes de la Manche, 22 à 29 degrés sur la moitié nord et la chaleur qui devrait s'accentuer en début de semaine prochaine, notamment mardi prochain. C'est le retour de la chaleur.
1: On aura peut-être plus chaud que dans ce studio. Merci beaucoup, Géraldine.
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15: 13h17, nous accueillons le docteur Brigitte Millot pour la rubrique Santé du jour, Clélie.
1: Bonjour, docteur Millot.
11: Bonjour tout le monde.
1: Il est question aujourd'hui d'un petit organe dont on entend parler lorsqu'il pose problème, rarement quand tout va bien. L'appendice. Et vous nous dites que les connaissances ont évolué. Et pour commencer, donc, un rappel sur cet appendice.
11: L'appendice est un petit organe en forme de tube fin, creux, d'environ 5 à 10 cm. Il se situe à la jonction entre l'intestin grêle et le côlon, donc en bas à droite du ventre. On parle d'appendicite lorsque l'appendice s'infecte, ce qui crée une douleur qui démarre généralement autour du nombril, puis descend en bas à droite de l'abdomen, accompagné parfois de nausées, de fièvre, et le risque de cette inflammation, c'est l'infection. l'infection, l'abcès et parfois la perforation avec une péritonite. Donc pour simplifier, pendant des années, on pensait que l'appendice ne servait à rien, ce qui était somme toute assez logique, car une fois enlevé, les opérés vivent très bien. Donc pourquoi conserver un organe qui peut s'enflammer et nécessiter une intervention chirurgicale ? Mais depuis quelques années, on sait que l'appendice est utile. Il est riche en tissu lymphoïde, donc soutient et enrichit notre immunité, et pourrait aussi servir de refuge pour les bonnes bactéries de notre microbiote intestinal. En cas de diarrhée, par exemple, ce petit réservoir servirait de trousse de secours, de réserve de bonnes bactéries qui pourraient ensuite venir recoloniser l'intestin. La question qui se pose, faut-il enlever ou garder l'appendice ? La décision dépend de nombreux facteurs, de l'âge de patient, de la gravité de l'inflammation, de l'imagerie et aussi évidemment de la vie du malade. Mais on ne les enlève plus de manière systématique. On peut surveiller médicalement l'évolution ou tenter un traitement antibiotique, même si la chirurgie demeure le traitement de référence en cas d'appendicite sévère. Pour vous donner un ordre de grandeur, il y avait 300 000 appendicectomies chaque année en France il y a 40 ans et il y en a 60 000 actuellement.
1: Merci.
11: Comme quoi, la médecine ne finit jamais d'évoluer.
1: Merci Brigitte Millot. On vous retrouve évidemment lundi à 1h15 et dans Europe 1 Info à présent place au débat. Salah Abdeslam, dernier membre vivant du commando du 13 novembre, a refait parler de lui. Et on en parlera avec Raphaël Steinville, J. William Golnadel qui sont déjà là. Bonjour.
12: Bonjour.
16: Bonjour Clélie.
1: Soyez les bienvenus, à tout de suite.
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1: 13h22 sur Europe 1, vous écoutez Clélie Mathias et ses deux chroniqueurs, le directeur adjoint de la rédaction du journal du dimanche, Raphaël Steinville, et l'avocat essayiste Gilles-William Golnadel.
0: Avant de revenir sur Salah Abdeslam et cette nouvelle affaire qui le concerne, on a appris ce matin que la Cour de cassation avait annulé la requalification des faits en violence pour le policier, vous vous souvenez, qui était l'auteur des tirs et qui a tué Naël Merzouk, c'est en juin 2023, ce qui ouvre la voie à un possible procès pour meurtre de ce policier. Je voulais avoir votre réaction, Raphaël Steinville.
2: Moi, je trouve ça désespérant, surtout en l'état actuel, lorsque l'on évoque la justice et que l'on souligne combien elle dysfonctionne, sinon davantage, de voir l'espèce d'acharnement qui poursuit ce policier, dont tout le monde a pu voir à quel point la situation dans laquelle il était lorsqu'il est intervenu pour essayer de mettre fin à la course folle de Naël. Il faut rappeler quand même que plusieurs personnes ont évité peut-être la mort ou en tout cas d'être blessées par ce jeune homme qui conduisait cette voiture, que ce refus d'obtempérer aurait pu mettre également en danger, sinon en péril, ce policier. Et voilà maintenant qu'il est bientôt sur le banc des accusés pour un meurtre, lorsque la légitime défense paraît, en tout cas aux yeux de beaucoup, je pense, acquise.
0: La Cour de cassation s'est justifiée. Elle a dit « La policier a fait volontairement usage de son arme à feu de calibre 9 mm à une courte distance de la victime, visée dans une zone considérée comme vitale, et que l'intéressé avait nécessairement conscience du risque létal de son acte. »
2: Oui, moi je renvoie à l'excellent livre de William Molinier qu'il a consacré à cette affaire. Je pense que le dossier est complexe, qu'il y a un certain nombre de faits matériels qui expliquent en tout cas que ce policier ait été dans cette position et que ce tir malheureusement ait été mortel.
0: William Molinier du service police-justice d'Europe 1.
2: Exactement.
0: Gilles-William Golnadel.
3: Bon, je ne reprends pas ce qu'a très bien dit Raphaël et malheureusement j'y souscris. Et c'est désespérant et vous savez bien que je suis assez désespéré judiciairement. Ceci posé, en reprenant même le raisonnement de la Cour de cassation. La Cour de cassation dit que, comme le policier était très près, et qu'il a tiré dans une voiture qui est forcément un habitacle étroit, il ne pouvait pas ignorer qu'il mettait en risque, qu'il prenait un risque par rapport à la mort du jeune homme. Mais on parle d'un homicide volontaire. À supposer même, par pure hypothèse intellectuelle, que la thèse de la Cour de cassation soit réelle factuellement, j'y vois dans ce cas-là un homicide par imprudence, mais pas un homicide volontaire. J'essaye d'être logique. Donc, où que je tourne mon regard, même en épousant, encore une fois, j'ai bien compris que Raphaël expliquait que dans la précipitation, etc., on n'est pas d'une logique implacable, hein. Mais à supposer même que ça soit ainsi, ben moi, je réfute la thèse de l'homicide volontaire. Pardon.
0: Oui, Raphaël Steinville.
2: Oui, mais en fait, ce qui est fou, c'est que cette décision, je pense, elle n'est pas sans conséquence, notamment sur les policiers qui, demain, après-demain, auraient peut-être pu dégainer leur arme pour soit intervenir, soit se protéger eux-mêmes. Il y a un code, qui prévoit l'usage des armes. Quand ce code, et c'est ce que disent les policiers, est strictement appliqué dans le cadre de l'affaire Naël, et qu'aujourd'hui, ils en sont maintenant présumés coupables de meurtre, honnêtement, c'est à se désespérer d'exercer ce métier et de protéger finalement la vie des autres concitoyens.
3: Ah oui, c'est d'une certaine manière, si j'ose dire, émasculer le policier. Vous avez des policiers, la vie d'un policier, il n'est pas très payé. On lui tape dessus, il doit pas. On a vu comment ça se passe au PSG, on ne peut pas dire qu'ils ont été extrêmement violents et dissuasifs de l'autre côté. Et lorsqu'il exerce son métier dans des conditions extrêmement difficiles, on explique que ça a été un tueur. pardon, mais ça met en danger les policiers, ça les désespère, mais également ça met en danger par ricochet la population entière.
1: J. William Golnadel.

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16: 13h30 sur Europe 1, toute l'actualité, Kelly Mathias.
17: Les obsèques de Liana, elles sont célébrées dans une heure au cimetière de Fleurance, dans Gers. Des hommages s'organisent dans d'autres communes du Gers. La collégienne de 11 ans a été retrouvée morte il y a 8 jours. Dans l'enquête et les failles judiciaires qui ont conduit à ce drame, on apprend que Jérôme Barella, soupçonné d'avoir tué Liana, avait été signalé à la police française par un organisme anti-pédocriminalité américain pour son activité en ligne suspecte. 3 ans après la mort de Naël, la Cour de cassation annule la requalification des faits qui visent le policier auteur du tir. L'intention de meurtre avait été écartée par la Cour d'appel de Versailles. Elle devra statuer de nouveau. Un média iranien dit qu'un possible accord avec Washington mettrait fin à la guerre, y compris au Liban. Donald Trump assure qu'un accord a été trouvé avec l'Iran pour mettre fin à la guerre, accord qui pourrait être signé dès ce week-end. L'accord prévoirait aussi le déblocage de 24 milliards de dollars d'actifs iraniens. Rien n'est encore décidé, répond Téhéran. La France a perdu une femme exceptionnelle. L'hommage de Nicolas Sarkozy à Bernadette Chirac ce matin sur Europe 1 et CNews. Les funérailles de l'ancienne première dame sont organisées cet après-midi en la basilique Sainte-Clotilde à Paris. La mort du peintre David Hockney, l'artiste britannique avait 88 ans. C'était l'un des artistes parmi les plus influents des 20e et 21e siècles. Figure du pop art des années 60, David Hockney était l'un des artistes les plus cotés. L'une de ses toiles a été adjugée 90,3 millions de dollars en 2018 à New York. Enfin, il avait vendu 20 millions d'albums en plus de 40 ans de carrière et donné près de 2000 concerts. Franck Michael s'est éteint à l'âge de 79 ans. Né en Italie, le chanteur de charme belge avait notamment connu le succès avec « Toutes les femmes sont belles » ou encore « Il est toujours question d'amour ».
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16: La suite, c'est avec vous, Kelly Mathias et vos deux chroniqueurs, Gilles William Colnadel et Raphaël Stainville.
17: On en vient à cette information à présent concernant Salah Abdeslam. Le tribunal administratif de Lille a rejeté, c'était mercredi, la demande de parloir sans gigiaphone de Salah Abdeslam en cause des propos menaçants qui visent directement le directeur de la prison de Vendin-le-Vieil. Plus d'explications, on va en débattre avec Jean-Baptiste Marty pour Europe 1.
19: Tout est parti de propos rapportés par un codétenu de Salah Abdeslam. Selon lui, le terroriste islamiste lui aurait demandé de trouver l'adresse du directeur de la prison pour envoyer à son domicile, je cite, 2 ou 3 gars et faire une catastrophe sans vouloir attendre 2086.

0: De son côté, l'avocat de Salah Abdeslam conteste formellement ses propos prêtés à son client. Des accusations qui interviennent dans un moment charnière pour le terroriste islamiste qui avait formulé une demande d'assouplissement de ses conditions de détention devant le tribunal administratif de Lille. Il réclamait notamment des parloirs sans hygiaphone, c'est-à-dire sans vitre entre lui et son interlocuteur, une mesure de sécurité qui avait été mise en place il y a un peu plus d'un an lorsqu'un de ses proches avait tenté de lui transmettre une clé USB. Sa demande a donc été retoquée. Ses parloirs avec hygiaphone sont prévus pour durer au moins jusqu'au 24 juillet avant un réexamen de la demande.
1: Jean-Baptiste Marty du service police-justice d'Europe 1. Alors, Salah Abdeslam clame son innocence dans cette affaire. Mais l'administration pénitentiaire insiste sur la dangerosité persistante du dernier membre vivant du commando du 13 novembre, Raphaël Steinville.
2: Oui, en fait, ce qui est fou, c'est qu'on est face au dernier rescapé du commando qui a ensanglanté la France. Et il y a quand même encore des avocats et des juges pour considérer que les conditions de détention de Salah Abdeslam sont trop rudes. Et il a été envisagé de les assouplir. Le tribunal administratif de Lille avait même enjoint l'administration pénitentiaire de le faire, sous réserve de 100 euros d'astreinte pour Salah Abdeslam en compensation. Il a fallu qu'une énième menace de Salah Abdeslam à l'encontre du directeur de la prison finalement révoque ce qui avait été acté par le tribunal administratif de Lille. Moi, je suis terrifié finalement de la naïveté de la justice. Ça a été rappelé, voilà un an, on lui remettait lors d'un parloir une clé USB avec des prêches djihadistes. On voit que la dangerosité de Salah Abdeslam, elle est entière, intacte. Il n'a jamais émis le moindre pardon à l'attention des victimes, et il faudrait que nous soyons d'une mansuétude à son égard. Donc vraiment, heureusement qu'aujourd'hui, après cette menace de mort à l'encontre du directeur de la prison, qu'il voit ses conditions de rétention maintenues de manière extrêmement ferme.
1: J'ai William Golnadel.
3: Bon, d'abord sur le plan factuel, avec tout le respect que j'ai pour l'avocat de M. Abdeslam, entre les déclarations du directeur et les dénégations de M. Abdeslam, j'ai une tendance, voilà, sans doute par une sorte de préjugé terrible, de croire le directeur, premièrement. Donc sur cette base-là, bien évidemment, je ne vois aucun inconvénient et tout avantage à ce que ce qui était prévu soit annulé. Et sur le fond, bien entendu, vous savez, on nous avait vendu la fin de la peine de mort et la prison à perpétuité comme en vérité beaucoup plus sévère. Mais en vérité, il n'y a plus de perpétuité. Et en même temps, l'exercice même pour les gens les plus terribles de la prison, maintenant, exactement, et Raphaël l'a très bien dit, il faudrait pour ce type qui est éminemment dangereux, des parloirs où on peut toucher les autres, etc. L'excès d'humanité pour les êtres inhumains confine à l'inhumanité pour moi. Donc, pardon de vous dire, je n'ai pas mon stock compassionnel est assez grand et n'est pas assez grand.
1: Il est limité.
3: Ouais, il est limité pour que je puisse avoir un début de compassion pour M. Abdeslam.
1: L'affaire, oui, Raphaël Saville, un dernier mot ?
2: Non, mais je souscris à ce qui est dit. Il faut en plus ajouter que Salah Abdeslam, ce ne sont pas les propos. Enfin, le directeur de la prison, s'il a été menacé, c'est parce que Salah Abdeslam s'est entretenu avec un autre détenu et a fait part de son intention de vouloir retrouver l'adresse du directeur. Et on imagine bien que Salah Abdeslam est écouté, et que s'il ne l'était pas, c'est peut-être son codétenu ou le renseignement pénitentiaire qui a pu établir la véracité de ses propos. Donc il ne s'agit pas de mettre d'un côté en doute la parole du directeur ou celle de Salah Abdeslam. Oui. Je pense que tout a été fait compte tenu de la dangerosité de Salah Abdeslam pour établir ce qui est le moindre propos de cet individu.
1: Les obsèques de Liana ont donc lieu cet après-midi à Florence. Et depuis la découverte du corps de cette petite jeune fille, les révélations s'accumulent contre le suspect Jérôme Barella, qui a été mis en examen et qui est incarcéré. Selon le journal Le Monde, on l'a appris ce matin, un organisme américain avait transmis, avant même cette affaire, plusieurs signalements visant Jérôme Barella. Mais je voudrais d'abord vous faire écouter Maud Bréjon, la porte-parole du gouvernement, ministre déléguée en charge de l'énergie, qui était invitée sur Sud Radio ce matin. Et pour elle, cette affaire n'est pas une affaire d'État.
4: Je n'utiliserai pas le terme d'affaire d'État, je pense que c'est beaucoup plus complexe. Les faits, nous les connaîtrons en détail avec les rapports d'inspection qui seront rendus le 19 juin. Et sur la base de ces faits, parce qu'il faut en revenir à ce qui s'est réellement passé, l'ensemble des responsabilités devront être établies. S'il y a des responsabilités individuelles, il devra y avoir des sanctions. S'il y a des responsabilités institutionnelles, nous devrons aussi en tirer des conclusions, qu'elles soient législatives, budgétaires. Là encore, il ne s'agit pas de se dédouaner de ses responsabilités. Personne ne peut se dédouaner de ses responsabilités. Personne ne peut mettre la poussière sous le tapis.
1: J. William Gonadel, des signalements, des plaintes, des procédures, même un signalement américain, on se demande comment on a pu passer à côté quand même.
3: C'est pour ça que je ne supporte pas le langage que je viens d'entendre par Mme Bréjon. Pour moi, c'est déshumanisant, parce que la réalité, c'est que cette affaire-là n'est pas unique. Moi, ça fait 10 ans que je dis que la justice est en état de thrombose. Je ne l'ai pas connue comme ça. Elle n'a jamais été parfaite, puisqu'elle est humaine. Donc elle est plus que faillible. Mais je vous dis, et je dis à mes clients, que les affaires n'avancent pas. Elles n'avancent plus. Sauf, notamment, les affaires financières et politiques. Celles-là, elles sont menées tambour battant, bien faites, avec efficacité, au détriment des autres. Pardon, ça n'est pas idéologique, c'est empirique ce que je vous dis là. Malheureusement, ça n'est pas une affaire unique, donc c'est pas une affaire d'État, puisque malheureusement il y en a d'autres. Mais je suis désolé d'avoir à dire que dans cette affaire-là, quand vous avez une plainte sur une affaire aussi importante qui est déposée en août 2025 et que il y a encore quelques jours, le présumé coupable n'avait pas été entendu, c'est qu'il y a quelque chose de foutu en matière de justice en France. Seulement, j'insiste, ça n'est qu'un exemple parmi 10 000 que vous ignorez. Et ça n'est pas qu'une question de moyens. Le garde des Sceaux a très bien expliqué que le tribunal d'Auch, ils ne croulaient pas sous les affaires. Il n'y avait pas des procureurs qui manquaient. Il était parfaitement en mesure de faire ce qu'il devait faire. Donc c'est réellement, il y a vraiment un dysfonctionnement. Seulement, les chefs d'entreprise, un chef d'entreprise qui se retrouve devant ces juges-là et qui n'a pas respecté une règle de sécurité et qui dit « je suis désolé, je suis débordé, j'ignore, etc. » Ils ont aucun, s'il y a eu mort d'homme, ils n'ont aucun état d'âme pour les condamner. Tous les corps de métier, ils peuvent être condamnés. Il n'y a qu'un seul corps de métier qui finalement est en dehors de la loi, c'est précisément les magistrats. Notamment en raison des syndicats de magistrats qui sont d'un corporatisme que vous n'imaginez pas, notamment le syndicat de la magistrature. Pardon d'être échauffé, mais c'est une des thématiques qui me révolte le plus depuis des années.
1: Raphaël Stainville.
2: En même temps que je souscris à ce qui est dit, j'aimerais peut-être, non pas aller plus loin, mais nuancer certaines choses. Parce que lorsque Gérald Darmanin dit que, en l'état de sa connaissance du dossier, il n'y avait pas d'une surcharge de travail particulière s'agissant du parquet d'Auch. Je veux bien, mais en fait, il y a une enquête administrative. Laissons le temps déjà que cette enquête aille jusqu'au bout. Ça ne veut pas dire
1: que le 19 juin,
2: ça ne veut pas dire qu'on n'a pas déjà pressenti des dysfonctionnements évidents. Ils ont été établis, mais avant de lever cette question des moyens qui malgré tout existe aussi, si 70 000 dossiers d'affaires sexuelles sur mineurs sont en souffrance, c'est aussi parce qu'il y a un manque de moyens. Et ça ne veut pas dire que j'invalide le raisonnement de Gilles William. Ça veut dire que ça existe et ça veut dire aussi que s'ajoute à ce problème structurel, par ailleurs, une philosophie pénale portée par un certain nombre de juges, que s'ajoute également à ces difficultés déjà immenses, une sous-dotation carcérale qui explique qu'un certain nombre de décisions amènent à ce qu'on préfère plutôt qu'à la prison des aménagements de peine, et que aussi face à cette lenteur de la justice, c'était rappelé par des magistrats, parce que tous les magistrats ne sont pas syndiqués au syndicat de la magistrature, qu'il y a un certain nombre de dossiers qui, faute d'être traités à temps, les audiencements ne pouvant pas être tenus, vont aboutir à ce que des personnes en détention provisoire soient libérées. Tout ça, ces alertes, on les connaît. Maintenant, il faut pouvoir régler à la fois ce problème de philosophie pénale et ce problème structurel.
3: Raphaël, tout ce que tu viens de dire est vrai. Tu peux ajouter à tout cela l'explosion de la violence ces 10 dernières années, et l'immigration n'est pas totalement irresponsable de cette situation. Ça aggrave encore cette situation, premièrement. Deuxièmement, ça n'est pas normal. Par exemple, dans un cas que j'ai vu, où une juge décide, contre l'avis du parquet, de faire sortir un homme qui menaçait sa femme, qui l'avait déjà battue, qui menaçait de mort, contre l'avis du parquet. Elle le fait sortir. Il rentre immédiatement à la maison, il la torture et elle meurt. On n'a jamais inquiété, même en matière de faute professionnelle, cette juge. Il y a quelque chose qui ne va pas. Pardon de vous le dire, il y a quelque chose qui ne va pas.
1: J'ai William Gladel, Raphaël Stainville, juste avant le journal de 14h. On reviendra sur ces émeutes anti-immigration qui ont de nouveau secoué le Royaume-Uni cette semaine. Et puis Radio France mise en demeure pour avoir sous-représenté le RN à l'antenne.
5: Il est 2h15, très bon après-midi. Vous écoutez Clélie Mathias sur Europe 1, tout de suite. 13h, 15h, Europe 1 Info.
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5: Il est 13h47 sur Europe 1. 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
5: Avec vous Kelly Mathias et vos deux chroniqueurs, le directeur adjoint de la rédaction du journal du dimanche, Raphaël Steinville, et l'avocat essayiste Gilles-William Golnadel.
1: Ça craque au Royaume-Uni. Il y a eu deux nuits de violence, de tension à Belfast, en Irlande du Nord, après une attaque au couteau. Un réfugié soudanais a été inculpé. Il avait tenté de décapiter une personne. Les images ont été diffusées sur les réseaux sociaux. Et puis, la semaine dernière, on en parlait avec vous Dieu d'ailleurs, à Southampton. Il y a eu énormément aussi de manifestations émaillées de violence pour dénoncer la gestion par la police locale du meurtre en décembre dernier d'un étudiant blanc, Henri Novak, par un jeune homme sikh. De violentes manifestations anti-immigrés, le Royaume-Uni en a connu aussi en 2024. En 2025, je le disais, ça craque.
3: Enfin, ça craque depuis encore plus longtemps, puisqu'il ne faut pas oublier non plus les viols par centaines de jeunes filles anglaises de la classe ouvrière blanche par des gangs pakistanais qui ont été étouffés par la police britannique qui ne voulait pas qu'elles soient taxées de racistes. Et on sait qu'elle est formée pour justement favoriser les minorités qui sont considérées comme souffrantes. À partir de là,
1: il y a eu un règlement là.
3: Il y a un règlement. Alors le ministre de la Justice l'a nié quelques jours, et il l'a reconnu. Donc on a eu l'affaire Henri Novak, qui est l'exact contraire de l'affaire Floyd, qui a été
1: Floyd aux États-Unis.
3: Qui est aux États-Unis, pardon, l'affaire Floyd.
1: Black Lives Matter.
3: Dont on a parlé mille fois plus, alors même qu'il y aurait eu beaucoup à dire, pardon de le dire, sur Monsieur Floyd lui-même. Mais passons. Maintenant, on a une nouvelle affaire, épouvantable aussi, où la personne se fait crever l'œil, où il manque d'être décapité. Et je vous signale qu'en France, merci d'en parler, mais c'est un silence absolu. Ça n'a aucune espèce d'importance. Mon imagination est impuissante à vous décrire ce que ça serait si, par hypothèse hardie, c'eût été une personne de couleur qui eût subi la même agression par quelqu'un qu'on aurait immédiatement taxé d'extrême droite. Donc on est dans cette situation qui favorise ce genre de situation. Voilà, c'est tout.
1: Alors rien la famille et les autorités ont quand même appelé au CAN et ont condamné les incidents qualifiés de racistes.
3: Hein. Bien sûr.
2: Oui, mais il faut bien réaliser la situation dans laquelle sont les Irlandais. Pendant des années, on a eu les catholiques et les protestants qui se sont livrés une guerre sans merci. Et aujourd'hui, nous les retrouvons. Alors certes, ils ont déposé les armes il y a quelques années, mais on les retrouve côte à côte. Et c'est une première depuis des années dans la rue pour finalement crier leur désespoir de voir leur pays changer de nature. L'immigration massive telle qu'elle s'est imposée au Royaume-Uni et telle que les politiques l'ont imposée à leur peuple a fini par réveiller ces peuples qui, là finalement, des discours qui leur étaient serinés, là de voir et les médias et la police parfois acquiescer aux incivilités de ces minorités qui ont pris racine, qui se sont installées, qui ont provoqué ces peuples historiques. Aujourd'hui, ils en récoltent, les politiques, les médias, la police récoltent le fruit d'une colère qu'ils ont eux-mêmes provoquée. Je parlerai même pas de ces migrants. On les a laissés faire. La grande politique de la Grande-Bretagne, c'était le multiculturalisme. On a refusé finalement qu'ils s'assimilent, qu'ils deviennent eux-mêmes anglais. Et donc, ils ont importé leur culture, ils ont importé un certain nombre d'us et coutumes qui, aujourd'hui, sont insupportables, notamment aux Irlandais.
3: Avec un poison supplémentaire, c'est que l'extrême-gauche, qui est identique en Grande-Bretagne et en France, a en plus inoculé à ces populations-là le poison de penser que justement les populations indigènes blanches étaient racistes.
1: À l'inverse, sur les réseaux sociaux, c'est l'extrême droite qui chauffe à blanc les manifestants.
3: Il faut
1: aussi
3: reconnaître que des gens comme Tommy Robinson ou Elon Musk font savoir ce qu'on ne savait pas.
1: Avant le journal de 15h et les grands entretiens les 14h pardon et les grands entretiens politiques d'Europe Info, quand même une réaction, un commentaire, puisqu'à moins d'un an de la présidentielle, le groupe public, l'audiovisuel public a été mis en demeure par l'Arcom pour avoir sous-représenté en journée le Rassemblement National. Donc on parle de Radio France, hein, France Inter, France Info. Écoutez Jordan Bardella à ce propos.
0: D'abord, pour accepter les invitations sur ces antennes, faudrait-il encore que ces antennes se mettent en conformité avec les obligations de pluralité qui ont été rappelées par l'Arcom. Et ce rapport de l'Arcom, il est extrêmement inquiétant. Il est extrêmement préoccupant parce que le service public est la maison commune sur le papier de tous les Français, qu'ils financent par leurs impôts, par leurs efforts et par leur travail. Ce que j'attends du service public, c'est qu'il soit un service public et qu'il ait conscience qu'il représente tous les Français, y compris les Français qui ne votent pas pour la gauche, pour le centre, ou qui ont pu voter pour le Rassemblement National ou pour les partis de droite.
1: J'ai William Gonadel, Yadro France, sermonné sur le pluralisme politique à un an de la présidentielle.
3: Oui, mais
1: la commission d'enquête a eu du bon.
3: Ah bah oui, Dieu sait pourtant si elle a été traînée dans la boue, comment monsieur l'oncle a été traité, notamment par l'audiovisuel de service public. Hein. Il ne faisait que dire la vérité, c'est très grave de dire la vérité. Je reproche à monsieur Bardella presque d'avoir été trop gentil. Je rappelle que le Rassemblement National, ce me semble, compte tenu de l'attitude de l'audiovisuel de service public, prône la privatisation. Et ça, c'est rien. Le pire, ce sont les éditorialistes qui sont tous de la même couleur, si j'ose dire, c'est-à-dire rouge, et qui, à part peut-être le représentant de l'économie, qui est effectivement libéral, mais qui est quand même de gauche, la gauche sociétale, tous les éditorialistes de France Inter, par exemple, pensent la même chose. Et quand ils parlent du RN, ils le classent à l'extrême droite. Quand ils parlent d'un certain parti antisémite que je n'aimerais pas, ils le classent plus aimablement à gauche.
1: Raphaël Stainville, alors Radio France se défend, hein, il plaide l'erreur technique.
2: Mais c'est sidérant d'entendre ça, d'entendre cette justification plutôt que de prendre des mesures, peut-être même de demander des comptes à la présidente de Radio France. Ils s'en sont à trouver des arguties totalement fallacieuses.
1: Ce qui sautait
2: aux yeux de tous les auditeurs du service public et finalement balayer derrière cet argumentaire. Vraiment, c'est confondant. Mais en fait, ça dit tellement de ce qui est devenu l'audiovisuel public qui assume en fait ses biais et qui finalement poursuit dans ses mensonges.
1: Après, merci beaucoup à tous les deux, Raphaël Stainville et William Gonadel. Après le journal de 14h, je recevrai dans les grands entretiens politiques d'Europe 1 Alexander Nikolic, le député européen et porte-parole du Rassemblement National. On lui posera la question d'ailleurs au sujet de l'Arcom et de cette mise en demeure de Radio France. Et puis Anne Souyris, qui est sénatrice de Paris Europe Écologie Les Verts et porte-parole du groupe écologiste au Sénat.
5: 13h57, à tout de suite avec Elie Mathias sur Europe 1.
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1: Il est 2h. Le flash, c'est avec Émilie Dez. Bonjour Émilie.
33: Et bonjour Clélie, bonjour à tous. Plusieurs personnes sont rassemblées devant la mairie d'Auch pour rendre hommage à Liana. Les obsèques de la collégienne retrouvée morte jeudi dernier se dérouleront tout à l'heure à 14h30 dans la plus stricte intimité. La présidente de l'Assemblée, Yaël Braun-Pivet, se dit favorable à la création d'une commission d'enquête parlementaire pour expliquer les failles qui ont conduit à sa mort. La ministre de la Santé et des Familles dit vouloir simplifier le mode de signalement face à un enfant en danger. La France a perdu une femme exceptionnelle. L'hommage de Nicolas Sarkozy à Bernadette Chirac ce matin sur Europe 1 et CNews. Les funérailles de l'ancienne première dame sont organisées cet après-midi en la basilique Sainte-Clotilde à Paris, un lieu symbolique. Bernadette et Jacques Chirac s'étaient mariés dans la chapelle Sainte-Clotilde, toute proche. C'est là aussi où s'étaient tenues les obsèques de la fille aînée du couple Laurence en 2016. Plus de 3 ans après la mort de Naël, la Cour de cassation annule la requalification des faits qui visent le policier auteur du tir. L'intention de meurtre avait été écartée par la Cour d'appel de Versailles. Elle devra statuer de nouveau. Donald Trump a annulé les frappes américaines prévues en Iran, une opportunité à saisir pour sceller un accord de paix. Selon l'Égypte, Donald Trump affirme que le guide suprême iranien serait prêt à mettre fin au conflit. Rien n'est encore décidé, répond Téhéran. Après le français, les maths, plus de 500 000 élèves de première ont planché ce matin sur une épreuve inédite au baccalauréat, une épreuve de maths, donc sans calculatrice, créée après les résultats décevants d'une étude sur le niveau des élèves français. Elle comptera pour Parcoursup. CLCV crie à la loterie. Les tarifs des bornes de recharge pour les véhicules électriques sont à la fois opaques et très variables selon l'association de consommateurs. Dans les Hauts-de-Seine et les Alpes-Maritimes, les écarts entre le tarif minimum et le tarif maximum observé atteignent 255% pour un même réseau. SpaceX va officiellement faire son entrée en bourse, la plus importante entrée en bourse de l'histoire. Elon Musk espère lever 75 milliards de dollars. SpaceX est valorisé autour de 1 800 milliards de dollars. La Coupe du monde de foot est lancée. La Corée du Sud s'est imposée 2-1 face à la République tchèque hier soir. Le Mexique a ouvert ce 23e mondial par une victoire 2-0 sur l'Afrique du Sud. Les Bleus feront leur entrée dans la compétition mardi face au Sénégal. Êtes-vous impatient de les voir jouer? C'est la question du jour sur le site et l'application Europe 1. Et puis, la mort du peintre britannique David Hockney à l'âge de 88 ans. Il était l'une des figures les plus influentes de l'art contemporain, connu notamment pour sa maîtrise exceptionnelle de la couleur.
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1: Merci Émilie, à tout à l'heure.
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1: Bienvenue à vous si vous nous rejoignez sur Europe 1. C'est Europe 1 Info qui se poursuit avec les grands entretiens politiques. Dans une demi-heure, je recevrai Anne Souyris, qui est sénatrice de Paris Europe Écologie Les Verts et porte-parole du groupe écologiste au Sénat. Mais avant cela, c'est Alexander Nikolic, député européen et porte-parole du Rassemblement National, qui est en studio. Bonjour.
3: Bonjour à vous et bonjour aux auditeurs.
1: Soyez le bienvenu. On va évidemment commencer par l'affaire Liana. Les obsèques de la petite fille sont célébrées aujourd'hui à Florence, dans le Gers, dans la plus stricte intimité. Écoutez Sébastien Chenu, qui était invité hier sur France 2. Il est revenu sur l'ensemble de cette affaire. Et pour le député RN du Nord, nous assistons à un effondrement de l'institution judiciaire.
5: Nous sommes en train d'assister sous nos yeux à l'effondrement de l'institution judiciaire. Et lorsque j'entends hier le président de la République dire on ne répond pas à un drame avec des cris, je pense qu'il passe à côté de ce que les Français ressentent, des cris de détresse, des cris d'horreur face à une situation qui est un drame évidemment d'abord pour la victime et sa famille, qui est un drame pour notre pays, mais qui souligne effectivement le fait que l'institution judiciaire est en train de s'écrouler sous nos yeux.
1: Alexander Nikolic, plus que tout dans cette affaire, il y avait eu des signalements, des procédures, des plaintes, des alertes, même une alerte américaine à propos du principal suspect. Et ce qui ressort finalement, c'est que la France est incapable de protéger ses enfants.
3: Oui, il y avait une multiple signalement. Vous parlez de ce signalement d'une agence américaine. C'était transmis à l'OFMIN. L'OFMIN, c'est un organisme qui est français, qui est censé repérer quand des individus consultent des sites pédopornographiques, parce que c'est évidemment une alerte quand on regarde des sites pornographiques avec des enfants. L'OFMIN, Gérald Darmanin avait promis qu'il y aurait 85 personnes, il y en a 40, on traite 1% des signalements. Et c'est pourtant, ça devrait être prioritaire, parce que très souvent, on sait que ces individus regardent sur des sites pédopornographiques d'abord des vidéos avant de passer à l'acte. Eh bien, s'il doit y avoir des moyens qui doivent être mis, et plus que 85, c'est par exemple dans l'OFMIN. Mais c'est à l'image de toutes les promesses qui n'avaient pas été tenues. Là, je parlais d'une division par deux par rapport à ce qui était promis d'agents à l'OFMIN. Mais tout à l'heure, votre consoeur évoquait une commission d'enquête que Yael Braun-Pivet voudrait mettre en place sur cette affaire. Mais il faudrait une commission d'enquête sur tous les mensonges qui ont pu être réalisés sur les promesses sur la justice. Je suis désolé, mais 15 000 places de prison annoncées en 2017. Aujourd'hui, il n'y en a eu que 5 000. Quand on nous promet, là, je parlais de l'OFMIN, on voit qu'il y a une parole qui n'est pas tenue. Il y avait la promesse de 10 000 personnels dans la justice supplémentaire. Il y en a eu 2500.
1: Pourtant, les crédits alloués au budget de la justice ont été augmentés.
3: Mais largement moins que dans d'autres pays, par exemple. À titre de comparaison, chez nous, on est à 77 euros par personne, quand en Allemagne, on est à 138 euros. Aux Pays-Bas, 139 euros, alors que ce sont des pays qui ont moins d'impôts. Donc ça montre bien que les dépenses publiques aujourd'hui ne vont pas sur ce qui devrait être prioritaire, c'est-à-dire la justice, et c'est une demande des Français. Il y a 80% des Français qui n'ont plus confiance en la justice. J'ai fait le forum BFM, désolé c'est un concurrent, il y a quelques jours, et les gens hurlaient, se disaient moi je suis pour agir moi-même, demander la peine de mort. À partir du moment où la justice ne répond plus à justement ce besoin de prise en compte des affaires, de protection des enfants, des victimes globalement, eh bien vous arrivez justement à avoir des gens qui ont envie de se faire justice eux-mêmes. Il va falloir qu'on mette des moyens sur la justice pour qu'elle agisse enfin.
1: Mais justement, Alexander Nikolic, là on est à 11 mois à peu près de la présidentielle. Si vous arrivez au pouvoir en 2027, qu'est-ce que vous faites, vous, pour protéger les enfants et pour qu'on puisse dire qu'il n'y a plus d'autres affaires Liana après celle-ci?
3: Non mais D'abord, concrètement, globalement, quand on parle de nous souvent de laxisme judiciaire, il va falloir remettre en place des mesures type des peines minimales, parce qu'il y a des peines plafonds qui ne sont jamais appliquées, mais donc il y a des peines minimales qui doivent être oui, des peines planchers qui doivent être mises en place parce qu'il ne doit pas y avoir d'acte qui est impuni. Ensuite, il faut mettre fin aux remises de peine automatiques. Ensuite, il faut que les remises de peine par des juges d'application des peines soient mieux regardées. Une responsabilité quand il y a des quand un juge décide de libérer quelqu'un qui peut être dangereux. Oui, il faut aussi la perpétuité réelle pour ceux qui ces criminels qui s'en prennent à des enfants.
1: Mais là, en fait, il s'agit de revoir l'intégralité de notre système.
3: Oui, bien sûr.
1: Mais il va falloir le revoir. Faut renverser la table.
3: Bien sûr, il va falloir revoir.
1: Donc ça veut dire peut-être se mettre à dos aussi, soit les magistrats, soit peut-être mettre les avocats, soit.
3: Mais notre objectif, c'est pas de se mettre à dos qui que ce soit ou d'aller dans le sens de qui que ce soit. C'est de protéger la population française et protéger les plus faibles. Ça doit être le rôle du politique de mettre en place, faire en sorte que la justice protège les plus faibles. Or, on voit trop souvent, malheureusement, une prise en compte plus de la réinsertion parfois des coupables ou que la prise en charge de la victime et la protection de la victime. Et après, vous avez un manque de moyens sur les délais. C'est pour ça qu'on promettait dès 2022, le doublement du nombre de magistrats. Il va falloir mettre des moyens, au moins au niveau de ce qu'on peut retrouver au niveau européen, pour que ça aille plus vite et qu'ensuite les gens soient vraiment condamnés. Et pour ça, il va falloir construire des places de prison et il va falloir expulser les délinquants étrangers pour qu'on ait des places en prison supplémentaires, parce que il faut que ils se disent qu'ils aient ils auront peur de la sanction, au-delà de la détection que j'ai évoquée initialement, notamment par ces moyens, notamment par l'OFMIN.
1: Alexander Nicolic, vous avez évoqué le rôle du politique. Alors, on a pu constater des divergences entre Jordan Bardella et Marine Le Pen sur une éventuelle démission du ministre de la Justice, Gérald Darmanin, puisque la question s'est posée. Écoutez-les tous les deux.
7: Le chef de l'administration, c'est-à-dire le ministre de la Justice, aurait, à mon sens, dû, par honneur, présenter sa démission au président de la République. Voilà, par honneur et par décence, pour admettre et reconnaître que l'État qu'il représente et que l'administration qu'il dirige n'ont pas été à la hauteur.
8: On ne peut pas faire des appels à la démission en permanence. Il va être remplacé par qui ? Je veux dire, est-ce que M. Dupond-Moretti n'a aucune responsabilité non plus dans tout cela ? Bon, il en a une aussi, donc on peut remonter la chaîne des responsabilités très loin.
1: Quelle est la ligne, Alexander Nicolic, au RN ? Qu'est-ce que vous demandez ? Démission, pas démission ?
3: À votre antenne lundi, avec Christine Kelly, j'ai dit justement que si il avait de l'honneur, il devrait démissionner au regard de tout son bilan, Gérald Darmanin, quand il était ministre de l'Intérieur, et malgré les promesses qu'il avait pu faire sur le trafic de drogue, sur les 100% de QTF respectés, sur le bilan de l'insécurité de notre pays. Mais ils disent la même chose. On a conscience que ce n'est pas ça qui va arranger les choses tant qu'on n'arrivera pas au pouvoir. Si vous remplacez Gérald Darmanin, s'il avait de l'honneur, il démissionnerait. Mais vraiment pour qu'on change de politique, il va falloir mettre en place les mesures que je vous ai évoquées tout à l'heure. Et pour les mettre, il va falloir que on soit aux manettes enfin et qu'on applique ce que veulent une majorité de Français, c'est-à-dire ce qu'on nos propositions en matière judiciaire, en matière pénale, qu'on évoque depuis des années. Et il y a une demande avec, selon ces différentes propositions, parfois 80-90% des gens qui veulent que justement on applique ces mesures avec une justice moins laxiste. L'enjeu, c'est véritablement le fond. Si demain vous avez une autre personne que Gérald Darmanin au sein de la Macronie, eh bien ça fera comme avec Madame Belloubet qui avait libéré les détenus pendant la Covid, qui avait pris des mesures pour que quand vous avez des courtes peines, vous ne faites pas de la prison, ou Dupond-Moretti qui parlait de sentiment d'insécurité. Tous, à peu près, ont mené la même politique. La gauche, avant, a mené la même politique, c'est-à-dire une politique de laxisme judiciaire qui nous conduit à avoir un niveau d'insécurité qui est inégalé dans toute l'Europe. Et pour ça, il va falloir changer réellement de politique et ça passera par la victoire du Rassemblement national l'année prochaine pour qu'enfin les Français soient protégés.
1: Alors, si je m'écarte un tout petit peu du fond de l'affaire pour en revenir sur cette forme, parce qu'il était censé y avoir pas l'ombre d'un papier à cigarette entre Jordan Bardella et Marine Le Pen, finalement, il y a des divergences qui apparaissent. Notamment là, sur cette question de la démission, il semble ne pas être sur la même ligne.
3: Mais ça dit quoi? Ils ne disent pas des choses différentes. Jordan Bardella n'a pas dit si Gérald Darmanin démissionne, les choses vont s'arranger. Il dit s'il avait de l'honneur, il devrait démissionner au regard de son bilan et au regard justement de cette affaire récente, alors qu'il a incarné la justice et la sécurité en France en étant ministre de l'Intérieur et ministre de la Justice depuis 2020. Successivement. Et Marine Le Pen dit que ça n'apportera pas une solution concrète si on le remplace par quelqu'un d'autre. Jordan Bardella ne dit pas le contraire. Oui, s'il avait de l'honneur, il démissionnerait. Mais non, ce n'est pas ça qui va régler le problème et qui va faire en sorte qu'il y ait moins de laxisme judiciaire dans notre pays avec la Macronie et tous les ministres de la justice successifs qu'ils ont nommés.
1: Alors, en attendant la présidentielle et 2027, il y a une proposition de loi dite intégrale qui va être proposée pour la protection des mineurs. Est-ce que vous êtes satisfait par ce qu'il y a à l'intérieur et par ce texte?
3: Non, mais tout ce qui peut aller dans le sens de plus de protection pour les enfants, pour les victimes, va dans le bon sens. Après, on a conscience que c'est pas ça, encore une fois, qui va réellement régler le problème tant que vous n'aurez pas de peine minimale, tant que vous n'aurez pas ces pleines planchers qui font que systématiquement, vous allez être condamné, tant qu'il n'y aura pas de remise de peine automatique. Moi, j'entends systématiquement une gauche nous parler de défense des femmes, de défense des enfants ou autre. Tout ce qu'ils ont prôné, que ce soit les lois Taubira avant, c'est le laxisme judiciaire, c'est-à-dire que vous êtes très peu condamné, c'est des alternatives à la prison notamment, et on a le résultat de cette politique. Vous pouvez parler autant que vous voulez en rajoutant des lois, tant qu'il n'y aura pas la volonté de faire en sorte que la justice soit beaucoup plus du côté des victimes en condamnant lourdement et en protégeant la société d'individus dangereux, eh bien, les lois ne serviront à rien. Faisons déjà appliquer les lois qui existent et mettons des peines minimales, comme je le disais, au-delà des peines plafonds qu'il peut y avoir aujourd'hui.
1: Alexander Nikolic, je rappelle que vous êtes député européen et porte-parole du Rassemblement National. Je ne sais pas si vous avez ouvert le Figaro aujourd'hui avec cette tribune du maire de Béziers, Robert Ménard, qui est convoqué devant le tribunal judiciaire de Montpellier. C'est en septembre, le 30 septembre prochain. Pourquoi? Parce qu'il a refusé de marier, il y a 3 ans, une ressortissante française avec un citoyen algérien en situation irrégulière sous le coup d'une OQTF. Et il publie donc cette tribune aujourd'hui parce que les députés, le 25 juin, vont devoir se prononcer sur une proposition de loi qui vise à interdire les mariages pour les étrangers en situation irrégulière. Alors, il leur demande de voter ce texte. Emmanuel Macron lui-même avait dit, mais cette situation pour les maires est totalement ubuesque. Je reprends les termes du chef de l'État.
3: C'est ubuesque, c'est-à-dire que vous avez des individus qui sont censés être expulsés, qui ont des OQTF, qui n'ont rien à faire sur le territoire français, mais qui se sentent tellement libres à quel point nous ne sommes pas en capacité de faire appliquer nos propres lois, qu'ils peuvent ensuite se marier pour régulariser leur situation. Et on oblige les maires sous peine, je crois que c'est 5 ans d'emprisonnement.
1: Et une peine d'inéligibilité, c'est surtout ça.
3: Une peine d'inéligibilité. Ouais. Mais vous rendez compte, faire 5 ans de prison peut-être pour ça, on est dans un système totalement absurde et évidemment qu'il va falloir faire en sorte que les maires puissent ne pas marier des personnes qui n'ont rien à faire sur le territoire français.
1: Écoutez, Robert Ménard, il était l'invité de CNews et d'Europe 1, c'était hier.
4: Je refuse de marier un type qui est en situation illégale, qui a une OQTF et qui a été condamné à de la prison pour des viols en réunion avec... Non, c'est moi le coupable de cette histoire-là. Non, mais attendez, vous tombez... Je ne veux pas plaider pour moi, mais tu tombes sur la tête quand même. Tu te dis, le monde est à l'envers, il faut remettre le monde à l'envers. Vous savez, la France, elle a besoin d'être réparée.
1: Lui, il crie à l'injustice. Vous l'entendez, en plus, avec les coups de gueule habituels de Robert Ménard.
3: J'ai même pas évoqué ça, parce que j'avais même pas l'information, mais il a été condamné pour viol en réunion. Et c'est-à-dire que, non seulement, il est absurde de marier des gens qui n'ont pas à être sur le territoire français, mais des gens qui n'ont pas à être sur le territoire français et qui ont déjà été condamnés à des affaires comme des viols en réunion, qui sont potentiellement très dangereux, et par un mariage, on va les régulariser. Et si le maire refuse cette absurdité, c'est lui qui risque 5 ans d'emprisonnement et une inéligibilité. Évidemment qu'on marche sur la tête, et il va falloir que la loi aille dans le bon sens et permette à ces maires de ne pas célébrer de mariages aussi absurdes.
1: Alexander Nikolic, député européen, porte-parole du Rassemblement National et l'invité des grands entretiens d'Europe Info avant le journal de 14h30. On reviendra sur la mise en demeure de Radio France par l'ARCOM. Oui, on parlera aussi de ce séminaire présidentiel de l'état-major du RN. On verra s'il y a un désaccord chez vous sur les retraites.
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1: Et les grands entretiens politiques d'Europe 1 Info se poursuivent à 14h19 sur Europe 1 avec votre invité, Clélie Mathias. Alexander Nikolic est député européen et porte-parole du Rassemblement National. Avant de parler du séminaire présidentiel de l'état-major du Rassemblement National, je voudrais avoir votre réaction sur l'ARCOM, la décision de l'ARCOM qui a sermonné Radio France sur le pluralisme politique, puisque à moins d'un an de la présidentielle, le groupe public a été mis en demeure par l'ARCOM. Pourquoi? Bah pour avoir sous-représenté en journée votre parti, le RN. Écoutez sur RTL le député RN de la Somme, Jean-Philippe Tanguy, qui a réagi.
18: On est très maltraité, mais enfin écoutez, moi je suis heureux que l'ARCOM remette les choses d'équerre. Il n'y a pas que Jordan Bardella qui peut venir faire des émissions. Nous sommes 140 députés avec beaucoup de paroles de qualité, Edwige Lias, Laure Lavalette, Thomas Ménager, Laurent Jacobelli, Julien Houdoul. Il y a plein de personnes à inviter. Hein. Parce que si vous voulez, le paradoxe c'est qu'on nous dit oui, bah donc au Rassemblement National il n'y a pas assez de personnalités. Et puis quand on envoie des personnalités différentes, on nous dit bah non, on veut que Jordan Bardella ou Marine Le Pen. On est très content de les avoir, mais il y a d'autres personnalités amenées à avoir des responsabilités dans un futur gouvernement de Marine Le Pen et Jordan Bardella.
1: Alexander Nikolic, vous avez été invité sur Radio France?
3: Sur Radio France, ça m'est déjà arrivé. Mais d'ailleurs, peut-être qu'ils veulent se rattraper. Je serai chez eux demain matin, sur France Info. Mais globalement, les chiffres de l'ARCOM sont éloquents. 60% de notre temps de parole a été diffusé entre minuit et 6h du matin et 5h59, donc sur France Info. Sur France Inter, et c'est 70% sur France Info. Et pendant la journée, vous avez des soi-disant humoristes qui prennent des positions avec une brutalité contre nous parfois terrible. Je crois que c'était Marie de Brouwer qui se dit humoriste mais qui avait succédé je crois à Guillaume Meurice, enfin qui déjà lui-même avait souvent des chroniques anti-RN qui disait récemment ah bon, Bardella écrit un bouquin, on aura tout vu, il n'avait jamais vu de sa vie un stylo, le pauvre, il n'avait jamais vu de sa vie un livre. Et très souvent on entend des moqueries. Alors, c'est sur le ton de l'humour mais c'est toujours dans le même sens en fait. Donc évidemment qu'il y a un parti pris. Et quand on regarde la moyenne aujourd'hui, notamment lors des matinales sur France Inter, on serait à 18% quand on est donné à 34% sur les sondages par exemple. Il n'y a aucun média c'est même 13% sur AMC BFM, qui est à la hauteur justement de notre poids électoral, à l'exception de CNews Europe 1. Donc merci à Europe 1 d'être égal dans cette répartition. Je remarque qu'il se justifie sur la répartie, donc les 60% et 70% entre minuit et 6h du matin, en disant qu'il s'agit d'un bug technique.
1: J'allais vous dire, une erreur de logiciel.
3: Mais oui. Le bug technique, il va toujours dans le même sens. Donc je pense que c'est pas évidemment pas un bug technique, c'est une ligne éditoriale. Et un bug technique aurait fait en sorte que très souvent aussi, les En Marche ou la gauche passeraient entre minuit et 6h du matin. Ce n'est jamais le cas. Nous, dans la journée, très souvent, ce sont des humoristes qui insultent le RN et ses électeurs. Et ensuite, on passe des extraits entre minuit et 6h du matin. C'est évidemment se moquer du monde, se moquer de l'argent des contribuables, notamment du Rassemblement National aujourd'hui, au regard de notre poids électoral, sur des stations qui sont publiques et financées par l'État. Et il s'agit évidemment d'une honte démocratique.
1: Donc, vous saluez la décision de l'ARCOM. Est-ce que vous pensez que la commission d'enquête sur l'audiovisuel public, justement, sur la neutralité et le financement, est-ce qu'elle a eu du bon? Est-ce que vous y voyez un lien de cause à effet?
3: Tout ce qui a pu ressortir, on espère qu'il va y avoir une prise en compte, parce que on a vu tout le long de cette commission d'enquête, et notamment avec les interventions de Charles Alloncle, qui a mis en difficulté régulièrement ses interlocuteurs sur parfois des tweets en dehors de l'antenne, mais avec des vrais partis pris. On voit qu'il y a une station aujourd'hui qui est totalement orientée, avec des gens qui se revendiquent de certains courants politiques. Et est-ce qu'un journaliste, un chroniqueur disant qu'il il se sent plus proche du Rassemblement National, en se moquant systématiquement de la gauche, pourrait être chroniqueur sur une matinale sur France Inter? Eh bien non, évidemment. Et je pense que c'est d'ailleurs qu'il faudrait surtout qu'il n'y ait aucune prise de position. Mais là, ça va toujours dans le même sens. Donc évidemment, il n'y a pas d'équité. Il y en a plusieurs qui prennent des positions en se revendiquant à gauche.
1: Vous êtes toujours favorable à une privatisation du service public
3: Oui, mais parce que déjà, c'est des milliards d'économies. Et donc on en a besoin, notamment pour financer la justice par exemple. Je préfère qu'on mette ces milliards sur le système judiciaire pour faire en sorte d'accélérer les procédures plutôt que sur un service public qui a un parti pris idéologique et qui est financé avec l'argent des contribuables. Et vous avez plein de chaînes qui font très bien leur travail, beaucoup de gens qui travaillent sur ce service public continueront à le faire, mais avec des fonds privés, et peut-être qu'ils seront plus regardants sur les dépenses, parce qu'on a vu certains abus, notamment sur le Festival de Cannes, sur des grands hôtels, sur tout ça, avec l'argent des contribuables concernant le service public. Quand c'est de l'argent qui vient d'investisseurs privés, en général, ils regardent un peu plus les dépenses et ils ont un peu plus de respect de la dépense du budget, justement, pour ces stations. Donc, ça irait dans le bon sens.
1: Alexander Nekolic, puisque vous êtes porte-parole du Rassemblement National, expliquez-nous, y a-t-il des désaccords entre Marine Le Pen et Jordan Bardella sur la question des retraites, puisque le chef de file des députés du RN plaide pour un départ à 62 ans, alors que Jordan Bardella, lui, s'est montré un peu plus évasif sur le sujet. Pour Sébastien Chenu, ce matin sur France Inter, Jordan Bardella et Marine Le Pen sont sur la même ligne politique.
5: Ah si, c'est le même programme. D'ailleurs, ils ont tous les deux été élus et fait campagne, que ce soit en 2022 ou en 2024, sur le même programme, législative, européenne. Notre programme, c'est que lorsque vous avez travaillé à partir de 20 ans, vous pouvez partir avec, et que vous avez 40 annuités, vous pouvez partir à partir de 60 ans, et à partir de 62 ans, quand vous avez vos 42 annuités. Vous savez très bien quelle est notre offre, et elle perdure.
0: Mais donc les deux candidats sont exactement sur la même ligne, le même programme, il n'y a aucune différence.
5: Bah oui.
0: Pas l'épaisseur d'une feuille de papier.
5: Bah non.
1: Alors, oui, ça vous fait sourire, mais quand même, parce que on vous l'a expliqué. Il va y avoir un séminaire présidentiel de l'état-major du RN. Donc, évidemment, il va être question des retraites. Est-ce que ce sujet va être tranché pour un minimum de clarté?
3: Ça fait partie des sujets qui seront sur la table.
1: C'est un sujet éminemment symbolique, vous le savez.
3: Il y a une évolution des difficultés budgétaires. Moi, je suis convaincu que ce qu'on propose et la réforme des retraites que le Rassemblement National peut proposer, évidemment, qu'elle va dans le bon sens, parce qu'elle permet, et c'est tout le cœur du souci, de faire en sorte de favoriser ceux qui commencent à travailler tôt, qui vont par exemple vers l'apprentissage. C'est cette réflexion-là qu'on doit mener, savoir comment on va inciter les gens à aller vers des filières qui vont permettre par exemple que l'industrie trouve aujourd'hui une main-d'œuvre qui manque beaucoup. Et quand vous faites en sorte que, quand vous commencez à travailler entre 17 et 20 ans, plutôt que d'aller dans des facs où vous avez parfois pas de débouchés, par exemple en sociaux, et bien cette prospective qu'on peut faire en disant ben vous devez aller vers ces filières là parce que c'est là où vous allez peut-être souvent mieux gagner votre vie, mais surtout créer de la richesse en France, et bien notre système des retraites, il est adapté à ça, et il va permettre justement de financer les retraites en France. Et ils ne disent pas des choses différentes. Jean Mandela n'a pas dit je ne suis pas d'accord. Il a dit que on doit voir les coups, faire un point, mais c'est toujours ce qu'on fait, en étant le plus sérieux possible. On n'avance pas des choses par hasard, selon la situation budgétaire en France.
1: Oui, mais vous savez que cet âge de départ légal, là, 62 ans, c'est éminemment symbolique, et que si jamais vous rajoutez un petit peu plus de libéralisme, comme semble vouloir le faire Jordan Bardella...
3: C'est tout indien.
1: Mais si c'est le cas, vous vous rapprochez aussi des autres partis, ça va changer la campagne présidentielle.
3: Mais ça veut tout dire, parce que ce qu'on propose, si vous regardez le tableau justement du départ à la retraite, ce qui compte, c'est les annuités. Et aujourd'hui, vous savez, dans notre réforme, si vous commencez à travailler à 25 ans, il faut attendre 67 ans pour avoir une retraite à taux plein. On était sur ces 42 annuités, par exemple. Parfois, on nous a dit de manière caricaturale, c'est systématiquement 60 ans ou 62 ans. Mm-hmm. C'est surtout le nombre les annuités qui comptent, avec, c'est vrai, cet avantage, encore une fois, je le répète, quand on commence à travailler tôt. Parce que
1: c'est surtout les annuités qui comptent, parce que pour Marine Le Pen, c'est surtout, apparemment, l'âge légal de départ qui compte.
3: Mais non, parce que, si vous voulez, dans le tableau qu'on a

0: cet après-midi, il va y avoir un peu de clarification. C'est bien qu'il y a.
1: Mais ça sera un des sujets qui sera évoqué. Je vous parle de la mesure aujourd'hui, ce qu'on peut proposer. Ensuite, on va refaire un point parce qu'à chaque fois, on est sérieux. Vous savez, les choses peuvent évoluer selon les difficultés budgétaires qui sont la conséquence de mauvais choix de nos adversaires politiques qui sont aux manettes entre une pseudo-droite qui a gouverné pendant très longtemps ce pays, Nicolas Sarkozy, ensuite François Hollande et maintenant la Macronie. On a vu une dette et un déficit public augmenter de manière exponentielle. Bien face à ça, il faut s'adapter. Moi, je considère évidemment que notre mesure qu'on peut proposer, elle est adaptée pour recréer de la richesse dans ce pays et puis diminuer le déficit public, justement.
0: Merci Alexandre Nicolini, député européen, porte-parole du RN dans un instant. Anne Souyris, sénatrice de Paris ELV, porte-parole du groupe écologiste au Sénat.
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0: 14h32 sur Europe 1, on retrouve Émilie Dez pour les dernières informations.
15: Les drapeaux de la mairie de Fleurance sont en berne. Les obsèques de Liana, retrouvée morte jeudi dernier, se tiennent cet après-midi dans la plus stricte intimité. Sa mort a suscité la colère, révélé les failles du système judiciaire. La ministre de la Santé et des Familles dit vouloir simplifier le mode de signalement face à un enfant en danger. Brigitte Macron, la chanteuse Lynn Renaud ou encore le couple Sarkozy sont attendus aux obsèques de Bernadette Chirac cet après-midi en la basilique Sainte-Clotilde à Paris. J'ai perdu une grande amie et la France a perdu une grande dame, a confié Nicolas Sarkozy ce matin sur Europe 1 et CNews. Cette décision ouvre la voie à un possible procès pour meurtre. Plus de 3 ans après la mort de Naël, la Cour de cassation annule la requalification des faits en violence pour le policier auteur du tir. La Cour d'appel de Versailles devra statuer de nouveau. Donald Trump assure qu'un accord a été trouvé pour mettre fin à la guerre. Accord qui pourrait être signé dès ce week-end en Europe. Un accord qui mettrait fin à la guerre, y compris au Liban, selon un média iranien. Il prévoit aussi le déblocage de 24 milliards de dollars d'actifs iraniens. Téhéran affirme ne pas encore avoir tranché. L'épreuve a été créée après les résultats décevants d'une étude sur le niveau des élèves français. Plus de 500 000 élèves de première ont planché ce matin sur les maths au baccalauréat. Épreuve sans calculatrice qui comptera pour Parcoursup. Près de 2 Français sur 3 utilisent désormais l'intelligence artificielle. Selon un sondage ELA publié aujourd'hui, une majorité des sondés considère cette technologie comme une menace et 46% souhaitent un encadrement renforcé de son développement. La mort du chanteur Franck Michael, il a succombé à un cancer fulgurant des poumons à l'âge de 79 ans.

0: ans. Franck Michael, auteur de Toutes les femmes sont belles. Et puis la Coupe du monde de foot, la Corée du Sud s'est imposée 2-1 face à la République tchèque. Hier soir, le Mexique a battu l'Afrique du Sud 2-0. Les Bleus ont effectué hier leur premier entraînement à l'université de Bentley à Waltham. Êtes-vous impatient de les voir jouer? C'est la question du jour sur le site et l'application Europe 1.
1: Merci beaucoup, Émilie. À tout à l'heure.
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1: Et les grands entretiens politiques d'Europe 1 Info se poursuivent sur Europe 1 avec vous, Clélie Mathias. Et à 14h34, vous recevez Anne Souris, sénatrice de Paris Europe Écologie Les Verts et porte-parole du groupe écologiste au Sénat.
3: Bonjour madame.
4: Bonjour.
3: Soyez la bienvenue. On va commencer évidemment avec l'affaire Liana et les suites et les conséquences politiques, notamment les obsèques de la petite fille ont lieu en ce moment même à Florence, dans le Gers. Le garde des Sceaux, toute cette semaine, était en première ligne. Gérald Darmanin qui maintient que les défaillances de la justice qui ont été mises à jour après ces multiples procédures, plaintes, signalements à l'encontre du principal suspect, eh bien, il estime que ces défaillances ne tiennent pas à ses instructions. Mais les appels à la démission se sont multipliés. Marine Le Tourdelier, mercredi soir sur BFM, écoutez-la.
5: Au lieu de s'excuser, ce qui en politique devrait être beaucoup plus courant que ça ne l'est. Monsieur Darmanin, je ne l'ai pas entendu dire, moi j'ai ces circulaires sous les yeux, on peut les montrer, est-ce que c'était prioritaire ou pas, je ne l'ai pas entendu se remettre en question. Il aurait dû démissionner. Peut-être que Macron aurait refusé sa démission en disant, écoutez, j'ai besoin de lui à bord, c'est une responsabilité politique collective. Mais il aurait dû au moins avoir cette dignité de dire, écoutez, je suis là depuis des années à l'intérieur, parce que il n'y a pas que la justice qui a déconné Rincaliana, il y a aussi le côté police.
3: Anne Souris, c'était une question d'honneur. Il aurait dû remettre sa démission.
6: En tout cas, il aurait dû se porter comme vraiment responsable. Et quand on est responsable, effectivement, on peut démissionner. En tout cas, on peut le proposer, parce que quand on n'a pas agi comme il fallait et que finalement, ce non-agissement fait qu'il y a des morts, notamment une petite fille qui est morte, violée et dans des situations épouvantables et certainement d'autres, parce qu'on voit quand même qu'il y a un doublement en 10 ans du nombre de viols sur mineurs et que pour autant, la justice ne voit pas son budget s'améliorer, bien au contraire, puisque M. Darmanin, lui-même...
3: Les crédits ont été doublés quand même. Hein.
6: Oui, mais en tout cas, là, il y a eu 400 millions qui ont été gelés, alors même qu'on a la moitié moins de magistrats que la moyenne européenne, qu'on a un quart de procureurs que la moyenne européenne. Donc, en fait, on part de très très loin. Donc oui, il y a une responsabilité à un moment donné de l'État et du gouvernement de ne pas avoir agi à la mesure et de continuer à ne pas donner de moyens. Si vous voulez, s'il avait au moins annoncé où il démissionne, où il annonce des moyens supplémentaires, rien.
3: Mais en raison de l'indépendance de la justice, vous savez que le pouvoir qu'a le garde des Sceaux sur les magistrats, les procureurs est très limité finalement.
6: Ben, j'allais dire heureusement. Enfin, je veux dire, c'est la séparation hein, des pouvoirs. Mais en revanche, ce qu'il peut faire, lui, c'est donner des moyens. Ça, les magistrats l'ont demandé.
3: Dans le cas du tribunal d'Auch, là, dans ce cas particulier, il a écarté la question des moyens. Il l'a dit, voilà, ce tribunal, ce n'est pas un problème d'affaires. Le tribunal n'est pas submergé par les affaires.
6: Bah écoutez, la réalité, ça n'est pas vrai. Enfin, on voit le nombre de dossiers. Je crois que c'était 10 000 dossiers pour très peu de magistrats. Ça n'est pas vrai de dire qu'il n'y a pas de problème de moyens dans une situation. Alors après, qu'il y ait aussi un problème de dispositif, c'est-à-dire que les signalements soient pas faits, ne soient pas faits assez vite, qu'il n'y ait pas de transmission des informations. Aussi, c'est sa responsabilité d'organiser, pas de le faire après de surveiller, mais d'organiser et de revoir le fonctionnement de la justice, bien sûr.
3: Mais on a l'impression de toute façon que là, avec la multiplication des actes violents, notamment à l'encontre des femmes et des enfants, notre système judiciaire dans son ensemble, dans toute la chaîne pénale, n'est pas adapté à notre société et à ce qui s'y passe. Vous en pensez quoi ?
6: J'en pense surtout que... il y a un certain nombre déjà eu d'alertes et des magistrats et de l'ensemble d'ailleurs d'un certain nombre de pouvoirs et de commissions d'enquête pour dire qu'il fallait agir vite et qu'à chaque fois il n'y a pas eu de réponse. Oui, il n'y a pas d'adaptation, vous savez, c'est comme sur d'autres sujets, hein. On parlait la semaine dernière du périscolaire, en fait on a des alertes et l'État pourtant ne bouge pas. Eh bien là j'espère au moins... malheureusement, qu'il aura fallu des choses aussi terribles que la mort de Liana pour qu'on puisse enfin bouger sérieusement sans, enfin,
3: mais concrètement, comment on bouge sérieusement, Anne Souyris?
6: Ah ben déjà en formant plus de magistrats et de procureurs, en donnant des moyens donc de fonctionnement. Ensuite, d'avoir un fonctionnement. Vous savez, il y a un certain nombre de propositions de loi et de projets de loi sur ces questions de comment on fait pour avoir des dispositifs qui permettent les transmissions d'informations, d'avoir des meilleures transmissions d'informations. Ça, c'est aussi très important. Puis peut-être aussi d'avoir des responsabilités plus claires quand il se passe quelque chose comme ça. Parce qu'en fait, il y a maintenant, on a des faisceaux d'informations. Là, sur le cas d'Yana, il y avait aussi des informations qui venaient des États-Unis. Enfin, il y avait des informations qui venaient de partout. Et peut-être qu'il y a une réflexion sur les référents à avoir en matière de justice.
3: Chez Les Verts, Marine Tondelier a aussi dénoncé un contexte patriarcal, révélé par cette affaire. Expliquez-nous.
6: Ouais, écoutez, le côté patriarcal de cette question-là, c'est toujours de ne pas écouter la parole des enfants. Il y a quand même, à un moment donné, la question d'avoir un système qui met peut-être pas en première ligne ou comme une priorité la question de la violence sur les enfants et leurs paroles. Et je pense que de la même manière qu'on en parlait sur la question du périscolaire, ça se pose aussi, alors là c'est pas le cas de Liana à proprement parler, mais en tout cas de toute cette parole-là et de tout ce système finalement aussi qui permet les viols sur enfants. Voilà, donc je pense que de dire que c'est un système patriarcal, oui, de la même manière que la question du viol sur les femmes, des féminicides, enfin, ça met beaucoup de temps à émerger pour les mêmes raisons, et j'espère qu'on va dans le bon sens.
3: Alors, il y a eu beaucoup de propositions, on a vu beaucoup de politiques se positionner sur le sujet de la justice, et notamment aussi sur les criminels sexuels. On est à un an de la présidentielle. Il y a eu cette question de la castration chimique pour les pédocriminels notamment. Est-ce que vous y seriez favorable?
6: Écoutez, je trouve qu'il faut être très attentif à ces questions-là. D'abord parce que les médecins ne sont pas tous favorables à cette question-là, ni même en disant que c'est pas forcément efficace. Et ensuite, de voir qu'est-ce que ça signifie aussi à long terme. Est-ce que, donc, efficacité, est-ce que c'est pour toute la vie? Jusqu'à quel niveau on va, ce genre de choses? Je pense que ça s'étudie. Et surtout, ça n'est pas interdit, puisqu'il y en a des castrations chimiques déjà. Enfin, il y a déjà des traitements de ce genre, mais en même temps, il faut l'avis de la personne. Ensuite, c'est soit la personne reste en prison, soit elle a des traitements. Donc, c'est des sujets. Puis après, il y a aussi des gens qui peuvent avoir aussi d'autres types de traitements. Enfin, il n'y a pas que la chimie pour traiter les gens, que la castration. Vous voyez, donc moi, je ne sais pas, je ne suis pas une spécialiste là-dessus. Ce que je pense, c'est qu'on ne le prend pas assez au sérieux. Et que, oui, il devrait y avoir une conférence d'experts sur le sujet, rapidement, ce qui n'a pas eu lieu, pour pouvoir arriver à avoir des protocoles beaucoup plus systématiques que ce qu'on a aujourd'hui.
3: Anne Souyris, puisqu'on parle de justice, autre revers pour Gérald Darmanin cette semaine, puisque son projet de loi sur la justice criminelle, a été rejeté en commission des lois, c'était mercredi à l'Assemblée nationale, et il a donc annoncé le retrait complet du plaidé coupable qu'il défendait pourtant bec et ongle. Écoutez, Marie-Suzanne Lequeau, qui est procureure générale près la Cour d'appel de Paris, elle était sur BFM et elle regrette cette décision.
4: Je le regrette beaucoup. Je regrette, je le dis parce que j'étais en faveur de l'instauration de ce plaidé coupable en matière criminelle. Je pense que les garanties qui avaient été apportées donc pour notamment les victimes dans la discussion sur cette peine étaient de nature à pouvoir avoir un procès donc équilibré. La représentation nationale n'en a pas été convaincue, mais j'espère, je le dis aussi, que nous pourrons rediscuter de cette question dans un autre temps.
3: Alors on en parlait, cette procédure judiciaire était justement censée répondre à l'engorgement des juridictions, elle permettait aussi d'aller plus vite et donc d'avoir une réponse pour les victimes.
6: Oui, c'est effectivement la seule dimension intéressante de ce plaidé coupable, c'est la rapidité. Sauf que c'est
3: la
6: vraiment.
3: La gauche a voté contre dans son ensemble.
6: Oh, je sais bien, je suis au courant, mais le problème est que on répond mal. C'est-à-dire, on répond en s'asseyant sur la justice. C'est quand même un problème. À un moment donné, un procès, ça a du sens pour les familles. Ça a du sens.
3: Même quand il a lieu 4, 5, 6
6: non,
3: ans
6: le
3: après.
6: Mais évidemment qu'on est d'accord. Il y a un problème. On revient sur la question des moyens. On a en France pas assez de personnel de justice. C'est une évidence. Donc, mais faire une réponse qui est, ben, pourquoi pas enlever carrément toute forme de procès, puisqu'on a pu, ça peut pas être une réponse de démocratie. Voilà. C'est une mauvaise réponse. Oui, alors, il faut aller plus vite, oui, mais non, mais pas par ce moyen-là.
3: Par quel moyen?
6: Par des moyens supplémentaires.
3: Donc, que vous voulez que je vous dise, d'ailleurs, on en revient toujours.
6: Ah, mais
3: plus
6: oui,
3: de
6: mais il n'y a pas d'acte magique, en fait. Le problème de M. Darmanin, c'est qu'il a cru qu'il allait pouvoir faire un acte magique.
3: Il va falloir du temps pour former tous ces magistrats.
6: Bien entendu, c'est un peu comme les médecins en ce moment. Et vous voyez, ça commence à marcher pour les médecins. On commence à avoir une réponse sur les déserts médicaux. Et bien là, c'est pareil. Oui, il va falloir en former. Il va falloir dépenser de l'argent pour cette justice. Parce que si on ne le fait pas, alors c'est la violence qui gagne, et c'est la violence dans toute notre société. Je pense qu'on a un enjeu de civilisation.
3: Anne Souéris, qui est sénatrice de Paris Europe Écologie Les Verts, porte-parole du groupe écologiste au Sénat et l'invitée des grands entretiens politiques d'Europe 1 Info. Juste avant le journal de 15h, eh bien, évidemment, on parlera de la primaire de la présidentielle 2027. À tout de suite.
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7: 14h46 sur Europe 1, la suite des grands entretiens politiques d'Europe 1 Info. Avec vous, Clélie Mathias, et votre invitée, Anne Souéris, sénatrice de Paris Europe Écologie Les Verts et porte-parole du groupe écologiste au Sénat.
3: Avant de parler, Anne Souéris, de la question de la primaire, je voudrais vous entendre sur les cafés, les petits commerces, les bistrots qui disparaissent en France. Je vais vous faire écouter le président de l'Association française des cafés et bistrots de France, Alain Fontaine, qui était l'invité d'Europe 1. Il s'inquiète justement de la disparition de ces cafés, du lien social aussi que pouvaient créer ces endroits. On va l'écouter juste avant. Pourquoi je vous pose cette question? Bah, écoutons-la.
17: Écoutons-le. C'est une spécificité française. C'est là où se passaient les choses, où on pouvait parler librement. Alors vous me direz, il y a des lieux de vie comme ça dans le monde entier. Non, pas comme les bistrots et les cafés en France.
3: Ah oui, mais...
17: Ils faisaient partie de la vie du village, de la vie du quartier. Ils étaient importants pour la sociabilité. Le lien social est excessivement important. C'est ce qui nous manque énormément dans les quartiers. Vous avez des rues entières dans les villes où il n'y a plus un bistrot, plus un café. Vous n'avez pas envie de rentrer dans cette rue à certaines heures de la journée.
3: Alors, je vous interroge à ce sujet parce que vous portez avec Marine Tondelier une proposition à ce sujet, de cette disparition des cafés, des bistrots, des petits commerces aussi d'ailleurs dans nos centres-villes, parce que c'est tout un lien social. Expliquez-nous en quoi c'est important.
6: Alors, vous savez, le problème, c'est que quand il n'y a plus de café, c'est pire que quand il n'y a plus d'épicerie. En vérité, dans un village, il n'y a plus d'endroit où on peut se rencontrer, simplement se rencontrer. Une personne âgée va rester toute seule chez elle, elle n'a pas l'occasion de sortir, surtout si elle ne peut plus prendre sa voiture parce qu'elle est trop âgée et qu'elle ne peut pas le faire. Et donc, et tout est comme ça. C'est-à-dire que c'est l'endroit où l'intergénérationnel peut se passer, où tout ce qui n'est pas nécessaire peut arriver aussi, parce qu'évidemment, la personne âgée en question, mais peut-être que quelqu'un, une aide à domicile vient la voir, mais pour l'aider à se laver le matin ou se lever. Mais en tout cas, ce lien simplement social de convivialité qui fait qu'on va s'apercevoir que cette vieille dame, eh bien, on ne l'a pas vue aujourd'hui, qu'est-ce qui se passe ? Eh bien, on va aller la voir et peut-être que du coup, on va pouvoir la sauver. Enfin, vous voyez, tout
3: donc, finalement,
6: ça,
3: les discussions de comptoir, elles sont importantes.
6: Elles sont très importante. Et c'est vrai que c'est une disparition en 10 ans complètement incroyable. On est passé de 600 000 à 34 000, en fait, pratiquement plus de bistrots dans les petits villages en particulier. Et c'est possible d'inverser ce processus.
3: Alors justement, donc vous proposez, pour ce faire, de relever la TASCOM. Alors c'est la taxe sur les surfaces commerciales. C'est les communes qui les collectent, c'est les grandes surfaces qui doivent payer cette taxe à la commune. Vous relevez cette taxe. Est-ce que va pas y avoir des répercussions sur le prix dans les rayons?
6: Bon, c'est toujours l'inquiétude à chaque fois.
3: Oui, quand même. Justifié.
6: Oui. On vient de faire une commission d'enquête sur les marges de la grande distribution. Je peux vous assurer qu'il y a de la marge, pour le coup. Donc, je pense que c'est pas 0,1% qui changera la face des choses. En revanche, ça peut changer complètement la face des choses pour pouvoir revivifier les centres des villages. On sait que c'est les centres des villages et des villes ont souvent été vidés parce que aussi les hypermarchés ont finalement avalé tout ce qui était petit commerce et donc poussant dans ce sens-là. Et le fait que, non pas qu'ils soient punis de ça, mais qu'ils participent d'une revivification de nos campagnes, je pense que ce serait un geste important, aussi de réconciliation entre cette grande distribution, entre la population qui y vit au quotidien, et même souvent le personnel de ces grands hypermarchés, ils vivent dans les villages autour. Donc, vous voyez, je pense que c'est un cercle vertueux qui serait intéressant d'essayer de mettre en œuvre rapidement. C'est très important pour notre vivre ensemble.
3: Est-ce que vous avez posé la question, par exemple, à Michel-Edouard Leclerc ?
6: Non, mais j'aimerais bien le faire. Le fais aujourd'hui. Je m'adresse à lui et je voudrais savoir si, oui, il serait d'accord pour aller dans ce sens-là et faire en sorte d'aider nos villages à reprendre vie.
3: Donc le message est passé.
6: Le message est passé.
3: Édouard Leclerc, on espère qu'il vous répondra à ce sujet. Parlons maintenant évidemment de la présidentielle, de la question de la primaire. Écoutez, Yannick Jadot, le candidat écologiste à l'élection présidentielle de 2022, la précédente, il s'est dit, lui, sur France 3, opposé à cette idée d'une primaire. Il prône l'élaboration au préalable d'un programme et d'une équipe commune. On l'écoute, puis vous lui répondrez.
18: Même chez les écologistes, la réalité, comme au Parti Socialiste, tout le monde l'a abandonné, cette idée. Y compris parce qu'on voit bien
19: qu'ils sont pas prêts. Vous croyez que Marie Tondelier a abandonné l'idée ?
18: Mais vous regardez, écoutez les discours. Enfin, vous pouvez pas, encore une fois, être sur une logique où vous survendez un mécanisme qui, y compris cette façon de le survendre, pour moi, va créer de la déception chez les électrices et les électeurs. On a fait de cet outil un objectif politique en soi. C'est ridicule, parce que si ça n'arrive pas, il faudra quand même gagner et mobiliser.
3: Anne Souyris, expliquez-nous, parce qu'effectivement, que ce soit Raphaël Glucksmann ou d'autres, sont opposés à cette primaire. Est-ce que Marine Tondelier y tient encore ? Parce qu'elle a du plomb dans l'aile, hein ?
6: Oui, enfin, je ne vais pas dire le contraire. Bien sûr qu'elle a du mal à émerger cette primaire. Mais tout simplement, parce que ce qu'on voit, d'ailleurs, à droite aussi, c'est la multiplication des petits candidats. Ce n'est pas la multiplication des petits pains, c'est la multiplication des candidats partout, à tous les niveaux. Chacun se voit roi du pays, quoi. Donc, c'est un peu un sujet. Donc, c'est une solution, comme le dit Yannick Jadot.
3: Oui, mais si personne n'en veut.
6: Alors, si personne n'en veut, on ne fera pas.
3: Parce que même au PS, ils sont divisés sur la question.
6: Les choses sont simples dans l'existence. Si personne n'en veut, on ne le fera pas. Voilà. Mais en fait, quelle est la solution alternative ? Il n'y en a pas, Yannick Jadot. Sinon, je lui ai posé également la question. Et lui, il dit faut commencer par le programme et ensuite, avec les autres. Et ensuite, on verra. Mais c'est, en fait, en vérité, c'est ce qu'on fait. Sauf que, voilà, je pense que peut-être qu'à la fin, et je l'espère, moi, qu'à droite comme à gauche, on est. Ou par le biais d'une primaire, ou par le biais d'autres dispositifs, peu importe en réalité. Mais en tout cas, trouver une solution pour qu'on ait moins de candidats et que les choses puissent se réguler autrement que par le tir au pigeon et puis avec un seul grand vainqueur, finalement, c'est le Rassemblement National. Enfin, on le sait tous, donc je ne vais pas raconter des choses à côté. Et donc, voilà, donc je pense que c'est une responsabilité des partis politiques actuellement, que oui, pour l'instant, c'est la seule solution qu'on ait. Je vais dire malheureusement, mais c'est comme ça. Et qu'il y en a qui sont pour, il y en a qui sont contre. On verra bien. Moi, je pense que là, on va avoir en juillet, on va en rediscuter. Mm-hmm. Peut-être à la rentrée.
3: Les militants vont être consultés.
6: On va être tous consultés pour pouvoir redéfinir cette stratégie-là. Ensuite, il faudra avoir une alternative si on n'y arrive pas. Moi, j'espère qu'on va, honnêtement, alors ça, c'est moi qui parle, mais en tout cas, j'espère qu'on va garder cette stratégie-là jusqu'à ce qu'on en ait une autre, s'il y en a une autre, pour définir un candidat commun. Voilà, c'est ça l'important. C'est le sujet, c'est l'objectif, c'est pas le moyen. Le moyen, c'est pour l'instant celui qu'on a à portée de main. Peut-être, vous savez, des fois, il y a des choses un petit peu qui se passent au dernier moment. Hein. Le NFP, il s'est fait le nouveau Front Populaire, il s'est fait en 15 jours pour les législatives. On peut peut-être penser qu'à un moment donné, il y aura un réveil aussi du peuple de gauche pour arriver à faire une primaire ou un autre dispositif à la rentrée qui fonctionnera, lui, alors que jusque-là, il n'y a que des égaux surdimensionnés qui se présentent.
3: Il pourrait y avoir une absence de candidature d'Europe Écologie Les Verts.
6: Ça sera une décision collective, vous voyez. C'est possible. Je sais que on envisage toutes les possibilités. Vous savez que on ne l'a jamais fait jusqu'à présent. On s'est toujours présenté parce qu'on considère que l'écologie doit être au centre de ces campagnes et que si on se présente pas, malheureusement, elle n'y est pas parce que c'est pas un sujet facile, vous le savez. Donc on préférerait y être d'une manière ou d'une autre, soit parce qu'on se range derrière ou avec un autre candidat, soit en se présentant. Si il y a un trop grand risque de Rassemblement National, Marine Tondelier l'a dit, elle ne sera pas la candidate du Rassemblement National qui fera gagner le Rassemblement National. Donc, effectivement, c'est possible aussi qu'il n'y en ait pas. Je pense que c'est une décision qui ne doit pas se prendre à la légère et qui doit se faire collectivement. Donc ça se fera, c'est pas aujourd'hui que je vais vous répondre, mais en tout cas, bien sûr, c'est dans les possibilités.
3: Ça pourrait... Est-ce que vous pourriez vous ranger derrière la France Insoumise? Jean-Luc Mélenchon, la semaine dernière, en meeting à Saint-Denis, a de nouveau tendu le bras à la gauche en disant « Mais vous faites le jeu du RN si vous ne venez pas sous mon étiquette, je suis le seul à pouvoir l'emporter à gauche ».
6: Oui, c'est ce que disent d'autres aussi. Glucksmann dit ça aussi. Chacun dit ça en ce moment. C'est formidable. Moi, nous, on se range pas. Nous, on veut faire avec. Mais lui ne veut pas participer à quelque chose de collectif. Il veut bien que tout le monde vienne derrière lui. C'est pas un principe de démocratie. Donc, voilà. Pour le moment, on en est là. On verra bien comment les choses, j'espère, s'améliorent ou en tout cas se rationalisent dans les esprits de ces différents candidats.
3: Mais mathématiquement, pour l'instant, en tout cas, selon les sondages, encore une fois, c'est une photo à l'instant T et on est encore loin de la présidentielle. C'est quand même Jean-Luc Mélenchon à gauche qui est le mieux placé.
6: C'est le mieux placé, c'est toujours la même question. Pour passer au deuxième tour dans les sondages, effectivement. D'abord, vous savez comme moi que les sondages entre le mois de mai-juin et l'année d'après, alors, ça peut être du simple ou du moins au triple. C'est quand même des choses très différentes. On avait vu M. Macron en 2017 qui faisait 10% au mois de mai précédent. Donc, non, on ne peut pas juger comme ça. Il faut d'abord voir les gens aussi en campagne, voir ce qui se passe. Et puis ensuite, ça n'est pas un homme tout seul. Ça n'est pas possible de voir la démocratie de cette manière-là. Or là, c'est ça que nous propose M. Mélenchon. Et donc voilà. Donc je vous le dis, soit on arrive à une alliance démocratique, et non pas derrière, mais démocratique.
3: On a compris la nuance. Merci beaucoup Anne Souyris, sénatrice de Paris Europe Écologie Les Verts et porte-parole du groupe écologiste au Sénat. Dans un instant, c'est Marie-Estelle Dupont-Romain des Arbres sur Europe 1. Je vous souhaite donc bien sûr un bon après-midi et j'en profite pour remercier la rédaction d'Europe 1 et tout particulièrement Julien Brigaud, Rémi Duprat, Christopher Filoc, Mathieu Prior, Philippe Battistelli, Adrien Baget et vous, chère Géraldine Hamon.
20: Merci Kelly, excellent week-end.
3: Et ben merci.
20: À lundi.
3: Et allez dans les cafés.
20: Dès 13h, exactement.
3: Ce week-end.
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29: 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Information, Émilie Dez. Bonjour Émilie.
30: Bonjour Romain, bonjour à tous. De nombreux anonymes sont venus rendre un dernier hommage à Liana. Les obsèques de la collégienne retrouvée morte jeudi dernier se tiennent en ce moment même à Florence. L'inhumation aura lieu ensuite dans la plus stricte intimité. Nous ne sommes pas dans un combat, mais dans un deuil, a déclaré le maire au cours de la cérémonie. La présidente de l'Assemblée, Yael Braun-Pivet, se dit favorable à la création d'une commission d'enquête parlementaire pour expliquer les failles qui ont conduit à la mort de Liana. La ministre de la Santé et des Familles dit vouloir simplifier le mode de signalement face à un enfant en danger. La France a perdu une femme exceptionnelle. L'hommage de Nicolas Sarkozy à Bernadette Chirac. Ce matin sur Europe 1 et CNews, les funérailles de l'ancienne première dame sont organisées cet après-midi en la basilique Sainte-Clotilde à Paris, un lieu symbolique. Bernadette et Jacques Chirac s'étaient mariés dans la chapelle Sainte-Clotilde, toute proche. C'est là aussi où s'étaient tenues les obsèques de la fille aînée du couple Laurence en 2016. Plus de 3 ans après la mort de Naël, la Cour de cassation annule la requalification des faits qui visent le policier auteur du tir. L'intention de meurtre avait été écartée par la Cour d'appel de Versailles. Elle devra statuer de nouveau. Donald Trump assure qu'un accord a été trouvé avec l'Iran pour mettre fin à la guerre. Accord qui pourrait être signé dès ce week-end. Rien n'est encore décidé, répond Téhéran. Cet accord mettrait fin à la guerre, y compris au Liban, selon un média iranien. Il prévoit aussi le déblocage de 24 milliards de dollars d'actifs iraniens. Emmanuel Macron recevra Giorgia Meloni le 25 juin à Antibes, leur premier sommet bilatéral depuis l'entrée en fonction de la première ministre italienne en 2022. Il permettra d'approfondir la coopération franco-italienne dans plusieurs secteurs stratégiques, notamment la défense et l'énergie, selon l'Élysée. SpaceX va officiellement faire son entrée en bourse, la plus importante entrée en bourse de l'histoire. Elon Musk espère lever 75 milliards de dollars. SpaceX est valorisé autour de 1800 milliards de dollars. Plus de 500 000 élèves de première ont planché ce matin sur une épreuve inédite de maths au baccalauréat, épreuve sans calculatrice créée après les résultats décevants d'une étude sur le niveau des élèves français. Elle comptera pour Parcoursup. Un mot de foot avec la Coupe du Monde. La Corée du Sud s'est imposée 2-1 face à la République tchèque la nuit dernière. Hier soir, le Mexique a ouvert ce 23e mondial par une victoire 2-0 sur l'Afrique du Sud. Et puis la mort du peintre britannique David Hockney à l'âge de 88 ans. Il était l'une des figures les plus influentes de l'art contemporain, connu notamment pour sa maîtrise exceptionnelle de la couleur.
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29: Bonjour à tous, bienvenue sur Europe 1 pour Et si on en parlait avec vous, Marie-Estelle Dupont. Bonjour Marie-Estelle.
4: Bonjour Romain.
29: Votre regard de psychologue clinicienne sur l'actualité et sur les choses de la vie qu'on retrouve chaque jour sur Europe 1 entre 15h et 16h et en podcast sur l'application Europe 1. Vous pouvez d'ailleurs d'ores et déjà nous appeler 01 80 20 39 21 pour échanger et témoigner. Aujourd'hui, on va parler des relations entre une mère et ses enfants. Alors, les relations mère-fils et les relations mère-fille, Marie-Estelle Dupont.
4: Rappelez-vous ces vers de Victor Hugo. Lorsque l'enfant paraît, le cercle de famille applaudit à grands cris. Son doux regard qui brille fait briller tous les yeux. Et les plus tristes fronts, les plus souillés peut-être, se dérident soudain à voir l'enfant paraître innocent et joyeux. J'aime beaucoup ce poème de Victor Hugo qui nous ramène à un peu de douceur dans cette actualité morbide et désespérante. Le bébé que l'on accueille est d'abord un bébé, bien sûr. Mais selon que cet enfant naît fille ou garçon, ce que ses parents imaginent, rêvent, désirent, projettent sur lui diffère. Chaque enfant, par sa singularité, sa place dans la fratrie, mais son sexe aussi, soulève en nous des questions, des espoirs, des craintes qui sont en partie les mêmes, mais aussi en partie différentes à mesure qu'il grandit et que la protection pure et simple de sa vie devient construction de son identité. Comment notre propre rapport au féminin et au masculin vient teinter cette relation ? Quelles difficultés y a-t-il à ne pas trop se projeter dans sa fille quand on est une mère et à ne pas trop en attendre sur le plan affectif de son fils ? Comment démêler ce qui nous rassurerait et ce dont ils ont besoin pour grandir ? Aujourd'hui, on revient sur ces différences dans la relation mère-fille et la relation mère-fils.
29: Il y a tant à dire et on est ensemble pendant une heure avec vous, Marie-Estelle Dupont. Alors déjà, pourquoi une relation entre une mère et son fils ? On va commencer par la relation mère-fils. Pourquoi une relation entre une mère et son fils est différente d'une relation entre une mère et sa fille ?
4: Alors, d'abord, le cadre de l'émission, c'est les relations normalement bonnes et normalement saines. Hein. Aujourd'hui, on ne va pas parler des parents déviants. Mais toute mère suffisamment bonne, comme disait Winnicott, et tout à fait saine, va ressentir un amour qui est tout aussi grand pour un petit garçon et pour une petite fille. En revanche, le petit garçon ou la petite fille va mobiliser chez la maman est évidemment différent en fonction de son histoire, de son vécu et de sa représentation du féminin et du masculin. Et pour vous donner un exemple qui va parler à tout le monde, il est évident que quand on devient maman et qu'on accueille par exemple un petit garçon, si on a eu des difficultés qui n'ont pas été travaillées, qui n'ont pas été conscientisées, qui n'ont pas été réglées avec notre père, avec le mari, avec nos frères, il est évident que ça va réveiller certaines angoisses chez la maman. Donc l'enfant, garçon ou fille, vient réactiver évidemment nos représentations psychiques conscientes et inconscientes du masculin ou du féminin. Et donc ça crée un investissement et des attentes qui sont différentes. Ça n'est pas grave, c'est important d'en avoir conscience parce que l'adolescence de l'enfant va aussi être très différente, c'est-à-dire que la fille va devoir un petit peu se décoller du modèle maternel, le petit garçon va devoir attraper le permis d'investir d'autres femmes, donc c'est pas tout à fait les mêmes enjeux.
29: Les particularités de la relation mère-fils. Alors je le disais tout à l'heure, on va commencer par la relation mère-fils. Quelles sont les particularités de cette relation ?
4: Et on embrasse votre maman au passage, Romain des Arbres, hein, parce que vraiment, elle vous a très très bien éduqué et je travaille avec un homme adorable, donc c'est sûrement un attachement réussi.
29: Ah ben ça lui fera plaisir.
4: La relation mère-fils, elle se distingue évidemment par un attachement qui est souvent assez fusionnel et passionnel. Les mères allaitent assez longtemps leurs petits garçons. Il y a des études qui montrent ça. C'est le premier, en fait, pour le petit garçon, c'est le premier modèle d'amour féminin. Et donc, évidemment, si l'attachement à la mère, il est sain, si la mère a eu du plaisir dans sa maternité, pour le petit garçon, c'est un premier socle de sécurité affective essentiel qui lui permettra de s'ouvrir à sa sensibilité d'homme et donc à ne pas se sentir inquiet de ses émotions et de son monde intérieur. Et donc, ça l'aidera à construire aussi sa maturité, le fait d'être à l'aise avec les sentiments, les affects. Bien évidemment, le risque de ce lien est un lien de surprotection avec une mère qui n'arrive pas à se décoller à un moment donné de sa fusion avec le petit garçon et qui là justement va devenir un obstacle pour que le incompétent,

0: à devoir être plus que parfait pour réparer maman, alors que bien évidemment, son rôle est celui d'un fils, ça ne peut pas être celui d'un frère, d'un père ou d'un mari.
1: Oui. C'est le risque de fusion idéalisée, c'est ce que vous nous décrivez, c'est ça ?
0: Bah oui, c'est qu'une femme qui a été blessée mais qui n'a pas réussi à cicatriser, à se défaire de ses blessures par rapport à son père ou par rapport au père de cet enfant, à son mari, soit dans une confusion où finalement ce bébé n'est pas vu comme un enfant qui un jour devra la quitter par le travail de l'éducation et d'une affection saine, mais est vu comme le messie qui va venir la sauver, la réparer, la sauver de sa dépression, la réparer de ses déceptions, la réparer de ses blessures. Et ça, c'est très dangereux parce que ça crée une emprise par l'affectivité, une emprise qui ne paraît pas violente, mais qui est en fait omniprésente, où la mère n'arrive pas à petit à petit se mettre en retrait pour laisser l'autorisation au fils de voler de ses propres ailes et d'aller investir d'autres espaces affectifs et d'aimer une autre femme. Et évidemment, toute mère a des bénéfices secondaires à rester la plus belle aux yeux de son fils et à rester l'élu de son fils. Et donc, c'est à la mère de donner l'autorisation au fils de s'en aller. C'est à la mère de se laisser désidéaliser. Et ça demande d'avoir évidemment travaillé sur notre propre rapport au masculin. Ce qu'on attend d'un homme, ça n'a pas à être projeté sur le fils. Ça n'est pas le même type de relation. Et donc, c'est pour ça que je dis toujours que le plus beau cadeau de naissance qu'on peut faire à un enfant, c'est quand même d'avoir fait 6 mois d'introspection.
1: Ah oui, que la maman sache qui elle est et faire un
0: comment
1: petit
0: elle
1: tour.
0: S'est construite, ouais. Et puis qu'elle ait d'autres ressources affectives aussi pour se nourrir, parce que si l'enfant est tout
1: ce que
0: pour
1: vous
0: elle.
1: Dites là, oui.
0: Oui, bien sûr. Si l'enfant est tout pour elle, ça va être terrible pour l'enfant. Je crois que l'enfant a vraiment besoin d'entendre « il est merveilleux que tu existes, il est bon que tu existes, je suis heureuse que tu sois là ». Mais tu n'es pas tout pour moi, parce que quand on commence à investir l'enfant comme tu es tout pour moi, tu es le sens de ma vie, tu es mon soleil, mon Dieu, quelle responsabilité sur les épaules de l'enfant qui ne peut qu'échouer parce qu'il n'est pas venu sur Terre pour rendre sa mère heureuse.
1: On entend parfois des mères dire ça, idéaliser leur fils, parce qu'on parle de leur relation mère-fils, idéaliser leur fils, ça c'est mauvais ?
0: Oui, parce que l'enfant, il est enfermé dans une image de lui qui n'est pas réaliste. Oui. Et en fait, il doit pouvoir faire l'expérience qu'il est aimé sans être idéalisé. Il n'est ni parfait, ni rien du tout. Il est un petit garçon avec sa personnalité en construction, un futur homme qui aura ses qualités et ses défauts. Et il est tout aussi problématique pour un homme, pour se construire, d'avoir une mère qui ne voyait que ses défauts et qui projetait sur lui toutes ses déceptions avec les hommes et qui voyait en lui peut-être parce qu'elle avait j'avais une patiente qui me disait qui avait vécu des abus sexuels et qui me disait j'attends un deuxième enfant qui est un petit garçon et j'ai très peur de projeter sur lui cette mauvaise image que j'ai des hommes, donc elle travaillait sur ce truc-là. Mais c'est tout aussi dangereux pour un petit garçon d'être le réceptacle de projections négatives de la part d'une mère qui n'a pas réparé sa relation au masculin que d'être pris dans les raies comme du cellophane d'une mère qui ne voit qu'un homme idéalisé, il est le phallus, il est celui qui va me réparer de toutes mes déceptions, il n'a que des qualités, mon fils doit être un pacha. Ça va faire un fils à maman absolument immature, insupportable, qui ne tolérera aucune frustration. Donc c'est pas un service qu'on lui rend non plus. Je crois qu'on doit pas se mentir sur le potentiel d'ambivalence qu'il y a dans la relation, et aussi bien laisser notre enfant nous désidéaliser que nous désidéaliser l'enfant, même si on n'a pas forcément envie d'en voir certains aspects de sa personnalité, peut-être parce que ces aspects nous rappellent quelqu'un de la famille avec qui on est en conflit. Mais enfin, cet enfant est cet enfant et on ne peut pas lui faire payer d'être ce qu'il est et pas ce qu'on aurait voulu qu'il soit.
1: Marie-Estelle Dupont, quels sont les piliers du lien mère-fils ? Qu'est-ce que vous pouvez nous dire sur ce point ?
0: D'abord, les piliers de ce lien, c'est que la mère est la première femme de la vie d'un homme. Donc, elle est son premier modèle d'attachement, son premier modèle relationnel. Donc, la manière dont il a été investi par sa mère lui fait sentir s'il a le droit d'exister, s'il est possible d'avoir un lien dans lequel il peut être lui-même, il peut être parfois très bon, parfois moins bon, parfois fatigué, parfois décevant. Et est-ce que le lien survit? Et dans ces cas-là, l'enfant met en place un attachement sécure qui fera qu'il aura confiance pour investir d'autres relations et surmonter des moments de séparation et surmonter des conflits. Ou est-ce que il se trouve pris dans une relation avec une mère narcissique comme Romain Gary, qui dit finalement, avec l'amour maternel, la vie vous fait une promesse qu'elle ne tient jamais, où finalement, en faisant croire à son fils qu'il est Dieu, elle exige de lui qu'il soit Dieu, et dans ces cas-là, le petit garçon est piégé. Mais quand il y a une vraie sécurité émotionnelle avec un lien sain, où la mère prend du plaisir à s'occuper de son petit garçon, où elle valorise aussi le fait que c'est un petit garçon avec toutes ses caractéristiques de petit garçon qui sont différentes d'une petite fille, hein. Quand on est un bébé sur une table allongée, je vous assure qu'un petit garçon se conduit pas comme une petite fille. La première réflexe du petit garçon bébé, c'est dès qu'il peut se mettre à quatre pattes et se retourner, c'est de se carapater. Et est-ce que la mère est à l'aise avec ça? Est-ce qu'elle est en capacité à la fois de sécuriser son enfant et de le laisser s'en aller sans qu'il y ait des représailles, sans le punir quand il s'éloigne de sa mère, sans le punir quand il se tourne vers d'autres adultes? Je crois que pour l'épanouissement de nos fils, on doit vraiment accepter de s'effacer progressivement, céder la place à une autre femme, mais céder la place aussi tout simplement à d'autres adultes et accepter que... même si on a une idée très précise de comment notre fils pourra être heureux, eh ben, il va entendre d'autres sons de cloche et c'est peut-être pas notre réponse à nous qui sera la bonne réponse pour lui. Parce que je crois qu'on a toujours cette ambivalence quand on a un petit garçon, à la fois avoir très envie que ce soit un bonhomme bien construit, un homme solide et équilibré, et en même temps, on n'a pas du tout envie qu'il se détache de nous. Mais bon, pour devenir un homme solide et construit, il faut qu'il vive sa vie en dehors de nous. Donc c'est pour ça que c'est tellement important pour les mamans, notamment les mamans qui sont séparées, qui vivent pas avec le papa, qui fait pas de tiers, d'avoir d'autres sources affectives dans leur vie pour que le fils ait pas l'impression qu'il est tout toute la nourriture affective de sa mère, parce que ça c'est terrible. Il se sent coupable à chaque fois qu'il s'en éloigne. Et donc les pièges à éviter, bah c'est évidemment trop de fusion. Des représailles quand l'enfant n'est pas conforme à ce qui rassurerait la mère, à ce qui gratifierait la mère, et des attentes inappropriées. Encore une fois, le fils, il n'est pas là pour réparer la mère de ses déceptions ou de ses blessures avec son père ou avec son mari.
1: L'un des risques, vous l'avez évoqué, c'est de devenir le fils à maman, insupportable, qui ne sait pas accepter la frustration.
0: Oui, c'est-à-dire que je crois que quand une mère attribue à son fils toutes les qualités qu'elle regrette de ne pas avoir trouvées chez les autres hommes de sa vie, elle le condamne à une position finalement très... elle est très castratrice, parce qu'en fait, ça va être un pacha, ça va être un roi dont on n'attend rien. À mon chéri, tu es le meilleur, tu es le plus beau, tu es le plus fort, tu es le plus intelligent. Et donc, au lieu de l'encourager à surmonter des difficultés, elle va lui dire après un entretien d'embauche raté, mais c'est les autres qui sont des crétins et qui n'ont rien compris. Donc finalement, à ce moment-là, elle se positionne pas en adulte qui aide un jeune adulte. Elle trouve des bénéfices secondaires à ce qu'il ne fasse pas sa vie, parce qu'il reste dans la matrice. Et c'est une forme de possessivité qui est très malsaine, en fait. Pour le jeune garçon, je crois que le moment où le fils quitte la maison est toujours très douloureux pour une mère, et en même temps, il faut vraiment se consoler en se disant que s'il nous quitte, c'est qu'on a réussi.
1: Oui, c'est ça. C'est que tout, il s'est envolé et que tout se passe bien. C'est dans la nature des choses.
0: C'est tout le paradoxe d'être maman, hein. C'est qu'on les porte 9 mois. Et alors, c'est le paradoxe d'être parent, mais particulièrement pour une maman qui porte le bébé 9 mois et qui doit beaucoup l'investir corporellement quand il est petit, c'est que finalement, on fait tout ça pour les préparer à se passer de nous.
1: Pour qu'à l'âge de 18-20 ans, ils s'envolent et ils s'en aillent.
0: Ils vous disent ciao et je t'appellerai quand j'aurai du linge à laver.
1: Oui, voilà. Mais ça c'est bon signe. Ça veut dire que tout va bien. Vous vouliez parler du déni de l'agressivité. Ça, vous m'avez dit, c'est important d'en parler. Est-ce que vous pourriez développer, s'il vous plaît, Marie-Estelle Dupont?
0: Oui, vous voyez, je crois que dans les risques de la relation mère-fils, il y a celui de l'écueil de l'emprise par la douceur, c'est-à-dire de croire que l'agressivité est toujours en dehors du cercle familial et que le garçon qui grandit avec la puberté, avec l'adolescence, ne peut pas avoir de mouvement agressif, que son agressivité ou ces moments où il dérape, où il est impulsif, c'est forcément de la faute des autres. D'ailleurs, c'est drôle, on a tous un biais, on craint que notre enfant soit harcelé, mais on craint pas qu'il soit harceleur, alors qu'il y a des harceleurs et ils ont des parents. Et là, ça fait une emprise par la douceur, ce que Maurice Berger appelle une emprise par la douceur, qu'il retrouve chez certains mineurs délinquants, où il dit il n'y a pas seulement l'absence du père ou un père violent, il y a aussi une mère qui a voulu se raconter qu'il y avait que de la douceur chez son, qu'il y avait que de la douceur dans le lien, et qui a pas voulu faire face à la part de conflictualité, d'agressivité, et ça c'est problématique parce que je crois qu'on doit tenir bon en tant que mère, en tant que femme. Quand les premières expressions un peu maladroites de la force du jeune homme arrive et de lui montrer que on répond pas par de la violence, mais que nous aussi, en tant que mère, on tient le cadre et on fait respecter l'interdit. Voilà, on n'attend pas que ce soit le père qui le fasse. Nous aussi, on est l'adulte qui transmet l'interdit. On tient bon et on laisse pas passer l'impulsivité de l'adolescent. Je pense que c'est extrêmement important. C'est d'ailleurs extrêmement important pour qu'il respecte sa mère.
1: Oui. Une fois que l'enfant est parti, ou même peut-être même avant parfois, il rencontre une compagne. Une mère peut-elle être jalouse de la compagne de son fils? Alors, que ce soit d'ailleurs à l'adolescence ou une fois que le garçon est devenu adulte, est devenu homme.
0: Oui, bien sûr, et sans aller jusqu'aux manifestations perverses et caricaturales de ça, de mères qui humilient leur fils dès qu'il a, qui se moquent systématiquement de la petite copine, qui disqualifient les amies filles qui passent à la maison, etc. Sans aller jusqu'à là, je pense qu'une mère normalement saine, elle a un petit moment de crainte pour la vie amoureuse de ses enfants, hein, fille ou fils, évidemment. Mais là, on parle de la relation mère-fils. Et qu'il faut faire attention à ce qu'on appelle le complexe de Jocaste, où il y a une forme de jalousie amoureuse. C'est-à-dire que la mère oublie qu'en tant que mère, on peut pas lui prendre sa place. Cet enfant n'a qu'une mère, c'est sa mère pour toute la vie. On peut pas la changer. C'est à la fois une bonne et une mauvaise nouvelle, mais ça veut dire aussi que cette place, elle n'est pas interchangeable avec la place de la petite amie, et vraiment être très confiante, nous, dans le fait que nous resterons, si on a fait correctement le boulot, le socle de confiance vers lequel le fils a le droit de revenir à tout moment de sa vie quand il vivra une difficulté, et que l'amoureuse, elle est sur un autre plan, on n'est plus dans la verticalité, elle est dans le groupe des pères, PIRS, et que quand je suis la mère de, je ne suis pas la femme de. Et donc la femme d'eux ne prend pas la place de la mère d'eux. Et les belles-mères jalouses, les mères jalouses des compagnes de leurs fils, c'est des mères qui oublient qu'il n'y a pas de confusion. En fait, les rôles ne sont pas interchangeables. Elles ne seront jamais l'amoureuse de leur fils. Et l'amoureuse de leur fils ne sera jamais sa mère. Et les demandes ne peuvent pas être les mêmes. Elles ne sont pas les mêmes. Et les attentes du fils ne sont pas les mêmes. Donc je crois que ça se manifeste par beaucoup d'intrusions. C'est-à-dire qu'elle va disqualifier sans même s'en rendre compte, en disant mais non, mais c'est pour ton bien que je te dis ça, mais vraiment cette fille n'a aucune éducation, etc., etc. Et en fait on voit pas qu'on abîme énormément l'estime de soi du fils parce qu'on invalide son choix, et qu'on peut tout à fait voir un danger dans la vie amoureuse de nos enfants, et essayer de les prévenir d'un danger en leur disant si tu me demandes mon point de vue je te le donnerai, ou là je sens un danger et je t'en parle, mais c'est mon point de vue, et je ne suis pas en train de juger ton choix, je suis en train de m'inquiéter parce que c'est mon rôle de parent aussi de m'inquiéter, mais que l'enfant sente que vous n'êtes pas en train de disqualifier parce que vous êtes menacé narcissiquement par la place que prend cette personne. Encore une fois, si nos enfants arrivent à tomber amoureux et à investir des amis et des amoureux et des amoureuses, ça veut dire qu'on a bien fait le boulot au niveau de l'attachement. Ouais, ça veut dire qu'ils osent aller vers l'autre. Donc c'est merveilleux, c'est une médaille, leur vie amoureuse réussie.
1: Il y a tellement à dire sur la relation mère-fils et mère-fille dont on va parler après la pause. Mais on va continuer parce qu'il y a encore beaucoup de choses à dire sur la relation entre une mère et son fils. Effectivement, il y a des réglages. Dans quel piège ne doit-on pas tomber pour que tout se passe bien? Comment savoir si ma relation avec ma mère est trop fusionnelle ou pas? Voilà, quand on est un homme ou si on est une mère, est-ce que je n'ai pas une relation trop fusionnelle avec un ou plusieurs de mes fils? On va continuer à parler de ces relations. C'est une magnifique émission. On est ensemble avec vous, Marie-Estelle Dupont, mère-fils, mère-fille, point commun et différence. Restez bien avec nous sur Europe 1. On est ensemble jusqu'à 16h. À tout de suite sur Europe 1.
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1: Et si on en parlait sur Europe 1 avec Marie-Estelle Dupont tous les jours entre 15h et 16h, aujourd'hui on parle des relations entre une mère et ses enfants, mère-fils et mère-fille, points communs et différences. Voilà, c'est le titre de l'émission. Marie-Estelle Dupont est avec vous jusqu'à 16h. A tout de suite sur Europe 1.
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3: Nous ne sommes pas dans un combat, mais dans un deuil intime, celui des parents et d'une famille, et un deuil collectif, celui d'un territoire qui perd un enfant de trop. Les mots du maire de Fleurance aux obsèques de Liana. Une centaine de personnes sont venues assister à la première partie de la cérémonie. L'inhumation se déroulera ensuite dans la plus stricte intimité. La mort de Liana, 11 ans, a suscité la colère, révélé les failles du système judiciaire. La ministre de la Santé et des Familles dit vouloir simplifier le mode de signalement face à un enfant en danger. Dernier hommage à Bernadette Chirac cet après-midi en la basilique Sainte-Clotilde à Paris. J'ai perdu une grande amie et la France a perdu une grande dame, a confié Nicolas Sarkozy ce matin sur Europe 1 et CNews. Cette décision ouvre la voie à un possible procès pour meurtre. Plus de 3 ans après la mort de Naël, la Cour de cassation annule la requalification des faits en violence pour le policier auteur du tir. La Cour d'appel de Versailles devra statuer de nouveau. L'Iran affirme ne pas avoir encore tranché. Donald Trump assure qu'un accord a été trouvé pour mettre fin à la guerre. Accord qui pourrait être signé dès ce week-end. En Europe, il mettrait fin à la guerre, y compris au Liban, selon un média iranien. Les prix affichés sur les bornes de recharge des véhicules électriques sont à la fois opaques et très variables. C'est l'avertissement de l'association de consommateurs CLCV. Dans les Hauts-de-Seine et les Alpes-Maritimes, les écarts entre le tarif minimum et le tarif maximum observé atteignent 255% pour un même réseau. L'épreuve a duré 2 heures. Plus de 500 000 élèves de première ont planché ce matin sur les maths au baccalauréat. Épreuve sans calculatrice créée après les résultats décevants d'une étude sur le niveau des élèves français. Elle comptera pour Parcoursup. Et puis la mort du chanteur Franck Michael. Il a succombé à un cancer fulgurant des poumons à l'âge de 79 ans. Franck Michael, auteur notamment de la chanson « Toutes les femmes sont belles ».
2: Merci Émilie Dèze. On vous retrouve dans une demi-heure à 16h.
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2: Ah, la famille, on en parle cet après-midi. Les relations entre une mère et son fils ou ses fils et une mère et sa fille ou ses filles. On est avec vous, Marie-Estelle Dupont, jusqu'à 16h. C'est savoureux de vous écouter. Alors, on parle de la relation entre une mère et un fils. Et je disais juste avant la petite pause, comment savoir si une relation entre une mère et son fils, ou ses fils d'ailleurs, est trop fusionnelle ou pas? Est-ce que vous avez des petites choses à savoir?
5: Oui, voyez, je vais vous dire quelque chose. On dit souvent que les hommes ont du mal à accéder à leurs émotions, à parler de leurs sentiments, etc. Et je pense que nous, les mères, alors vraiment, je m'inclus dedans parce que j'ai 3 fils, hein, on est très responsables de ça parce que les petits garçons sont extraordinairement sensibles à leur maman. Les petits garçons ont envie de protéger maman. Et donc, les petits garçons ont une capacité à effacer ce qu'ils ressentent pour faire toute la place aux émotions de leur maman qui est très grande. Et quand une mère, par exemple, traverse une dépression, on retrouve chez nos patients hommes devenus adultes une vie où ils ont commencé à s'interdire de ressentir ce qu'ils ressentaient eux pour être les petits infirmiers de maman, pour essayer de veiller sur maman, pour essayer de satisfaire maman, de ne pas faire de vagues, de réussir à l'école, de consoler maman. Et donc, à ce moment-là, les rôles s'inversent. Et ça laisse des grandes séquelles chez les hommes. Parce qu'en fait, ils s'interdisent, ils veulent être les petits chevaliers très forts qui protègent maman, donc ils s'interdisent l'accès à leurs propres émotions, parce que les petits garçons sont fragiles sur le plan neurologique. Il ne faut pas croire que les petites filles sont plus fragiles que les petits garçons. Et donc, ils vont barrer l'accès à leurs propres ressentis pour essayer d'être le chevalier de maman. Mais ça laisse des traces à l'âge adulte parce que ça fait des adultes anxieux, ça fait des adultes qui ont du mal à nommer leurs propres émotions, ça fait des adultes qui ont le sentiment d'avoir échoué parce qu'évidemment, ce n'était pas leur rôle de rendre maman heureuse. Donc, ils ne peuvent qu'avoir le sentiment d'avoir échoué dans une mission impossible. Donc, ils gardent une grande colère refoulée qu'ils essayent de contrôler. On parlait l'autre jour de la blessure d'injustice et c'est typique chez ces adultes-là. Et donc, nous, en tant que mère, on doit vraiment faire attention à ventiler nos éventuelles difficultés, problèmes, émotions négatives, moments de deuil sur des figures amies, un amoureux, des figures amies, des figures de la famille, un psy, mais des gens adultes qui ont les épaules pour encaisser ça, parce que sinon les petits garçons, ils absorbent le malaise.

0: le mal-être de leur maman et ça les bloque après. Et alors après, on a une belle-fille qui nous dit « Mais ton fils, il est handicapé affectif, il n'arrive pas à parler de ce qu'il ressent, il dit toujours circuler, il n'y a rien à voir, c'est insupportable, il communique pas, il contrôle pas. » Et en fait, peut-être que c'est un enfant qui a été sous l'emprise de toutes les émotions de sa maman qui ne lui laissait pas de place pour sa sensibilité à lui.
1: Mais ça, pour bien comprendre, l'enfant, enfin le garçon, dans le cas dont vous nous parlez, l'enfant prend le rôle du père ?
0: Alors, il prend le rôle de... En fait, j'ai besoin, en tant que petit garçon, que ma maman aille bien. Et donc, pour me sécuriser dans ce besoin d'attachement avec une maman qui va bien, je vais tout faire, je vais absorber comme une éponge les émotions de maman, je vais être le pompier, je vais être l'infirmier, je vais tout faire pour que maman soit heureuse. Et évidemment, si à ce moment-là, il y a une figure paternelle saine qui lui dit « Mon chéri, ta maman, elle pleure parce que son papa vient de mourir et c'est normal et je suis là pour ta maman et on est tous tristes pour elle et tu es triste aussi que ton grand-père soit mort, mais c'est pas à toi de t'occuper de maman. » C'est-à-dire, s'il y a un homme à la maison qui signifie aux enfants qu'ils doivent rester à leur place d'enfant parce que eux, les adultes, font le travail entre eux, bah, ça soulage le petit garçon. Mais si il n'y a pas un adulte à côté qui fait ce job-là, ou si la mère n'arrive pas à demander de l'aide à d'autres adultes, bah, c'est le petit garçon qui absorbe toutes les émotions de sa maman. Donc c'est important de dire à nos enfants, là je ressens des émotions négatives, mais c'est pas à toi, c'est pas à cause de toi que je les ressens. Et je crois que nous les mères, comme on a cette tendance un peu fusionnelle avec nos petits garçons, parfois on voit pas que... Bah, on laisse pas nos petits garçons avoir leur sensibilité qui n'est pas forcément la nôtre, avoir leurs désirs qui ne sont pas les désirs qu'on voudrait qu'ils aient. Et ça, c'est un travail de conscience tous les jours au quotidien, je dirais, en tant que maman, qu'on doit faire pour pas coloniser le psychisme de nos petits garçons.
1: 01 80 20 39 21 si vous voulez échanger avec Marie-Estelle Dupont. Est-ce qu'une relation mal réglée à l'enfance entre une mère et son fils a des conséquences sur la vie amoureuse du garçon? Qu'est-ce qu'on peut en dire? Est-ce qu'un fils à maman est condamné à l'échec amoureux?
0: Il n'est pas forcément condamné à l'échec amoureux, mais on l'empêche d'apprendre à se remettre en question, ce qui est quand même un facteur prédictif de rupture, de ne pas savoir se remettre en question. Petit garçon qui aurait vécu dans le sentiment d'échec, de rendre sa mère heureuse et qui aurait vu son père rendre sa mère malheureuse, c'est souvent un petit garçon qui va tellement pas vouloir être comme son père et vouloir rendre sa femme heureuse, qui va s'effacer complètement, qui saura pas mettre de limites, qui saura pas et qu'il est à risque d'être lui sous emprise d'une femme qui fera de la manipulation émotionnelle parce qu'il aura pas sa propre boussole interne pour ses émotions à lui. Donc ça, c'est un risque. C'est pour ça qu'il faut vraiment essayer de pas faire de nos fils des confidents, parce que après ils s'autorisent pas à exister et parfois ils peuvent se retrouver eux sous emprise. Les hommes sous emprise, il y en a autant que des femmes sous emprise, hein. Ouais. C'est la violence prend pas la même forme, mais il y en a aussi des hommes sous emprise.
1: On peut guérir des blessures d'enfance liées à sa mère, Marie-Estelle Dupont?
0: Bien sûr, il faut juste s'autoriser à regarder comment nos parents ont été construits et ce qu'ils ont fait de bon et de moins bon, et trier le bon grain de l'ivraie, mais en regardant dans le rétro, évidemment qu'on peut s'affranchir de tout ça, et c'est la bonne nouvelle de l'introspection. Les blessures d'enfance, c'est pas des fatalités, au contraire, on peut en apprendre énormément de choses et regarder avec beaucoup de compassion ce qui s'est joué dans la famille, en disant je reproduis pas, mais je ne condamne pas. C'est pas parce que nos parents nous blessent qu'ils sont pervers. Il y a des parents pervers, et puis il y a juste des parents qui n'ont pas pu régler leur souffrance parce que ça se faisait pas à leur génération. Et c'est pas parce qu'on veut pas transmettre cette souffrance que et qu'on idéalise nos parents et qu'on fait ce travail de trier le bon grain de l'ivraie qu'on va forcément être fâché avec ses parents. Il y a pas de fatalité. Il faut juste avoir l'humilité de se dire je vais regarder un peu comment le moteur fonctionne, parce que comme ça, ce sera moins compliqué d'utiliser le véhicule, quoi.
1: Avant de parler des relations mère-fille, cette question qui peut être associée à la fois à la relation mère-fils et la relation mère-fille, c'est comment gérer une mère intrusive dans ma vie d'adulte. Ça, c'est ça a donné lieu à des films.
0: Alors, c'est
1: ça me fait penser à
0: des consultations aussi.
1: Et à des consultations, évidemment.
0: Vous savez, souvent au mois de juin, la grande question, c'est un peu comme avant les fêtes de Noël, c'est comment je gère la première quinzaine d'août chez les beaux-parents.
1: Oui.
0: Alors déjà, vous n'y passez pas 15 jours.
1: Très mauvaise idée.
0: Il y a peut-être un petit gîte à quelques kilomètres de chez eux qui vous permettrait de juste aller manger une part de melon et de jambon avec eux le midi et puis de vivre chacun votre vie de votre côté. Je pense que poser des limites de manière très calme, sans pathos, en disant nous te remercions de ta proposition de venir dîner tous les soirs à la maison pendant les vacances, mais nous avons déjà des engagements avec des amis. Poser des limites de manière calme, parce que le parent intrusif ne se voit pas toujours faire. Il peut avoir beaucoup rationalisé son besoin de contrôle en se faisant croire que c'est pour aider, etc. Et autant il y a des grands-parents qui n'aident pas du tout, autant il y a des parents qui, sous prétexte d'aider, essayent de contrôler la vie de leurs enfants devenus adultes. Donc poser des limites, rappeler gentiment que mais ma femme c'est ma femme et donc aujourd'hui elle passe avant ma mère. Et c'est assez difficile, c'est la source de beaucoup de conflits conjugaux quand les femmes ont le sentiment que leur mari ne pose pas de limites à sa famille en fait et que donc c'est elle le mauvais objet parce que le mari n'arrive pas à dire stop à une mère qui est trop envahissante. On peut aussi avoir la diplomatie de donner des petits espaces de contrôle, par exemple, quand tu gardes les enfants, évidemment, on n'intervient pas, c'est toi qui décides de ce que tu fais avec eux. Donner le bénéfice d'un petit moment où la belle-mère ou la grand-mère a le sentiment de contrôler, pour d'autant mieux définir les limites, et la remercier de ses conseils non sollicités sur le fait qu'on le couche sur le ventre alors qu'elle le couchait sur le dos, qu'on va continuer à faire comme on a l'intention de faire.
1: Oui,
0: les fameux conseils non sollicités. Ah, toi, tu fais comme ça. Oui, je confirme.
1: Ah non, mais tu fais comme tu veux, hein, mais moi, je ne faisais pas comme ça à l'époque. Et ça...
0: Voilà, attention, parce qu'il y a des gens qui pourraient passer par la fenêtre s'ils insistent trop.
1: Ça peut ruiner un début de vacances. Bon, quelles sont les conséquences, vous parliez à l'instant, de ces hommes qui... ne disent pas à leur mère stop quand elle est trop invasive et du coup la femme en souffre. Quelles sont les conséquences pour le couple ?
0: Je crois qu'en fait, ce qui est difficile pour l'homme, c'est que ça l'oblige à regarder en face qu'il n'a pas, il est resté petit garçon dans la matrice maternelle et que il n'est pas encore dans une relation d'adulte à adulte avec sa mère. Que peut-être il est dans une forme de chantage émotionnel où il a l'impression que poser une limite à sa mère, c'est faire de la peine à sa mère, c'est blesser sa mère. Et donc en fait, elle le tient par une forme de culpabilité. C'est pas évident à vivre pour la femme, mais dans l'inverse est vrai aussi. Hein, ça peut arriver d'un mari vers sa femme par rapport à la figure paternelle. Encore une fois, rien n'est impossible dès lors qu'on se donne les moyens d'aller travailler, d'aller identifier un peu les schémas familiaux et pourquoi on a pris cette posture et pourquoi on veut, on n'arrive pas à s'affirmer devant maman. À un moment donné, faut accepter de décevoir son parent. Est-ce que j'accepte de pas correspondre à toutes les attentes narcissiques de mon parent? Et pourquoi je n'y arrive pas? Et pourquoi je me sens nulle? Et pourquoi je me sens coupable? C'est qu'il y a quelque chose qui n'était pas ajusté dans la relation d'attachement.
1: Alors, parlons maintenant des relations mère-fille. Alors, on dit souvent, on a le sentiment que les relations mère-fille sont beaucoup plus intenses que les relations mère-fils. Qu'est-ce qu'on peut dire sur ce point ?
0: La particularité, c'est quand le bébé-fille arrive, c'est à la fois toute la dyade mère-bébé, toute la fusion nécessaire avec un petit bébé, auquel se surajoute l'identité de sexe, l'identité de genre. Donc, on se projette évidemment beaucoup dans sa petite fille, ce qui est à la fois une grande source de joie pour la mère et la petite fille, mais à mesure que la petite fille grandit, il faut qu'elle accède quand même au statut de sujet. Et donc que la mère puisse prendre conscience que les craintes qu'elle nourrit, par exemple, pour sa fille, sont aussi le reflet de sa propre histoire, mais qu'elle n'est pas forcément la même mère que sa mère, et que donc sa fille n'a peut-être pas les mêmes angoisses qu'elle avait quand elle était enfant, elle n'a peut-être pas les mêmes besoins. C'est très important que le père vienne faire tiers, évidemment, parce que c'est une double fusion, fusion mère-enfant et fusion mère-fille. Mais quand la mère est à l'aise avec son féminin, c'est merveilleux, parce que si la mère est à l'aise avec son féminin, elle va transmettre quelque chose de serein à sa fille quant à la féminité. Il est heureux d'être une femme. Je suis à l'aise avec ma féminité. Alors qu'à contrario, même une mère qui veut bien faire et qui a envie que sa fille soit heureuse, si elle a pas guéri ses blessures par rapport à sa féminité, par rapport au fait que peut-être ses parents voulaient un garçon et donc elle a été rejetée dans son sexe de fille, elle va transmettre une douleur à sa fille. C'est pour ça que c'est vraiment important d'être au clair avec la manière aussi dont nos parents nous ont investis, parce que c'est souvent au moment où on accueille un enfant qu'on se rend compte complètement que le déni saute et qu'on se rend compte complètement peut-être de l'ambivalence de nos parents à certains endroits. Donc c'est important de prendre conscience de ces projections, parce que devenir une femme heureuse pour notre fille ne prendra pas la même voie que pour nous, déjà parce qu'il y a un écart de génération et qu'elle évoluera pas dans le même monde que nous, donc que les relations qu'elle aura avec les hommes ne seront pas les mêmes que celles que nous on a eues ou que nos mères ont eues. Je crois qu'il faut accepter que nos filles puissent être des femmes épanouies et heureuses selon un modèle qui sera différent du nôtre.
1: Souvent, est-ce que la mère, souvent, je ne sais pas pourquoi je dis souvent d'ailleurs, mais est-ce que ça arrive que la mère voit sa fille comme une rivale? Ça, c'est quelque chose dont vous pouvez nous parler?
0: Ben oui, bien sûr, hein, j'ai écrit un livre dessus, oui. Sur l'antimère. Et donc là, on voit bien la problématique dans la tête de la mère où la différenciation des places n'est pas là. C'est-à-dire qu'il y a une confusion dans le psychisme de la mère où il y a une place pour deux, un corps pour deux. Donc du coup, contrôle coercitif sur le corps de la fille. Si elle n'aime pas son féminin, elle va rejeter le corps de la fille. Elle va lui dire qu'il est sale, qu'il est dégoûtant, etc. Parce qu'elle n'arrive pas à comprendre que il y a effectivement une petite fille et une femme, donc deux futures femmes, deux femmes au futur, mais qu'il y a la mère qui sera toujours la mère et donc l'épouse, et qu'il y a la fille qui sera toujours la fille de ses parents et qui sera l'épouse de quelqu'un d'autre. Et ça, pour la mère qui, comme dans Blanche-Neige, voit la fille, la jeune fille, future femme, comme une rivale, ça va être impossible. Elle va se sentir menacée à mesure que l'enfant grandit. Dès que la fille va commencer, par exemple à l'entrée en sixième, à approcher de la puberté, à penser par elle-même, à avoir ses désirs propres et à ne plus mimer sa mère comme le fait une petite fille qui veut s'habiller comme sa maman, qui veut se maquiller comme maman, qui parle comme maman. Dès qu'elle va devenir un sujet, la mère n'aura de cesse de la castrer en lui coupant les cheveux, de la castrer en la ridiculisant, de la castrer en ne voulant pas accepter qu'elle s'habille plus comme une petite fille, mais qu'elle s'habille comme une jeune fille. Et donc ça, c'est évidemment des très grandes blessures pour la fille. Vous faisiez référence au souvenir vécu avec la belle-mère tout à l'heure. Je crois que c'est surtout aussi chez moi l'expression de tous les patients que j'ai pu recevoir en consultation, et ma propre crainte aussi d'être une mauvaise belle-mère avec ma belle-fille. Je voulais réhabiliter mon ex-belle-mère quand même, qui m'a appris plein de choses et que je remercie pour ça. Donc, la mère peut être évidemment en rivalité avec sa fille, ce qui peut conduire la fille à la psychose et à la folie, parce qu'elle fait croire à la fille qu'il y a une place pour deux, alors qu'évidemment il y a deux places, il y a deux individus.
1: Ça, c'est important, ce que vous venez de nous dire. Des mères qui font croire qu'il n'y a qu'une seule place.
0: Ben oui, c'est-à-dire que la mère va retenir la fille dans la fusion avec elle pour la maintenir dans la matrice, pour qu'elle ne fasse pas son chemin de femme. Alors, par exemple, un comportement typique de ça, c'est que vous voyez des mères qui, à mesure que la fille devient adolescente et invite des copains à la maison, est très séductrice avec les copains de sa fille. C'est-à-dire qu'elle veut se placer sur le même plan générationnel et elle ne laisse pas son espace, en fait, à sa fille. Et donc, à regarder de l'extérieur, c'est totalement ridicule, puisqu'on voit une femme mature qui, au lieu d'être confiante dans sa maturité, se conduit comme une adolescente. Mais pour la fille, c'est terrible, parce que la fille va forcément l'analyser comme « c'est moi le problème ». Donc ça, je vous parlais de problèmes de psychose où la fille n'arrive pas à se construire comme sujet, mais ça peut être des jeunes filles qui vont du coup se scarifier, devenir très anxieuses, avoir un trouble du comportement alimentaire, parce que Elles vont pas arriver à nommer qu'elles sont dans une fusion qui les emprisonne, mais elles vont essayer par tous les moyens et par tous les symptômes de défusionner de la mère. Et il y a eu un très beau livre qui a été écrit par Denise Louise Hainaut qui s'appelle « Fusion mère-fille, en sortir ou y laisser sa peau », où elle parle de ça, que quand la mère est dans un délire d'identité, ou parce que t'es une fille, il faut que tu sois comme moi, il faut que tu sois mon double idéalisé, ou il faut que tu fasses tout ce que moi j'ai pas pu faire pour me réparer, il faut que tu deviennes actrice, il faut que tu fasses des études parce que moi j'ai pas fait d'études, etc. Ça rend fou en fait, ça rend fou. La fille va se débattre avec des angoisses terribles. On le voit bien en consultation, ça prend beaucoup de temps.
1: Oui. Marie-Estelle Dupont, à partir de quel moment une fille devient-elle enfin une femme psychologiquement parlant vis-à-vis de sa mère? À quel moment devient-elle véritablement indépendante? Quels sont les signaux qui disent ça?
0: Eh bien, nos filles deviennent indépendantes déjà quand elles trouvent dans le regard de leur père et de leur mère le permis d'exister en tant que femme. Et la fille a besoin du regard de son père qui l'autorise à être une femme de manière saine, c'est-à-dire « je t'autorise à aimer d'autres hommes que moi » et je reste là non loin pour te protéger si un homme en venait à te faire du mal, évidemment, parce que le père doit rester protecteur et ne jamais devenir séducteur. Et l'autorisation par la mère à être une femme épanouie, à être une femme belle, à être une femme bien dans son corps, à être une femme qui, même si la mère n'est pas bien dans sa peau, sera sans complexe physique. Et c'est le regard croisé des deux parents qui aide la fille à construire ça. Elle a besoin des deux regards, du regard du permis d'exister de son père et du permis d'exister de sa mère. Et puis quand il y a un des deux qui fait défaut, quoi, il y a les deux qui font défaut, ça prend beaucoup plus de temps de s'autoriser à exister et de trouver ses contours et de savoir qui on est, parce que les parents qui sont, les mères qui sont en rivalité avec leur fille n'autorisent évidemment pas la conflictualité. C'est sain à l'adolescence d'envoyer bouler sa mère. Mais ces mères-là, elles ne le permettent pas. Elles ne sont pas capables de supporter la contradiction tout en faisant respecter le cadre, c'est-à-dire je supporte que tu sois en désaccord avec moi, mais tu ne me manques pas de respect. Ça, c'est la position mature et saine de la mère. Ces mères-là, elles vont complètement castrer la fille en les humiliant dès qu'elles ont un avis différent, en disant « mais c'est ridicule ». Mais j'ai des milliers de témoignages, oui, d'amis ou en consultation de mères qui n'ont pas pu tolérer ça parce qu'elles n'étaient pas au clair avec elles-mêmes et parce qu'elles n'étaient pas bien avec elles-mêmes et qu'elles utilisaient finalement leurs enfants pour se réparer. C'est toute la problématique du narcissisme parental. S'il n'est pas sain, c'est l'enfant qui en paye les pots cassés.
1: Et je me disais, quand la fille devient mère, elle-même, ça change sa vision de sa propre mère? Elle comprend certaines choses?
0: Oui. Alors, en fait, quand la relation était conflictuelle, mais que la mère était fondamentalement saine et aimante, qu'il y avait une ambivalence normale, mais que la mère aimait profondément sa fille... En général, l'arrivée de l'enfant qui donc décale les places dans l'arbre généalogique, puisque la fille devient mère et la mère devient grand-mère, beaucoup de femmes vous disent « ça m'a rapprochée de ma mère, j'ai mieux compris ma mère, oui, j'ai mieux compris la fatigue qui pouvait faire que ma mère était parfois énervée quand on était petit, j'ai compris des choses de ma mère ». Et donc là, j'arrive à un stade adulte où je vois ma mère avec ses défauts et ses qualités, je vois aussi tout ce qu'elle nous a donné et que je ne voyais pas tant que je n'étais pas moi-même mère, et aujourd'hui, on s'est rapprochés autour du bébé. Et je vois le plaisir qu'elle prend à être grand-mère et à venir aider sa fille. Ça, c'est quand il y avait des difficultés normales liées à la séparation, individuation de l'adolescence, mais que la relation était saine. Puis quand la relation était malsaine, l'arrivée de l'enfant vous fait mesurer que votre mère ne vous aimait pas de manière juste. Et donc la jeune maman doit à la fois vivre l'amour profond qu'elle ressent pour l'enfant qui arrive et la prise de conscience que sa propre mère peut-être ne l'aimait pas.
1: Il y a tant de choses à dire. Il faudrait quoi? Plusieurs heures, évidemment.
0: Il faudrait plusieurs émissions là-dessus.
1: Il faudrait plusieurs émissions. Mère-fils, mère-fille, c'était passionnant. C'est une pépite, cette émission. Et si on en parlait avec vous, Marie-Estelle Dupont, tous les jours entre 15h et 16h. Voilà, on espère que vous avez passé un bon moment avec nous, avec Marie-Estelle Dupont. Tiens, vos rendez-vous Europe 1. 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Marie-Estelle Dupont, nous on se retrouve lundi pour une prochaine émission.
0: Oui.
1: Nouvelle semaine à partir de 15h sur Europe 1. Et dans un instant, c'est Pascal Pro et vous avec Pascal Pro et toute son équipe. Bonne fin d'après-midi sur Europe 1.
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0: ville. Émilie Dez est avec nous. Bonjour Émilie.
1: Bonjour Pascal, bonjour à tous. Un lâcher de colombes a clôturé la cérémonie. Une centaine de personnes ont assisté cet après-midi aux obsèques de Liana à Fleurance. L'inhumation se déroule désormais dans la plus stricte intimité. Nous ne sommes pas dans un combat, mais dans un deuil, a déclaré le maire au cours de la cérémonie. La présidente de l'Assemblée, Yaël Braun-Pivet, se dit favorable à la création d'une commission d'enquête parlementaire pour expliquer les failles qui ont conduit à la mort de la collégienne. La ministre de la Santé et des Familles dit vouloir simplifier le mode de signalement face à un enfant en danger. La France a perdu une femme exceptionnelle. L'hommage de Nicolas Sarkozy à Bernadette Chirac ce matin sur Europe 1 et CNews. Les funérailles de l'ancienne première dame étaient organisées cet après-midi en la basilique Sainte-Clotilde à Paris, un lieu symbolique. Bernadette et Jacques Chirac s'étaient mariés dans la chapelle Sainte-Clotilde, toute proche. C'est là aussi où s'étaient tenues les obsèques de la fille aînée du couple, Laurence, en 2016. Plus de 3 ans après la mort de Naël, la Cour de cassation annule la requalification des faits qui visent le policier auteur du tir. L'intention de meurtre avait été écartée par la Cour d'appel de Versailles. Elle devra statuer de nouveau. Donald Trump assure que l'Iran a intérêt à se ressaisir et vite. Le président américain a annulé les frappes prévues la veille, une opportunité à saisir pour sceller un accord de paix selon l'Égypte. Le président américain Donald Trump a annoncé ce matin qu'un accord avait été trouvé pour mettre fin à la guerre, accord qui pourrait être signé dès ce week-end en Europe. Rien n'est encore décidé, a répondu Téhéran. Après le français, les maths. Plus de 500 000 élèves de première ont planché ce matin sur une épreuve inédite au baccalauréat, une épreuve de maths sans calculatrice créée après les résultats décevants d'une étude sur le niveau des élèves français. Elle comptera pour Parcoursup. CLCV crie à la loterie. Les tarifs des bornes de recharge pour les véhicules électriques sont à la fois opaques et très variables selon l'association de consommateurs. Dans les Hauts-de-Seine et les Alpes-Maritimes, les écarts entre le tarif minimum et le tarif maximum observé atteignent 255% pour un même réseau. La Coupe du Monde de foot est lancée. La Corée du Sud s'est imposée 2-1 face à la République tchèque. Hier soir, le Mexique a ouvert ce 23e mondial par une victoire 2-0 sur l'Afrique du Sud. Les Bleus feront leur entrée dans la compétition mardi face au Sénégal. Êtes-vous impatient de les voir jouer? C'est la question du jour sur le site et l'application Europe 1. Et puis la mort du peintre britannique David Hockney à l'âge de 88 ans. Il était l'une des figures les plus influentes de l'art contemporain, connu notamment pour sa maîtrise exceptionnelle de la couleur.
0: Il est 16h02, merci beaucoup Émilie Dez.
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0: Elle s'appelait Liana, elle avait 11 ans. Ses obsèques ont eu lieu à Florence et la chanson, la musique que vous entendez, fut diffusée tout à l'heure durant ses obsèques. Le dernier adieu déchirant, bien sûr. Un moment bouleversant, de grande émotion, difficile de retenir ses larmes pendant près de 40 minutes avec plusieurs prises de parole qui ont eu lieu au cimetière.
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0: Nous avons vu un lâcher de ballon en souvenir de Liana à la fin, après des textes lus pour lui rendre hommage. Nous sommes avec Caroline Iturbide, Gérard Carrérou, Jules Torres, Olivier Guédec,

0: une première prise de parole lors de la cérémonie et un dernier au revoir à Liana.
1: C'est avec beaucoup d'émotion que nous entourons Liana ce jour, afin de lui adresser un dernier au revoir, mais aussi pour nous rappeler que l'amour que nous portons à ceux qui nous quittent ne disparaît jamais. La disparition d'un enfant ne nous permet pas de trouver des mots face à la douleur. Pourtant, votre présence témoigne de quelque chose de plus fort. L'amour, la solidarité et la compassion. Même si elle a disparu de nos regards, elle demeure présente dans nos cœurs.
0: Cette chanson, la première fois qu'elle a été diffusée, c'était durant la Marche Blanche. Et on peut imaginer que c'est une chanson qui a été créée par l'intelligence artificielle. Et qui effectivement reprend le prénom Liana et contextualise la mort et donne le récit de ce qui a pu se passer ou de ce qui s'est passé.
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3: une auteure ou une autrice, je ne sais pas vraiment comment on dit aujourd'hui, mais qui a écrit quand même les chansons. Donc probablement que la mélodie a été créée par l'intelligence artificielle, mais c'est vraiment une femme dont le nom circule, Magali Castagnier, qui est à l'origine des paroles.
0: Mais ce qui est tout à fait sidérant, c'est que cette musique est une mélodie qui est intéressante.
3: Ouais.

0: écouter une première intervention, je propose d'écouter une deuxième intervention, prise de parole lors de la cérémonie.
1: Elle a rempli vos vies d'une lumière si pure, si sincère, qu'il est difficile aujourd'hui d'imaginer le monde sans elle. Elle vivait dans un univers merveilleux, un royaume dont elle était la plus belle des princesses. Un royaume peuplé de licornes, aux crinières scintillantes, de peluches tendrement serrées contre son cœur, de rêves colorés, de magie et d'émerveillement. Là où d'autres voyaient simplement des jouets, elle voyait des compagnons d'aventure, des amis fidèles et des trésors précieux. Elle avait ce regard d'enfant capable de voir la beauté partout, dans les petites choses, les éclats de rire, les câlins et les moments partagés. Elle savait trouver des étoiles là où les autres ne voyaient que le ciel. Et puis, il y avait son sourire. Ce sourire qui illuminait une pièce entière avant même qu'elle ait prononcé un mot. Ce sourire qui réchauffait les cœurs, qui apaisait les inquiétudes et qui semblait dire « Tout va bien, je suis là ».

0: cérémonie. Nous l'imaginons heureuse quelque part. C'est une nouvelle prise de parole que je vous propose d'écouter. Alors, ces prises de parole étaient anonymes lorsqu'on les a entendues tout à l'heure sur les chaînes Info. Nous ne savions pas qui parlait. C'était forcément des amis de la famille. Et c'est une nouvelle prise de parole que je vous propose d'écouter.
1: Alors, aujourd'hui et maintenant, je vais vous demander à toutes et à tous de fermer les yeux et de l'imaginer dans son royaume que je vais vous décrire. Un immense jardin de lumière où court librement les licornes. Quel est l'étang. Un lieu rempli de douceur et de paix. Un endroit où toutes les peluches sont vivantes, où les fleurs brillent comme des étoiles, où les rires des enfants résonnent comme une mélodie éternelle. Nous l'imaginons heureuse, rayonnante, courant dans les champs de lumière, avec son sourire malicieux.
0: C'était tout à l'heure des obsèques à Florence, le dernier adieu déchirant. Et pour terminer ces prises de parole, je vous propose d'écouter une nouvelle intervention.
1: Nos larmes sont légitimes, mais je crois que le plus bel hommage que nous puissions rendre à Liana, ce n'est pas seulement de pleurer son absence, c'est aussi de continuer à faire vivre cette joie qu'elle savait partager. En quittant le cimetière, celles et ceux qui le désirent pourront s'approcher du cercueil de Liana une dernière fois, afin de faire le geste que votre cœur vous dictera, offrir un dernier regard ou une pensée silencieuse.
0: Et on va terminer cette séquence avec les mots de Grégory Beaubateau, qui est le maire de Florence. Et c'est vrai que ça nous a beaucoup frappé, ces prises de parole régulières depuis 8 jours. Combien sa parole sonne juste, avec beaucoup de réserve, beaucoup de délicatesse et beaucoup de dignité. Il sait trouver des mots justes. Grégory Beaubateau, le maire de Florence.
2: Il y a 14 jours encore, je ne connaissais pas Charlie. Je ne connaissais pas Martial, ni leurs enfants. 14 jours, juste 14 jours. Et pourtant, ces 14 jours ont suffi à me donner une leçon de vie. Une leçon face à leur courage, au plus fort des recherches. Une leçon face à leur absolue dignité au moment d'affronter le pire, perdre un enfant. Une leçon enfin dans leur façon de nous ramener sans cesse à l'essentiel. Nous ne disons pas au revoir à un symbole, une lutte, mais à une enfant de 11 ans et demi, Liana. Parfois, on dit que de la noirceur naît la lumière. Il va le falloir. Pour le sourire de Liana, pour votre fils, pour vous, pour vos proches.
0: Il est 16h12, vous êtes sur l'antenne d'Europe 1, on marque une pause, à tout de suite.
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0: Nous sommes avec Caroline Iturbide, Gérard Carreau, Jules Torres, Olivier Guénec. Et nous allons être dans quelques instants, parce que nous allons parler de l'affaire Nel Merzouk. Puisque la Cour de cassation a annulé la requalification des faits en violence pour le policier Florian M, une décision qui rouvre la voie à un possible procès pour meurtre. Et nous interrogerons Maître Pascal Pierre Garbarini. Mais sur le drame de Liana, je voulais vous interroger. Bonjour Pascal Pierre Garbarini, oui, le public vous connaît désormais, bonjour. Les auditeurs vous connaissent, les téléspectateurs vous connaissent. On parle à droite, à gauche, et moi j'ai parlé avec des commissaires, et ils me disent, ce qu'on vit là, on ne l'a jamais vécu. Alors c'est des commissaires aujourd'hui à la retraite, c'est un jeune commissaire à la retraite, il a 60 ans, il me dit, mais c'est le système, et il m'explique qu'aujourd'hui les magistrats veulent tout contrôler, et que les OPJ, qui sont les commissaires, sont tétanisés, et ne font rien sans l'aval du magistrat. Et il explique la situation Liana de cette manière-là. Est-ce que c'est une réalité qu'il décrit là, ou est-ce que c'est quelque chose qui n'est pas juste ?
23: Alors, je pense que ce qu'ils disent est également une réalité. Je pense qu'il y a aujourd'hui une absence de prise de responsabilité. Ça, c'est certain. Pourquoi ? Parce que, en fait, tout est contrôlé. Et puis surtout, les initiatives personnelles sont mal prises. Moi, je suis désolé, mais je pense que il y a personne qui, lorsqu'il a lu le dossier, en tout cas les personnes qui l'ont eu dans les mains, elles n'ont pas eu le réflexe de dire bon c'est grave puisqu'il y avait tous les éléments. Donc en fait, et les gens, et je peux vous assurer que les gens qui travaillent dans la justice, ils ont le sens du devoir. Hein. Ah, que ce soit policier, greffier, etc. Donc là, il y a eu vraisemblablement des transmissions parce que on s'est dit je ne vais pas prendre l'initiative moi-même parce que normalement tu prends le téléphone et tu dis allô voilà collègue, il y a une grosse difficulté là, j'ai un dossier, nous ne sommes pas compétents, nous ne pouvons pas le prendre parce que sinon on créerait un vice de procédure, donc il faut le prendre en urgence. Pourquoi ça n'a pas été fait, c'est une des questions de cette affaire. Et ensuite, je le répète, mais il y a à la fois des erreurs humaines, bien évidemment, mais il y a aussi un manque de moyens matériels et humains chronique. Tout le monde le dit. Je vous l'ai dit, j'ai été la semaine dernière encore aux assises, ils étaient 10 policiers, ils ont fait un travail remarquable, 10 policiers pour résoudre un meurtre avec 2 tentatives de meurtre, et en même temps, ils avaient à gérer 15 règlements de compte. 10 policiers.
1: Mais qu'est-ce qu'on est en train de dire ? Enfin, très clairement, parce que l'histoire de manque de moyens, ça c'est des chiffres, on peut tous, à la limite, réaliser ce que ça veut dire. Mais quand vous dites il n'a pas appelé son supérieur pour prévenir, machin, ça veut dire quoi ? C'est-à-dire qu'ils ont peur de quoi ? Ils ont peur de qui ? Et qu'est-ce qu'on répond à ça ? En fait, c'est quoi le mot ? C'est le corporatisme ? C'est la trouille ? C'est quoi ?
23: Non, je pense que c'est la discipline qu'ils se sont à laquelle ils se heurtent, voilà, et ils n'ont pas envie de passer outre parce que on leur ferait le reproche.
0: Mais enfin, revenons à ce que me disait ce commissaire. Il me disait 2 choses. Donc le commissaire est officier de police judiciaire.
23: Oui, mais il n'y a pas que lui, l'inspecteur aussi, l'OPJ. C'est une habilitation.
0: Toute la police. Bon, mais il a donc possibilité d'enquêter et d'aller sur place. Sans l'aval du magistrat, ce n'est pas possible.
23: C'est pas possible. C'est le chef, c'est le procureur.
0: Nous sommes d'accord. Donc il me dit aussi quelque chose que vous allez valider ou non. Il me dit voilà, on a des jeunes magistrats, ils ont 25, 26, 27 ans, ils ne connaissent rien. Ils ne connaissent pas le terrain, ils ne savent pas ce qui se passe. Donc il se heurte, lui, ancien policier, à une connaissance du terrain, il sait ce qu'il faudrait faire, mais ce n'est pas lui qui a le final cut. Celui qui a le final cut, c'est quelqu'un qui a 25-26 ans, qui ne connaît pas le terrain. Il y a toujours un rapport en plus personnel avec des jeunes gens qui sortent de l'école et puis qui veulent, pourquoi pas, parce qu'ils ont de l'autorité, aller jusqu'au bout de cette autorité. Et il me dit, on n'est qu'au début de cela. Il me dit, vous ne vous rendez pas compte. C'est très intéressant la conversation que j'ai eue avec lui. Puis il y avait un autre commissaire qui était là. C'est 2 personnes qui ont quitté la police les 6 derniers mois. Il m'a dit, on n'a jamais vu ça. L'affaire de, Liana, elle est impossible il y a 30 ans. Alors bon, moi je ne connais pas, je livre ce qu'il vous dit et je le soumets à votre sagacité.
23: Mais vous avez, ils ont tout à fait raison. Ce qui se passe, il est très simple. Les policiers, ils sont sur le terrain. Et eux, ils savent. Ils connaissent par cœur. Parce que des procédures, eh ben, pardonnez-moi de parler comme ça, mais ils en bouffent des centaines et des centaines par an. Et ils ont des réflexes. Parce qu'ils vont sentir, lorsque c'est une affabulation de quelqu'un, que c'est un menteur, etc. Et puis ils vont se dire tout de suite, là, cette piste, elle est sérieuse. Parce que c'est leur métier. Ils font ça, ils refont ça des centaines de fois, voire des milliers de fois dans leur carrière. En revanche, comme je l'ai souvent dit, les magistrats, ils font également leur travail, mais il faut du vécu. La formation théorique, elle ne sert à rien, en fait. On a fait des études de droit, nous aussi les avocats, ce qui compte, c'est le terrain. Vous pouvez être avocat si vous n'êtes jamais allé plaider. Qu'est-ce que vous avez raconté ? Bonjour, il est gentil. Vous comprenez, ça ne marche pas. C'est le vécu, c'est à force d'aller plaider, à force de te prendre des coups sur la tête que tu apprends le métier. Pour les magistrats, je l'ai toujours dit, les magistrats, on devrait faire en sorte...
0: Oui, mais pardonnez-moi, il y a 40 ans, ça se passait comment ? Il y avait des magistrats, il y avait des policiers.
23: Oui, mais écoutez les policiers. Parce qu'ils se disaient...
2: Oui, c'est ce que dit votre commissaire.
0: C'était une réalité. Sûr, il y a 40 ans, les magistrats écoutaient les policiers, pas aujourd'hui.
23: Mais
0: là, on peut généraliser.
23: Mais... On ne peut jamais généraliser.
2: Mais
23: on,
2: vous avez tort, parce que c'est intéressant de généraliser pour avoir précisément un sentiment.
23: Oui, mais entre guillemets, le policier, il avait un aura. C'est-à-dire qu'il arrivait en disant, bon écoutez, ça fait 40 ans que je fais ça, ça se présente pas comme ça, mais je sais, celui-là, on le connaît souvent, il est dans le stup, c'est pas normal qu'il se soit coquiné avec un tel, monsieur le procureur, ça serait bien d'ouvrir une enquête par rapport à ce monsieur, c'est pas normal que les deux se fréquentent. Or, la deuxième, c'est un braqueur, je me demande s'il n'y a pas une connexion avec l'argent des stups, est-ce qu'ils sont pas en train de financer un futur braquage. C'est comme ça que ça fonctionne. Le substitut qui est en charge du dossier, il l'écoute, parce que ça, il ne le sait pas. Voilà comment ça fonctionne. Donc, l'IANA, pour revenir au dossier, moi, je n'arrive pas à comprendre. C'est-à-dire que c'est un coup de téléphone. En disant, écoutez, là, franchement, cette affaire, elle est grave, j'ai pas le droit de la prendre. Et allô, est-ce que je vous envoie un porteur?
2: J'entends bien.
23: C'est tout. C'est
2: incompréhensible. Moi, c'est toujours intéressant d'écouter, parce qu'on est loin, bien sûr, de ça. Et puis, c'est intéressant d'écouter les gens de terrain. C'est vrai dans tous les métiers, d'ailleurs. C'est intéressant d'écouter des professeurs, ce qu'ils disent du terrain, de ce qui se passe dans des écoles. C'est intéressant d'entendre un commissaire qui est crédible, qui a une longue expérience et qui me dit, ce n'est que le début. Vous allez avoir beaucoup d'affaires de ce type qui vont arriver.
4: Mais Jules Torres, en effet, je pense qu'il ne faut pas balayer d'un revers de main le fait qu'il y ait un manque de moyens, un manque d'effectifs chroniques, mais je ne crois pas que ce soit le cas au parquet de Loche. Moi, il y a deux choses que j'identifie, en effet, en parlant notamment aux personnes de terrain. D'abord, sur la remontée d'informations. Aujourd'hui, enfin, pour quiconque a déjà ouvert le logiciel d'un ordinateur, d'un magistrat, même d'un officier de police judiciaire, on est à l'âge de pierre. Donc, pour faire remonter des informations, c'est impossible. Et donc, c'est aussi pour ça que cela ne fonctionne pas. Et puis, il y a aussi des paresseux, hein, comme dans tous les métiers.
2: Il est 16h26, on marque une pause. Émilie Dez dans une seconde.
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0: lutte, mais à une enfant de 11 ans et demi, les mots du maire de Fleurance aux obsèques de Liana, une petite fille joyeuse, coquette, une pipelette dotée d'un instinct de protection envers ceux qu'elle aimait, a détaillé la maîtresse de cérémonie. L'inhumation de la collégienne se déroule désormais dans la plus stricte intimité. La mort de Liana a suscité la colère, réveillé les failles du système judiciaire. La ministre de la Santé et des Familles dit vouloir simplifier le mode de signalement face à un enfant en danger. Jack Lang, Bruno Retailleau, François Baroin, la classe politique est venue rendre un dernier hommage cet après-midi à Bernadette Chirac. Les obsèques de l'ancienne première dame se sont déroulées en la basilique Sainte-Clotilde à Paris. « J'ai perdu une grande amie et la France a perdu une grande dame », a confié Nicolas Sarkozy ce matin sur Europe 1 et CNews. Cette décision ouvre la voie à un possible procès pour meurtre. Plus de 3 ans après la mort de Naël, la Cour de cassation annule la requalification des faits en violence pour le policier auteur du tir. La Cour d'appel de Versailles devra statuer de nouveau. 3 ans après la mort de Thomas, tué lors d'un bal à Crépol, le parquet de Valence a requis le renvoi de 11 personnes pour homicide. 14 hommes, dont certains étaient mineurs au moment des faits, ont été mis en examen. Tous nient avoir porté le coup mortel. Donald Trump affirme que le texte d'accord qui circule dans les médias iraniens est sans rapport avec la réalité. Il appelle Téhéran à se ressaisir et vite. Le président américain avait assuré ce matin qu'un accord avait été trouvé pour mettre fin à la guerre, accord qui pourrait être signé dès ce week-end en Europe. Près de 2 Français sur 3 utilisent désormais l'intelligence artificielle. Selon un sondage Elabe publié aujourd'hui, une majorité des sondés considèrent cette technologie comme une menace et 46% souhaitent un encadrement renforcé de son développement. Et puis la mort du chanteur Franck Michael. Il a succombé à un cancer fulgurant des poumons à l'âge de 79 ans. Franck Michael, auteur de la chanson « Toutes les femmes sont belles ».
1: Merci Émilie. 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
1: Et nous sommes autour de la table avec Caroline Iturbide, Gérard Carrérou, Jules Torres, Olivier Guénec et Maître Pascal-Pierre Garbarini. Nous sommes également avec un auditeur, Olivier, en direct de Béziers. Bonjour Olivier.
3: Bonjour Pascal.
1: Vous avez vu peut-être les chaînes info et peut-être CNews et vous avez regardé et sans doute étiez-vous ému devant ces images ?
3: Oui, tout à fait. Écoutez, énormément de tristesse et d'émotion devant ces images, en fait, et d'accompagner la tristesse des parents, de la famille et de tous les proches de Liana. C'est même plus un drame. Je pense que les mots sont pas assez forts pour ressentir à la fois la colère qui nous anime quand on voit ce qui s'est passé et les problèmes de la justice française, mais surtout vraiment accompagner la famille. Je pense que c'est ce qu'il y a de plus essentiel à l'heure actuelle dans ce deuil qui est terrible. Ça ne devrait jamais arriver. C'est pas dans l'ordre des choses. Et surtout, voilà, énormément de tristesse.
1: Est-ce que vous êtes en défiance sur l'appareil judiciaire comme beaucoup de Français ou est-ce que vous considérez que la justice manque souvent de moyens et qu'elle a des circonstances atténuantes ?
3: Alors, je suis ancien gendarme et donc j'ai travaillé avec la justice et je sais à quel point elle peut manquer de moyens. Il y a aussi des erreurs. Je pense que là, on ne peut pas savoir exactement ce qui s'est passé. Force est de constater qu'il y a un manque de moyens, mais qu'il y a en même temps des manquements graves dans le traitement de certains dossiers. Et quand on voit, par exemple, vous avez vu certainement, sur Béziers, il y a un dossier qui est réouvert. Le procureur a communiqué à ce sujet concernant le père de l'auteur. Donc, on peut apercevoir effectivement qu'il y a à la fois un manque de moyens et un gros manque de justice. Je ne vais pas jeter la pierre forcément à la justice de façon aveugle. Je pense qu'il faut prendre le problème dans son ensemble. Mais en tout cas, c'est sûr qu'il faut à la fois remarquer qu'il y a des problèmes, qu'il faut agir enfin pour la justice. Et je pense qu'en leur donnant beaucoup plus de moyens, on pourrait éviter, j'espère en tout cas, ce genre de drame.
1: Merci. Merci beaucoup, Olivier, de ce témoignage. Il est 16h34.
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1: 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C'est vrai que la justice est au cœur de l'actualité. Elle va l'être avec vous dans une seconde, puisqu'on va parler de la mort de Naël Nerzouk. Et la Cour de cassation a annulé la requalification des faits de violence pour le policier Florian M. Mais vous avez une séquence où la justice a été pointée du doigt après les manifestations et les violences qui ont suivi la victoire du Paris Saint-Germain. Réquisition du parquet assez forte et jugement où juges qui ont pris des peines plus légères que celles qui avaient été demandées par le parquet. L'affaire Liana a fait également beaucoup parler de la justice.

0: justice et maintenant nous sommes donc là pour évoquer la mort de Naël Merzouk. C'est une décision qui rouvre la voie à un possible procès pour meurtre. La plus haute juridiction française a estimé que la chambre de l'instruction de la cour d'appel de Versailles n'a pas justifié sa décision. La cour d'appel avait écarté toute intention homicide du policier mise en cause. La cour devra de nouveau statuer. Alors, j'imagine ceux qui nous écoutent, et moi le premier d'ailleurs, vous avez des magistrats professionnels qui ne sont pas capables d'avoir le même avis sur un sujet. Et souvent, je passe mon temps à dire que c'est pile ou face la justice. Parce que c'est le même dossier, manifestement. C'est les mêmes faits. Donc c'est simplement des personnes qui portent sur une affaire un avis différent. Et les conséquences sont quand même terribles. Elles n'ont pas changé les faits. Depuis, entre la cour d'appel et la cour de cassation, c'est les mêmes faits. C'est les mêmes mots, c'est les mêmes paroles. Mais ce n'est pas les mêmes hommes qui donnent un avis.
1: Oui, mais...
0: Et évidemment, moi j'aimerais quelque chose de plus objectif, ce qui est sans doute impossible.
1: Non, là, la situation, si j'ai bien compris, ce qui a été décidé. Vous avez donc les juges d'instruction qui avaient décidé de renvoyer un des policiers, on va dire le principal, du chef de meurtre. D'accord. Il y a eu appel de cette, on appelle ça une OMA, c'était une ordonnance de mise en accusation. C'est un renvoi de la personne devant la cour d'assises. Il y a eu appel. Là, c'est la chambre de l'instruction qui est le contrôleur des juges d'instruction qui se prononce au vu de l'examen des faits, si ils ont la même perception. Là, la chambre de l'instruction de Versailles, deuxième degré de juridiction, a dit non. Il n'y avait pas l'intention d'homicide, c'est-à-dire l'intention de tuer. J'ouvre une parenthèse, ce qui pour beaucoup de personnes semblait être complètement inadmissible et en tous les cas incompréhensible qu'un policier ait eu envie de tuer volontairement le conducteur de ce véhicule. Je ferme la parenthèse.
2: Et qui était démenti par tous les rapports d'expertise.
1: Voilà, exactement. Bon, bref. Donc là, la chambre de l'instruction dit il n'est pas établi qu'il y avait donc l'intention de tuer. Je requalifie en coups et blessures ayant entraîné la mort sans intention de la donner. C'est-à-dire une infraction
3: moins lourde.
2: Ce qui fait que vous n'allez pas aux assises.
1: Voilà. Il a été décidé de former un pourvoi de cassation contre cet arrêt pour dire que, en fait, il n'y avait pas d'infraction du tout et que le policier était dans le cadre de sa légitime défense. C'est une stratégie.
0: Oui, ce que vous dites est très important. Ce pourvoi de cassation a été fait par la défense, avec le risque effectivement de perdre.
2: Et c'est ce qui s'est passé pour obtenir un non-lieu.
1: Moi, je ne participe pas à la stratégie de défense.
0: Mais c'est important de le dire. C'est pas le parquet qui avait.
1: Moi, je suis plutôt sur un tien. Vaut mieux que deux, tu l'auras. Mais je suis à l'ancienne.
3: C'est-à-dire qu'ils auraient pu s'arrêter là
1: et avoir le débat devant la cour d'assises.
3: Ouais.
1: Devant la cour d'assises. La cour d'assises, encore une fois,
3: qui n'aurait pas pu requalifier nouveau.
2: C'était fait.
0: Non, mais il n'allait pas devant une cour d'assises.
1: Si. C'est sûr.
2: Si, mais sûr que si.
0: Avant le pourvoi, il allait dans.
1: Oui, et donc.
0: C'était une cour d'assises
1: coups et blessures ayant entraîné la mort.
0: C'est cour d'assises.
1: Il me semble, mais bon.
0: Parce que je pensais que c'est meurtre, c'est cour d'assises, mais là, je pense que.
1: Coups et blessures ayant entraîné la mort, je me demande, comme c'est un dépositaire, je ne me demande pas s'il y a une circonstance aggravante. Je donne ma. Je n'ai pas vérifié, donc je ne veux pas dire de bêtises, mais il me semble. Donc on fait un pourvoi, on forme un pourvoi, comme on dit. Mais la cour de cassation, elle n'apprécie pas les faits. Et elle va sanctionner la chambre de l'instruction de la cour d'appel de Versailles parce qu'elle n'a pas suffisamment, d'après ce que j'ai compris, caractérisé,
2: motivé,
1: l'absence d'intention. Donc c'est pour ça qu'il y a un renvoi devant une autre chambre de l'instruction de la cour d'appel, alors je ne sais pas s'ils vont garder Versailles ou ça sera peut-être Paris, qui va se reprononcer. Reprononcer, donc ça sera Versailles, mais autrement composé.
2: Avec de nouveaux juges.
1: Avec de nouveaux juges qui va vérifier si.
0: Donc on renvoie devant une deuxième cour d'appel.
1: Voilà.
0: Bon, nous sommes d'accord. Et il pourra avoir un nouveau pourvoi en cassation, pourquoi pas.
2: Oui, ce serait formidable.
0: C'est quoi, convenons quand même que c'est un peu compliqué. Je ne sais pas comment ça se passe dans les autres juridictions. Alors en même temps, c'est sans doute très bien d'avoir plusieurs niveaux de juridiction, de pouvoir contester des décisions, tout cela, je l'entends.
1: C'est des garanties.
0: Oui, j'entends. Et puis, regardez, ça fait travailler les avocats.
1: Mais déjà, c'est bien. L'autre point, c'est que...
2: Ils ont toujours du travail.
1: L'autre point, c'est que c'est quand même intéressant que il y a une nouvelle cassation, donc les avocats vont redébattre pour savoir s'il y a intention ou non.
0: Bon, cette décision consacre le fait que l'intention homicide du policier ne pouvait être écartée, a réagi dans un communiqué Franck Berton. Bon, là, il fait de la communication.
1: Il est dans son rôle.
0: Parce que Franck Berton est l'avocat
1: des parties civiles.
0: Exactement, des parties civiles et non pas du policier. En mars, la Cour d'appel de Versailles avait décidé de requalifier les faits, ordonné que le fonctionnaire soit renvoyé pour violence ayant entraîné la mort sans intention de la donner. Elle avait par ailleurs confirmé le non-lieu pour le second policier présent lors de l'intervention. Alors, vous avez parlé, et c'est là aussi de stratégie de défense, c'est-à-dire que, moi, il me semblait qu'il y avait aussi un autre enjeu dans cette qualification, c'est que le meurtre était jugé par la cour d'assises, donc par des personnes, des individus lambda, alors que l'autre qualification allait devant
2: les
0: magistrats professionnels.
2: Et entraîner la mort sans intention de la donner, c'est la cour criminelle départementale.
0: Voilà, et donc là...
1: C'est les magistrats professionnels.
0: Ben voilà, et moi je me souviens avoir eu cet échange...
2: Avec Glenadel.
0: Exactement, qu'est-ce qui est le mieux? Il y avait une sorte de paradoxe, c'est qu'il valait mieux peut-être avoir une qualification plus lourde, parce que c'était des non-professionnels qui jugeaient. Alors bon, c'est peut-être pile ou face ce que je dis là.
2: Les avocats du policier voulaient un non-lieu, surtout.
0: Oui, alors eux,
2: ils considèrent depuis le départ qu'eux,
0: la stratégie de défense, on voit bien, c'est pour ça qu'on voit ça parfois dans des films, où on voit dans des films des avocats autour, et puis on dit qu'est-ce qu'on fait. Vous êtes avocat, qu'est-ce que vous dites à votre client? Vaut mieux aller devant des non-professionnels, avec le risque quand même qu'ils soient influencés par les uns et les autres lorsqu'ils vont entrer dans le tribunal, parce que c'est la pression, voilà, la pression est forte, ou par des magistrats professionnels. Qu'est-ce que vous préférez?
1: Alors,
2: ça
1: dépend le chef d'accusation. Moi, ça ne me dérange pas de plaider que devant des magistrats professionnels. Ça ne me dérange pas parce que, si vous voulez, ils ont une appréciation justement de la procédure, qui est beaucoup plus fine.
3: C'est moins dans l'émotion.
1: Et il n'y a pas le juge de l'émotion. Voilà, exactement. Et vous avez tout à fait raison. Le magistrat, là par exemple, encore une fois, pardon, je reprends ce procès de cour d'assises, c'est parce que là, comme on était dans le crime organisé, je n'avais que des magistrats professionnels.
0: Vous parlez de ce que vous avez plaidé lundi, mardi, mercredi.
1: Mais pourquoi je dis ça? Parce qu'il y avait un jeune de 20 ans qui n'aurait jamais dû être tué et qui est mort. Moi, j'étais en défense. Vous vous doutez bien que j'étais, entre guillemets, plus satisfait d'avoir des magistrats professionnels, parce que, comme vous le dites très justement, il n'y avait pas l'émotion avec des jurés. Parce que chacun, ils auraient pu dire, ça aurait pu être mon fils qui était dans le hall d'immeuble. Vous comprenez? Donc c'est de la stratégie.
0: 16h43, on marque une pause et on est avec Pascal-Pierre Garbarini. Alors, j'espère qu'on n'est pas trop technique. Moi, il me semble qu'aujourd'hui, l'auditeur, le téléspectateur a atteint un niveau de maturité judiciaire qui permet d'entrer dans les détails.
2: Et un niveau d'information qui est très élevé.
0: Voilà, il me semble, parce que d'abord, beaucoup de gens ont suivi des émissions judiciaires, beaucoup de gens lisent parfois des romans policiers, et qu'on a acquis une culture judiciaire.
2: Et Maître Garbarini explique très bien.
0: Exactement. Ouais. Alors,
3: et puis
0: certains ont une culture.
3: Cette affaire, c'est tellement le symbole des violences policières. Ça a découlé sur tellement d'émeutes que c'est vrai qu'on a envie de savoir pourquoi on pense ça. C'est vraiment passionnant d'avoir
2: d'avoir les coulisses.
0: Certains ont une culture judiciaire pas forcément française, puisque il paraît que dans les tribunaux français, certains prévenus disent « Votre honneur ».
1: Oui, c'est vrai.
0: Ils s'adressent au président en disant « Votre honneur ».
1: Ou en général, le président dit « On n'est pas aux États-Unis ici ».
0: Oui, il est fâché, mais ça, vous l'avez vu.
1: Bien sûr.
0: Bon, il est 16h. Et alors, ce qui est très intéressant aussi dans la justice française, contrairement à la justice américaine, c'est presque la justice française, le juge est au-dessus et le prévenu est plus bas. Mmh. C'est presque une différence, c'est symbolique.
1: On appelle ça l'erreur du charpentier.
0: Oui, bien sûr, alors qu'aux États-Unis, ce n'est pas exactement... procureur est exactement au même niveau. On le voit d'ailleurs dans les films américains, il se lève, il parle, etc. C'est très intéressant. Ce ne sont pas que des détails, en tout cas, ils sont symboliques. 16h46, on en parle après la pause.
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4: 16h48 sur Europe 1. Restez bien avec nous, Pascal Pro de retour dans moins d'une minute. 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
0: On est avec Caroline Iturbide, Gérard Carrou, Jules Torres, Olivier Guénec et maître Pascal-Pierre Garbarini. On faisait juste une petite... un pas de côté sur la justice américaine à 16h46 quand on s'écoutait, quand la publicité est arrivée. Et vous vouliez dire quelque chose sur le parallèle, l'erreur du charpentier, disiez-vous?
1: Oui, on appelle ça l'erreur du menuisier quand on plaide, puisqu'on a donc non seulement on a le tribunal qui est au-dessus de l'avocat, mais on a aussi au même niveau, on a le procureur qui lui aussi a son emplacement qui est au-dessus de nous. Donc nous, quand on plaide, à chaque fois, on dit, bon, malgré l'erreur du menuisier, monsieur l'avocat général ou monsieur le procureur, vous savez qu'on est à égalité dans cette affaire. Vous êtes l'accusateur et nous sommes la défense.
0: Et ça, c'est très intéressant parce qu'effectivement, aux États-Unis, le juge est au-dessus, le président du tribunal est au-dessus, mais l'accusation est au même niveau et on le voit, évidemment, on voit parfois l'accusé à côté du procureur.
1: Et ce qui est très important quand on est avocat, vous voyez, c'est comme une scène, il faut se l'approprier, la scène du tribunal. C'est-à-dire qu'il ne faut pas que quand vous arriviez, vous vous mettez sur votre banc et comme un moineau qui a pris trop d'eau, vous regardiez les autres, parce que là, ça ne marche pas. Donc là, ça veut dire que dès que vous arrivez, vous commencez un peu à faire le tour et à montrer que l'espace, c'est aussi le vôtre. C'est très important.
2: C'est une question. C'est vraiment une erreur du menuisier ou il y avait une logique derrière tout ça?
0: Ah bah, c'est une logique, c'est pas, c'est pas du tout...
2: Et ça date de quand, tout ça?
1: Oui, mon histoire du droit n'est pas assez...
21: Mais l'accusation était quand même... L'accusation, en France, est quand même c'est symbolique. Elle est au-dessus, aux États-Unis, ce qu'on appelle le district attorney. C'est-à-dire l'accusateur au nom de l'État, l'accusateur public, il est au même niveau, pas plus ni moins, que l'avocat.
1: Parce que c'est la procédure accusatoire, alors qu'en France, c'est non.
0: Bon, Gérard Carrou, la séquence que nous vivons, j'ai l'impression que c'est la première fois depuis bien longtemps, peut-être depuis l'affaire Outreau d'ailleurs, où la justice est remise en question avec des prises de parole d'avocats généraux ou de procureurs qui plaident coupables.
21: Oui, c'est la première. De toute façon, ce qui se passe actuellement dans la justice, pour moi, on n'a pas, jusqu'à présent, avec l'excellence des propos de Maître Garbarini, on n'a pas abordé véritablement l'aspect purement politique. Mais au sens purement politique, moi je considère qu'on n'est qu'au début de cette affaire. Cette affaire, elle a un retentissement. Écoutez, moi j'étais cet après-midi devant ma télé, comme probablement des millions de gens, sur une des chaînes qui retransmettait la cérémonie magnifique, tellement simple et tellement... C'était la France d'avant, si je peux me permettre ça. C'était la France d'avant d'un petit village du Gers où tout le monde... Il y avait une communion, c'était émouvant incroyablement. Moi j'avais les larmes aux yeux, et je pense que j'étais pas le seul. On était probablement quelques centaines de milliers, si ce n'est des millions. Je pense donc que cette affaire, elle aura un impact politique. Et un impact politique dont on ne mesure pas encore les contours. Ça peut être aussi vrai pour la décision concernant la possibilité ou non de Mme Le Pen d'être candidate à la prochaine présidentielle. Autrement dit, l'impact... On parle souvent du djihadisme d'atmosphère. Hein, l'expression a été créée. On pourrait dire, là, c'est devenu le problème. Il y a la justice et il y a l'atmosphère autour. Et cette atmosphère-là, elle est actuellement à la colère et elle est très lourde. Et donc, on n'est qu'au début. Quand vous dites que les magistrats, on a vu effectivement des prises de position qui commençaient un petit peu à s'entrecroiser, voire à se heurter, et je pense que ce n'est que le début. Et que pour l'instant, les conséquences politiques ne sont pas encore... Elles sont, c'est comme un orage qui va exploser. Elles ne sont pas encore arrivées, mais elles vont arriver. Je pense
0: il y en a une majeure, et on ne saura jamais si ça a influencé, mais j'ai posé la question ce matin à Béatrice Brugère, qui est une magistrate. Je lui ai dit, je peux imaginer que les juges qui prendront la décision concernant Marine Le Pen soient influencés par ce qui se passe aujourd'hui. C'est-à-dire que si le 7 juillet, Marine Le Pen, qui est annoncée comme favorite à l'élection présidentielle, si elle ne peut pas se présenter, ça peut créer une forme de défiance supplémentaire envers la justice. Et à ma grande surprise, Béatrice Brugère m'a dit « Mais vous avez raison ». Vous avez raison, j'étais le premier surpris, parce que parfois je dis des choses avec un peu de provocation. Je ne pensais pas qu'elle irait sur ses reins. Elle est magistrate, elle m'a dit, mais vous avez raison, ça influence. Les magistrats y penseront.
3: Non, je trouve que Gérard a raison. On pressent l'orage arriver. Et d'ailleurs, on n'est pas
0: Caroline
3: les seuls.
0: Turbide.
3: Et on a entendu Maud Bréjon, la porte-parole du gouvernement, qui d'ailleurs se défend déjà avant même que ça éclate, en disant, ce n'est pas une affaire d'État. Et à chaque fois...

0: hospitalisé, tous nient avoir porté le coup mortel. C'est pas rien, 11 personnes renvoyées, en tout cas c'est le parquet qui a requis 11 personnes, le renvoi de 11 personnes pour l'homicide de Thomas. Je vais remercier Maître Garbarini.
1: Merci, c'est moi qui vous remercie.
0: Ben non, parce que, comme le disait très justement...
1: Est-ce que vous avez le temps que je vous raconte une brève de judiciaire?
0: Alors,
1: de
0: vous
1: judiciaire.
0: Après. Vous la 16h56, parce qu'on ne va pas être en retard, vous restez encore quelques minutes avec nous. Au début de la 17e heure, c'est le meilleur teasing possible, restez avec nous. Moi, je pourrais vous écouter des heures, parce que la vie... judiciaire d'un avocat, d'un procureur, d'un magistrat, ouais. Et empli bien souvent d'anecdotes particulières. À tout de suite.
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1: 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Il est 17h et Émilie Dez nous rappelle les titres.
2: Bonjour à tous. De nombreux anonymes sont venus rendre un dernier hommage à Liana. Les obsèques de la collégienne retrouvée morte jeudi dernier se sont tenues cet après-midi à Florence. L'inhumation a eu lieu dans la plus stricte intimité. Nous ne sommes pas dans un combat, mais dans un deuil, a déclaré le maire au cours de la cérémonie. La présidente de l'Assemblée, Yael Braun-Pivet, se dit favorable à la création d'une commission d'enquête parlementaire pour expliquer les failles qui ont conduit à la mort de Liana. La ministre de la Santé et des Familles dit vouloir simplifier le mode de signalement face à un enfant en danger. La France a perdu une femme exceptionnelle. L'hommage de Nicolas Sarkozy à Bernadette Chirac ce matin sur Europe 1 et CNews. Les funérailles de l'ancienne première dame étaient organisées cet après-midi en la basilique Sainte-Clotilde à Paris, un lieu symbolique. Bernadette et Jacques Chirac s'étaient mariés dans la chapelle Sainte-Clotilde, toute proche. C'est là aussi où s'étaient tenues les obsèques de la fille aînée du couple Laurence en 2016. Plus de 3 ans après la mort de Naël, la Cour de cassation annule la requalification des faits qui visent le policier auteur du tir. L'intention de meurtre avait été écartée par la cour d'appel de Versailles. Elle devra statuer de nouveau. Donald Trump assure que l'Iran a intérêt à se ressaisir et vite. Le président américain a annoncé ce matin qu'un accord avait été trouvé pour mettre fin à la guerre, accord qui pourrait être signé dès ce week-end en Europe. Rien n'est encore décidé, a répondu Téhéran. Un haut responsable américain affirme que l'Iran a accepté de démanteler son programme nucléaire et de se défaire de son uranium enrichi. Emmanuel Macron recevra Giorgia Meloni le 25 juin à Antibes, leur premier sommet bilatéral depuis l'entrée en fonction de la première ministre italienne en 2022. Ce sommet permettra d'approfondir la coopération franco-italienne dans plusieurs secteurs stratégiques, notamment la défense et l'énergie, selon l'Élysée. SpaceX souhaite pouvoir vous emmener sur la Lune, sur Mars et à terme encore plus loin, a lancé Elon Musk depuis le siège du groupe. SpaceX a officiellement fait son entrée en bourse, la plus importante entrée en bourse de l'histoire. Elon Musk espère lever 75 milliards de dollars. SpaceX est valorisé autour de 1800 milliards de dollars.
1: Et ça ne gagne pas d'argent pour le moment. Donc si vous voulez acheter des actions, ça ne gagne pas d'argent, hein, a priori Elon Musk.
2: Oui, pour le moment, pas encore.
1: Et vous avez envie d'aller sur Mars?
2: Ça dépend de la durée du voyage.
1: Ça dépend avec qui.
2: Ça dépend avec qui.
1: Et encore plus loin, a-t-il dit. Fichtre.
2: Plus de 500 000 élèves de première ont planché ce matin sur une épreuve inédite de maths au baccalauréat, épreuve sans calculatrice créée après les résultats décevants d'une étude sur le niveau des élèves français. Elle comptera pour Parcoursup. Et puis la mort du peintre britannique David Hockney à l'âge de 88 ans. Il était l'une des figures les plus influentes de l'art contemporain, connu notamment pour sa maîtrise exceptionnelle de la couleur.
1: Et Laurent Tessier me donne une information que je ne connaissais pas, Laurent. Que me disiez-vous ?
3: Émilie Dez en a parlé tout à l'heure dans son flash, la mort de Franck Michael.
1: Mais Franck Michael, qui était une vedette importante...

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2: Caroline Turbidjar, Caro Jules Torres, Olivier Guénec, et est resté avec nous parce qu'il nous a promis une anecdote judiciaire, Maître Pascal Pierre Garbarini.
3: Alors, je vous raconte, je défendais un monsieur qui avait un certain âge, qui avait 70 ans et qui était un braqueur. Donc il avait fait plein de braquages. Alors il avait braqué essentiellement des crédits agricoles. À mon avis, il avait une dent contre le crédit agricole, mais genre, il avait fait une vingtaine de braquages quand même, hein, avec toute une équipe. Et il était parti en cavale. Bon. Et en fait, ils avaient fini par le reprendre au bout de 7 ans. Et en fait, il n'était pas allé très loin, mais ils avaient jamais pensé à le chercher. En fait, il avait loué la maison pratiquement en face de chez lui. Et donc, il faisait son jardin, etc. Bon, bref. C'était un Corse, hein.
4: Oui. Vous aviez compris. Oui, oui.
5: Précision importante.
3: Et donc, il se fait arrêter et il l'arrête. Donc, il y a la procédure qui suit son cours, etc. Et puis, parallèlement à cela, ils font une perquisition dans la maison de son beau-père, qui était décédé. Et dans le grenier de la maison, il trouve tout un arsenal d'armes, d'explosifs, et donc des gilets pare-balles, des talkie-walkies, etc., etc. Et il trouve deux pièces particulières. Il trouve une stène. Donc, je dis pour les stènes, c'était la mitraillette qui était pendant la Seconde Guerre mondiale. Et une boîte de Tampax. Alors, pour ceux qui ne le savent pas, la boîte de Tampax, vous savez, ça sert de retardant. Ça a une autre fonction, bien évidemment, mais sinon, ça sert de retardant lorsqu'on met une bombe.
2: Et j'ai posé peu de bombes dans ma vie, donc.
3: Non, mais c'est pour ça, pour l'été. Voilà,
6: on l'aime le loin.
3: Et ça permet de retarder, justement, l'explosion de la mèche. Bref. Et donc, il arrive devant le tribunal, puisque, bien évidemment, on veut le poursuivre pour infraction à la législation sur les armes. Donc, il est convoqué devant le tribunal. Cette affaire ne l'arrangeait absolument pas, puisque ça faisait un cumul de deux affaires. La grosse affaire des braquages, plus celle-là, dont il se serait bien... Et on arrive devant le tribunal. Bonjour, monsieur, le président. Bonjour, monsieur. Très bien. Alors, il m'a dit, monsieur, on a retrouvé dans le grenier de la maison de votre beau-père, qui est décédé depuis. Il dit, oui, mon beau-père est décédé, d'ailleurs ma belle-mère aussi. Il dit, cette maison n'est plus habitée. Il dit, non. Il dit, donc on a retrouvé tous ces éléments que je viens de dire, et j'ai lu dans vos déclarations que vous dites que tout cet arsenal appartenait à votre beau-père. Il dit, oui, c'est exact, moi c'est pas moi, ça appartient à mon beau-père. Alors, écoutez, le tribunal a envie de vous croire. Il a envie de vous croire parce que c'est vrai, la stène, c'est plutôt de la génération de votre beau-père que de la vôtre. Il dit, mais en revanche, où le tribunal a un peu des doutes, c'est la boîte de Tampax. Parce que le Tampax, c'est plus votre génération que celle de votre beau-père. Alors vous dites quoi au tribunal? Le client est réfléchi, il dit, condamnez-moi pour le Tampax.
2: Et c'était il y a quelques années.
3: Et on a été relaxé.
2: Vous avez été relaxé
6: pour le Tampax.
2: Oui, mais pas pour les braquages.
3: Ah, pour les braquages, c'est une autre. Ah. Pour les braquages.
2: Bon, il est 17h08. On va libérer, si j'ose dire, Maître Garbarini. Et c'est vrai que c'est un univers si particulier qu'on peut. Alors, j'ai l'impression.
6: Ou la Corse.
2: Non, oui, les deux. J'ai l'impression quand même que des figures existent moins aujourd'hui. Qu'elles sont. Le monde, là aussi, c'est un peu banalisé. Il s'est banalisé partout. Il s'est aussi banalisé...
3: Chez les avocats ou chez...
2: Chez tout. Chez les avocats.
3: Non, chez les avocats, j'espère qu'il reste encore quelques personnages.
2: Oui. Mais dont vous faites
5: Dupont Moretti déjà.
3: Dupont, quand il était avocat, bien sûr. Thierry Herzog. Là, j'étais aux assises avec Frédéric Monneret, du barreau de Marseille. Je peux vous dire que c'est des personnages, c'est des plaideurs. Ça, c'est
2: je l'ai connu, Frédéric Monneret, il y a 30 ans à Marseille. Ouais, ouais, il avait des cheveux
3: toujours
2: gominés. Je me souviens de l'avoir interrogé.
3: Et je peux vous dire que ça plaide. Hein. Ça, ce sont des grands avocats. Vous pouvez leur confier votre défense. Il n'y a pas de souci. Et puis, chez les Corses, il y a toujours des personnages. lorsqu'on leur reproche à tort des mauvaises actions, je peux vous dire qu'il y a toujours quand même des personnes qui ont un charisme très présent, ce qui je ne justifie rien, attention. Hein.
2: Vous n'avez jamais voulu avoir d'ailleurs de cabinet à Ajaccio ?
3: Non.
2: Vous avez
3: Ajaccio, je préfère y aller pour aller sur la plage.
2: Voilà, vous êtes ajaccien et votre cabinet est à Paris.
3: Voilà. Je préfère être plus dénudé quand je suis sur la plage qu'avec une robe noire.
5: Comme Pascal quand il va à Marbourg.
2: Bon, écoutez, merci Pascal Pierre Gardarini.
3: Merci,
2: on
3: va
2: marquer une pause et puis on parlera de cette affaire tout à fait étonnante. Un élu du Rassemblement National qui récite un « Je vous salue Marie » en conseil municipal face à la laïcité à géométrie variable du maire du PCF.
0: Ah, c'est génial comme histoire.
2: Alors vous allez nous la raconter, Jules Torres. Il est 17h10, vous êtes peut-être d'ailleurs sur la route parce que vous partez en week-end. Soyez prudents et on va essayer d'être un peu plus léger dans cette deuxième heure avec des informations effectivement qui peuvent nous donner envie de penser à autre chose que cette actualité dramatique de ces dernières heures. À tout de suite.
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2: Il est 17h16 et nous sommes avec Caroline Turbide, Gérard Carreau, Jules Torres, Olivier Guénèque, qu'on n'a pas entendu, Olivier.
26: Mais pas encore, ça va venir, vous inquiétez pas. Bonjour.
2: En ce moment, vous êtes...
0: Alors qu'il fait autorité sur la justice.
2: Mais oui, en ce moment, vous êtes triste en ce moment.
26: Mais non,
2: je
26: pas,
2: ne retrouve
26: pas
2: plus,
26: du tout.
0: Je suis assez d'accord, c'est ce que je lui ai dit en rentrant tout
2: je
0: à l'heure.
2: Je ne retrouve plus le Olivier Guénèque qui est enflammé. J'ai l'impression que les week-ends durent toute la semaine maintenant. La pâte de week-end dure toute la semaine. Avant, c'était le lundi que vous étiez crevé, mais là, vous avez...
26: Pas du tout crevé.
2: Mais pourquoi
26: tout va très bien.
2: Mais vous êtes un peu triste.
26: Mais je parais pas triste du tout. Tout va extrêmement bien.
2: Et qu'est-ce que vous allez faire ce week-end, par exemple?
26: Je vais à Brest. Oui.
2: Ah oui, je comprends que ça rende un peu triste.
27: Mais pour
2: je
27: faire quoi, surtout
2: j'adore aller à Brest. Oui.
27: Vous allez en... Tu vas rencontrer une fille?
26: Non, malheureusement, je vais voir mes amis de collège. De mon collège en Bretagne.
2: Vous prenez le chemin de fer ou...
26: Tout à fait, oui. Oui.
2: Ah, ouais, donc ouais. Vous passez par Rennes.
26: Non, mais c'est très long d'aller à Brest. Je me suis rendu compte tout à l'heure, je voulais prendre mon billet.
2: Mais vous savez combien il y a de kilomètres pour aller à Brest?
26: Non,
2: combien
26: de 500.
2: Oui, exactement.
26: Mmh. Ouais, c'est ça, ouais.
2: 500 km.
26: Ah, mais c'est très très long en train.
2: Mais c'est très loin, Brest.
26: Il n'y a rien après 18h, il n'y a aucun train quasiment.
2: Mais après Brest non plus, il n'y a rien, c'est fini.
26: C'est la mer.
2: Mais pourquoi vous ne prenez pas d'aéroplane? C'est moins cher.
26: Le vôtre?
2: Bah non, pas le mien, mais vous prenez.
26: Non, mais c'est pas moins
27: c'est
26: cher.
27: C'est moins cher que le train?
26: Ah, je pense que c'est moins cher. Et puis c'est pas facile. Je sais même pas où faut aller. Franchement, j'ai jamais pris l'avion à Paris, je ne l'ai jamais pris.
2: Ce garçon est complètement fou. Je ne sais même pas où aller prendre l'avion. Ben vous allez à Orly, tiens.
0: Allez-y.
2: Mais regardez, moi, la semaine prochaine. Voilà.
26: Non, moi, ça me.
0: Quoi, la semaine prochaine?
26: Ça me stresse. Je ne prends pas l'avion. C'est stressant.
2: Donc, et vous partez quand pour Brest?
26: Je pars demain matin, chef. Oui. Je vais prendre le premier train demain matin. En plus, c'est le moins cher. Donc, ça tombe bien.
0: Pourquoi vous n'êtes pas parti ce soir?
26: Parce que je l'ai dit, ça sert à rien. Ce soir, il n'y a aucun train. T'arrives à minuit ou une heure à Brest, ça sert strictement à rien. Donc je pars demain matin.
27: Très énervé.
2: Je comprends pas. Ça sert pas à rien d'arriver à minuit à Brest. C'est plutôt mieux si vous voulez profiter toute la journée demain à Brest, de partir ce soir à 20h.
26: Non, mais je perds la soirée, c'est ce que je veux vous dire.
2: Mais ils seront tous ensemble,
26: ils auront déjà. Voilà.
0: Vous perdez la matinée de demain.
2: Regardez, je vais vous dire Brest, j'ai regardé parce que j'ai. Effectivement, Brest-Bretagne, le départ Montparnasse, je vais mettre...
26: Après 18h. Hein,
2: ouais. Je vais mettre Paris...
0: Oh, il aurait pu vous faire une fleur, Pascal.
2: Je vais mettre Paris-Gare du Nord, non. Je vais mettre Paris-Montparnasse.
0: Bah oui,
2: Paris-Montparnasse, ouais. Brest, 12 juin. Et je vais regarder comment je mets.
0: Il y en a à 19h53.
2: Voir les prix.
27: J'arrive à quelle heure?
2: Regardez, il y en a un qui part à 18h, il arrive à 21h.
27: Vous seriez parti. 18h,
2: vous partiez il y a une demi-heure. Bah oui. On vous libère, enfin, comme vous ne parlez pas de toute façon, vous partez.
0: Pascal, si vous aurez payé le mototaxi.
2: Il reste 175 euros. Ah, c'est pas donné, dites
27: ouais, non. C'est cher.
2: 175 euros. Ah bah,
27: oui. Vous lui offrez ou pas
2: mais évidemment, Paris-Montparnasse, 18h, vous arrivez à 21h33. Ça fait 3h30.
27: Ça, c'est pas mal.
0: Même celui de 19h.
26: Non, mais à ce rythme-là, je serais parti ce matin.
2: Et alors, après, effectivement, il y en a un qui part à 19h53 qui arrive à 23h49.
27: Ah voilà.
2: Il y en a un qui part à 19h57 et il y en a un à 20h59. J'ai l'impression d'être dans le sketch de la Spalès.
0: Il y en a pas après d'ailleurs.
2: Il y en a quand ça y a pas après.
0: Il y a 20h42 aussi.
2: Mais il y a 20h42 et je comprends pas ce que
27: non mais après
2: dites.
27: Tu pourrais faire un truc un peu fou, bon, c'est-à-dire partir maintenant, te lever. Profiter de la proposition de Pascal.
2: Là demain, vous prenez le 6h42. Vous prenez le 6h42 demain matin ?
26: Bah je pense oui, 6h42. Il est à combien ?
2: Il est à 99 euros.
26: Oui mais avec la carte, oui. Non mais c'est bien. Non, mais 65, 70 euros c'est pas
2: mal. 6h42 et il y en a un qui part à 6h42 et l'autre après il part à 8h13. Faut
26: mais Caroline a raison, j'ai limite envie de partir là.
2: Bah oui, bien,
27: mais fais un truc comme ça.
2: C'est
27: 7h19. Donnez-lui votre carte.
26: On est peu de choses quand même.
2: Mais bien sûr. Non mais si vous voulez pas... Écoutez franchement, c'est la fin de la saison, vous avez été remarquable toute l'année. Si vous voulez-vous ? Il se rattrape.
27: Bah non, je pense qu'il est très
26: sincère. Il est habile.
2: Si vous voulez partir un peu plus tôt, c'est comme à l'école.
26: Non,
2: je
26: c'est gentil. C'est gentil.
2: Sorti.
26: Merci à vous. Je reste là jusqu'à 18h.
0: Avec un train à 6h42, même votre soirée là ce soir, mais vous n'allez pas la faire puisque vous allez dormir tôt.
2: Oui. Ce soir, vous avez prévu quoi ?
26: Ah ben rien du tout. Je dormirai avec mon manteau. Je pars demain matin.
2: Vous dormez avec votre manteau.
26: Pardon ?
2: Vous avez dit que j'ai devoir rire avec mon manteau. Non.
26: Extrême manteau.
2: Je vais dormir avec mon manteau.
0: Faut le mettre sur 8.
2: Bon, et monsieur Tessier, il fait quoi ce soir ?
1: Je vais emmener mon ami Olivier à ma soirée des parents quadrats dans ces cas-là, comme il est libre.
26: Ben voilà.
2: Alors,
26: voilà.
2: Elle est chez qui ce soir, la soirée des parents quadrats ?
1: J'embrasse mes amis Irène et Sacha.
26: Je connais.
2: Et ben bien sûr, Irène et Sacha.
0: Ah, Irène.
2: Et ça se passe où ? Ça se passe chez vous ?
1: Ah non, ça se passe chez eux, généralement. Voisins sont très contents de nous voir à chaque fois.
2: Ah oui, c'est toujours le même qui reçoit.
1: Toujours au même endroit. Ouais, on ne donnera pas le lieu pour des raisons de sécurité.
26: C'est exceptionnel.
1: Évidemment.
26: Pourquoi c'est exceptionnel ? Moi, j'en ai fait 2-3, c'est exceptionnel.
1: Il y a
26: mis en œuvre lors de ces soirées.
1: Fromage, musique.
26: On boit des choses exceptionnelles.
2: Tous les vendredis.
26: Ah, franchement, oui, quasiment.
2: Mais c'est des voisins.
26: Tous les vendredis.
2: C'est pas des gens qui se connaissaient avant.
1: Mais non,
2: c'est des voisins.
1: On s'est tous connus dans l'école de ma fille. Ce sont les parents d'autres élèves. Et on a décidé de se réunir. On est à peu près 4-5 couples. Et c'est des soirées de 19h30 jusqu'à 1h ou 2h du matin.
2: C'est génial.
1: Jusqu'à minuit.
27: C'est vrai que dit comme ça,
2: on est 4-5 couples.
26: C'est habillé.
0: Et où sont les enfants ?
2: Dans
0: ce genre de soirée. Bon,
2: les enfants sont à côté, ils sont dans la chambre.
1: Les enfants sont dans les chambres, ils jouent et nous on s'amuse de notre côté.
2: Alors je peux vous dire que les enfants, ça doit être leur meilleure vie parce que de voir les parents s'amuser du monde à la maison et d'être en colonie de vacances, on a tous connu ça quand on était gosses avec les amis des parents, on adore ces soirées-là.
27: C'est génial.
26: Vous le faites encore, vous, ce type de soirée comme ça, entre parents d'élèves ?
2: Parents d'élèves, j'ai plus d'élèves.
26: D'accord,
2: j'ai pas d'école.
27: À 4-5 couples, vous faites des soirées comme ça ? À 4-5 couples, tous les vendredis.
2: Je veux bien aller faire la sortie des écoles pour rencontrer des parents alors que j'ai pas d'enfants et pour passer une soirée avec eux. Je veux bien. C'est curieux. C'est pas... On peut faire ça.
26: Attendez, vous faites quoi vous ce week-end ? On vous demande en général.
2: Je fais ce week-end.
26: Vous pouvez pas me dire ce que vous faites ce week-end ?
27: Ce soir,
2: je vais au Badaboum. Ce soir, je vais au Badaboum. Pour le moment, il y a une petite discussion. Je vais peut-être prendre. Il fait beau, il fait chaud, il y a le soleil. Je vais peut-être aller à la plage. Je me tourne vers Jules Thorez. D'abord, il faut quand même qu'on salue un invité parce qu'il est avec nous autour de la table. Il s'appelle Albéric. Il est professeur d'histoire et fidèle auditeur de l'émission. Souvent, je vous appelle.
7: Oui, avec grand plaisir.
2: Voilà, et vous êtes directeur d'une école.
7: Voilà, là je suis entre deux postes là. Actuellement, c'est un petit temps sabbatique, mais je reprends du service dès septembre prochain. Et à mon avis, ça va être très probablement...
2: Et l'école dans laquelle vous étiez, elle n'existe plus? Elle a fermé?
7: Ah non, ça c'est une triste histoire. Ouais.
2: Ah, ça s'est mal terminé?
7: Eh bien, en fait, la mairie nous a mis tellement de tracas qu'on a été obligé de fermer boutique parce que c'était trop cher pour nous après, quoi. Et c'était un jeu, mais c'est pas grave. Tous les élèves ont été rescolarisés.
2: Vous rouvrez?
7: Non. Là, je rejoins un poste qui existe avec un internat et ça sera vraiment chouette.
2: Bon, ouais. Bah, vous nous parlerez tout à l'heure du bac, parce que le bac va commencer dans quelques jours. Mais à 17h23, est-ce qu'on a le temps, en 3 minutes, de parler de cette élue RN qui a récité le « Je vous salue Marie » en conseil municipal? Dites-nous tout, Jules Torres.
0: Bah, y a un élu du Rassemblement National qui était mécontent de voir qu'il y avait des élus de la France Insoumise qui portaient le voile islamique. Et donc, il a voulu porter un amendement lors du premier conseil municipal pour interdire les signes ostentatoires et religieux, pour interdire... les croix chrétiennes, petits médaillons qui font du judaïsme et le voile islamique. Et ça a été refusé par le maire communiste. Il faut savoir qu'Ivry-sur-Seine, depuis la fin de la guerre, dans 45, c'est un bastion communiste, un bastion d'extrême gauche. Et cette élue,
2: depuis 110 ans.
0: 110 ans même, vous voyez. Et donc il a voulu porter ce texte-là. Le maire l'a refusé.
27: Au nom de la laïcité,
0: d'une soi-disant laïcité. Alors que bon, on peut considérer quand même que le voile est aujourd'hui un signe religieux, en tout cas qui est utilisé par l'islam politique. Et donc cet élu du RN qui s'appelle Kevin Nader a décidé, puisque la laïcité n'était pas respectée dans ce conseil municipal, de sortir une croix et de faire un « Je vous salue Marie ». Enfin, j'invite tout le monde à regarder la vidéo.
2: Alors on a le son,
0: qui est vraiment très intéressante, et le son est très bien aussi.
2: Écoutons le son.
8: Et je vais dire un « Je vous salue Marie » d'ailleurs. « Je vous salue Marie, pleine de grâce, le Seigneur est avec vous. Vous êtes bénie entre toutes les femmes, et Jésus, le fruit de vos entrailles, est béni. Sainte Marie, Mère de Dieu, priez pour nous, pauvres pécheurs, maintenant et à l'heure de notre mort. Ainsi soit-il, du Père, du Fils et du Saint-Esprit. »
9: Alors, ce que vous venez de faire, monsieur Nader, signe votre crime politique, et moi qui ai un respect profond pour toutes les religions, même si je n'en pratique aucune, je pense que la communauté chrétienne et catholique d'Ivry appréciera la manière dont vous venez de les traîner dans la boue. C'est une honte ! En quelques heures de conseil, vous avez atteint tous les sommets et franchi toutes les lignes rouges. Je me suis dit que peut-être on allait quand même avoir du mal à dénoncer ce qu'est le Rassemblement National dans ce pays, et je dois vous remercier, monsieur Nader, pour la caricature que vous offrez ce soir, en un seul conseil, de ce qu'est l'extrême droite dans notre pays. Et vraiment, le film qui a été tourné ce soir, où vous dégainez un crucifix pour stigmatiser des conseillères municipales de cette assemblée en récitant le « Je vous salue Marie », est une insulte faites à toutes les catholiques de cette ville et à tous les chrétiens. Je vous demande, je vous somme de quitter cette assemblée communale immédiatement.
2: Je vous assure, ça va mal se terminer. Ça va mal se terminer. C'est ridicule, ce monsieur est grotesque.
0: Oui, il est communiste. Non, il est communiste en 2026, Pascal.
2: Comment? Oui,
0: le crime politique du communisme, on pourra en parler pendant des heures.
2: Bon, je vais regarder la vidéo parce que je ne l'avais pas vue.
27: La gestuelle est incroyable. Il pointe du doigt, il a son doigt comme ça, accusateur, il est en colère, il cherche un peu ses mots. Enfin, c'est vraiment acte 3, scène 12. C'est du grand, de la comédia d'Arte, quoi.
10: Le dernier pays communiste du monde occidental, et même du monde en général.
27: Non, mais quand on banalise l'affichage finalement de ces signaux, il ne faut pas s'étonner que.
2: À tout de suite.
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0: 7h30, Émilie Dès pour terminer.
1: Nous ne sommes pas dans un combat, mais dans un deuil intime, un deuil collectif aussi, celui d'un territoire qui perd un enfant de trop. Les mots du maire de Fleurance aux obsèques de Liana cet après-midi. Une centaine de personnes sont venues assister à la première partie de la cérémonie. L'inhumation s'est déroulée ensuite dans la plus stricte intimité. La mort de Liana, 11 ans, a suscité la colère, révélé les failles du système judiciaire. La ministre de la Santé et des Familles dit vouloir simplifier le mode de signalement face à un enfant en danger. Dernier hommage à Bernadette Chirac cet après-midi en la basilique Sainte-Clotilde à Paris. J'ai perdu une grande amie et la France a perdu une grande dame, a confié Nicolas Sarkozy ce matin sur Europe 1 et CNews. Cette décision ouvre la voie à un possible procès pour meurtre plus de 3 ans après la mort de Naël. La Cour de cassation annule la requalification des faits en violence pour le policier autour du auteur du tir. La Cour d'appel de Versailles devra statuer de nouveau. Le chef de la diplomatie iranienne assure qu'un accord avec les États-Unis n'a jamais été aussi proche. Donald Trump accuse l'Iran de faire circuler un faux texte d'accord. Il appelle Téhéran à se ressaisir et vite. Les prix affichés sur les bornes de recharge des véhicules électriques sont à la fois opaques et très variables. L'avertissement de l'association de consommateurs CLCV dans les Hauts-de-Seine et les Alpes-Maritimes, les écarts entre le tarif minimum et le tarif maximum observé atteignent 255% pour un même réseau. L'épreuve a duré 2 heures. Plus de 500 000 élèves de première ont planché ce matin sur les maths au baccalauréat. Épreuve sans calculatrice créée après les résultats décevants d'une étude sur le niveau des élèves français. Elle comptera pour Parcoursup. La mort du chanteur Franck Michael. Il a succombé à un cancer fulgurant des poumons à l'âge de 79 ans. Franck Michael, auteur notamment de la chanson « Toutes les femmes sont belles ». Et puis la Coupe du monde de foot. Les Bleus ont effectué leur premier entraînement à l'université de Bentley, hier à Waltham. Ils feront leur entrée dans la compétition mardi face au Sénégal. Êtes-vous impatient de les voir jouer? C'est la question du jour sur le site et l'application Europe 1.
0: Ils sont à Boston. Merci, Émilie. Je crois qu'on a une petite surprise pour vous, Fabrice.
2: Une petite chanson pour Émilie, puisqu'elle était fan du groupe... Des 5 demoiselles, les L5, qui avaient remporté le télécrochet Popstar en 2001. Bien, bonne nouvelle, Émilie, pour vous. Les L5 se reforment, oui, puisque c'est devenu un trio. Elles reviennent à l'occasion de le générique du film Pas de patrouille, mission Dino, qui sera en salle le 5 août. Et on a un tout petit extrait en exclusivité, c'est court, mais voilà.
0: C'est quoi, pas de patrouille?
3: Ce sont des petits chiens. Un chien policier, un chien pompier, ça cartonne.
0: Ah oui. Bah écoutez, moi je connais pas de patrouille, mais j'ai L5 non plus, je connais pas. Mais, donc ils se reforment, mais je savais même pas qu'ils étaient déformés. Donc,
4: L5, elles avaient fait
5: toutes les femmes de ta vie,
2: c'est ce qu'on a entendu le plus grand succès. Il y avait Lydie, Marjorie, Carolia, Alexandra et Claire.
0: Mais ça m'a échappé, les L5. Gérard,
6: non. Non, mais c'est pas
2: début
6: vrai.
2: Début des années 2000.
6: Attendez, c'était l'époque d'Ophélie Winter et compagnie. Enfin, c'était vraiment un très gros tube.
0: Ophélie Winter, samedi. Comme Gérard.
7: La chanson qu'on entend, vous la connaissez parce que la chanson qu'on entend.
0: Ah non, jamais entendu.
6: Non, mais ça c'est.
0: Je peux pas vous dire autre chose. Je vous dis la vérité. J'ai le droit.
6: Non, mais il fallait vraiment vivre dans une cave à ce moment-là. Tu peux pas passer à côté de toutes les femmes de ta vie. C'est un hymne de toute une génération, mais quasiment. Qui a découlé sur d'autres générations.
0: Gérard.
8: Je vivais dans une cave.
6: Non mais Gérard, il est parti aux États-Unis. Il était parti aux États-Unis, peut-être ça peut expliquer. Mais vous avez
0: Gérard,
6: aucune excuse.
0: Il vivait pas du tout aux États-Unis. Il était directeur de la rédaction de TF1.
6: Ah oui, non mais peut-être qu'à ce moment-là vous étiez parti à New York.
0: D'abord, il n'était pas parti.
6: J'essaye de vous sauver.
2: Vous voulez me sauver du désespoir.
0: Mais quelle année ça?
6: 2019, j'allais dire, mais 2001.
2: C'est incroyable. Et pourquoi L5 parce que c'est le numéro de badge.
0: Comment?
2: Pourquoi le nom L5? Parce que c'est le numéro de badge qu'elle portait lors du casting, tout simplement.
0: D'accord. Donc elles étaient cinq.
6: Et
0: elles ont eu un certain succès.
2: Elles ont eu un petit succès. Elles ont fait ce titre.
0: Voilà. Et là, l'info, c'est qu'elles se reforment.
2: Elles se reforment après plus de 20 ans de séparation.
6: Pour
2: Pas de patrouille, le dessin animé qui cartonne chez les enfants.
0: Écoutez, c'est une belle info. Hein. Et ça, c'est. Émilie, elle adore ça.
2: Ah oui, Émilie adorait les L5. Oui.
0: C'est vrai. Et pas de patrouille.
2: C'est vrai, vous avez.
1: Non, j'avais regardé l'émission à l'époque.
0: Vous étiez petite.
1: Non, en 2001, non, j'étais...
0: Petite.
1: Bah, ouais. J'avais déjà eu le bac.

0: site.
1: Bon, il est 17h35, on va parler du bac. À votre
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1: Je remercie Émilie Desque. Et comment ça s'est passé hier soir, au fait ? Émilie, vous
0: très
1: aviez
0: bien.
1: Une petite soirée ?
0: Oui, oui. Très bien.
4: C'est la bourgogie.
1: Très bien, il y a une petite...
0: Non, j'ai passé une bonne soirée, on s'est bien amusé.
4: Il y a un peu de folie dans les yeux.
1: Petit oui, non. Il s'est passé...
4: Oui.
1: Il a été gentil, Olivier.
5: Ça m'a échappé. Tu...
1: Oh non. Est-ce que Olivier a été gentil?
0: Très gentil.
1: Olivier, bah, bon, ça va alors. Olivier a été gentil.
4: J'ai mis le blague.
1: Comment?
4: Non, rien, pardon.
1: Bon, bah, merci. Et ce week-end, quel est le programme de ce week-end?
0: J'ai la fête du poney dimanche et j'ai un anniversaire demain.
6: Ça, c'est magnifique à moi.
4: Ça, c'est 5 minutes de très grande radio. Non,
7: elle est grosse, hein. Dis donc, elle est grosse, hein.
1: Ah, c'est quoi?
7: Non, mais entre le loup et ça. Non, mais qu'est-ce que c'est que ça?
5: C'était une réplique de Gérard que nous avons gardée dans votre machine.
4: Mais il parlait. C'était en direction de qui?
1: Moi, je pensais. En fait, ce que je voulais envoyer, c'était ça.
7: Si tu veux, tu le fais. Mais je si je veux pas, je le fais pas.
1: Voilà le bon jingle que je voulais envoyer.
5: Mais c'est une vraie réplique de Gérard, ce qu'on a entendu là.
0: Bien sûr.
1: Écoutez.
7: Dis donc, elle est grosse, hein.
1: Mais vous parlez
0: de quoi?
1: On va réécouter pour être sûr.
7: Non, elle est grosse, hein.
1: Bon.
8: Au revoir.
1: Merci, merci, Émilie Dez. Merci, Émilie, parce que vraiment, ils sont terribles. 17h37.
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1: Gérard, justement, quand vous avez passé le bac, il y avait ce qu'on appelait deux bacs. On disait le bac chaud,
7: d'ailleurs.
1: Oui, il y avait
7: une première partie et une deuxième partie l'année d'après.
1: On le disait le bac chaud, alors que maintenant, on ne dit plus du tout on dit le bac. Mais alors, à l'époque, c'était un vrai examen.
7: Oui.
1: Et on est avec Albéric, professeur d'histoire et fidèle auditeur de l'émission. C'est vrai que Albéric, aujourd'hui, le bac, faut vraiment, pour ne pas l'avoir... Faut mettre de la bonne volonté. Combien de réussites au bac?
9: Oh là, vous me posez une colle.
4: C'est 93%, non?
0: Ouais.
9: Mais ça doit être énorme, oui, en effet. On a vu le coup venir dans la dévalorisation du bac. Il y a à peu près 15 ans de ça, même 10 ans de ça, quand on a vu le brevet des collèges massacré. Alors que le brevet des collèges était enfin le rescapé de ce qu'on appelait avant le certificat d'études primaires, qui avait été retenté par Lionel Jospin dans les années 80. Je faisais partie des élèves en cinquième, et c'est la seule année où Lionel Jospin avait lancé ça pour essayer de mettre en place une préparation à l'examen. Mais il y avait la politique de la mise en valeur d'un examen et de l'épreuve. On pouvait par exemple avoir des difficultés scolaires, ce qui était mon cas d'ailleurs, en BEP Vente Action Marchande à l'époque, en lycée pro.
1: Et parce que vous avez fait un BEP.
9: Ah oui, moi j'ai fait
1: marchand.
9: Du lycée pro, moi. Et c'est incroyable.
1: Et après, vous êtes
9: j'ai fini directeur et prof d'histoire-géographie. Oui. Mais ça, c'est parce qu'il y avait de l'intelligence dans les années 80. Le BEP-CAP des années 80, aujourd'hui, le niveau, c'est le BTS.
0: Mais malgré tout, le brevet n'était pas obligatoire.
9: Ma mère
0: nous avait autorisé, ma sœur jumelle et moi, à ne pas le passer pour nous envoyer je ne sais où en séjour linguistique. Alors, on était les deux seuls de l'école. Mais il y avait un truc où ça n'était pas obligatoire. Donc, malgré tout, la pression n'était pas immense.
9: Oui, mais c'était un examen. Honnêtement, c'était un examen qui était intéressant.
1: Il avait une planche à voile et il y avait des vagues.
6: C'était plutôt dans le sud-ouest.
1: Voilà, c'était dans le sud-ouest. Le séjour linguistique, ça a été très linguistique. Linguistique comme séjour, effectivement.
6: Beaucoup de langues, oui.
9: Alors,
0: linguistique veut dire langue, enfin tout simplement.
1: Caroline, cette émission est
9: dans un esprit très mal placé.
0: Vous n'êtes pas innocent alors que vous avez tendu la perche.
1: Je n'ai rien tendu. Bon,
9: on va revenir au brevet.
1: Oui.
0: Voilà. Non, mais qui n'était pas obligatoire, donc
9: oui,
0: il n'y avait pas une pression.
9: Ça n'empêche que quand même l'examen était vraiment pédagogiquement
1: excellent.
9: Et quand on a eu le contrôle continu, mes propres enfants ben ma foi, dans les années donc ben il y a même pas 4-5 ans, quand ils ont passé leur brevet des collèges, ils m'ont dit papa, de toute façon on l'a déjà.
0: On l'a déjà.
9: Non mais c'est vraiment dramatique. Et quand on a vu que le bac allait passer à la moulinette dans cette situation. Bah c'est triste parce que il y a une vraie dévalorisation de cet examen.
1: Mais je vais vous dire, les parents aussi sont responsables parce que
9: je vois pas de quoi.
0: Parce que j'étais parent, je trouve que les parents sont responsables
1: comme
0: de plein de choses.
1: J'ai pas terminé ma phrase. Ouais. Vous le saurez pas. Les parents ne veulent plus que leur enfant.
0: Et des coups de pression.
1: Non, les parents ne veulent plus que leur enfant n'aille pas jusqu'au bac. C'est une exigence. Si vous dites à des parents, en cinquième, votre fils n'est pas, ou votre fille n'est pas calibrée pour aller plus loin, et il faut aller sur une voie d'orientation différente, c'est ce qui se passait il y a 40 ou 50 ans.
0: STMG, on appelle ça aujourd'hui.
1: STMG, c'est un bac. Attention, c'est pas mal, STMG.
0: C'est une filière plus techno.
1: Oui, mais c'est quand même un bac. Ouais. Là, je vous parle à la fin de la cinquième ou à la fin de la troisième, de dire, vous allez aller en CAP, etc. Les parents, ils n'admettent pas de ça. Ils veulent, quoi qu'il arrive, que leur enfant... ils achètent la paix sociale comme ça à la maison, c'est plus facile, et tu vas jusqu'au bac, et puis après, tu as des enfants, effectivement. C'est pas un service qu'on rend aux enfants.
4: Parce que tout le monde veut mettre ses enfants dans le tertiaire aussi.
1: Oui,
4: plus personne
1: tout
4: veut
1: le monde,
4: faire
1: tout
4: de,
1: tout,
4: exactement.
1: Oui, mais vous avez
4: les
1: raison.
4: Travaux manuels, c'est terminé
1: mais
4: c'est, tout ça.
1: Mais c'est une erreur.
4: Bien sûr que c'est une erreur.
1: Je vais vous dire, c'est une erreur parce que ces enfants.
4: C'est aussi l'éducation nationale qui a voulu ça. Hein.
1: Mais ces enfants seront peut-être 10 fois plus heureux. Et je vois par exemple les enfants qui font. Qui partent vers la cuisine notamment. Je suis frappé combien ils trouvent leur envol et combien ils sont heureux à faire un métier. Tout le monde ne peut pas être ou professeur d'histoire ou faire un métier dans le tertiaire. Oui. On marque une pause à 17h42 et je pense qu'avec l'intelligence artificielle, d'ailleurs, peut-être que les choses vont changer parce que peut-être que les métiers manuels vont être revalorisés et ce serait pas une mauvaise chose. À tout de suite.
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5: 17h46 sur Europe 1, Pascal Praud de retour dans un très court instant. 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
1: 17h47, on parle effectivement du bac à venir. On parle de l'orthographe. Alors, on est avec Albéric, oui, hein, je le précise. Albéric, qui est professeur d'histoire, fidèle auditeur de l'émission, et qui a été aussi directeur d'une école hors contrat.
9: Oui.
1: Bon, l'orthographe.
9: Et un peu sous contrat aussi, mais avec bon. C'était des écoles prioritaires comme la Fondation
1: d'Auteuil. L'orthographe.
9: Oui, l'orthographe.
1: L'orthographe, bon, il est en déshérence.
9: Alors, le ministre a pris une décision. Je suis partagé. D'abord, je trouve que la décision est urgente et il a raison. Mais il y a un problème, il y a un mais. Le mais, c'est que personne n'est prêt.
1: Bah même pas lui, parce que quand on lui demande d'écrire accueil,
9: exactement.
1: Il
9: se prend. C'est-à-dire que nous avons une génération de jeunes professeurs que je salue, qui sont courageux, qui tiennent le coup, parce qu'en plus ils sont affrontés aux résultats d'une politique sur la discipline et le comportement. Mais eux-mêmes n'ont pas la capacité de repérer toutes les fautes.
1: Ah bon ?
9: Ah mais oui.
1: Ennuyeux.
9: Et aujourd'hui, nous manquons de professeurs dignes du professeur que vous avez mis en lumière ce matin sur CNews, qui part à la retraite.
1: Ah, c'était formidable.
9: Bon, c'est un professeur qui a maintenant 60 ans, 65 ans, qui est de la génération précédente. Eux, ils avaient encore la connaissance de l'orthographe. Mais les jeunes professeurs, c'est la méthode globale, c'est les années 70-80 qui sont des périodes d'essai, et c'est une succession de programmes déstabilisants et déstructurés pendant 30 ans quand même. Hein. Entre 80 et 2010, ça a été un massacre. Ça a été un massacre. Et donc, on est en train de demander à des professeurs de repérer des fautes qui vont peut-être pas réussir à toutes les repérer, avec une exigence qui est nécessaire, mais qui est rude dès le premier coup, et on va demander de corriger des copies d'élèves qui n'ont pas connu de dictée, ou alors des dictées à trous, ou des dictées mémorisées. C'est-à-dire que la génération qui connaît les dictées, Pascal, ils n'ont pas encore terminé le CM2, ils sont en CM1. La dictée est revenue il y a seulement 4 ans. les leçons ne sont plus apprises par cœur. Et donc, pas d'ailleurs, et la règle de grammaire, c'est monstrueux. Donc, c'est scandaleux de massacrer encore des enfants et des élèves. C'est scandaleux. Ils sont pris au piège. C'est comme si on disait... d'une équipe de foot de Carquefou ou de Nantes dans un bon petit club de la commune, oui. Mais là je parle pas des professionnels, hein, je parle des voilà, et puis tu pars jouer avec Mbappé et t'as intérêt à bien jouer, ben il a pas d'entraînement, et bien c'est exactement ce qui va se passer pendant la correction, pendant les trois jours là qui arrivent de la correction du bac.
1: Vous parlez de sport et c'est moi souvent je fais le parallèle, c'est ça qui est extraordinaire. Le seul domaine où on a progressé toujours et tout le temps dans les apprentissages, c'est précisément le sport, parce qu'il n'y a pas le choix, puisque la performance est au rendez-vous. Et au bout du chemin, la performance est
9: l'objectif. Et elle est acceptée, alors mais que les parents n'acceptent plus l'exigence des profs. Et encore, elle est acceptée jusqu'à maintenant. Parce que beaucoup d'entraîneurs, et dans des petites associations sportives de communes, ils sont mis à l'épreuve. Hein.
1: Oui, mais le
9: sport... Ils sont quand même mis à l'épreuve.
1: Moi, il y a une chose qui est tout à fait frappante avec le sport, c'est que tu acceptes ton niveau. Le sport te renvoie à ton niveau. Je ne connais personne qui dise « j'aurais pu être Federer ». En revanche, je connais plein de gens qui disent « j'aurais pu être Gérard Carrérou, j'aurais pu être un grand acteur, j'aurais pu être un grand journaliste ». Parce que tout cela est plus subjectif. Pourquoi lui présente et pas moi ? Tout ça est très subjectif. Dans le sport...
0: Il peut y avoir les audiences.
1: Oui, vous le savez bien, Jules, vous êtes à ce micro, il y a beaucoup de gens qui vous écoutent dans la profession et qui disent « mais... Torres, il n'est pas meilleur que vous. »
0: Assez peu, j'ai eu assez peu d'écho de ce type-là.
1: Non mais vous voyez ce que je veux dire, parce qu'on est dans des domaines évidemment subjectifs, un présentateur de télé, si vous faites la liste des présentateurs de télé, beaucoup de gens doivent se dire « dans le métier ». Ah, ils vont aller à Salamé, ils vont...
0: Oui, parmi les stars, personne ne comprend pourquoi on ne leur a pas donné le 20h, par exemple.
1: Exactement, ils ne comprennent pas, en l'occurrence, que parfois, Léa Salamé, elle a beaucoup de talent. Tout le monde n'est pas allé à Salamé pour dire les choses. Comme tout le monde n'est pas Federer, mais dans le domaine du sport, il y a quelque chose. C'est pour ça que j'aime bien le sport. Et ce qui est drôle d'ailleurs, c'est que tous ces gosses qui sortent de milieux parfois défavorisés, ils font l'effort, croyez-moi. Ils sont d'une discipline remarquable. Moi, je connais assez bien Philippe Diallo, on en a parlé. Les joueurs de l'équipe de France, ils sont exceptionnels dans le comportement. Dans le professionnalisme, parce que tu ne peux pas tricher dans le sport. Tu peux tricher. Moi, je peux arriver certains jours au dernier moment, en ayant peu travaillé le sujet, et ça se voit pas. Ça peut arriver. Au sport, tu t'entraînes pas pendant trois jours au football, le quatrième, tu le payes. C'est très exigeant, le
9: sport.
1: C'est
9: un éveil chez l'enfant incarné. C'est-à-dire que l'on sollicite son intériorité, son esprit et son corps. C'est la même chose qu'il faut faire avec l'école.
1: Ben bien sûr.
9: On a des élèves en difficulté, on leur propose des voies de garage alors que la noblesse de l'artisanat est quelque chose. Mais il y a aussi des enfants qui réussissent très bien et il faut se battre avec les parents pour qu'ils deviennent des artisans.
1: Il nous reste 45 secondes pour nous donner rendez-vous ce soir chez Sacha et Irène. Et je vais donner l'adresse où on pourra aller manger charcuterie, petits gâteaux et melon parme.
2: Avec grand plaisir.
1: Est-ce qu'on peut donner l'adresse de Sacha?
2: Non, surtout pas. Ce lieu doit rester secret.
1: Mais non.
2: Il faut être parrainé.
1: Il faut un mot de passe.
2: Olivier, monsieur Omar, on va être parrainé.
1: Fabrice, qu'est-ce que vous faites ce week-end?
5: Pareil, j'ai une soirée avec les voisins prévue demain. On va faire un petit barbecue, on a une impasse. On va mettre le projecteur pour y aller match de foot. Enfin,
1: c'est
5: voilà.
1: Quoi demain le match?
5: Alors je sais qu'il y a Brésil-Maroc. Oui, c'est ça, Brésil.
0: Non, c'est à minuit dimanche.
5: C'est à minuit, il y en a un autre.
0: Demain c'est Qatar-Suisse, ça, 21h.
1: Qatar-Suisse, ça sera sans moi. Qatar-Suisse, il est possible que je fasse l'impasse. Ça fait pas rêver. Bon, Thomas Bonnet dans une seconde sur Punchline. Merci Caroline.
3: Avec plaisir.
1: Merci Monsieur Guédec.
0: Merci Monsieur.
1: On met une petite chanson bretonne pour Monsieur Guédec qui part à Brest.
5: C'est fini. Merci d'avoir écouté Pascal Proulx et vous retrouverez Pascal dès lundi matin à 9h en codiffusion sur CNews sur Europe 1 jusqu'à 10h. Ce sera pour l'heure des pros. Excellente soirée dans un instant. 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
41: Bonsoir à tous et bienvenue dans Punchline. Il va falloir trouver rapidement une réponse à l'émotion du pays. Les obsèques de la jeune Liana se sont tenues en toute dignité cet après-midi. Une ville entière, un pays entier pleure sa fille. Il faudra apporter des réponses aussi à ce fiasco judiciaire. Une justice qu'il devient de plus en plus difficile de comprendre. Pendant que le meurtrier présumé de Liana était laissé libre malgré les alertes, d'autres dossiers nous donnent une impression différente. Le zèle, par exemple, avec lequel la justice s'acharne contre Florian M., le policier auteur du tir contre Naël, a de quoi nous interroger. Après une décision de la Cour de cassation, on a appris aujourd'hui que la qualification de meurtre pourrait finalement être retenue contre le fonctionnaire de police. La justice est donc capable de se montrer implacable contre les uns, laxiste contre les autres. Le sentiment qui prédomine est celui d'une justice à deux vitesses, des magistrats qui laissent des émeutiers et des prédateurs dehors pendant qu'elle accable les policiers ou les hommes politiques. cette justice, ou plutôt ces injustices, nourrissent le sentiment de colère qui, n'en déplaise au président de la République, nous donne parfois envie de crier. On en parle ce soir dans Punchline en direct sur CNews et sur Europe.
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41: Avant de vous présenter les invités qui m'accompagnent ce soir, on fait le point sur l'actualité avec Valérie Acquenin. Bonsoir, chère Valérie.
2: Bonsoir Thomas et bonsoir à tous. À la une, les obsèques de Liana ont eu lieu au cimetière de Fleurance. De nombreux habitants de la commune ainsi que ses proches étaient présents pour rendre hommage à la jeune collégienne de 11 ans. Un moment de recueillement lors d'une cérémonie bouleversante. Afin de ne pas troubler le moment de deuil de la famille, l'inhumation de la petite Liana s'est déroulée dans la plus stricte intimité. Des motards se sont aussi donné rendez-vous à Auch en fin de matinée afin de former un cortège vers Fleurance. Pour la jeune fille, partie beaucoup trop tôt. Dans le reste de l'actualité et à suivre sur Punchline, l'affaire Naël. La Cour de cassation casse l'arrêt de renvoi pour violence ayant entraîné la mort. Elle estime que la qualification d'homicide peut être retenue et demande à nouveau à la Chambre d'instruction de se prononcer. En tirant avec une arme à feu à faible distance dans l'habitacle de la voiture et alors qu'il avait très peu de visibilité, le policier avait nécessairement conscience qu'il existait un risque létal pour le conducteur, écrit la Cour dans son arrêt. L'affaire du policier auteur du tir ayant tué Naël Merzouk en juin 2023 est donc renvoyée devant la cour d'appel de Versailles. Actualité internationale, le ministre iranien des Affaires étrangères assure qu'un accord entre son pays et les États-Unis pour mettre fin à la guerre au Moyen-Orient n'avait jamais été aussi proche. De leur côté, les Américains affirment que Téhéran a accepté de démanteler son programme nucléaire et de se défaire de son uranium enrichi. Un haut responsable ajoute que le détroit d'Ormuz sera ouvert et que les groupes terroristes ne seront plus financés par l'Iran. Conséquences économiques de la guerre en France, l'inflation est en hausse. Elle atteint 2,4% mais sur un an, selon l'INSEE. Cela se traduit, comme en mars et en avril, par une accélération de la hausse des prix de l'énergie portée ce mois-ci par une hausse des prix du gaz, plus de 11,3% après une baisse de 3,1% pour le mois précédent. Cette inflation a aussi été soutenue par la hausse des prix des services, plus 2,1% ce mois-ci après une hausse de 1,8% en avril. Les obsèques de Bernadette Chirac en la basilique Sainte-Clotilde à Paris, un lieu symbolique pour le couple qu'elle formait avec l'ancien président de la République, car c'est dans cette chapelle que Bernadette et Jacques Chirac se sont mariés. C'est également là où s'étaient tenues les obsèques de leur fille aînée Laurence en 2016. De nombreuses personnalités du monde politique étaient présentes. Un hommage en Corrèze, département où elle a été élue de 1979 à 2015, lui sera également rendu ce dimanche. Pour terminer, une pensée pour notre confrère Christophe Glaise, toujours détenu en Algérie. Je rappelle qu'il a été condamné à 7 ans de prison en décembre dernier. Il a renoncé à son pourvoi en cassation, ouvrant la voie à une possible grâce du président algérien. CNews et Europe 1 continuent de réclamer sa libération immédiate et sans condition.
41: Merci. Valérie, Véronique Jacquet est avec nous. Bonsoir, chère
3: bonsoir
41: Véronique.
3: Thomas, bonsoir à tous.
41: Guylain Bénessa est avec nous. Bonsoir, vous êtes bonsoir. Avocat, auteur également de livre Nos Maîtres. Redites-moi le titre du livre.
4: Nos Vrais Maîtres.
41: Nos Vrais Maîtres. Ça parle de la justice. On va avoir justice. Besoin de, évidemment, de votre éclairage. Marc Varnaud est avec nous. Bonsoir.
5: Bonsoir, Thomas.
41: Bonsoir, cher Marc. Mathieu Vallet, bonsoir. Vous êtes eurodéputé, porte-parole du Rassemblement National. Avec vous, dans quelques instants, on abordera l'affaire Naël. Vous êtes au contact régulièrement des policiers et vous allez nous dire ce soir aussi ce que vous, vous pensez de cette décision de justice. Je salue Célia Barotte de notre service police-justice, justement pour nous apporter toutes les informations sur cette affaire. Et puis Olivier Benkemoud, bonsoir.
8: Salut.
41: Cher Olivier, vous étiez tout à l'heure aux obsèques de Bernadette Chirac et vous nous rapporterez l'émotion, la gigantesque émotion qui s'est emparée de cette basilique Sainte-Clotilde dans le 7e arrondissement de Paris.
8: Très politique.
41: Et en plus très politique, bien sûr. On commence bien sûr avec cette information qu'on a appris aujourd'hui. La Cour de cassation a développé un arrêt et on pourrait donc, Célia Barotte, avoir le policier auteur du tir contre Naël poursuivi pour meurtre, ce qui n'était initialement pas le cas.
1: Oui, pour rappel, alors la Cour de cassation, elle statue sur les textes, sur la procédure, pas sur le fond des faits, ni sur le fond de l'affaire, mais elle a annulé la requalification des faits en violence pour le policier auteur du tir. Alors cette décision, elle rouvre la voie à un possible procès pour meurtre, mais la Cour de cassation a expliqué qu'elle n'estime pas que la qualification d'homicide peut être retenue, mais que la qualification de violence ayant entraîné la mort sans intention de la donner n'a pas été suffisamment et correctement justifiée par la chambre de l'instruction. Elle renvoie devant la chambre de l'instruction autrement composée pour que la qualification soit réexaminée. Alors, beaucoup de mots, mais dans la pratique, eh bien, cela veut dire que la Cour de cassation renvoie à la chambre de l'instruction et notamment à la Cour d'appel de Versailles de réexaminer les faits, la procédure, de motiver davantage sa décision concernant la qualification de violence volontaire ayant entraîné la mort.
41: Est-ce que ça veut dire qu'à la fin, il peut être poursuivi pour meurtre? C'est ça la finalité possible de cette décision?
1: Eh bien, il y aura à nouveau une décision de la Cour d'appel de Versailles. S'ils estiment qu'ils n'ont pas assez d'éléments pour motiver la qualification de violence ayant entraîné la mort sans intention de la donner, eh bien, il y aura un procès pour meurtre. Mais sinon, on peut quand même s'attendre à un procès pour violence ayant entraîné la mort sans intention de la donner. C'est une demande quand même de la Cour de cassation.
41: Je me mets à la place de la justice. C'est quand même parfois très compliqué.
3: Si on peut quasiment.
41: Merci, Célia Barraud.
1: Désolé, c'est vrai que c'est compliqué.
3: Si on peut quasiment rire, parce qu'arrivé à un moment, il ne reste plus que le rire, c'est que la décision éventuellement que rendra Versailles est sujette également à une contestation. C'est-à-dire qu'on pourra avoir encore un niveau judiciaire derrière.
4: Juste un mot, là,
41: Guilain Bénessa.
4: Si on pouvait avoir le rappel là, des mots employés par la Cour de cassation, je n'ai pas encore lu l'arrêt, il vient de tomber. Si on pouvait juste avoir un rappel, Thomas, si c'est possible. Parce que Célia Barotte a dit quelque chose de juste et de complètement faux. Je m'excuse, ce n'est pas contre vous. C'est que tout ça vit d'un mythe qu'il faut faire tomber un jour ou l'autre, sinon ça ne sortira jamais. Vous venez de dire la Cour de cassation statue en droit et pas en fait. Ça veut dire qu'en gros, elle regarde des textes, elle est objective, elle est purée parfaite. Voilà le mythe. Si la Cour de cassation écrit, je lis la chose que tout le monde peut lire, si on dit que le policier avait, je cite, nécessairement conscience qu'il existait un risque létal pour le conducteur, ça veut dire que la Cour de cassation, qu'elle le veuille ou non, refait l'affaire, oui. Puisqu'elle elle se demande.
1: Non, parce que justement, je vais vous donner une précision. Les termes que l'on mentionne sont présents dans l'arrêt, mais il s'agit de critiques à l'encontre de l'arrêt de la chambre de l'instruction.
41: On va pas rentrer dans les détails trop juridiques.
1: Non, mais c'est pas la Cour de cassation qui explique ça.
4: Alors attendez, mais dans ce cas-là, c'est pas un extrait de l'arrêt.
41: Si, mais eux-mêmes citent. On va pas rentrer dans les détails trop.
4: Oui,
41: trop
4: mais parce que, qu'on le veuille ou non, on s'imagine qu'il y a des magistrats objectifs et d'autres qui font mal leur travail. Si la Cour de cassation juge cela, elle a quand même un avis d'une manière ou d'une autre sur un dossier. Ça veut dire qu'il y a quand même des hommes en chair et en os qui ont un avis.
1: Là, ce sont les mots des
3: parties. On a quand même l'illustration parfaite. On a l'illustration parfaite de l'ultra-poussiérage de la justice. C'est-à-dire que moi,
41: cet échange,
3: il est lunaire.
41: Il nous regarde, il dit c'est incompréhensible.
3: Il est lunaire. C'est incompréhensible. Le droit français aujourd'hui est incompréhensible. C'est trop compliqué. C'est trop long. Il faut tout simplifier. Il faut que les choses aillent vite. Et il faut qu'il n'y ait pas une tonne de recours pour les voyous.
41: Et ce qu'on comprend, Mathieu Vallet, malgré tout, c'est que le policier, on rappelle un peu la chronologie, Florian M., initialement poursuivi pour meurtre, finalement s'est requalifié en violence volontaire ayant entraîné la mort.
1: Sans intention.
41: Et là, on pourrait rebasculer dans une poursuite pour meurtre. On se met à la place des policiers qui accueillent cette nouvelle avec colère, on l'imagine.
5: D'abord, je constate que sur ces recours, on a tout le gratin anti-flic qui était présent, Assa Traoré, Thomas Porte, député de la France Insoumise. Évidemment, quand il s'agit de faire la haine du flic et la politique du beurre sur la police, ils sont toujours présents. Donc, il y a une politisation de ce procès, évidemment. Et moi, je pense que les magistrats, comme lors des émeutes, mais là, comme là, lors de ce jugement, on la trouille de la rue, on la trouille des cités, on la trouille des émeutes. Voilà, c'est la réalité. Moi, je peux refaire le parcours à la version factuelle. Florian M, il a été jeté en prison comme un moins que rien, alors qu'on dit qu'il n'y a plus de place de prison. Ensuite, sa femme et son petit enfant ont subi une véritable vendetta les obligeant à déménager puisque leur adresse avait été diffusée sur les réseaux sociaux. Ensuite, il a été muté dans une autre région de France que Libération a communiqué. Pour quelle raison? Pour quel intérêt journalistique? Je me le demande, même si, évidemment, je suis pour une liberté à 100% de la presse, mais qui n'est pas en danger et qui n'est pas des cibles sur les policiers et encore moins sur qui que ce soit. Et donc là, on a finalement un procès majeur qui se joue. Est-ce qu'aujourd'hui, un policier, un gendarme, pour protéger nos vies, peut faire usage de la force dans un dixième de seconde sans que derrière, il y ait toute l'extrême gauche, certains magistrats du syndicat de la magistrature qui disent que c'est des crimes policiers et que c'est des violences policières, parce que c'est ça dont il est question. Et moi, je vous le dis, s'il a un procès pour meurtre et qu'il est condamné pour meurtre, le flic ou le gendarme demain se dira, quel intérêt pour 2000 balles par mois j'ai de vouloir protéger mes concitoyens puisque je risque ma carrière, ma peau, ma famille, ma vie et mon avenir. C'est ça la réalité. Et moi, je dis simplement, j'en termine là parce que c'est quelque chose qu'il faut dire factuellement, c'est que ce policier aujourd'hui n'a pas du sang sur les mains, il n'est pas un assoiffé de sang, il a essayé de faire du mieux possible en un dixième de seconde. Et je vous rappelle que on dit qu'il y avait un risque létal en tirant, mais le conducteur qui avait fait un refus d'obtempérer et qui redémarrait faisait provoquer un risque létal non seulement pour les policiers mais aussi pour les gens qu'il a failli cartonner, shooter sur le parcours comme on l'a vu sur les images de TF1 dans 7 à 8. Mais ça on l'oublie, et il y a une inversion des valeurs qui est incroyable.
41: Une minute avant où cette fameuse voiture jaune que conduit Naël circule dans les rues de Nanterre à vive allure, on rappelle qu'il n'a bien sûr pas de permis, et donc c'est à l'issue de ce chemin, de cet itinéraire qu'il y a les images qui ont ensuite beaucoup circulé. On marque une très courte pause, on revient dans un instant dans Punchline, on réécoutera quand même les propos d'Emmanuel Macron, parce que vous parlez à raison de l'extrême gauche, Mathieu Vallet, mais Emmanuel Macron avait eu des propos là aussi qu'on peut questionner juste après l'affaire Naël, et peut-être qui aujourd'hui ont un impact aussi sur la manière avec laquelle les juges, la presse, peut-être pourquoi pas, analysent cette affaire. On marque une courte pause et on revient dans Punchline, à tout de suite.
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5: De retour dans Punchline, en direct sur CNews et sur Europe 1. On s'intéresse à cette décision de la Cour de cassation qui ouvre la voie à une possible requalification pour meurtre dans l'affaire du policier Florian M qui a tiré sur Naël. On est quand même à un moment où on traverse une séquence judiciaire où il y a une défiance XXL des Français pour la justice. Ils voient qu'il y a des défaillances. Dans l'affaire Liana, clairement, on va devoir identifier toutes les défaillances, mais le fiasco judiciaire est devant nos yeux. Ils voient que la justice, à l'inverse, est capable d'être extrêmement sévère contre des responsables politiques. Et puis elle voit, les Français voient ce soir, la justice être capable d'être là aussi très très dure contre un policier, dans l'exercice de ses fonctions. Son geste peut être interrogé, il peut y avoir une enquête, et c'est le cas. Ensuite, il y a une autre chose que de le qualifier de meurtre. Moi, je pense que là, on est à un point de bascule, Véronique Jacquet, dans la relation entre les Français et la justice. Cette affaire du policier qui a tiré sur Naël, elle est très symptomatique. Dans les enquêtes d'opinion, il y a une adhésion massive des Français pour leur police. Voir qu'un individu, un policier, pardon, peut être renvoyé pour meurtre, ça choque, ça heurte tout le monde.
6: Ça heurte.
5: Sauf l'extrême gauche qui, je vois depuis tout à l'heure, publie des tweets pour se féliciter de cette décision, bien sûr.
6: Oui, mais ça heurte. Le contexte est complètement inflammable en plus. Donc on a du mal à comprendre une décision qui ne va pas vers une forme d'apaisement dans un dossier aussi complexe et difficile. Il y a 3 ans, justement, mourait Naël. Et à la suite du décès de ce jeune homme, on a eu quand même des émeutes qui ont duré jusqu'à la mi-juillet avec des quartiers à feu et à sang. Depuis, on voit se dupliquer cette forme de guérilla pour le moindre événement. Donc, quand des personnes à la Cour de cassation rendent une décision, je pense qu'effectivement, je suis d'accord avec vous, ils ont eu ça en tête.
5: Ils ont peur.
6: Ils ont eu peur, on ne veut pas mettre de l'eau sur le feu. Là encore, c'est le pas de vague, et c'est bien le mal de notre société. Le pas de vague, le relativisme entre le bien et le mal, le fait de ne pas prendre une décision qui protège quelque part un policier, mais aussi toute une corporation. Parce que par les temps qui courent, les policiers sont quand même les derniers remparts de notre République.
5: On l'a vu encore il y a peu de temps.
6: Donc non seulement c'est une décision inflammable, mais en plus ce sont des décisions que comprennent de moins en moins les Français. Parce que, on l'a vu, il y a un fort besoin de protection, que ce soit pour les enfants, mais que ce soit pour les citoyens en règle générale. Et ça aussi, ça fait partie
5: du contrat social. Vous avez raison, on a l'impression que ce qui guide les prises de parole, les prises de décision dans cette affaire, c'est la peur, la trouille. Et c'était déjà ce qu'on avait pu imaginer, ressenti, quand on a entendu le président de la République. On est le 24 juillet 2023, c'est quelques heures après la mort de Naël, qui est un drame, bien sûr. Emmanuel Macron est amené à réagir, il est à Marseille, il va avoir ces mots qui lui collent à la peau depuis.
7: Ce sont des violences, elles sont absolument inqualifiables, parce que nous avons vu des scènes qui ont heurté tous nos compatriotes. C'est le retour à l'ordre qui a prévalu. Et je veux ici féliciter le ministre de l'Intérieur, nos policiers, nos gendarmes, nos sapeurs-pompiers qui, avec beaucoup de courage, durant ces 4 nuits d'émeutes, ont été là. Nous avons su mettre fin à ces émeutes au bout de 4 jours sans prendre des mesures restrictives de la liberté de chacune et de chacun. Je veux ici dire l'émotion de la nation tout entière après ce qui est arrivé et la mort du jeune Naël, et le dire à sa famille toute notre solidarité et l'affection de la nation. Nous avons un adolescent qui a été tué. C'est inexplicable, inexcusable. Et d'abord, ce sont des mots d'affection, de peine partagée, de soutien à sa famille et à ses proches.
5: Non mais Olivier Benkemoun, quand vous avez le président de la République qui dit que c'était inexcusable, en fait, il fait le procès avant le procès. Donc on ne peut pas s'étonner ensuite des décisions de justice qui sont prises.
15: C'est l'empereur romain qui fait comme ça.
8: ce jour-là.
5: Alors je dis pour les auditeurs d'Europe 1, vous levez le pouce vers le bas.
8: Qui condamne ce policier. Et depuis, c'est ce qui prévaut. C'est-à-dire que c'est la condamnation. Mais le problème depuis, c'est qu'on a remis... Ça a remis immédiatement en cause la police. C'est-à-dire que toute la police est remise en cause. Aujourd'hui, tout le monde, chaque policier qui est sur le terrain se demande s'il va pouvoir utiliser son arme et pourquoi il est payé dans ces cas-là. C'est-à-dire vraiment, tout est remis en cause, me semble-t-il, depuis. Vous vous levez, vous êtes policier, vous allez sur le terrain et vous vous dites, quand vous avez affaire à ce genre de choses, une voiture qui fonce sur la foule, oui, qui échappe à la police,
5: vous réfléchissez,
8: etc. Vous vous dites, mais je ne vais pas sortir mon arme, ça ne sert à rien. Pourtant, j'ai le droit, je suis payé pour ça, normalement, pour protéger les citoyens.
5: C'est beaucoup ce qu'avaient dit les policiers. Je parle sous votre contrôle, Mathieu Vallée, vous êtes ancien policier, les policiers disaient, mais nous, on sort
9: Je confirme les propos de M. Ben Ki-moon. Moi, j'échange beaucoup avec les policiers victimes de ces refus d'obtempérer. Vous savez, quand ils sont traînés sur plusieurs mètres, lorsqu'ils sont même percutés, blessés grièvement. Et moi, je pose la question, évidemment, on ne sait pas transformer les rues en western, mais c'est les voyous qui transforment nos rues en western. Ce n'est pas les policiers, évidemment.
5: Mais c'est important de le rappeler, voyous. Parce qu'on oublie un peu cette partie-là. Parfois,
9: comme ma mère disait, ça va sans dire, mais ça va mieux en le disant. Mais la réalité, c'est que beaucoup de policiers, je leur dis, mais pourquoi ne pas avoir... tenter d'utiliser son arme pour protéger votre vie et celle des autres, parce que il y a ce récit rapidement qui se met dans la tête de se dire mise en examen, mise au pilori, mise en détention provisoire, et il y a une vraie peur aujourd'hui du policier et du gendarme de se dire, même si légitimement, légalement, évidemment, dans des gestes dans lesquels ils ont des formations dispensées par l'État, ils ne sont plus aujourd'hui dans l'automaticité de se protéger. Et c'est ça qui est très grave. Et moi, je le dis, Florian ne devrait pas être poursuivi. Pour moi, il devrait avoir un non-lieu. Voilà, il y a une instruction, et on voit bien que ce policier qui a servi la France dans l'armée, à l'étranger, en Afghanistan notamment et au Mali, mais aussi dans notre territoire où il a continué à servir nos concitoyens. Aujourd'hui, voilà comment il a remercié. Médaillé au service des Français, je ne peux pas en dire autant de Naël. Voilà, ce policier ne l'a pas demandé à ce jeune de reproduire son permis. Mais bien sûr, drame, c'est que sa mère, elle ne lui a pas appris correctement à s'arrêter lorsque les policiers ont s'arrêté, à ne pas prendre sa voiture sans permis. Non mais, moi je n'ai jamais roulé sans permis, Thomas Bonnet. Ouais. Ma mère m'a élevé seul, j'ai un quartier difficile, et pour autant, je n'ai jamais fait de refus d'obtempérer. Le problème, c'est qu'on a abandonné tous ces discours, ces valeurs, ces principe, à chaque fois, c'est l'État qui doit tout résoudre. Non, il faut que les parents aient des conséquences lorsqu'ils n'assument pas l'autorité parentale.
5: La question qu'on se pose, Guylain Benessa, vous qui êtes avocat, c'est cette défiance XXL. Les Français, ils se disent, mais attendez, quand vous avez des individus qui font des refus d'obtempérer, qui manquent parfois de frôler à quelques centimètres près des piétons, des femmes, des enfants, ils s'en sortent plutôt bien avec la justice, c'est tout juste s'ils ont un rappel à la loi. Puis à l'inverse, vous avez un policier dans l'exercice de ses fonctions, lui, il va aller en détention provisoire et possiblement, il va être poursuivi pour meurtre. C'est incompréhensible. En fait, les gens, ils se font le rapprochement, je vous le dis.
10: Non, mais évidemment.
5: Je le fais aussi, d'ailleurs.
10: Mais vous inquiétez pas, je le fais aussi. C'est-à-dire, le problème, c'est que, on dit souvent, les politiques sont détestées. Les sondages se suivent, c'est pas faux. La classe politique est très discréditée généralement. Mais on oublie qu'à côté d'eux, la justice est extrêmement discréditée depuis longtemps. Les Français n'ont plus confiance en leur justice depuis longtemps. Les baromètres s'additionnent, etc. Maintenant, désolé d'être moins optimiste que vous, Thomas, je crois. Moi, je ne crois pas uniquement que ce soit une volonté de se couvrir par peur ou quoi que ce soit. Moi, je pense, je ne dis pas tous les magistrats, on va encore nous dire qu'on est excessif, etc. Mais je pense qu'être du côté des flics, c'est, dans la tête de certains, être du côté des populistes. Ça veut dire être des côtés de ceux qui nous défendent et qui n'ont pas les mêmes armes, soi-disant techniques ou rhétoriques, intellectuelles ou quoi que ce soit, que sont les magistrats et ceux qui détiennent le pouvoir. Je m'excuse, c'est aussi simple. Oui. Ce qui veut dire que concrètement, dans la peau d'un magistrat...
5: Donc Guylain Benessa, vous dites s'ils font de la politique, en fait,
10: mais par leur décision. Bien sûr qu'ils font de la politique. Mais évidemment, je vais vous donner juste... Prenons un tout petit peu de chance, si vous le permettez. Il y a quelques années, le Conseil constitutionnel, avec à sa tête Laurent Fabius puis Richard Ferrand, ont validé les retraites que les Français ne voulaient pas et ont sabordé la loi immigration. D'accord ? Grand 1. Il y a quelques années, Gérald Darmanin, qui nous prévient depuis des années avec moi, tout va changer, a été obligé de rapatrier un Ouzbek radicalisé sur les deniers de l'État parce que le Conseil d'État l'a obligé. Aujourd'hui, la Cour de cassation nous explique qu'un flic, je le dis comme ça, je ne suis pas moi-même policier, je le dis un peu... rapidement, d'accord, qu'un flic qui se retrouve dans une situation ubuesque. Un mec lui fonce dessus en voiture. Enfin, va partir comme ça. Imaginez le délire. Vous êtes dans les secondes de votre vie, les fractions de secondes. Vous voyez le temps à peine s'écouler. Il sort son arme, naturellement, juste parce que le danger est magistral, est monumental. Et au bout de ça, la Cour de cassation, après toutes les décisions que j'ai égrenées, nous explique qu'il y a potentiellement une tentative de meurtre et qu'il faut pour cela le traduire devant une cour d'assises. Je veux dire, l'absurdité est telle que Conseil constitutionnel, Conseil d'État, Cour de cassation, question pénale, question civile, on pourrait mettre l'affaire Nicolas Sarkozy là-dedans pour d'autres motifs. Ouais. Vous avez une illisibilité totale et au bout, les magistrats nous disent « Ah, le populisme, c'est pas bien ». Mais c'est normal que les gens demandent des comptes, ils ne comprennent plus rien.
5: Et il y a aussi cette proposition, je crois qu'elle est d'ailleurs défendue par le RN, la présomption de légitime défense pour les policiers, c'est-à-dire on inverse complètement la donne. C'est-à-dire que désormais, il va falloir démontrer que le policier a mal agi. Mais par définition, il sera présumé en qualité de légitime défense. Marc Varnaud, est-ce que vous êtes favorable à ce genre d'initiative ?
11: Totalement favorable. Mais au-delà de ça, je crois qu'on a inversé complètement le braquet. C'est-à-dire que l'analyse sur la situation et sur l'affaire Naël, elle est pour moi totalement fausse. Parce qu'en réalité, Naël, il a deux fois été convaincu déjà de refus d'obtempérer. Il aurait été en Allemagne ou aux États-Unis, il serait plus de ce monde parce que la première et la deuxième fois, les policiers lui auraient tiré dessus. Or, dans un pays qui s'appelle la France, je rappelle quand même que vous avez 99,70% de chances qu'un policier vous tire pas dessus et vous tue pas. Et c'est bien le problème. C'est que c'est exactement l'inverse du sujet qui a été discuté. C'est que comme les policiers ont une trouille noire de tirer parce que justement, on les accuse de meurtre, ils sont poursuivis, hein, donc du coup, ils tirent pas. Mais comme ils tirent pas, celui qui fait un refus d'obtempérer, pourquoi voulez-vous qu'il récidive pas ? À partir du moment où vous risquez rien, ce gosse, Naël, deux fois, il avait fait des refus d'obtempérer. Ben c'est pour ça qu'il a recommencé une troisième fois. Ça devrait faire réfléchir nos politiques. À force d'avoir une espèce d'impunité de fait, on donne un permis aux voyous de récidiver. Et on se retrouve dans une situation où la France n'est plus la France, la justice ne fonctionne plus, les policiers sont démotivés. Ouais. Mais la cause de départ, c'est quoi ? C'est qu'il faut sanctionner. Quand on ne sanctionne pas, on invite à récidiver.
5: Et puis il faut aussi un message politique fort. C'est-à-dire que le même président dont on a réentendu les propos inexcusables, inqualifiables, c'est le même qui, pour l'affaire Liana, nous dit qu'il ne faut pas tomber dans la précipitation et la démagogie. Et qu'est-ce qu'il faisait à ce moment-là, si ce n'est de la précipitation et de la démagogie? Et on redécouvre à l'écran ce qu'a dit le président de la République en Conseil des ministres. On ne répond pas à un drame par décrit. La précipitation et la démagogie sont des réponses qui ne sont pas à la hauteur et qui ne sont pas respectueuses. Monsieur le Président, c'est précisément ce que vous avez fait au mois de juin 2023 après l'affaire Naël. Donc là, il y a un sujet.
10: Non, Thomas, ça s'appelle le macronisme.
5: C'est le en même temps.
10: Non, mais je veux dire, l'un et l'autre. C'est, je veux dire, tout et son contraire, des fois à deux jours d'intervalle. Donc au fond, Emmanuel Macron, il fait du Emmanuel Macron. Et il le fera jusqu'à l'année prochaine.
5: Avant de parler de l'affaire Crépole, où on a également des rebondissements et des suites judiciaires, on va en parler avec vous, Célia, dans un instant. Un mot rapide avec vous, Mathieu Vallet, parce que c'est une date importante aujourd'hui. Et on voulait avoir une pensée. Aux policiers qui ont été tués à Magnanville, c'était il y a
12: 10 ans,
5: jour pour jour. Vous étiez à une cérémonie ce matin.
12: Oui, on a commémoré la mémoire de Jean-Baptiste Lavin et Jessica Schneider. Il y avait beaucoup d'émotions. Il y avait les policiers du RAID, les policiers du commissaire d'Antajoli et des Mureaux qui étaient évidemment présents. Le ministre de l'Intérieur et le directeur général de la police nationale aussi. Un moment de concorde nationale pour nos deux héros, dont je rappelle que la maman était égorgée devant son petit-fils à l'époque, âgé de 3 ans, Mathieu, qui était présent, qui ressemble énormément à son papa, Jean-Baptiste. Et très, très touchant. J'avais les familles en face et les hommes du RAID, quand on sait que ce sont eux qui ont sauvé ce gamin des griffes de ce terroriste islamiste qui a été neutralisé par le RAID pour sauver ce petit gosse, et que Jean-Baptiste a été lardi coup de couteau devant le domicile, et que ses premiers cris ont été pour alerter le voisinage, non pas pour sauver sa peau. On voit déjà l'altruisme et l'intérêt général qui animait ce couple de policiers. Ça a marqué toute une institution. Et ce matin, il y avait beaucoup d'émotions, c'est vrai. Et il ne faut pas oublier ceux qui sont morts pour la France et qui, en réalité, je pense, ne sont pas assez honorés. Et c'est bien que chaque année, on leur rende hommage, une fois au commissaire Desmureaux, puisque Jean-Baptiste était chef de la brigade de sécurité urbaine, et une fois au commissaire Montajoli, puisque Jessica était secrétaire administrative, policière administrative, pleinement couple de policiers tous les deux. La République a eu beaucoup, beaucoup d'émotions partagées, les yeux rougis de toutes parts, et je voyais ces hommes du RAID en face de moi qui auraient voulu évidemment pouvoir sauver cette maman qui était aussi des griffes islamistes, mais ils ont tant fait déjà pour permettre à ce petit de grandir. Et je lui ai même demandé s'il avait encore le ballon avec les signatures de l'équipe de France, puisque à l'époque, il avait pu voir l'équipe de France au Stade de France, et ça a été un moment très touchant qui avait été diffusé sur les médias.
5: On s'associe bien sûr à cet hommage que vous avez rendu. La police, la gendarmerie, l'armée sont des grandes familles et ils savent aussi qu'ils peuvent compter les uns sur les autres. C'est l'occasion aussi de parler de cette association Orphéopolis qui vient en aide justement à ces enfants dont les parents policiers ou gendarmes sont tombés dans le cadre de leur travail, ou parfois pas d'ailleurs.
12: Hervé Poyer, le président de l'association, et avant Stéphane Boutelier, avant lui qui est décédé, paix à son âme, consacrent leur vie à ces 3000 orphelins. Policiers blessés, policiers tués, mais aussi policiers qui se suicident. Ouais. Parce qu'on parle des agriculteurs à juste titre, tous les trois jours, mais en France aussi, on a une profession qui est le plus exposée au suicide, que ce sont les policiers et les gendarmes.
5: On en vient à l'affaire Crépole. Nouvelle information autour du procès Célia. Le parquet de Valence requiert le renvoi de 11 personnes pour le meurtre de Thomas à Crépol. Qu'est-ce qu'on sait? Quelles sont les informations dont on dispose ce soir?
13: Oui, 11 personnes sur les 14 qui étaient initialement mises en examen. Et donc, le parquet de Valence demande dans son réquisitoire définitif que nous avons pu consulter que 11 accusés, aujourd'hui âgés de 21 à 23 ans, soient renvoyés devant la cour d'assises des mineurs pour homicide et tentative d'homicide sur deux personnes. Donc, homicide parce que, en l'occurrence, c'est pour le meurtre de Thomas Perotto. Le parquet demande ce renvoi parce qu'il y a aussi un seul était mineur et âgé de 17 ans au moment des faits, donc un renvoi devant la cour d'assises des mineurs. Ça sera un procès donc à huis clos. Il y a un procès, le procès, il interviendra. On pense au courant semestre, dernier semestre de 2027. Durant leurs auditions, l'ensemble des mises en examen, des mises en cause, nie avoir porté le coup mortel. On parle également d'un silence au niveau des interrogatoires, d'une non-coopération avec les enquêteurs. À noter également que la circonstance aggravante de bande organisée qui avait été retenue lors de l'ouverture de l'information judiciaire n'a pas été retenue par le parquet. Et il n'y a pas non plus le motif racial qui a été retenu. Donc pas de bande organisée, pas de motif racial retenu. C'est-à-dire que les peines encourues vont être plus basses, plus faibles que si le caractère de bande organisée avait été retenu.

0: Je crois qu'il y a, un sujet dont on parle souvent, malheureusement, qui est celui de la qualification des actes par les juges. Je crois qu'il est temps que la qualification ne soit plus décidée par quelqu'un d'autre que par le ministre ou que par un politique. Ça suffit, c'est insupportable. Lorsque vous avez des tentatives d'homicide contre des policiers, vous avez des voyous qui tirent des mortiers d'artifice à bout portant à 2 mètres, la qualification, c'est trouble à l'ordre public pour qu'on puisse leur mettre 1 mois de prison avec sursis au maximum, alors que ces tentatives d'homicide contre un dépositaire de l'autorité publique, le tarif, c'est les assises et éventuellement 30 ans. Les juges passent leur temps en France dans les affaires sensibles à mal qualifier volontairement pour que les peines encourues par les responsables soient les plus faibles possibles. Il faut le dire et le répéter. C'est un scandale, c'est invisible, c'est dur à décoder. Mais là, dans l'affaire de Crépol, 11 personnes sont envoyées devant les assises. Il y a eu 4 blessés graves, dont un mort. Ouais. Eh bien, il n'y a pas de bande organisée, il n'y a pas de motif racial.
1: Quand vous dites volontairement, ce sont des propos qui vous appartiennent. On ne peut pas ici dire que les juges volontairement retiennent ça. On peut s'interroger.
0: Alors on peut poser la question inverse, mon cher Thomas. La question inverse, c'est pourquoi ne l'ont-ils pas retenu ?
1: Oui, ils s'expliquent. C'est évidemment la question qu'on se pose, bien sûr.
0: Ils s'expliquent.
1: Mais moi, là aussi, la question que je me pose, c'est qu'on ne sait pas aujourd'hui qui a porté le coup de couteau fatal. La personne n'a pas été identifiée.
2: Il y a vraiment une omerta du côté des mis en cause.
1: Ils ne coopèrent pas, disons-le, avec la justice. Il y a eu des reconstitutions qui ont été effectuées. Ça s'est très mal passé. Le comportement a été très mal perçu de la part de ces individus. Il y a quand même un sujet dans le sujet, si je peux me permettre, Guilain Benessa.
3: Alors juste, je déplace un tout petit peu le problème, mais pour répondre à votre question, la question fondamentale pour moi, c'est la question du qui. Je m'explique. Le problème, c'est qu'on dit il y a le droit ou les magistrats, mais il y a des magistrats avec des visages, des sensibilités, des noms, ça dont on parle quasiment jamais. Eux le font des fois avec le mur des cons, mais dans l'inverse, on le fait rarement. Pourquoi je dis ça ? Parce que pour qu'on puisse décoder l'affaire et décoder les affaires judiciaires. Aujourd'hui, le patron du Conseil d'État depuis quelques semaines à peine, c'est Marc Guillaume. Marc Guillaume, nommé par Emmanuel Macron. Marc Guillaume était secrétaire général de l'Élysée sous François Hollande. Et avant ça, il a œuvré comme conseiller d'État. Il avait clairement une grille, je passe les détails, mais assez idéologique. Et comme par hasard, l'un des affiliés de Marc Guillaume, c'est l'actuel président de la Cour européenne des droits de l'homme, qui est Mathias Guillaumard, choisi par Emmanuel Macron. Pourquoi je raconte ça ? Parce que c'est justement ce que je m'applique à faire, vous avez gentillesse de me rappeler mon dernier bouquin tout à l'heure, c'est de passer outre l'institution pour montrer que c'est uniquement des réseaux qui se cooptent, se choisissent, s'entraident, se connaissent. Alors je ne dis pas par là qu'ils sont mauvais, c'est pas le sujet. Je dis qu'au bout, quand vous avez une certaine façon de juger et de lire la politique, les affaires, la criminalité, la justice, la police, etc., bah au bout, ça se répercute dans les décisions rendues, qu'elles soient rendues par le Conseil d'État, par la Cour de cassation, sur le terrain de Naël hier, etc. C'est toujours la même chose.
1: Ce n'est pas forcément le cas précisément là.
3: Il faut comprendre le bain dans lequel toute sa vie, sinon on passe à côté.
1: Mathieu Vallet, sur cette décision de justice autour des accusés de Crépol, le fait qu'ils ne retiennent pas certains motifs, certaines circonstances aggravantes, est-ce que c'est quelque chose qui vous étonne ?
4: La violence qu'il faut rappeler, c'est quand même qu'un gamin de 16 ans part à un bal avec des amis, que le lendemain on sonne à la porte de ses parents pour le dire que votre gamin est mort, qu'il a été tué à coups de couteau. Et d'ailleurs, moi j'ai lu quelques journaux, c'est la phrase, vous parlez de la circonstance de bande organisée qui avait été abandonnée, c'est la Béronne. Mais regardez, il est établi qu'ils sont partis ensemble, donc un but d'aller dans ce bal, dont certains munis de couteau. Ouais. Mais pas suffisamment caractérisé pour tuer. Donc je sais pas ce que c'est que quand on va ensemble à un bal muni de couteaux, c'est pas pour couper le jambon,
1: couper de la drogue, c'est pas comme si c'était une
4: D'accord. OK,
1: non, mais je vous rappelle ce qu'on porte.
4: Non mais j'ai
1: rappelé.
4: Mais voilà, mais c'est cette culture de l'excuse, pas la vôtre évidemment, mais celle que vous évoquez, qui est en train de faire crever notre pays, notre système judiciaire et qui font que les 3/4 des Français n'ont plus confiance en la justice. Voilà, moi je généralise pas, mais la réalité elle est là. Et par contre, tant mieux si personne ne veut dénoncer évidemment en étant sincère, celui qui a porté les coups de couteau, la jurisprudence, c'est le parquet qui le dit, elle dit qu'ils sont tous coauteurs du meurtre, ou en tout cas dans tentative de meurtre pour les autres jeunes qui ont été victimes des coups de couteau. Donc si personne veut se dénoncer, comme ils étaient tous sur place et qu'ils ont contribué à ce que ce jeune décède, eh ben ils auront tous les mêmes comptes à rendre. Voilà, la réalité, elle est là.
1: On marque une très courte pause, on reviendra sur les obsèques, le moment bouleversant cet après-midi à Fleurance dans le Gers, obsèques de Liana. On partira sur place dans quelques instants et puis on parlera aussi avec Olivier Benkemoun d'autres obsèques, celle de Bernadette Chirac. Là aussi c'était un grand moment d'émotion. A tout de suite dans Punchline, on revient dans quelques instants.
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21: 18h40, vous regardez Punchline et vous écoutez Punchline sur CNews et sur Europe 1. On va prendre la direction de Fleurance dans le Gers où nous attend notre envoyée spéciale Régine Delfour qui a suivi pour nous ces obsèques, cette cérémonie d'obsèques cet après-midi. On le disait, Régine Delfour, ça a été un moment d'intenses émotions, il y avait beaucoup d'habitants des environs qui s'étaient réunis, beaucoup d'émotions je le disais, et de la colère aussi, et c'est ce que vous avez entendu, recueilli, les témoignages que vous avez recueillis cet après-midi.
0: Oui, absolument, Thomas. Beaucoup d'émotions de la part de ses habitants et beaucoup d'habitants de Fleurance qui a fait le déplacement, mais aussi des habitants qui sont venus de beaucoup plus loin. On a vu beaucoup de personnes un petit peu plus âgées, puisque c'était à 14h30. Il y avait beaucoup de personnes donc qui travaillaient. Donc on a pu échanger avec notamment des grands-parents qui nous disaient être grands-parents, mais aussi arrière grands-parents, être extrêmement touchés par cette cérémonie civile, par le meurtre de la petite Liana, puisque certains avaient des enfants, des petits-enfants qui ont le même âge que Liana. Et donc, vous l'avez dit, Thomas, aussi beaucoup de colère, de la colère puisque, et de l'inquiétude surtout, parce qu'il y a eu ces dysfonctionnements. Ils se demandent si leurs enfants, leurs petits-enfants, leurs arrière-petits-enfants sont en sécurité. Et il y a donc aujourd'hui, c'était vraiment le recueillement. Mais il y a toujours cette colère et elle n'est pas près de retomber, Thomas.
21: Merci beaucoup. Merci Régine Elfour. Merci également à Timothée Forget qui vous accompagne derrière la caméra. Adrien Fontenot nous raconte cet après-midi, pleine d'émotions, des prises de parole. Et puis, bien sûr, beaucoup de tristesse dans les rangs de ces habitants qui sont réunis par centaines autour du cercueil de la jeune Liana. Le sujet d'Adrien Fontenot.
1: Liana, douce étoile, au regard lumineux.
22: Une cérémonie en musique.
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22: Pour une enfant décrite comme solaire, aux obsèques de Liana, les hommages se sont multipliés. D'abord, dans les mots du maire de Fleurance, Grégory Bobato.
23: Nous ne sommes pas dans un combat, mais dans un deuil intime, celui des parents, celui d'une famille, et un deuil collectif, celui d'une ville, d'un territoire, et d'un pays qui perd un enfant de trop.
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22: Toujours en musique, chère Aliana, des ballons ont été lâchés. Les colombes se sont envolées. Une cérémonie emplie d'émotions pour Lorena, une de ses meilleures amies.
24: Tous les matins, elle me faisait des câlins, je la rassurais quand elle se faisait harceler. On était très proches et c'est dur que tous les matins, je ne pourrais plus la voir.
22: Des obsèques dans la plus stricte intimité, famille et proches soudés, et des émotions partagées par de simples habitants de Fleurance.
25: Je suis maman, mamie, arrière-grand-mère, et que c'est des drames tellement terribles.
26: Triste, très triste. Oh oui. Non, je suis désolé, je peux pas.
22: Avant l'inhumation, le maire et ses adjoints ont encerclé le cercueil. L'écharpe tricolore de l'élu déposée sur le dessus. Comme un dernier au revoir de tout un pays à Liana.
21: Beaucoup d'émotions et je trouve que le maire de cette commune, Grégory Bobato, a quand même un comportement et des propos qui sont très appropriés quand on voit parfois la défiance qu'il y a entre les citoyens et les responsables politiques nationaux. Je trouve que lui arrive à remettre un peu de bon sens et des mots à hauteur d'homme, j'allais dire, et assez humain sur l'émotion qu'il nous partage. On a perdu, oui, une fille. La France a perdu une fille. C'est ça aussi la réalité de cette histoire, Véronique Jacquet.
27: Oui, c'est le capitaine d'un bateau là qui est brinque-ballé par la douleur, hein, ce maire. C'est quand même très, très symbolique de mettre son écharpe de maire sur le cercueil de cet enfant. C'est-à-dire qu'en fait, c'est vraiment toute une commune qui est touchée dans sa chair, disons les choses. C'est pas, vous vous souvenez, l'émotion pour la petite Lola, pour la jeune Philippine, c'était quelque chose d'insoutenable. Mais là, il y a une autre dimension qui est vraiment propre à la commune, qui est communale, parce que d'abord, sans doute, tout un chacun se dit, est-ce qu'on a su la protéger? Est-ce qu'on aurait pu peut-être faire quelque chose pour que ça n'arrive pas? Deuxièmement, il y a un traumatisme, en fait, qui est collectif, parce qu'ils se disent, mais on le connaissait, on l'a croisé, on l'a vu en voiture devant l'établissement scolaire. Donc, en fait, c'est toute une commune, tous les habitants de cette commune qui sont traumatisés. Et effectivement, le maire joue très, très bien son rôle. Moi, ce que j'espère, parce qu'on voit les habitants se disent, mais ça aurait pu être ma fille, ça aurait pu être ma petite fille. Ce que j'espère maintenant, c'est qu'ils vont franchement continuer à entourer les parents. Parce que vous savez ce que c'est, l'émotion vous entoure. Et puis après, ces gens-là vont se retrouver seuls.
21: Ces parents
27: seuls
21: vont être
27: face à, non, mais seuls face à leur douleur, seuls face à leur manque. Et il n'y a pas de mots, il n'y n'y a pas de mot pour mentionner la perte d'un enfant. Quand vous perdez votre épouse, on dit vous êtes veuf. Mais pour un enfant, il n'y a pas de mot. C'est dire cette douleur indicible que vous portez toute votre vie. Donc il faut être vraiment entouré pour tenir le coup.
21: Mathieu Vallet, en quelques mots, comment vous percevez-vous cette émotion collective qui traverse le pays? On en parlait dans la première partie de cette émission. Il y a beaucoup de sentiments mélangés. Il y a de la tristesse, bien sûr. Il y a de la colère aussi, de la défiance vis-à-vis des autorités politiques, judiciaires. Comment, quand on est responsable politique, on imagine la suite et la réponse qu'on peut apporter à ces sentiments?
2: D'abord, je peux vous dire que le gendarme en charge du dossier est évidemment plus qu'attristé et qu'il s'en veut énormément. Quand on gère ce genre de dossier, ce genre de procédure judiciaire, c'est pas des numéros, c'est des victimes, une victime, des victimes, parce qu'il y avait plusieurs signalements, et que aujourd'hui on a 100 000 gendarmes et 152 000 policiers qui font le maximum pour lutter contre toutes les violences, singulièrement sexuelles et physiques sur nos enfants. Moi, j'aimerais que on aille traquer ces détraqués sexuels par, comme on l'a vu, que ce soit pas des citoyens mais des policiers qui le font déjà, mais qui doivent le faire encore plus, en s'infiltrant, en faisant d'infiltration sur les réseaux sociaux, par l'IA. Dans la rue, parfois, il y avait des reportages des fois qui montraient que par des applications de rencontres, par des chats ou par des messageries ou par des logiciels, ils pouvaient se rencontrer. Il faut qu'on les pousse par des policiers formés qui sont infiltrés à aller chercher ces détraqués et à les mettre en prison à vie. Sinon, irrécupérable. Il n'y a pas de débat. Voilà. Maintenant, les conclusions administratives des enquêtes qui ont été diligentées par l'inspection générale d'administration de la police et de la justice vont rendre leurs conclusions. Mais évidemment que ça ne doit pas être le procès d'un gendarme ou d'un procureur. Il faut qu'aujourd'hui, je peux vous dire que dans les commissariats et gendarmeries, ça turbine. Hein.
21: Ouais. Alors là, c'est interrogation partout de comment on peut améliorer
2: là, tous les dossiers sont vérifiés, revérifiés. Mais le problème, c'est que ça ne devrait pas être que sur cette thématique-là. Il faudrait que les policiers et gendarmes aient les moyens, comme les enquêteurs et comme les procureurs, de pouvoir travailler sur des dossiers très importants.
21: Voilà ce qu'on pouvait dire ce soir sur cette affaire Liana, et les suites politiques bien sûr vont continuer à être explorées. J'aimerais qu'on en vienne maintenant avec vous, Olivier Benkemoun, oui, à cette cérémonie d'obsèques. Ça se passait à la basilique Sainte-Clotilde, à Paris, dans le 7e arrondissement de Paris, obsèques de Bernadette Chirac. Vous y étiez. Et là, il y avait aussi beaucoup d'émotions, ouais, avec une teinte politique, beaucoup de responsables politiques qui étaient présents.
3: Bon, d'abord, il faut rappeler ce que c'était que cette basilique Sainte-Clotilde, parce que l'important dans l'histoire des Chirac, c'est ici qu'ils se sont mariés, c'est aussi ici que s'est déroulée la cérémonie d'obsèques de leur fille, Laurence. Effectivement, vous savez que la première dame n'a pas de statut légal et il n'y a pas d'hommage national, mais ça y ressemblait d'une certaine manière. Vous aviez deux présidents de la République qui étaient là, Nicolas Sarkozy, François Hollande, séparés seulement par Carla Bruni. Vous aviez une série de premiers ministres. Jean-Pierre Raffarin était là. Vous aviez Dominique de Villepin. Quand je suis rentré dans l'église un peu avant la cérémonie, c'est ce qui m'a étonné le plus, parce que j'ai le souvenir du clash qu'avait provoqué Dominique de Villepin, évidemment, dans l'histoire des Chirac, du couple Chirac. C'est lui qui souffle à l'oreille de Jacques Chirac la dissolution, évidemment. Et elle en a voulu. Et puis après, elle avait choisi comme poulain Nicolas Sarkozy, oui. Voilà. Et alors que Jacques Chirac avait continué.
21: Et on va entendre Nicolas Sarkozy dans un instant, voilà, qui a répondu aux questions de Laurence Ferrari, qui rapporte justement cette scène lorsqu'il va devenir le président de l'UMP et que Bernadette Chirac est au premier rang. Mais d'abord, je propose d'écouter le petit-fils, oui, de Bernadette Chirac.
3: Ça devait être le seul à prendre la parole. Simplement, Claude Chirac a juste dit quelques mots. Elle ne devait pas prendre la parole, Claude Chirac. Elle a simplement remercié Lynn Renault en lui disant qu'elle avait permis à sa maman d'être dans ses derniers jours de sa vie dans un paradis fleuri. Elle n'en a pas dit plus. Et puis ensuite, effectivement, Martin Ré-Chirac a pris la parole.
21: Et on l'écoute.
5: Pendant des décennies, Jacques et Bernadette ont accompagné la vie des Français. Et à leurs proches, à leurs amis, à leurs familles, dont j'ai le privilège de faire partie. Ils ont offert une pièce de théâtre des plus sophistiquées et des plus irrésistibles, où l'humour, les rebondissements et les jeux de rôle ont toujours su répondre à l'adversité et aux épreuves. Aujourd'hui, la pièce s'achève. Et c'est ici même, à Sainte-Clotilde, où ils s'étaient unis il y a 70 ans, qu'il revient à ces deux protagonistes de se retrouver derrière le rideau.
3: Ouais, il a dit simplement, il a rajouté une chose que j'ai trouvé très jolie. La plus belle épreuve, c'est survivre à ceux qui disparaissent. Voilà, ça a été son plus grand combat.
21: C'est bouleversant d'entendre ces hommages. Pascal Praud disait ce matin, et je le rejoins parfaitement, c'est aussi une époque qui nous apparaît par cette disparition, cette triste disparition. Le président Sarkozy disait, c'est une page qui se tourne aussi. Mais voilà, on est plongé dans une autre époque, Marc Varnaud.
6: Oui, parce que le statut de première dame n'existe pas, et n'existait pas.
2: Mais par contre, il y a eu Yvonne de Gaulle, il y a eu Bernadette Chirac, et puis après, il y a eu les autres épouses des présidents. Et les présidents qui ont suivi n'ont pas eu des épouses avec qui ils sont restés mariés. Bernadette est restée mariée 63 ans avec Jacques Chirac. Je veux dire, c'est vraiment les couples à l'ancienne. Moi, ça me rappelle mes grands-parents, au sens noble du terme. Et c'est ça la page qui se tourne. C'est pour ça que ça marque le décès de Bernadette Chirac, parce que c'est une certaine France qui disparaît.
21: Véronique Jacquier.
27: Oui, ce n'est pas qu'une époque, en fait, c'est une façon d'être, parce que Bernadette Chirac avait instinctivement le sens aussi du sacrifice pour tenir son rang et pour tenir un statut qu'elle a d'ailleurs inventé. Elle n'a pas été simplement première dame, elle n'a pas été que femme d'eux, elle a été finalement une femme d'État. Elle s'est créée son statut politique, moi je trouve ça absolument extraordinaire. Elle a dit, bon ben Jacques, il a sa politique, il a finalement sa maîtresse, c'est aussi la politique, 24 heures sur 24, celle-ci, eh bien moi, je vais me créer mon statut en étant pendant 30 ans conseillère de Corrèze. Et les Corréziens s'en souviennent très bien.
21: Guylain Bénessa, vous voulez ajouter sur...
6: Mais pour rebondir sur ce que Véronique vient de dire, ce qui est frappant, je trouve, pour la génération, pour les jeunes en réalité, moi, les années Chirac, c'est ma jeunesse. Les années Chirac, je me rappelle de Chirac très bien, Jacques Chirac, je veux dire. Mais en l'occurrence, pour les jeunes, j'imagine, pour eux, même si la Première Dame n'existe pas, ils se rappellent du clash entre Nicolas Sarkozy... je veux dire, à l'époque, et l'apparition de Carla Bruni, avec François Hollande, Valérie Trierweiler, qui avait débarrassé le plancher pour ensuite se voir remplacer. C'est quand même fascinant, parce que je trouve qu'en fait, l'image de Bernard Chirac qu'on voit depuis quelques jours, il y a des images qui repassent, des vidéos d'époque, etc. On n'a pas l'impression seulement d'un changement d'époque, mais d'un autre centenaire. C'est-à-dire qu'il y a l'impression qu'on est passé à une génération qui était complètement... J'allais dire, le mot des jeunes, je m'excuse, à l'ouest, par rapport à la génération d'aujourd'hui. Je pense que pour un jeune de moins de 20 ans, voir Bernadette Chirac, c'est comme si vous le propulsiez au 19e siècle, quelque chose comme ça.
21: Et pourtant, le paradoxe, c'est qu'il y avait énormément de modernité aussi de la part de Bernadette Chirac, qui savait s'imposer, qui savait imposer ses décisions contre l'avis de son mari. Et c'est ce que rappelait Nicolas Sarkozy dans cet entretien enregistré hier, avant les obsèques, avec Laurence Ferrari.
7: Vous savez, en 2004, Jacques Chirac me met dehors du gouvernement. Parce que je prends l'UMP. Il me dit, soit tu te présentes et tu quittes le gouvernement, soit tu restes, et je préfère que tu restes. Je pars. Je pars parce que je suis mis dehors. Disons les choses comme elles sont. Je ne le veux pas du tout, c'est la vie politique. Et donc on fait le congrès fondateur de l'UMP avec moi comme président. Et qui je vois au premier rang? Bernadette. Son mari venait de me dire, quitte le gouvernement, tout le monde savait que son mari ne souhaitait pas que je devienne président de l'UMP. Qui était au premier rang?
9: Bernadette.
7: Alors vous comprenez que je lui dois beaucoup. Et que cette femme n'avait peur de rien. C'est de l'acier, Bernadette.
21: C'est de l'acier, Bernadette. Ouais. Nicolas Sarkozy qui résume assez bien, à sa façon en tout cas, ce qu'a incarné Bernadette Chirac.
3: C'est de l'acier et de l'humour, parce qu'il y avait une forme d'humour quand même.
21: Et vous me rappelez, Ben Kemoun, que Brigitte Macron était présente.
3: Brigitte Macron, qui est évidemment qui est restée jusqu'au bout, vraiment jusqu'au bout, qui a pris dans ses bras Martin Chirac avant de partir, qui nous a dit d'ailleurs quelques mots, et puis qui disait qu'elle est quand même d'une certaine manière l'héritière de Bernadette. Elle ne fait pas de la politique. Quoique, on pourra toujours en parler.
21: Je pense que la dissolution, elle n'était pas non plus pour, comme Bernadette Chirac.
3: Vous avez sans doute raison, mais elle est héritière des pièces jaunes, de la fondation Hôpitaux de Paris, etc. Et c'est aussi son combat. Voilà.
21: Et on a une pensée pour les proches et la famille de Bernadette Chirac. Ainsi s'achève cette émission. Merci à tous de m'avoir accompagné. Merci aux équipes qui m'ont aidé à la préparer, notamment Axel Thomas. Merci. Dans un instant, votre rendez-vous du samedi 19h, face à Philippe Devilliers, animé par Elliot Deval, accompagné de Geoffroy Lejeune. L'information continue sur CNews. Bonne soirée.
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42: Bienvenue à tous dans Europe 1 Soir Week-end. Merci d'être avec nous. C'est parti pour 2 heures de direct. Très heureux d'être avec vous ce soir jusqu'à 21h. Dans quelques instants, le journal de la rédaction. Et puis nous retrouverons nos débatteurs du soir pour analyser, décrypter l'actualité. À noter qu'à 19h15, je serai en ligne avec Romain Eskenazi, député PS du Val-d'Oise, pour revenir sur les différents sujets d'actualité, notamment les obsèques de Liana qui se sont déroulées aujourd'hui. Émotion immense. On en parlera tout à l'heure avec monsieur le député. Merci à tous d'avoir choisi Europe 1 Soir Week-end pour vous informer. Il est 19h. Bienvenue sur Europe 1.
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42: Et au sommaire, ce soir, un dernier adieu à Liana Florence dans le Gers. L'émotion immense aujourd'hui pour les obsèques de la collégienne de 11 ans retrouvée morte le 4 juin dernier. Le cercueil de couleur bleue de la jeune fille a été suivi par une foule immense. Europe 1 était sur place. Reportage à suivre. Et puis on fera réagir, bien sûr, Romain Eskenazi, député PS du Val-d'Oise, à 19h15. L'actualité, c'est aussi l'affaire Naël. La Cour de cassation a décidé d'annuler la requalification des faits en violence et rouvre la voie à un possible procès pour meurtre. Décryptage à suivre avec le service police-justice d'Europe 1. Dans ce journal également, Nicolas Sarkozy, François Hollande, Brigitte Macron, mais aussi Lynn Renault et Muriel Robin. De nombreuses personnalités se sont rendues aujourd'hui à Paris aux obsèques de Bernadette Chirac. Europe 1 est allé sur place. Le témoignage de Français qui lui ont rendu hommage à entendre dans quelques instants. Et puis, il est celui qui a mis l'art contemporain en couleur. Le peintre britannique David Hockney est décédé à l'âge de 88 ans. Le portrait de l'artiste en fin d'édition. Bonsoir Marlène Duret.
0: Bonsoir Alexis de la Flechère.
42: La tendance météo avec vous.
0: Vous voulez de la couleur, du bleu.
42: Mais oui, on l'aimerait bien. Aussi solaire que David Hockney, j'espère.
0: J'espère. Non, c'est bien parti. Mmh. Hein. Le soleil va s'imposer dès l'aube dans la plupart des régions. Un petit peu plus tard en matinée de la Bretagne aux frontières du Nord. Et puis l'autre info, c'est les températures qui remontent.
42: Et oui, on a ressenti ça à Paris. On en parlait avec Eric Revel qui est déjà là.
0: Et 27
42: degrés dehors, à Paris.
1: Oui, c'est chaud. Hein.
0: Et oui, absolument. Mmh. À partir de 25 degrés, on peut dire qu'il fait chaud.
42: Météo complète en fin de journal.
0: À tout à l'heure.
42: Et à la une, donc, les larmes encore aujourd'hui pour un dernier adieu à Liana. Les obsèques de la fillette se sont tenues cet après-midi à Fleurance, dans le Gers, commune dans laquelle Liana a vécu avec ses parents. Son corps, lui, avait été retrouvé non loin de là, dans une exploitation agricole. Les funérailles se sont déroulées en deux temps. Il y a eu un moment public au cimetière de Fleurance à 14h30 et puis l'inhumation du corps de Liana dans la plus stricte intimité, volonté de la famille. Sur place, l'émotion était immense. Les hommages nombreux, comme a pu le constater pour Europe 1, Laura Logo, reportage.
2: C'est entourée de dizaines de proches que la mère de Liana, vêtue de noir, un mouchoir à la main, et sa famille arrive en tête du cortège funéraire au son des voitures et motos. Autour du cercueil, des fleurs blanches et roses sont posées sous le regard d'une centaine de personnes, des proches, des habitants de Fleurance et d'autres communes. Savannah était amie avec Liana, elle est venue déposer un dessin sur sa tombe.
3: Nous pensons tous à toi, le plus bel ange de la planète. Repose en paix, BFF, Liana, ma déesse. Parce que c'était une amie à moi et qu'on s'est promis qu'on resterait amis quoi qu'il en soit et que rien ne nous séparera.
2: Pendant la cérémonie, des ballons et des colombes blanches sont lancés sur une musique en hommage à la jeune collégienne décédée. Seule la famille a pu assister à l'inhumation. À la sortie, Elodie, une amie des parents de Liana, ne peut retenir ses larmes.
4: C'est dur, mais c'était à l'image de Liana. Cette pureté, cette innocence, c'est... Désolée. Qu'elle repose en paix maintenant et... Beaucoup de courage aux parents surtout.
2: Un sentiment de tristesse partagé par tous ceux présents cet après-midi au cimetière.
5: Une émotion énorme, une tristesse pour sa famille. Ça a été vraiment dur.
4: C'était magnifique. Vraiment, j'en ai eu les larmes tout le long.
2: À la sortie, ils sont nombreux à écrire un message de condoléances pour les parents et le petit frère de Liana dans des cahiers funéraires avec ces mots « Repose en paix, Liana ». Florence, Laura Legault, Europe 1.
42: Lutter contre la pédocriminalité dans notre société, ça demande des moyens plus importants. Réaction juste après les funérailles de Liana du député Ensemble pour la République du Gers. Jean-René Cazeneuve dit aussi retenir le courage, la dignité des parents de Liana. La présidente de l'Assemblée nationale, Yaël Braun-Pivet, elle se dit favorable à la création d'une commission d'enquête parlementaire pour expliquer les failles qui ont conduit à la mort de Liana. La ministre de la Santé et des Familles dit vouloir simplifier le mode de signalement face à un enfant en danger. L'affaire Liana qui a déclenché, vous le savez, une tempête judiciaire. Les critiques sur le fonctionnement de la justice se multiplient car le suspect dans ce dossier, Jérôme Barella, avait déjà fait l'objet de plusieurs plaintes pour viol sur mineurs sans pour autant avoir jamais été inquiété. Pourquoi gendarmes et procureurs ont-ils tant tardé à prendre ces affaires en charge? Une enquête administrative a été ouverte, rapport attendu dans quelques jours. Il sera publié normalement le 19 juin. Le garde des Sceaux promet des sanctions aux responsables identifiés. On va revenir bien sûr après le journal sur les conséquences de cette terrible affaire avec nos débatteurs du soir. Dans l'actualité également, c'est un revers pour les policiers dans l'affaire Naël. La Cour de cassation vient de casser l'arrêt de la Chambre de l'instruction, ouvrant ainsi la voie à un éventuel procès pour meurtre. Bonsoir William Molinier.
6: Bonsoir.
42: La qualification des faits est au cœur du débat judiciaire et ce n'est toujours pas tranché.
6: Oui, ce n'est pas un retour à la case départ, mais tout de même, la justice recule d'une case. La chambre de l'instruction de la cour d'appel de Versailles va devoir à nouveau se prononcer sur la qualification des faits. C'est la même juridiction, mais avec une nouvelle composition, donc de nouveaux juges, un nouveau regard. La chambre criminelle de la cour de cassation a estimé que la requalification des faits en coup mortel n'avait pas été suffisamment justifiée. Au cœur des débats, la délicate question de la qualification, le policier Qui a tiré ? A-t-il eu l'intention de tuer Naël, auquel cas ce serait un meurtre ? Ou les faits doivent-ils s'apprécier en violence volontaire sans intention de tuer ? C'est la lecture de la défense du policier qui soutient par ailleurs que les charges doivent être abandonnées car le tir du policier était légitime. À noter, son collègue, lui, est définitivement mis hors de cause. Les parties civiles voulaient le poursuivre pour violence volontaire et faux en écriture publique. Deux charges écartées par la plus haute juridiction de l'ordre judiciaire.
42: William Molinier du service police-justice d'Europe 1. Toujours sur le volet judiciaire, 3 ans après la mort de Thomas, tué lors d'un bal à Crépole, le parquet de Valence a requis le renvoi de 11 personnes pour homicide, tous n'y avoir porté le coup mortel. C'est aujourd'hui qu'entre en vigueur le pacte asile et migration adopté en mai 2024 par le Parlement européen. Le texte permet notamment de mieux contrôler les migrants à leur arrivée et d'accélérer l'examen de certaines demandes d'asile. L'objectif, c'est de créer un cadre commun entre les 27 en matière de gestion des migrants. Alexandre Chevaux, un volet du pacte continue de faire polémique. Il s'agit du mécanisme de solidarité. Il vise ce mécanisme à répartir la prise en charge des demandeurs d'asile entre États membres.
1: Oui, l'objectif, c'est de soulager les nations du Sud qui supportent l'essentiel des arrivées, Chypre, l'Espagne, la Grèce et l'Italie notamment. Les autres États sont donc contraints soit d'accueillir des migrants transférés depuis ces pays, soit de verser une contribution financière à hauteur de 20 000 euros par migrant refusé. Un mécanisme qui continue de susciter l'opposition de plusieurs États et formations politiques en Europe. Jordan Bardella, président du Rassemblement National.
7: Ce chantage, nous ne l'avons jamais accepté et nous ne l'accepterons pas demain. Parce que nous ne pouvons tolérer que des commissaires non élus dictent leur conduite à des États millénaires. Si nous arrivons au pouvoir dans nos pays respectifs, nous refuserons la logique du pacte migratoire et son application, comme l'ont déjà annoncé des pays comme la Pologne ou comme la Hongrie.
1: La France s'est engagée à relocaliser plus de 3300 migrants en provenance de pays du Sud. 7 pays, dont la Belgique et le Portugal, ont quant à eux choisi de prendre leur part uniquement via les contributions financières, la plus élevée revenant aux Pays-Bas avec près de 22 millions d'euros.
42: Alexandre Chevaux du service politique d'Europe 1. Un mot également ce soir de la guerre au Moyen-Orient vers un accord entre Washington et Téhéran. Le Premier ministre pakistanais affirme qu'un texte d'accord de paix entre les États-Unis et l'Iran a été trouvé. Selon lui, les discussions avancent et le Pakistan travaille désormais avec les deux camps pour finaliser les prochaines étapes. Reste maintenant à savoir si cet accord sera officiellement confirmé par Washington et Téhéran. Retour en France, elle était une femme respectée, appréciée. De Nicolas Sarkozy à François Hollande, en passant par Muriel Robin, de nombreuses personnalités sont venues en fin d'après-midi rendre hommage à Bernadette Chirac. Les obsèques de l'ancienne première dame se sont déroulées en la basilique Sainte-Clotilde à Paris, là où elle s'était mariée en 1956 avec Jacques Chirac. Jacques Soret.
8: Oui, la basilique Sainte-Clotilde, tout un symbole. C'est ici que Bernadette Chaudron de Courcelles fut confirmée. C'est ici que son mariage avec Jacques Chirac fut consacré. Au pupitre, le père Patrice Sicard prononce l'homélie. Au premier rang, Lynn Renault, Nicolas Sarkozy et Carla Bruni-Sarkozy. Un peu plus loin se trouvent également Édouard Philippe ou encore Bruno Retailleau. Les 650 places assises de la basilique sont prises. À la fin de la cérémonie, Claude Chirac s'adresse à l'Assemblée.
9: Je veux remercier le professeur Gaillard, le docteur Bouchicon.
8: Suivi de Martin Ray Chirac, petit-fils de Bernadette.
10: Bernadette a eu plusieurs vies, mais chaque visage. Celui de ses enfants, généreux.
8: À la sortie, l'actuelle première dame Brigitte Macron retient la dignité de cette cérémonie.
11: La dignité et aussi l'humanité de cette messe, je pense qu'elle aurait beaucoup aimé. De là où elle est, je suis persuadée que c'est ce type d'hommage qu'elle aurait voulu.
8: Bernadette Chirac a été inhumée dans le caveau familial au cimetière du Montparnasse.
42: Jacques Seret du service politique d'Europe 1. Je vous le disais dans les titres, il est celui qui a mis l'art contemporain en couleur. Le peintre britannique David Hockney, décédé à l'âge de 88 ans. Hommage à cet artiste de légende aux œuvres lumineuses et solaires. Le portrait signé Sébastien Bordenave.
12: N'oubliez pas qu'ils ne peuvent pas annuler le printemps. La phrase fétiche de David Hockney était inscrite à l'entrée de la Fondation Louis Vuitton. Les 11 galeries présentaient en 2025 plus de 400 œuvres de cet héritier du fauvisme, fils spirituel de Matisse, cousin pas si éloigné de Warhol et Roy Lichtenstein. Quand j'ai commencé il y a 2 ans à préparer cette exposition, je pensais simplement que je ne serais probablement plus là. Eh bien si, il était là, David Hockney, montrant A Bigger Splash, une de ses obsessions peintes, les piscines californiennes aux éblouissantes couleurs dont la géométrie parfaite faisait assister aux spectateurs à l'éclaboussure d'un plongeur qu'on imaginait bronzé mais qui n'apparaissait pas. Hockney, en 7 décennies d'art, va produire des décors d'opéra, sera graveur dès ses 16 ans, se mettra en 2010 aux iPad Drawings, des dessins qu'il envoyait par email à ses amis. Le peintre a été en 2018 l'artiste dont l'œuvre a été vendue la plus chère de son vivant. David Hockney n'en est qu'au début de son immortalité.
42: Le portrait de David Hockney, signé donc par Sébastien Bordenave. Didier Hameau de Boursier.com est dans ce studio. Je vais d'abord donner cette information. Didier, c'est une entrée en bourse historique. SpaceX doit faire ses premiers pas à Wall Street. Ouais. Engouement énorme des investisseurs, ça laisse présager un immense succès. Opération qui pourrait faire encore grimper la fortune d'Elon Musk, déjà proche de la barre symbolique des 1 000 milliards de dollars, vous avez bien entendu. Bonsoir Didier Hameau.
13: Bonsoir Alexis. Ça donne le vertige, hein,
42: ça donne le vertige.
13: Et ça monte fortement, la SpaceX est en hausse de 25% actuellement. Là. Ouais. On se parle, on est à 170 dollars à peu près. Hein. Ouais. C'est euphorique, effectivement, et ça va gonfler un peu plus la fortune d'Elon Musk. La Bourse de Paris termine aussi en nette hausse, hein, plus 1,8%, une forte hausse d'1,83% exactement, 8350 points sur le CAC 40, sur de nouveaux espoirs d'accord de paix au Moyen-Orient, vous en parliez tout à l'heure, et le pétrole donc baisse, il baisse assez nettement, hein, 87 dollars, on est encore en baisse de 2% en moyenne sur le baril de Brent, sous les 90 dollars donc. En bourse, le secteur des transport en profite avec Air France KLM plus 8%, un gros rebond à près de 12 euros. L'automobile aussi se reprend, Stellantis plus 2%, Renault plus 3,5%. Et puis donc ce soir, SpaceX, c'est la cerise sur le gâteau et ça anime évidemment toutes les places financières. Ça pousse à la hausse l'ensemble des places financières. On a Francfort en hausse d'1,7%, Bruxelles plus 1,6%, Madrid plus 2,5%, Wall Street évidemment en hausse ce soir et le CAC 40 plus 1,8%, 8350 points.
42: Merci beaucoup Didier Hameau de Boursier.
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42: La météo sur Europe 1 avec Marlène Duret.
0: C'est moi.
42: Météo complète. Avec,
0: complète, oui, pour la
42: avec
0: journée
42: des
0: de
42: températures qui ne cessent de grimper, Marlène.
0: Oui, enfin, j'aurais aimé vous parler. Oui, si vous voulez, on peut parler direct des températures. Il y a
42: on
0: pas
42: peut parler,
0: de problème.
42: Si vous voulez, du temps juste... avant. Non, parce que c'est vrai qu'on le disait avec Eric Revel tout à l'heure, c'est estival, en tout cas à Paris.
0: Oui, parce qu'il faut me dire quand même, il y a plusieurs jours, ça fait plusieurs jours d'affilée que le temps est un petit peu gris dans les régions les plus au nord. Donc je voulais quand même commencer par cette bonne nouvelle.
42: Allez-y.
0: Pour cette bonne nouvelle pour les régions les plus au nord. Quelques histoires de grisailles encore au lever du jour, mais contrairement au jour précédent, c'est mieux, parce que le soleil va franchement dominer. Donc ces grisailles, on va en trouver dès l'aube de la Bretagne et des Pays de la Loire, en allant vers l'Île-de-France, la Normandie, les Hauts-de-France, le nord de la Champagne-Ardenne, de la Lorraine et même de l'Alsace. Mais bon, ne soyez pas trop déçus, le soleil finira par vraiment sortir cette fois, même si les nuages s'attardent sur le golfe de Saint-Brieuc, la Baie-de-Seine et le Nord-Pas-de-Calais, pas de problème, le soleil sort de sa cachette. Petit vent à 40 km à l'heure sur la côte d'Opale, sur les hauteurs des Vosges, un peu une Mistral également, et ses températures qui continuent de grimper avec des maximales jusqu'à 33 à 35 degrés en Occitanie et en Provence. Par exemple, il fera 34 ou 35 du côté d'Angoulême, de Carcassonne, pourquoi je dis Angoulême, je ne sais pas, Carcassonne, Cahors.
42: Vous êtes fan de BD,
0: 34
42: peut-être.
0: À Montpellier, j'ai écouté Stéphane Bordenave qui est le spécialiste
42: Sébastien.
0: Bah oui, monsieur, qu'est-ce qui m'arrive? J'ai besoin de me détendre ce week-end, je me mélange les
42: tout
0: pinceaux.
42: Va bien,
0: alors, on a dit 34 à Montpellier, 33 à Biarritz et Bordeaux, 32 à Toulouse et Limoges, 31 à La Rochelle, 30 degrés à Lyon, à Nevers, à Nantes, il fera 28 à Toulon, 27 à Paris, 25 à Nancy, un petit 17 degrés en revanche du côté du Havre.
42: Ben voilà, c'est noté.
0: Il y a peut-être des grisailles qui vont persister.
42: Bon, bah, tant pis pour les Havrais, ils vont prendre leur mal en patience. Voilà. Merci beaucoup Marlène Duret. Restez bien avec nous sur Europe 1. Dans un instant, j'accueille Romain Eskenazi, député PS du Val-d'Oise. On va revenir bien sûr sur les obsèques de Liana. Tout de suite sur Europe 1.
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42: Restez bien avec nous sur Europe 1, 19h17, dans quelques instants, dans Europe 1 Soir. Romain Eskenazi, député PS du Val-d'Oise, est avec nous. À tout de suite.
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42: Bonsoir à tous, bienvenue dans Europe 1 Soir Weekend. Mes débatteurs du soir sont en studio. Charlotte Dornelas, bonsoir.
28: Bonsoir Alexis.
42: Journaliste au JDD. Eric Revel, ravi d'être Alexis, avec vous ce soir. Charlotte. Merci aussi, d'être là. Et on va ouvrir cette émission avec Romain Eskenazi, qui est député PS du Val d'Oise. Bonsoir monsieur le député.
29: Bonsoir.
42: Merci d'être avec nous en direct sur Europe 1. On va parler de politique, bien sûr, ensemble dans quelques instants. Mais d'abord, évidemment, je voudrais un mot de votre part sur l'émotion qu'on a vécue aujourd'hui aux obsèques de Liana. Elles se sont tenues à Florence, dans le Gers. On a vu, oui, une immense émotion. Comment vous avez vécu, vous, j'imagine que vous avez vu quelques images, les obsèques de cette jeune Liana?
29: Écoutez, effectivement, une immense émotion, à la fois, bien sûr, de la famille et des proches, à qui je renouvelle au nom du groupe des députés, mais en tant qu'élu de la nation, mes sincères condoléances face à ce drame absolument atroce et inhumain. Mais j'ai vu surtout des anonymes, dans une forme de cohésion nationale relativement rassurante dans ces moments-là, que j'ai vécu aussi dans une ville de ma circonscription avec une maire qui a invité simplement les citoyens à se rassembler, non pas pour invectiver individuellement, individuellement les juges ou pour jeter du papier toilette sur les tribunaux, mais simplement pour partager une émotion collective et pour dire qu'il y a des moments où, au-delà des clivages partisans, il faut que les Françaises et les Français sachent serrer les coudes, se rassembler, mais aussi derrière se redresser les manches pour pouvoir agir et faire en sorte que ça n'arrive plus.
42: Mais vous savez aussi, monsieur le député, que les Français, évidemment, ce drame a ému la France entière, mais il y a aussi des attentes de nombreux Français sur le volet judiciaire. On parle de dysfonctionnement. J'entendais Nicolas Dupont-Aignan qui parlait, lui, de faillite de l'État. Comment vous analysez-vous les choses, monsieur le député ?
29: Gérald Darmanin a souhaité ouvrir une enquête administrative individuelle pour voir s'il y avait des responsabilités individuelles de la part d'enquêteurs, procureurs, magistrats dans le cadre de cette affaire et qu'il y aurait spécifiquement un dysfonctionnement. Pourquoi pas ? Cela paraît évidemment nécessaire de comprendre pourquoi un suspect qui était manifestement vraiment dans le viseur de la justice était toujours en liberté et a pu assassiner une jeune fille. Donc il fallait évidemment le faire, mais nous considérons qu'il y a un problème évidemment systémique, qu'il y a aujourd'hui 70 000 dossiers en attente. Donc d'abord un problème législatif, que les pratiques des pédocriminels ont évolué, il faut donc que la loi évolue et s'adapte pour mieux protéger les enfants et les femmes de ce pays qui sont trop souvent victimes de violences, et des violences les plus atroces. Et deuxièmement, nous considérons, contrairement au ministre de la justice, qu'il y a un problème de moyens. Nous avons en France 2 fois moins de juges que la moyenne européenne, 6 fois moins de juges qu'en Allemagne, 6 fois moins, 4 fois moins de juges, de procureurs, pardon, que la moyenne européenne. Donc clairement, aujourd'hui, et n'importe qui autour de ce plateau, de vos auditeurs qui ont déjà eu affaire à la justice, peut témoigner de sa lenteur. Il faut attendre 2 ans pour une première instance, pour la moindre affaire. Donc voilà, on considère qu'il faut aussi des moyens pour nos enquêteurs, pour nos magistrats, pour les procureurs, que la sécurité, c'est le premier des droits, et qu'il faut y mettre les moyens.
42: Yaël Braun-Pivet, la présidente de l'Assemblée nationale, a dit aujourd'hui qu'elle était pour l'ouverture d'une enquête parlementaire. Est-ce que vous êtes d'accord avec elle ?
29: Alors, moi, je suis pas nécessairement pour une enquête parlementaire pour cette affaire précise, car je considère que cette affaire précise, s'il y a des manquements, ils doivent se faire dans le cadre d'une enquête administrative, confiée à des enquêteurs pour interroger dans le huis clos d'une garde à vue des personnes qui n'auraient pas fait leur travail, qui auraient eu des manquements professionnels. Et pour comprendre un petit peu plus précisément ce qui s'est passé dans cette affaire, je pense que c'est une enquête administrative ou une enquête policière qu'il faut faire. Par contre, les enquêtes parlementaires, elles ont un intérêt pour déceler des systèmes, pour déceler des dysfonctionnements qui seraient systémiques. Pourquoi est-ce qu'en France, la justice ne fonctionne pas bien ? Qu'est-ce qu'il manque ? Est-ce qu'il manque des lois ? Est-ce qu'il manque des moyens ? Ça, effectivement, je trouverais ça plutôt intéressant. Moi, j'y suis plutôt favorable, c'est-à-dire une enquête, comme on dirait, plutôt macro, c'est-à-dire pour étudier les dysfonctionnements du système, mais pour étudier les dysfonctionnements dans cette affaire précise, il me semble qu'une enquête administrative est beaucoup plus appropriée et sera d'ailleurs beaucoup plus efficace pour donner des résultats.
42: Vous parliez de Gérald Darmanin, le ministre de la Justice. Je sais pas si vous l'avez entendu, je ne sais plus sur quelle antenne c'était, mais il avait l'air de dire « ce n'est pas de ma responsabilité, j'ai envoyé une circulaire », je me souviens qu'il a dit ça, qui n'a pas été respectée. En gros, ce qu'a dit le ministre de la Justice, le garde des Sceaux, c'est « je n'ai pas vraiment finalement assez de pouvoir ». C'est comme ça que je l'ai compris en tout cas. Comment vous avez-vous analysé cette déclaration du garde des Sceaux ?
29: Et quand on est un responsable politique, il faut se montrer responsable. On ne peut pas commencer par présenter des excuses, ce qui est effectivement relativement inédit dans l'histoire récente de la Ve République, d'avoir un garde des Sceaux qui présente des excuses suite aux défaillances de ses services. On ne peut pas commencer par présenter des excuses et dire ensuite qu'on y est absolument pour rien et que ce n'est pas de notre faute. Donc il faudrait qu'il accorde ses violons. Moi, je considère que si c'est la justice qui a failli, le ministre de la Justice qui en a la responsabilité, qui est par ailleurs au gouvernement depuis de très longues années, porte évidemment une responsabilité politique de la défaillance généralisée de notre système de justice.
42: Et nous sommes à moins d'un an de la présidentielle et ce sujet de la justice, de la sécurité, ce sera évidemment scruté par tous les Français avant cette présidentielle. Justement, monsieur le député, la présidentielle, parlons-en. Au Parti Socialiste, il y a du monde sur la ligne de départ. J'ai plus tous les noms en tête sur ma fiche, mais entre potentiellement Bernard Cazeneuve, Karim Bouamrane, qui dit lui qu'il va y aller, Olivier Faure. Bref, les candidats sont multiples. Quelle est la ligne au Parti Socialiste ? Trop de candidats, vous savez à quoi ça peut amener, c'est-à-dire aucune qualification pour un second tour.
29: Oh mais tous ces candidats sont des candidats à la candidature. Vous savez, quand François Hollande, par exemple, a été élu, il y avait Vincent Peillon, il y avait Manuel Valls, il y en avait beaucoup. Martine Aubry, évidemment, qui était en finale, Arnaud Montebourg. Donc voilà, il y a toujours 5 ou 6 prétendants à la ligne d'arrivée, mais au final, il y a un seul candidat qui porte les couleurs. Là, effectivement, un autre défi, c'est qu'au-delà d'avoir qu'un seul candidat socialiste, et je vous garantis que ce sera le cas, il s'agirait d'avoir un seul candidat dans le périmètre de ce qu'on appelle la gauche démocratique, c'est-à-dire en gros entre et de l'espace politique situé entre Édouard Philippe et Mélenchon, qui à mon sens est quand même assez important et mérite d'être occupé et répond à des préoccupations d'un certain nombre de Françaises et de Français. Donc on commence par le projet, parce que il est très tôt pour désigner un candidat. Oui. La plupart des candidats se déclarent plutôt à l'automne, en janvier, et là tout le monde s'inquiète qu'au mois de juin on n'ait toujours pas de candidat. Mais moi ça me paraît normal. Oui. D'abord,
42: vous ne fermez pas la porte à une primaire?
29: Moi, écoutez, une primaire absolument ouverte, ça me paraît compliqué aussi à ce moment-là. Le fait qu'il faille qu'il y ait un vote interne au Parti Socialiste, moi, personnellement, ça fait 20 ans que je suis dans ce parti, j'ai jamais collé l'affiche d'une personne pour qui je n'avais pas voté en interne d'abord.
42: Donc on prendra celui qui est le mieux placé dans les sondages.
29: Ça pourrait être... Bon, celui-là, ou faire l'objet d'une négociation, peut-être que celui qui est le mieux placé dans les sondages n'est pas forcément le plus à même à rassembler tout ce périmètre qui est... Vous prenez Marine Tondelier, quand vous prenez Bernard Cazeneuve, quand vous prenez Raphaël Glucksmann ou François Ruffin, avec au milieu Olivier Faure et François Hollande, vous conviendrez qu'il y a quand même quelques divergences de fond entre ces personnalités. Donc il s'agit d'abord de s'accorder sur une plateforme programmatique commune, ce sera le cas le 25 juin, les socialistes voteront pour leur projet sur lequel on travaille depuis un an, et après l'été, effectivement, on poursuivra les négociations avec les partenaires pour trouver un candidat. Mais je suis absolument certain qu'on en aura un et qu'il n'est pas forcément idéal de partir... Jean-Luc Mélenchon, de son côté, a voulu le faire pour des questions notamment internes à son parti, pour éviter toute autre candidature de se manifester, pour pouvoir occuper le terrain, se placer un peu haut dans les sondages avant que nous, on ait notre candidat. Donc voilà, mais c'est pas parce que, vous savez, vous connaissez la fable de La Fontaine, hein, rien ne sert de courir, il faut partir à pas.
42: Jean-Luc Mélenchon, est-ce qu'il vous inquiète? Parce que plus la campagne, parce qu'elle a commencé cette campagne présidentielle, plus elle avance, plus Jean-Luc Mélenchon monte dans les sondages. C'est un ancien du Parti Socialiste, il est aujourd'hui à la France Insoumise. Est-ce que oui, cette candidature, on a vu d'ailleurs son meeting qui a rassemblé beaucoup de monde dans la ville de Monsieur Bali Bakayoko, ça vous inquiète, oui, d'avoir une personnalité LFI aussi puissante aujourd'hui?
29: Écoutez, moi je considère qu'il y ait un candidat qui incarne une forme de radicalité à gauche, ça ne me paraît pas illégitime. Moi je ne suis pas plus inquiet que ça, encore une fois, selon moi, étape par étape. Alors vous allez dire que je dis que des dictons, mais il y en a un autre que j'aime beaucoup, c'est tout seul on va plus vite, ensemble on va plus loin. Jean-Luc Mélenchon est seul, il est décidé seul de son programme, il s'est auto-désigné candidat, donc forcément on peut aller beaucoup plus vite quand on n'a pas à discuter avec des partenaires, quand on n'a pas à se confronter à une démocratie interne dans son mouvement. Nous c'est pas le cas, nous on recherche une plateforme programmatique commune avec beaucoup d'autres mouvements de gauche, et donc on avance plus longtemps, mais moi ça m'inquiète pas plus que ça, sa candidature est légitime et je suis persuadé que le peuple de gauche qui souhaite vraiment éviter l'accession au pouvoir de l'extrême droite saura que ça n'est pas le bon candidat pour ça.
42: On a bien compris en tout cas votre analyse. Ça pourrait donc, selon vous, desservir Jean-Luc Mélenchon pour la suite de cette présidentielle. Je voulais vous faire réagir aussi, monsieur le député Romain Eskenazi, vous êtes député PS du Val-d'Oise, sur un autre sujet d'actualité. On a appris un rebondissement dans l'affaire Naël. La Cour de cassation annule la décision qui avait écarté l'intention de meurtre visant le policier auteur du tir. Concrètement, le dossier repart devant la Cour d'appel de Versailles et la possibilité d'un procès pour meurtre revient sur la table. Est-ce qu'on n'est pas en train, dans cette affaire, de discréditer la parole de la police ?
29: Alors écoutez, je peux pas dire ça, monsieur. Moi, vous savez, il y a la séparation des pouvoirs. Moi, je suis législateur, je vote les lois. Je n'ai pas...
42: Alors, on a un petit problème de connexion.
29: Cette décision, c'est pas pour des raisons politiques.
42: Alors, monsieur le député, malheureusement, on vous entend plus du tout. On a un petit problème de connexion. Mais on va terminer là-dessus. En tout cas, on a bien entendu votre... Vous m'entendez ? Alors, vous m'entendez plus. C'est pas grave. On a bien compris, en tout cas, votre position sur l'affaire Naël. On en reparlera tout à l'heure avec Éric Revel et Charlotte Dornelas. Restez bien avec nous. Europe 1 Soir Week-end, on arrive dans quelques instants avec justement nos débatteurs du soir qui, j'imagine, ont beaucoup de choses à dire sur le sujet. À tout de suite.
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7: 19h33, le journal permanent avec Maël Hassani. Bonsoir Maël.
8: Bonsoir Alexis, bonsoir à tous. Un accord de paix entre les États-Unis et l'Iran n'a jamais été aussi proche. Cette fois, Donald Trump n'est pas le seul à le dire. Le chef de la diplomatie iranienne le confirme. Tous les détails seront communiqués au public en temps voulu, ajoute Abbas Araghchi. Même son de cloche du côté du médiateur pakistanais. Selon un haut responsable américain, ce compromis inclut le Liban et Téhéran aurait accepté de démanteler son programme nucléaire. L'engouement des investisseurs pour l'entrée en bourse de SpaceX se confirme, l'action de l'empire d'Elon Musk s'envole. Le titre s'échange à 170 $, soit une hausse de 30% par rapport au prix initialement défini. Cette opération historique permet à la fortune de l'homme le plus riche du monde de franchir la barre des 1000 milliards de dollars. Des centaines de personnes assistaient cet après-midi aux obsèques de la jeune Liana au cimetière de Florence dans le Gers. Une cérémonie publique avant l'inhumation dans la plus stricte intimité. Des hommages à la collégienne de 11 ans retrouvée morte la semaine dernière étaient organisés dans le même temps devant plusieurs mairies du département. Près de 3 ans après le meurtre de Thomas à la sortie du bal de village de Crépol dans la Drôme, le parquet de Valence demande le renvoi de 11 accusés devant la cour d'assises des mineurs pour homicide volontaire. Durant l'instruction, les enquêteurs ne sont pas parvenus à identifier l'auteur du coup mortel. Et puis le roi Charles III rend hommage à un homme unique, un géant de l'art après le décès de David Hockney. Le peintre britannique figure du pop art avec 88 ans.
7: Merci beaucoup Maël Hassani.
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7: Merci d'être avec nous dans Europe 1 Soir Weekend jusqu'à 21h. Il est 19h34. Je suis avec Charlotte Dornelas, journaliste au JDD. Rebonsoir Charlotte.
9: Rebonsoir.
7: Eric Revel est également.
10: On est toujours là. On est toujours là.
7: Dans ce studio. On va ouvrir avec l'image du jour, bien sûr. Et je voulais qu'on revienne sur l'émotion immense à Florence, dans le Gers, pour les obsèques de Liana, collégienne de 11 ans, retrouvée morte la semaine dernière. Il y avait, je trouvais ça fabuleux, un magnifique ciel bleu à Florence, soleil éclatant, un contraste assez saisissant, il faut le dire, avec les larmes et la douleur d'une ville entière. Ce cortège aussi, derrière cette limousine blanche, transportant le cercueil bleu de Liana. Émotion immense, et je vais commencer par vous, Charlotte Dornelas. Cette affaire, elle fera date incontestablement dans notre pays.
9: Ben, j'espère, en tout cas. J'espère parce que, vous parlez de l'émotion, il y a d'abord l'émotion d'enterrer une toute petite fille, et en plus, dans des circonstances pareilles, et en plus, avec la question qui nous taraude tous depuis une semaine. Est-ce qu'il était possible de faire autrement? On sait qu'il était possible, la réponse est oui, de manière théorique, en tout cas de manière indiscutable. Et il y a, je crois, quand je dis j'espère que oui, ça changera, à deux niveaux. C'est-à-dire qu'il y a en effet ces enquêtes qui sont en cours et qui détermineront des responsabilités individuelles ou en chaîne, a priori, puisque vous savez qu'un dossier, quand il passe dans une chaîne pénale, en général, il y a plusieurs...
7: Il y a un rapport, normalement, qui devrait
9: être mis au ministre vendredi, et voilà, et qui devrait nous arriver, on va dire, dans les jours qui suivent, qui sera publié, donc on saura ce qui s'est passé dans ce cas-là. Mais il y a une double lecture...
7: Le ministre de la Justice l'a dit, après ce rapport, on en saura potentiellement donc plus, et ceux qui ont fauté seront alors punis, c'est ce que dit le garde des Sceaux.
9: C'est ça, et il promet de sanctionner en effet ceux qui méritent de l'être, ce qui posera d'ailleurs une autre question, qui est la question de la sanction des magistrats et de son fonctionnement. À mon avis, on va entrer dans d'autres débats assez rapidement. Je ne vais pas ouvrir ce débat-là aujourd'hui, mais la

0: La question, la deuxième question, et quand je vous dis que j'espère qu'en effet on sera à la hauteur de ce qu'on doit à Liana et à ceux qui restent, hein, évidemment, ses parents, son petit frère et puis tous ceux qui l'ont connu, en particulier, c'est que ce ne soit pas simplement une histoire de cas individuel. Pourquoi est-ce que je dis ça? C'est parce que depuis une semaine, on voit tous les acteurs de la chaîne pénale, depuis les enquêteurs jusqu'au juge du siège, hein, nous faire un portrait absolument vertigineux de l'état de la justice. On le sait depuis des années, plusieurs nous alertent en nous disant on a une justice qui est en train de faillir. Et on le constatait, nous, citoyens français, la justice avait du mal à passer dans de très nombreuses situations pour des raisons différentes, pour des raisons parfois d'insuffisance individuelle. Mais c'est-à-dire que le portrait qu'on a de l'état de la justice depuis une semaine, il appelle à un réveil brutal.
1: Et on va y revenir justement sur les dysfonctionnements de la justice. J'écoutais Nicolas Dupont-Aignan qui lui disait que c'était une faillite de l'État. On va y revenir. Je voulais un mot aussi de votre part, Éric Revel, sur l'émotion. Il y a eu aussi j'ai eu cette image très belle, il y a eu un lâcher de colombe au moment des obsèques. C'est vrai que cette affaire, elle est terrible. Et je le disais avec Charlotte Dornelas, mais il y a un tour non, j'ose l'espérer, majeur dans notre pays, qui, avec la disparition de cette petite.
2: Écoutez, tournant, on verra. Moi, pendant longtemps, j'ai considéré, à tort, je vais faire mon mea culpa, que les marches blanches, les lâchers de colombes, les oursons, les fleurs ne servaient pas à grand-chose, puisque on additionnait des drames. Et là, je dois dire que ce drame, cet assassinat qui a touché la France entière, méritait ce temps de recueillement, peut-être de marche blanche. Vous voyez, je fais un peu marche arrière sur le sujet, parce que je pense que l'émotion est tellement forte qu'une grande partie de la population française, finalement, avait besoin de voir ces images. La famille est dans le recueillement. J'ai suivi beaucoup des reportages de Charles Bouchain, qui était l'envoyé spécial
1: pour Europe 1, effectivement.
2: Pour Europe 1 dans le Gers et à Florence. Et il a parfaitement décrit comment toute cette communauté, cette famille, ces villages dans le Gers sont passés de l'espérance à un moment donné de retrouver cette petite fille à la découverte du corps, puis à la colère et de nouveau au recueillement. Bien, je pense que cet ascenseur émotionnel qui a été vécu dans le Gers et dans tous ces villages autour de Florence, c'est à peu près ce qu'ont vécu les Françaises et les Français.
1: Je me souviens aussi, parce que c'est vrai, vous parlez de Charles Bouchain qui a fait un travail remarquable pour Europe 1. Quand j'étais au service reportage d'Europe 1, j'avais couvert le meurtre de la jeune Louise dans l'Essonne, avec ce jeune Owen qui avait poignardé cette petite Louise. Et je me souviens de tous ces bouquets de fleurs qui étaient en face du collège. Et effectivement, j'avais ressenti sur place que la population, qui avait espéré aussi à l'époque pouvoir retrouver cette petite vivante, a besoin de se réunir, de se retrouver, de partager ensemble. Ça permet à la famille Charlotte Dornelas de faire aussi son deuil. On manque parfois dans cette société de cohésion, et de pouvoir retrouver ses voisins, la famille et tous les Français qui sont venus, qui viennent témoigner de leur tendresse, ça peut que toucher une famille qui pleure un enfant.
0: Mais bien sûr, et par ailleurs, nous sommes des êtres de rite, hein. Nous avons besoin de rite, nous avons besoin de nous retrouver. Simplement, ce qui a été agaçant, je pense, et je commente ce que disait Éric tout à l'heure, le moment un peu de saturation autour des marches blanches, c'était quand elles étaient organisées par les autorités politiques, après par exemple des attentats ou des endroits où on attendait peut-être deux autres choses.
1: Oui, ce que disait Éric Revel, c'est que quand les politiques reviennent toujours avec les mêmes phrases, les mêmes formules, après chaque drame, c'est ça qui vous décourage, Éric.
2: Oui, qui décourage ou qui rend ridicule la marche blanche ou le moment de recueillement. Mais là, on est dans tout à fait autre chose. Parce que ce qu'a vécu Liana, je pense que, même si on ne peut pas se mettre à la place de la famille, évidemment, mais beaucoup de familles, de pères, de mères l'ont ressenti avec une acuité absolument incroyable. Et elle a été inhumée, je crois, dans l'intimité la plus totale de sa famille. Et bien là aussi, je pense que même si on n'y était pas, puisque par définition il y avait une intimité, il y a j'ai l'impression que beaucoup de gens étaient regroupés autour de cette famille, jusque et y compris en l'accompagnant dans sa dernière demeure.
1: On va revenir dans quelques instants sur Europe 1 avec Charlotte Dornelas et Éric Revel, parce que j'aimerais qu'on réagisse aussi au propos de Gérald Darmanin, qui dit en gros, je ne suis responsable de pas grand-chose parce que je n'ai pas le pouvoir de nommer les magistrats. J'ai mis en place une circulaire qui n'a pas été entendue. Donc j'aimerais avoir votre avis aussi sur la responsabilité des hommes qui nous gouvernent. À tout de suite sur Europe 1.
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1: 19h44, merci de suivre Europe 1 Soir. Week-end, on revient dans quelques instants avec Charlotte Dornelas, Éric Revel. On continue de parler de l'affaire Liana et de la responsabilité, notamment des personnes qui nous gouvernent. A tout de suite.
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1: Le journal permanent présenté par Maël Hassani à 19h46. Bonsoir Maël.
17: Bonsoir Alexis. La Suisse propose ce soir d'accueillir l'éventuelle signature d'un accord de paix entre les États-Unis et l'Iran. Accord qui n'a jamais été aussi proche, indique ce soir le chef de la diplomatie iranienne. Même son de cloche du côté du médiateur pakistanais. Ce compromis inclurait le Liban et Téhéran aurait accepté de démanteler son programme nucléaire durant les négociations, selon un haut responsable américain. La jeune Liana, inhumée dans la plus stricte intimité en fin d'après-midi au cimetière de Fleurance dans le Gers. Une cérémonie publique était organisée un peu plus tôt en présence de plusieurs centaines de personnes, des proches de la collégienne de 11 ans retrouvée morte la semaine dernière, mais aussi de simples citoyens indignés par les défaillances judiciaires mises en lumière dans cette affaire. Un dernier hommage à Bernadette Chirac aura lieu toute la journée de dimanche en Corrèze, ce département dont elle fut conseillère générale entre 1979 et 2015. Les obsèques de l'ancienne première dame avaient lieu cet après-midi en la basilique Sainte-Clotilde à Paris. L'épouse de l'actuel chef de l'État, Brigitte Macron, était présente, tout comme François Hollande, Édouard Philippe ou encore Dominique de Villepin. Le policier qui a tiré sur Naël à Nanterre en 2023 sera-t-il jugé pour meurtre? Cette piste n'est toujours pas écartée. La Cour de cassation annule aujourd'hui la requalification des faits en violence ayant entraîné la mort sans intention de la donner. Décision prise en mars dernier par la Cour d'appel de Versailles. Et puis le Canada accueille ce soir son premier match dans la Coupe du Monde de football. Canada-Bosnie-Herzégovine, premier match du groupe B à Toronto. Coup d'envoi à 21h.
1: Merci beaucoup Maëlle Hassani.
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1: Merci d'être à l'écoute d'Europe 1 Soir Weekend. Charlotte Dornelas et Eric Revel sont toujours dans ce studio. On parlait à l'instant de la responsabilité des hommes qui nous gouvernent dans l'affaire Liana. Je rappelle que les obsèques de la jeune fille de 11 ans se sont déroulées aujourd'hui dans le Gers à Fleurance. Gérald Darmanin, garde des Sceaux, dit très concrètement, j'avais donné des consignes, elles n'ont pas été appliquées. J'avais demandé un traitement prioritaire des violences faites aux enfants et violences sexuelles avec une exigence de rapidité des enquêtes. J'avais demandé une réponse pénale plus rapide, etc., etc. Moi, en entendant le garde des Sceaux, j'ai envie de me dire, mais finalement, soit on a un garde des Sceaux qui n'a pas assez de pouvoir, soit Gérald Darmanin se cache derrière son petit doigt. Charlotte Dornelas.
0: Je vais vous dire un peu des deux, mon général. Gérald Darmanin explique en effet depuis une semaine qu'il n'y a pas, il n'y a plus d'instruction individuelle. Le ministre de la Justice depuis François Hollande ne peut plus donner d'instruction individuelle dans des affaires particulières. D'abord, on se demande à quel moment il avait le temps ou même la capacité de donner des instructions individuelles dans des affaires précises. Mais bon, peu importe. Donc, en effet, il n'est pas directement mis en cause, le ministre de la Justice, dans le traitement de ce dossier en particulier. Ça va de soi. Ensuite, il y a la question de les circulaires. Les circulaires, elles sont en effet pas contraignantes. C'est-à-dire que le ministre demande, il a une politique pénale qu'il rédige dans cette circulaire. Cette circulaire, elle donnait plusieurs priorités. La première était narcotrafic et groupes criminels. Et ensuite, les violences faites aux personnes parmi lesquelles il y avait en effet ces mineurs. Donc, l'enquête administrative va notamment permettre de savoir, parce que vous savez, il y a le comportement, on a tous bien compris que cette procédure a mis du temps à être enregistrée au bureau d'ordre, transmise au procureur, puis que le procureur a mis du temps à saisir la brigade territoriale qui, elle, n'a pas posé d'acte d'enquête pendant 6 mois. Donc on comprend qu'il y a des défaillances. Ce à quoi va servir l'enquête, c'est à savoir dans quel contexte ont eu lieu ces défaillances. Est-ce que ce sont des personnes submergées par des dossiers criminels? Est-ce que, en effet, ce sont des magistrats qui n'ont pas été capables de prioriser un viol sur mineur de, je sais pas, des dossiers d'infraction routière ou d'atteinte aux biens plutôt qu'aux personnes. Et là, en effet, on pourra dire si oui ou non, les magistrats n'ont pas, en effet, respecté la circulaire de Gérald Darmanin. Et ensuite, je disais un peu des deux, parce que le garde des Sceaux, en effet, a un pouvoir assez restreint, notamment sur la question de la nomination des magistrats, c'est vrai, et de la sanction des magistrats. C'est pour ça que je vous disais tout à l'heure, d'ailleurs, qu'il va y avoir un prochain débat,
1: bien sûr,
0: de manière absolument certaine. Parce que est-ce que le garde des Sceaux va passer outre l'avis du Conseil supérieur de la magistrature, ce qui n'est absolument jamais fait, on le verra. Et donc, de ce fait, entamer le chapitre de l'éventuel corporatisme qui règne, pas forcément dans la magistrature tout entière, mais au Conseil supérieur de la magistrature de manière absolument
1: évidemment qu'il ne faut pas mettre tous les magistrats dans le même sac. Il est très bon magistrat. Un dernier mot, Éric Revel. Très rapide, écoutez, juste sur la responsabilité de nos politiques. Il se défausse, Gérald Darmanin, ou
2: bon, la formule, elle est usitée, on la connaît depuis l'affaire du sang contaminé, responsable mais pas coupable. Alors, je ne fais pas la comparaison entre les deux. Ce que je veux dire, c'est que
1: Moi, je
2: vais vous dire, oui, mais Gérald Darmanin, il n'est pas responsable, à mon sens, il n'est absolument pas responsable des dysfonctionnements de son administration. Maintenant, le nombre de circulaires que les magistrats reçoivent, Charlotte a abordé le sujet, où tout à la fois est prioritaire et rien ne finit par être prioritaire, parce que cette circulaire sur la protection des mineurs, oui, bien sûr qu'il l'a envoyé, mais il a aussi envoyé des circulaires sur la priorité de lutte, et on le comprend, contre le narcotrafic, contre...
0: Sur la libération anticipée des prisonniers.
2: Voilà, oui, bon. Donc en fait, si vous voulez, j'entendais un procureur, je sais pas si c'est sans doute sur Europe 1, qui disait qu'il y avait pratiquement 3 millions de dossiers judiciaires en souffrance en France.
0: Non, de dossiers, de plaintes.
2: De plaintes.
0: Dans les commissariats.
2: Et, quand vous voulez alléger la charge, vous savez ce que vous faites? Vous classez sans suite, ou comme ils disent pudiquement, on allège le stock. Je sais pas si vous voyez, on allège le stock des plaintes.
1: On met le dossier en dessous.
2: On le classe. Et voilà. Donc si vous voulez, oui, je pense qu'il y a quand même...
0: Il y a une responsabilité politique absolument évidente, qui est celle de la procédure. Le nombre de magistrats a beau augmenter, nous ne traitons pas plus de dossiers, parce que la procédure est de plus en plus compliquée, en raison d'une obsession du politique à la complexifier d'année en année. Donc les couches se sont ajoutées. Là, il y a une responsabilité politique qui n'est pas spécialement celle de Gérald Darmanin. Il est là depuis pas très longtemps au ministère de la Justice. En revanche, il a été député pendant quelques années.
17: Éric Revel, je vous laisse filer parce que vous devez, devez partir.
2: Je vous libère sans problème.
17: C'était un plaisir de pouvoir échanger avec vous.
2: Merci beaucoup.
17: Mais je reste en bonne compagnie avec Charlotte Dornelas parce que je voulais qu'on continue de parler de la justice en France, Charlotte, avec une autre affaire qui a profondément marqué le pays. On a appris aujourd'hui un nouveau rebondissement dans l'affaire Nahel. Plus de 3 ans après la mort du jeune homme de 17 ans tué lors d'un contrôle routier à Nanterre, la Cour de cassation relance le dossier du policier auteur du tir. Pourquoi ? Parce qu'elle annule la décision qui avait écarté l'intention de meurtre. Donc, très concrètement, ce policier pourrait être condamné pour meurtre. Comment vous avez réagi à cette information ? On imagine que les policiers... se sentent peut-être dans ce pays de plus en plus menacés par certaines décisions de justice. Mais oui, ça doit être assez difficile aussi pour ce policier à vivre cette annonce.
0: Bah oui, ça c'est sûr, j'imagine. Mais le débat qu'il y a depuis le début, il y a un double débat. Il y a est-ce que ce tir était légitime ou pas en raison des circonstances ? Ça va être examiné évidemment pendant le procès. Mais là, le débat que nous avons depuis quelques mois et qui va se poursuivre donc en raison de la décision de la Cour de cassation, c'est est-ce que, en plus de savoir si le tir était légitime ou pas dans les circonstances, est-ce que le policier, lui, a eu une intention homicide ou pas ? Est-ce qu'il a voulu se défendre ? Est-ce qu'il a voulu protéger son collègue ? Est-ce qu'il a voulu protéger les éventuels passants qui étaient autour de lui ? Ou est-ce qu'il a voulu tuer ? Bon, bah, c'est évidemment pas la même chose non plus. Hein. La cour d'assises pour meurtre ou pour violence ayant entraîné la mort sans intention de la donner, c'est pas la même chose. C'est une évidence. Mais là, ce que dit la cour de cassation, elle dit pas il y a pour nous il y a meurtre. Elle dit simplement la cour d'appel de Versailles qui a dit qu'il y avait pas meurtre. En gros, n'a pas suffisamment motivé sa décision. Donc, c'est une décision de la cour de cassation qui est sur la forme et non pas sur le fond. Donc, le dossier va repartir à la cour d'appel de Versailles.
17: C'était pas suffisamment motivé.
0: C'est ça, parce qu'en fait, les juges d'instruction voulaient le poursuivre pour meurtre. La cour d'appel de Versailles a dit non, il y a pas meurtre, il y a violence. Et là, la cour de cassation dit la cour d'appel n'a pas suffisamment motivé sa décision. Donc, ça va repartir à la cour d'appel de Versailles qui va devoir motiver sa décision. Et ensuite, on verra si elle convainc ou pas dans ses motivations. Mais là aussi, il y a, vous savez, dans ces dossiers que l'on suit énormément et dans ces décisions successives, il y a la dilution de la responsabilité qui s'explique aussi. Il y a d'abord on est un peu suspicieux devant ces décisions. On se dit, mais à quel moment la place de l'interprétation est aussi forte ?
17: Et beaucoup de Français se disent aussi, il faut quand même le rappeler, que Nahel Merzouk n'avait pas de permis. Il y a une question qui est très importante, c'est de savoir si Nahel aurait pu être dangereux au volant de cette voiture alors qu'il n'avait pas le permis pour d'autres personnes.
0: Alors ça, c'est en effet ce que
17: Nahel écrasait une personne après avoir refusé d'obtempérer, on se serait retourné contre le policier en disant « Attendez, monsieur, vous n'avez rien fait pour arrêter cette personne qui en a tué d'autres. »
0: Oui, alors ça, c'est vrai que c'est les injonctions contradictoires permanentes qui pèsent sur beaucoup trop de gens dans ce pays. Les policiers, en l'occurrence, dans ce dossier, ça c'est certain, et ça c'est ce que plaidera la défense de toute façon au moment du procès. Le policier dit depuis le premier jour il y avait une conduite dangereuse préalablement, il y a des personnes qui ont manqué d'être renversées, il y avait des personnes un peu plus loin, on était à une heure où il y a des piétons dans la rue, et donc cette voiture était dangereuse, il fallait à tout prix l'arrêter. Donc ça c'est ce qu'il plaidera, et là on verra quelle sera la réponse de la justice. Pour l'instant la question est même de savoir comment qualifier les faits. En fait je vous dis ça parce que je lis un peu à notre débat précédent cette remarque, c'est qu'il y a aujourd'hui, c'est-à-dire que quand on dit oui le magistrat dans telle ou telle affaire, le magistrat est responsable, mais là j'aimerais bien savoir lequel, parce qu'on a 15 magistrats qui ont pris des décisions successives qui ne sont pas toutes les mêmes, et on se dit finalement la cour, comment dire, les juges d'instruction, la cour d'appel de Versailles, là aujourd'hui la cour de cassation, qui par ailleurs donne son avis en disant que le policier ne pouvait pas ignorer et que donc ils ont l'air de dire que pour eux il y a en effet intention homicide. Et on se dit, mais comment est-ce que les interprétations peuvent varier à ce point, avec des conséquences évidemment immenses dans la famille d'ailleurs des parties civiles comme de la défense, hein, les conséquences sont immenses pour tout le monde, et les interprétations peuvent varier à ce point avec un dossier qu'ils ont et qui est rigoureusement le même évidemment à chaque étape. Bah, c'est quand même une question qui peut nous qui peut nous inquiéter dans une certaine mesure. Alors c'est pour ça d'ailleurs qu'il y a plusieurs juridictions, hein, évidemment, c'est pour se protéger des interprétations abusives. Mais c'est vrai que là, le dossier vient en permanence avec une charge médiatique, politique, émotionnelle extrêmement forte, hein. On se souvient des émeutes qui ont suivi la mort de Naël. Donc il y a beaucoup de choses qui pèsent aussi sur la justice dans certains dossiers. Je pense que celui de Naël en est un de manière indiscutable.
1: Je vais vous libérer aussi, Charlotte Dornelas, mais un mot quand même sur Bernadette Chirac. C'était aujourd'hui les obsèques de l'ex Première Dame. C'est une femme qui a marqué, et c'était assez intéressant à voir. Quel que soit le bord politique, on a vu François Hollande, on a vu des artistes, Muriel Robin. Elle était finalement cette femme assez... elle avait une autorité naturelle assez incroyable.
0: Oui. Je pense qu'elle est, et pourtant, je pense qu'à mon avis, elle avait des idées, même des idées politiques peut-être même plus affirmées que celles de son mari.
1: Oui. Hein, potentiellement.
0: Voilà, potentiellement. Mmh. Mais bon, il y a le côté, en effet, Première Dame, les pièces jaunes, Dieu merci, alors on aime bien s'engueuler en France, mais Dieu merci, on ne s'engueule pas sur tout non plus. Et elle a su, et je pense que c'est un rôle, et c'est aussi une époque. Je pense que c'est quand même c'est une époque où, qui génère beaucoup de nostalgie. Mmh. Et puis à cet âge-là, on a tous des souvenirs de Bernadette Chirac.
1: Au volant de sa voiture sur les Champs-Élysées, qui faisait coucou à certains passants. Donc,
0: chacun a un peu son petit souvenir en fonction des âges, des époques, etc. Mais forcément, ça génère un peu de nostalgie quand on est à cet âge-là.
1: Évidemment. Merci beaucoup, Charlotte Dornelas. Vous écoutez Europe 1, j'en suis sûr, régulièrement, Charlotte.
0: Ah oui.
1: 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Restez bien avec nous, on arrive dans un instant.
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1: Il est 20h02 sur Europe 1, soyez les bienvenus.
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1: Et le journal à 20h est présenté par Maëlle Hassani. À la une de l'actualité, Maëlle, Florence, ville meurtrie depuis des jours, dit adieu à la jeune Liana.
17: Les obsèques de la collégienne de 11 ans retrouvée morte la semaine dernière avaient lieu cet après-midi dans la commune du Gers. Au chagrin des habitants s'ajoute la colère face aux défaillances judiciaires dans cette affaire au retentissement national. Témoignage dès le début de ce journal. Près de 3 ans après le meurtre de Thomas, cet ado de 16 ans poignardé à la sortie du bal de Crépol dans la Drôme, le parquet de Valence demande un procès devant la cour d'assises des mineurs pour 11 des 14 mises en cause. Explication à suivre. Dans ce journal également, un point sur l'introduction en bourse de SpaceX, une opération de tous les records. Et puis c'est rarissime, un tournoi de sumo organisé ce week-end à Paris.

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1: Et bonjour à toutes et à tous, il est 5h passé de 4 minutes, soyez les bienvenus sur Radio Rythme Bleu, très heureux de vous retrouver ce matin, enfin de vous retrouver ou de vous accompagner sur le chemin du retour si votre soirée se termine à peine. Dans ce cas-là, rentrez bien, soyez prudents et passez une bonne nuit. Pour les autres, on est ensemble jusqu'à 8h pour une nouvelle matinale au programme de la musique, des rubriques, de l'information de proximité et tous ces petits moments de radio que l'on partage chaque matin avec vous. On fera un nouveau point complet à 6h sur la suite du sommaire et sur la météo aussi. D'ailleurs, ce matin, une vigilance jaune pour vent violent est en vigueur sur les communes de Puebo, Huéga, Poum et Belep. Des rafales pouvant atteindre 75 km/h sont attendues au cours de cette journée. Nous vérifierons dans une heure si la vigilance est toujours maintenue. Côté température, elles sont légèrement montées cette nuit, vous avez dû le ressentir. Comptez entre 18 et 22 degrés sur le littoral, jusqu'à 15 degrés dans les terres. Il fait frais ce matin, selon les régions. Alors prenez un bon café, installez-vous confortablement. RRB s'occupe du reste. Jusqu'à 6 heures, place essentiellement à la musique. On ne va pas faire trop de bruit, juste ce qu'il faut pour vous aider à démarrer la journée en douceur. Dans une dizaine de minutes, vous retrouverez Eugénie avec vos avis et communiqués. Et on va faire la tournée de nos petits bonjours. Un petit bonjour donc à Kouawa, où le soleil se lèvera à 6h32, comme à la fois. Et au Mont-d'Or, ce sera à 6h30. Merci de votre fidélité et de votre confiance. Nous sommes le samedi 13 juin et aujourd'hui, nous fêtons le Antoine. Bonne journée, bonne fête Antoine. Colby Kayat avec Bubbly, une petite bulle de douceur pour commencer la matinée. Vous écoutez Radio Rythme Bleu et on vous souhaite un très très bon week-end.

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0: 5h passées de 16 minutes, on retrouve Eugénie pour vos avis et communiqués.
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2: Bonjour Ismaël et bonjour à toutes et à tous. À l'occasion de la procession en l'honneur de la Sainte Vierge Marie, organisée par la paroisse Cœur Immaculé de Marie à l'église du Vœu, la circulation est interdite rue du Révérend Père Montrousier entre la rue Paul Guiraud, côté est, et la route du Vélodrome, rue Paul Nielly, côté ouest, ce samedi 13 juin de 19h à 19h30. Le retour à une circulation normale se fera sans préavis dès la fin de la procession.
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2: Le maire de la commune de Kouaoua a le plaisir d'informer l'ensemble de la population ainsi que la Kouaouenne, marche de la sensibilisation et de soutien à la lutte contre le cancer, se dérouleront ce samedi 20 juin au terrain de football du village de Kouaoua de 8h à 21h. Cette journée placée sous le signe de la solidarité, du partage et de la convivialité réunira les habitants autour d'animations musicales et d'une marche citoyenne en faveur de la cause du cancer. Sur place, il y aura des stands de restauration, marché de produits vivriers et plantes, ateliers vivants, un stand d'information de la Ligue contre le cancer, circulation et fermeture de route. Dans le cadre de l'organisation de la Kouaouenne, la circulation sera exceptionnellement interrompue de 7h30 à 10h30 sur le tronçon de la RM7 entre le secteur de Guy Courteau et le marché d'Amon-Cassiori. La municipalité remercie les usagers de la route pour leur compréhension et les invite à prendre leur disposition durant cette période. Le programme détaillé des animations sera consultable sur la page Facebook du PIJ de Kouaoua. Le maire de la commune de Kouaoua compte sur la mobilisation de tous pour faire de cette journée un moment de solidarité et de fête.
0: Merci beaucoup Eugénie. 5h17, Black Shelton, All About Tonight. Petite montée en puissance. Et c'est comme ça jusqu'à 6h de la musique. On voulez-vous, on voilà. Merci beaucoup d'avoir choisi Radio Rythme Bleu. Très bon réveil à vous. Nous sommes le samedi 13 juin, pour rappel.

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2: Et bonjour tout le monde, soyez les bienvenus. Si vous nous rejoignez, il est 6h, ravi de vous retrouver, enfin de vous retrouver après cette grosse heure musicale. Et c'est parti, hein. Dans cette heure, on va retrouver évidemment vos éphémérides avec Marion, l'horoscope avec Lana, et puis vos avis d'essai avec Eugénie. Et enfin, il y avait autre chose aussi, vos messages d'anniversaire. Ben oui, vos messages d'anniversaire, vous pouvez nous les envoyer au 3146, c'est par SMS. Et n'hésitez pas aussi à nous appeler au 25 46 46, on se fera évidemment un plaisir de vous répondre. Voilà un petit peu pour le programme jusqu'à 7h, heure à laquelle vous retrouverez le journal complet de la rédaction, préparé et présenté par Lionel Sabot. Et je pense que c'est tout, 6h30, il y a aussi un petit flash avant, hein, c'est quand même pas mal, histoire de faire un pré-point sur l'actualité, histoire de se réveiller avec voilà les infos du matin. Je vous propose, avant de faire un point sur la météo, parce que le temps est changeant, le bulletin est en train de se mettre à jour, on va écouter un petit peu de musique, Stevie Wonder, Part-Time Lover, pour vous accueillir. Ça, c'est pas mal du tout, hein. On l'entend déjà, Stevie Wonder, une valeur sûre pour se réveiller. Il fait encore un petit peu sombre dehors. On espère que le soleil est bien présent dans votre petit cœur. C'est facile, hein, comme formule, mais ça marche plutôt bien, surtout quand il pleut. Allez, Radio Rythme Bleu s'occupe du reste. Vous prenez votre petit café et profitez. Passez un excellent week-end.

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1: Et ça y est, on a eu la mise à jour de ce bulletin que l'on ouvre avec une vigilance jaune vent violent sur les communes de la côte est, de Canala à Ouégua, ainsi que sur Poum, Bélep et Ouvéa, pour un vent d'est-sud-est de 25 à 30 nœuds avec des rafales jusqu'à 40 nœuds, soit l'équivalent de 75 km/h pour la journée d'aujourd'hui samedi. Et cette nuit, vigilance jaune, pluie et orages sur les communes de Poum et Bélep pour des averses localement orageuses pour la journée de samedi et la nuit prochaine. Ce matin, les nuages s'épaississent et donnent quelques précipitations, généralement faibles, mais qui peuvent devenir fortes sur la pointe nord et l'est, voire localement orageuses sur l'extrême nord. Le sud-ouest est plutôt épargné avec un ciel plus lumineux et le vent d'est-sud-est s'établit entre 20 et 25 nœuds avec des rafales de 30 à 35 nœuds, voire sur la pointe nord-est de 25 à 30 nœuds avec des rafales à 40 nœuds. Il reste en revanche un peu moins fort sur le nord-ouest. On termine avec les températures de la journée. Les maximales seront en légère baisse, comprises entre 23 et 26 degrés. Voilà pour ce point météo. Zac Brown Band, Loving You Easy, un artiste country. On chasse un autre. C'était l'excellent Luke Combs qui laisse toute la place à ce band d'exception. Passez une excellente matinée. Merci d'avoir choisi Radio Rythme Bleu pour vous réveiller. Il est 6h11. Bon week-end.

0: Alerte, il est 6h24, l'heure pour vous de retrouver la lecture de vos avis de décès en compagnie d'Eugénie.
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2: Les trois avis qui vont suivre concernent les décès de M. Tiabouanou Amabili, M. Kaïchou Timothée Nepoma et Mme Nguyen Titane. La famille Tiabouanou a la douleur et la tristesse de vous annoncer le décès de M. Tiabouanou Amabili, survenu le 11 juin dans sa 46e année. Le corps a été transféré au domicile du défunt à Kala Gomène. La veillée se déroule actuellement au domicile du défunt. L'inhumation se fera ce samedi 13 juin. On nous prie d'annoncer le décès de M. Kaïchou Timothée Nepoma, survenu le 11 juin dans sa 83e année. Le corps sera transféré sur Kanala à la tribu de Néo ce samedi 13 juin à 9h, où se déroulera la veillée. L'inhumation aura lieu dimanche 14 juin. On nous prie d'annoncer le décès de Mme Nguyen Titane, Marie, dite Mamie Marie, survenu le jeudi 11 juin dans sa 81e année. La veillée se déroulera au centre funéraire de Nouméa mardi 16 juin à partir de 9h. La cérémonie religieuse sera célébrée mardi 16 juin à 14h15 en la chapelle du centre funéraire de Nouméa, suivie de la crémation dans l'intimité familiale, selon les volontés de la défunte. Ni fleurs, ni couronne. Les deux avis qui vont suivre concernent les décès de M. Christian Tessarolo et M. Wetti Boniface. On nous prie d'annoncer le décès de M. Christian Tessarolo, survenu le vendredi 12 juin. Les veillées se feront à la morgue municipale le dimanche 14 juin de 13h à 20h et lundi 15 juin à partir de 7h. La cérémonie religieuse sera célébrée en la chapelle du centre funéraire de Nouméa lundi 15 juin à 11h15. La crémation se déroulera dans la plus stricte intimité familiale selon le souhait de la famille. Ni fleurs, ni couronne, ni visite de condoléances. La famille Wetti a la douleur de vous faire part du décès de M. Wetti Boniface, survenu le 11 juin. Le corps sera transféré ce samedi 13 juin à 13h pour se rendre à Saint-Louis au lieu dit Quatre Cocotiers. La veillée se fera ce samedi 13 juin à partir de 13h. L'inhumation aura lieu à Saint-Louis dimanche 14 juin à 10h. Les huit avis qui vont suivre concernent les décès de Mme Soko, Telesia Amoussala, Kelekele, Vaoheilala, Moala, Mme Onye Fernande, Mme Elemaya, Marie Méchenier, Mme Poigny, épouse Lallier Martine, Mme Miosek Anne-Marie, l'enfant Néporon Andrew, M. Antonio Ronald et Mme Ouadele Bernadette Uriboa. On nous prie d'annoncer le décès de Mme Soko Telesia Amoussala Kelekele Vaoheilala Moala, survenue le dimanche 31 mai. Le corps sera transféré sur son île natale Futuna le lundi 15 juin, Futuna où se dérouleront les obsèques. On nous prie d'annoncer le décès de Mme Fernande Aunier, survenue le lundi 8 juin. Les veillées se dérouleront à la morgue municipale de Nouméa dimanche 14 juin de 9h à 20h et lundi 15 juin à partir de 7h. La cérémonie religieuse sera célébrée en la chapelle du centre funéraire de Nouméa lundi 15 juin à 8h15, suivie de la crémation au centre cinéraire de Nouméa. On nous prie d'annoncer le décès de Mme Elemaya Marie Méchenier, survenue le mardi 9 juin dans sa 64e année. Le corps a été transféré sur l'IFU. Les obsèques se dérouleront ce samedi 13 juin à la tribu de Djoulou. On nous prie d'annoncer le décès de Mme Poupani, épouse Lallier Martine, survenue le 9 juin dans sa 53e année des suites d'une longue maladie. Une veillée se déroulera ce samedi 13 juin de 8h à 9h au centre funéraire de Nouméa. La cérémonie religieuse sera célébrée en la chapelle du centre funéraire de Nouméa ce samedi 13 juin à 9h15, suivie de l'inhumation au cimetière du 5e kilomètre. On nous prie d'annoncer le décès de Mme Miosek Anne-Marie, survenue le 10 juin dans sa 85e année. La veillée aura lieu au centre funéraire de Nouméa lundi 15 juin de 9h à 14h. Un office religieux sera célébré en la chapelle du centre funéraire de Nouméa lundi 15 juin à 14h15, suivi de la crémation. On nous prie d'annoncer le décès de l'enfant Andrew Néporon, survenu le lundi 8 juin dans sa 10e année. La veillée se déroule au domicile familial à Saint-Louis. La cérémonie religieuse sera célébrée en l'église de la Conception ce samedi 13 juin à 13h, suivie de l'inhumation au cimetière de la tribu de Saint-Louis. Le travail coutumier se fait chez M. Michel Thierry de Coiré à la tribu de Saint-Louis, à la Plaine. La famille Antonio a la douleur de vous faire part du décès de Ronald Antonio, survenu le dimanche 7 juin au Médipôle. La veillée se fait au domicile du défunt à Poro. L'inhumation se fera ce samedi 13 juin à 9h à la tribu de Thu. On nous prie d'annoncer le décès de Mme Oadelet Bernadette Uribois, survenue le 10 juin dans sa 82e année. La veillée aura lieu dimanche 14 juin de 13h à 20h à la morgue municipale de Nouméa. Le corps sera transféré lundi 15 juin à 13h au domicile familial à la tribu de Waraï où se déroulera la veillée. L'inhumation se déroulera mardi 16 juin à 9h au cimetière de la tribu de Waraï. Il n'y aura pas de coutume. C'était nos avis de décès.
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0: Il est 6h30.
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0: Et on retrouve Lionel Sabot dans le flash de la rédaction.
4: Bonjour, le tribunal administratif rejette le référé de suspension déposé par l'Union calédonienne. Le parti contestait un arrêté du Haut Commissariat pour regrouper les 57 bureaux de vote de Nouméa en 9 lieux pour les provinciales. L'UC estimait que les conditions de sécurité ne justifient plus ce regroupement qui handicape les personnes non véhiculées. Une question de logique qui n'influence pas la participation, rétorque le Haut Commissariat. La liste Alliance Pacifique enracinée de Maria Isabel Bella Salinga a été refusée par le Haut Commissariat pour cause d'irrégularité dans le dossier de candidature saisi par la candidate. Le tribunal administratif se réunira et examinera un recours en fin de matinée. La présentation hier d'un projet d'envergure pour Boulou-Paris, la province sud a présenté à la mairie en amont du conseil municipal le projet du futur collège de la commune conçu pour accueillir 200 élèves avec une extension possible à 300. L'établissement se veut innovant, durable et adapté aux spécificités climatiques. Le chantier comprendra 14 mois de travaux et sera réalisé en deux phases avec une ouverture progressive entre février 2029 et février 2030. La fin du rassemblement des jeunes catholiques à Ténée, plus de 500 d'entre eux se sont réunis depuis lundi et leur rassemblement s'est terminé hier soir. Les jeunes sont restés sur place pour le pèlerinage de Ténée qui débute aujourd'hui. En métropole, les larmes encore pour le dernier adieu à Liana. Les obsèques de la fillette se sont tenu à Florence la nuit dernière pour nous, dans le Gers. Son corps avait été retrouvé, rappelons-le, non loin de là, dans une exploitation agricole. Les funérailles se sont déroulées en deux temps. Il y a eu un moment public au cimetière de Florence et puis l'inhumation dans la plus stricte intimité familiale. Sur place, l'émotion était immense. Dans l'actualité judiciaire également, ce revers pour les policiers dans l'affaire Naël. La Cour de cassation vient de casser l'arrêt de la chambre de l'instruction, ouvrant ainsi la voie à un éventuel procès pour meurtre. La qualification des faits est au cœur d'un débat judiciaire qui n'est toujours pas tranché. Et puis justice encore, 3 ans après la mort de Thomas, tué lors d'un bal à Crépol, le parquet de Valence a requis le renvoi de 11 personnes pour homicide. Un mot de la guerre au Moyen-Orient, il semblerait ce matin que l'on soit très près d'un accord entre

0: affronteront le Paraguay. Ce sera à Los Angeles. Le rugby avec les barrages d'accession aux demi-finales du championnat de France qui rejoindra Toulouse et Montpellier dans le dernier carré. Demain matin, la section paloise creusera le fer avec le Racing 92. Lundi matin, le Stade français recevra le Stade Rochelet. On jouera aussi le dernier barrage de maintien en top 14. Perpignan fera face à Provence Rugby, le deuxième de Pro D2. Ce sera lundi matin. Et puis en Calédonie, c'est aujourd'hui le coup d'envoi de la saison hippique sur l'hippodrome Banu de la Foix. Première réunion de l'année qui débutera à 11h. Et s'annonce belle pour le monde des courses avec notamment 4 réunions qui se dérouleront à Nouméa en 2026. Voilà pour l'info. On se retrouve à 7h pour le journal le plus complet possible. Je vous dis à tout à l'heure, Ismaël.
1: À tout à l'heure. Merci. C'était Lionel Sabot.
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1: Et il est 6h34. Soyez les bienvenus si vous nous rejoignez sur RRB. Dans une dizaine de minutes, vos messages d'anniversaire, c'est le 3146 par SMS, le 25 46 46 par téléphone. Il ne faut surtout pas hésiter à célébrer celles et ceux qui ont aussi fêté leur anniversaire. Pourquoi pas hier et qui comptent bien le fêter comme il se doit aujourd'hui, samedi. Eh bien oui, c'est le week-end, donc profitons-en. Et puis, les éclaircies. En tout cas, ici, du côté de Nouméa, il y en a quelques-unes. On voit un petit peu le soleil se lever. Ça, c'est pas mal du tout. C'est annonciateur d'une journée qui semble prometteuse. On verra comment ça évolue, évidemment, au fil de la journée. Et si vous vous demandez qu'est-ce qui s'est passé un 13 juin en Nouvelle-Calédonie, eh bien, RRB vous donne la réponse dans les éphémérides avec Marion.
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4: Bonjour à vous tous, ce samedi on fête les Antoine, Anthony, Tony, Tonio, Tonia et on chante joyeux anniversaire à Florent Malouda, le footballeur guyanais formé à Châteauroux, passé par Lyon et Chelsea et 80 fois en équipe de France. Il fête aujourd'hui ses 46 ans. Au programme de l'éphémérie d'une sonde spatiale partie pour l'éternité, un centre commercial branché et les rois du ballon ovale en visite à Magenta. Le 13 juin 1983, c'est une aventure humaine hors du commun. La sonde américaine Pioneer 10 devenait le premier objet terrestre à quitter le système solaire. Lancée en 1972, elle était conçue pour durer 2 ans, mais continuera d'émettre jusqu'en janvier 2003, date à laquelle tout contact sera perdu. Elle fut la première à survoler Jupiter en 1973, puis la première à dépasser l'orbite de Pluton 10 ans plus tard. À son bord, une plaque en or représentant un être humain et la localisation de la Terre. Il n'y a plus qu'à espérer que ce soit de gentils extraterrestres qui tombent dessus et pas ceux qu'on voit dans les films, qui nous veulent toujours du mal. En Calédonie, voici ce qu'il s'est passé un 13 juin 1974, l'inauguration officielle du nouveau Shop Center Vata, un symbole de modernité au cœur des années 70. Conçu selon les normes internationales et construit dans un quartier à fort pouvoir d'achat, 24 commerçants y étaient déjà installés à l'ouverture. Ce sera le rendez-vous branché du Nouméa ces années-là. Passons en 1980, Nouméa avait son boulodrome en plein centre-ville, le Clos du Soleil. Situé à l'angle de la rue de Verdun et de l'avenue Gallieni, il comprenait 3 pistes de 27,50 m de long sur 3 mètres de large. Passons 2 ans plus tard, 1982, les rois du ballon ovale à Nouméa. Les 25 joueurs de l'équipe mythique de Béziers avaient fait le déplacement, accompagnés de 38 personnes. Une rencontre amicale avec l'AS Magenta était organisée au stade de Magenta. Et puis, 1991, Simon Louécotte était réélu à la présidence du Congrès. On conclut en 92, Charles Baou devenait champion de France de boxe des poids légers. Un 13 juin plutôt positif dans l'histoire du territoire. Profitez bien du week-end à l'écoute de Radio Rythme Bleu.
1: Merci beaucoup Marion. On continue en musique avec Marguerite La Maison. Et c'est le moment d'envoyer vos messages d'anniversaire. Il ne vous reste que quelques minutes pour pouvoir le faire. Marguerite La Maison, eh ben oui, on est un petit peu à la maison quand on écoutera du Rythme Bleu. Merci de votre fidélité et puis prenez la place qui vous est due. Bonne journée, bon week-end.

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1: Et il ne vous reste plus que 2 minutes pour envoyer vos messages d'anniversaire 3146 par SMS et 25 46 46 par téléphone. N'hésitez surtout pas, c'est dans quelques minutes. Allez, c'est ici votre chance, hein. Radio Rythme Bleu célèbre celles et ceux qui vous sont chers.

Et ça y est, c'est le moment de lire vos messages d'anniversaire. Et on voulait rectifier aussi la chanson juste avant, c'était évidemment Pink, mais avec sa fille Willow qui avait 9 ans, parce qu'on entend ses deux voix de manière plutôt distincte. Elle avait 9 ans hein, pendant l'enregistrement, c'était en 2021. Aujourd'hui, elle a 15 ans et elle continue de chanter avec sa maman. Et on doit dire que le talent s'est plutôt bien transmis dans la famille. Allez, on va lire vos messages d'anniversaire. C'est parti. Pour mon petit-fils, Uejo Chocho, joyeux anniversaire pour sa première bougie. Beaucoup de bonheur de la part de son pépé Eugène à Djouéoulou, Alifou. Voilà pour ce message d'anniversaire. On en a reçu un aujourd'hui. Plutôt timide, on va dire que c'est le temps. Hein. Voilà, mais on sait que vous allez célébrer l'anniversaire de celles et ceux qui comptent pour vous. Hein. Vous n'êtes pas passé par la case Radio Rythme Bleu. C'est bien dommage. On le regrette, mais on sait très bien que vous allez passer encore d'excellents moments en famille. Et ce n'est pas fini, puisque vous pouvez toujours nous les envoyer, vos messages d'anniversaire par SMS le 3146 et nous appeler le 25 46 46, des messages qui seront lus avec l'excellente Jennifer aux alentours de 8h20. Voilà, chers Radio Rythme Bleu, on continue de vous accompagner et de vous suivre, même le jour de votre anniversaire. Joyeux anniversaire d'ailleurs si vous êtes né le 13 juin. Niarce Barclay et son titre Crazy, avant de retrouver Lana pour l'horoscope, la météo des astres. Allez, nous on continue en musique gentiment. Il est 6h47, vous écoutez Radio Rythme Bleu et on vous souhaite un excellent week-end.

0: Et merci beaucoup, Niels Barclay, son titre Crazy. On retrouve Lana pour l'horoscope de ce samedi 13 juin, il est 6h50.
1: Bon week-end tout le monde, on commence avec les béliers. Votre premier réflexe est d'agir immédiatement. Vous prenez le temps de regarder l'ensemble du tableau avant de vous engager. Une bonne surprise est possible si vous restez attentif. Taureau, vous avez tendance à rechercher ce qui vous procure une satisfaction immédiate, que ce soit un projet personnel, un loisir ou un moment partagé. Gémeaux, une personne pourrait attirer votre attention, que ce soit dans un cadre amical, sentimental ou totalement inattendu. Cancer, vous pourriez jouer un rôle d'apaisement et de soutien auprès de quelqu'un. Lion, votre confiance en vos capacités revient progressivement. Vierge, votre curiosité pratique sera particulièrement récompensée. Gardez l'esprit ouvert aux méthodes différentes des vôtres. Balance, l'atmosphère sentimentale est favorisée. En couple, un moment de complicité pourrait renforcer votre lien. Cher célibataire, une personne pourrait se montrer plus attentive ou plus présente que d'habitude. Scorpion, vous serez dans une bonne période pour réfléchir à long terme plutôt que réagir dans l'urgence. Sagittaire, sortie improvisée, activité différente ou changement de programme, l'imprévu pourrait vous être particulièrement favorable. Capricorne, même si cela reste discret, cette progression mérite d'être reconnue. Prenez le temps d'apprécier ce que vous avez déjà accompli. Verseau, notez vos réflexions, vos inspirations, même celles qui vous paraissent étranges au premier abord. Et pour finir, les poissons, une relation amicale pourrait vous apporter une belle surprise aujourd'hui.
0: Et merci beaucoup, Lana. Nous, on continue avec Lio. Fallait pas commencer à 7h. Le retour de l'info avec le journal tout à fait complet de Lionel Sabot. Pour être le premier et le mieux informé, on reste à l'écoute de Radio Rythme Bleu. Et juste après, Shawn Mendes, Señorita en featuring avec Camila Cabello. Profitez de la musique sur notre antenne et on vous souhaite un très bon week-end.

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2: 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Jacques se rend chez son ami Bruno pour lui annoncer une nouvelle importante. 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
4: Il est 7h.
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4: Et on retrouve Lionel Sabaudon, Info Week-end.
5: La liste Alliance Pacifique enracinée de Maria Isabella Saliga a été refusée par le Haut Commissariat pour cause d'irrégularité. La candidate saisit le tribunal administratif. Audience en fin de matinée. Le tribunal administratif qui a rejeté hier le référé de suspension déposé par l'Union calédonienne. Le parti contestait un arrêté du Haut Commissariat pour regrouper les 57 bureaux de vote de Nouméa en 9 lieux. La présentation d'un projet d'envergure pour Boulou Paris, la province sud a présenté à la mairie en amont du conseil municipal le projet du futur collège de la commune. En métropole, les larmes encore pour un dernier adieu à Liana. Les obsèques de la fillette de 11 ans se sont tenues à Florence dans le Gers. Sur place, l'émotion était immense. Reportage dans le journal. La guerre au Moyen-Orient, il semblerait ce matin que l'on soit très près d'un accord entre Washington et Téhéran. Le Pakistan indique travailler avec les deux camps pour finaliser les prochaines étapes. Le sport avec du football, la suite de la Coupe du Monde. En ce moment, le Canada rencontre la Bosnie-Herzégovine. À midi, l'entrée en lice des États-Unis qui affrontera le Paraguay. Et puis en Calédonie, c'est le jour du coup d'envoi de la saison hippique sur l'hippodrome Banu de la Foix. Une première réunion de l'année qui débutera à 11h. Bonjour, excellent week-end et soyez les bienvenus dans ce journal. La préparation des élections provinciales et une question. Y aura-t-il 11 ou 12 listes en lice pour le scrutin du 28 juin en province sud? Le tribunal administratif va étudier en fin de matinée un recours déposé par Maria Isabella Saliga. La liste Alliance Pacifique enracinée n'a pas été enregistrée par les services du Haut Commissariat, Michael Juneski.
6: Plusieurs irrégularités auraient été relevées lors des contrôles effectués sur chaque liste déposée. Dans ce cas précis, ces irrégularités porteraient sur les conditions d'éligibilité de plusieurs candidats figurant sur la liste, certains ne remplissant pas les conditions d'âge prévues par la loi à la date du scrutin, sur des anomalies affectant les déclarations individuelles de candidature qui doivent répondre à des exigences précises destinées à garantir le consentement personnel de chaque candidat, et enfin sur la composition de la liste au regard des prescriptions légales applicables. Le Haut Commissariat précise que les contrôles exercés sur chacune des listes déposées permettent d'assurer l'égalité de traitement entre toutes les listes candidates et de garantir la régularité du scrutin. Maria Isabella Saliga conteste la décision du Haut Commissariat et elle a saisi donc le tribunal administratif qui doit examiner l'affaire ce matin.
5: Le tribunal administratif qui a en revanche rendu sa décision sur le recours introduit par l'Union calédonienne, l'UC avait saisi la juridiction administrative pour contester le regroupement des bureaux de vote à Nouméa pour les élections provinciales. présidentiel et a déposé un référé suspension que le tribunal administratif a examiné hier matin. La décision est tombée dans l'après-midi et le tribunal a donc rejeté le recours de l'Union calédonienne. Les 56 bureaux de vote de Nouméa seront regroupés en 9 lieux distincts le 28 juin prochain. L'actualité des provinciales, c'est aussi la liste Souveraineté Kanaky Nouvelle-Calédonie en province sud qui a rencontré la presse. C'était hier en fin d'après-midi. Liste constituée de personnalités de la société civile qui ont répondu à un mouvement de fond pour se lancer dans la campagne. Liste qui sera tirée par le docteur Dominique Chazelle. Liste qui souhaite un changement de paradigme.
7: D'après nous, la solution pour retrouver une société apaisée sur ce territoire, sur cet archipel, c'est d'accéder à une souveraineté pleine et entière. Le deuxième point, c'est de reconnaître que la paternité de ce territoire appartient au Kanak, qui était là depuis 3500 ans. Troisièmement, il est hors de question que nous laissions les élus sortants continuer à être défaillants. Enfin, concernant Bougival, hors de question de cautionner ce paquet dans lequel il n'y a rien dedans. Voilà globalement notre trajectoire et notre volonté de faire changer les choses pour une société plus apaisée dans laquelle nous voulons construire un avenir pour nos enfants avec la France et non pas dans la France.
5: La liste Souveraineté Kanaky Nouvelle-Calédonie qui annonce vouloir faire une campagne de terrain en allant à la rencontre des Calédoniens. Campagne que la liste fera également sur les réseaux sociaux. Quelques rendez-vous de campagne pour cette journée. La liste Les Loyalistes, le Rassemblement Front et Uni tiendra une réunion publique. Ce sera à partir de 9h ce matin au foyer wallisien. La liste Éveil Océanien, conduite par Mila Kulo Tukumuli et intitulée Un autre monde est possible, tient un grand meeting à partir de 9h ce matin à l'UNC dans l'amphi 400 pour clore sa séquence de réunions publiques sur Nouméa. La liste Une province pour tous, un pays solidaire, un avenir partagé dans la tête de liste et Wallace Cotra, avec le soutien de Calédonie Ensemble, organise un speed meeting à destination des jeunes cet après-midi à Dimbéa. Ce sera de 14h à 17h. La liste Unie pour le pays, conduite par Louis Mapou, tiendra des réunions de proximité aujourd'hui à Nouméa, Dimbéa et Païta. Elle sera demain à 10h. Sur la place des Cocotiers à Nouméa pour un café partage. La liste Nous Réunis, menée par Philippe Dunoyer, lance une opération, le Babicar à nous, un fourgon itinérant qui se déplacera dans les quartiers. Il sera demain dimanche à partir de 15h attendu. Et ne manquez pas ce matin la rediffusion du Club Politique de Radio Rythme Bleu. Il est consacré à l'analyse de la donne des élections provinciales du 28 juin dans les trois provinces. Les consultants du club ont aussi commenté le non-lieu général décidé par les juges en faveur des militants de la CCET pour les émeutes de mai 2024. Club Politique que vous pourrez également réécouter en podcast sur le site internet de Radio Rythme Bleu. Il n'y aura pas en revanche de rediffusion du magazine Transparence pour des raisons de temps de parole dans la campagne électorale. C'est Wallace Cotra, tête de liste Une province pour tous, un pays solidaire, un avenir partagé, soutenu par Calédonie Ensemble, qui était l'invité d'Elisabeth Noir hier à la mi-journée. Émission qui est disponible en audio et vidéo sur notre site internet. Dans l'actualité de ce samedi matin, également un fonds américain qui pourrait entrer au capital du groupe Eramet. L'information a été publiée par le quotidien britannique Financial Times qui écrit que ce fonds Orion Critical Mineral Consortium, soutenu par les États-Unis et les Émirats Arabes Unis, envisage de prendre une part du capital du groupe minier français, Michael.
6: Le fonds Orion CMC a été créé l'an dernier avec un capital initial de 1,8 milliard de dollars destiné à des projets à étrangers et, selon le quotidien britannique, il envisage d'acquérir tout ou partie des 37% de parts détenues par la famille Duval, qui est le premier actionnaire du groupe Eramet. Le quotidien financier rappelle que l'État français est le deuxième actionnaire d'Eramet et il souligne qu'un partenariat avec Orion CMC constituerait une nouvelle étape dans la volonté des pays alliés de nouer des partenariats sur les chaînes d'approvisionnement en minéraux afin de contrer la domination de la Chine sur les métaux clés, notamment le lithium et les terres rares. Eramet n'a pas souhaité faire de commentaires sur cette information, mais on sait que les actionnaires d'Eramet l'ont autorisé, fin mai, à lancer une augmentation de capital de 500 millions d'euros pour améliorer sa situation financière après une année 2025 très difficile. De son côté, le groupe Orion CMC s'est engagé avec le groupe Glencore pour une potentielle prise de participation par Orion CMC de 40% dans les actifs miniers de Glencore en République démocratique du Congo.
5: La direction Boulou Paris Paris à présent, la province sud a présenté hier le projet du futur collège de la commune, un établissement pensé pour répondre à la croissance des effectifs dont l'ouverture est prévue en plusieurs étapes. Ce sera à partir de 2029, Léo Fichou.
8: Conçu pour accueillir 200 élèves dès sa mise en service complète, le futur collège de Bouloux-Paris pourra étendre sa capacité à 300 élèves. Et ce, pour permettre d'accompagner la croissance future des effectifs. Un établissement qui se veut innovant, durable, adapté aux spécificités du climat. Le projet mise sur une démarche environnementale avec l'utilisation notamment de matériaux locaux. Les précisions de Gilles Brial, deuxième vice-président de la province sud.
9: On passe d'un projet à une concrétisation. Donc là, les études ont commencé. Hein. Un cabinet d'architecture et tout un groupement a été lauréat du concours. Donc on a là 133 millions d'études qui vont commencer et une livraison en 2029 pour les 6e, 5e et 2030 pour les 4e et 3e. Un collège moderne, biosourcé, c'est-à-dire on essaie d'utiliser le maximum de matériaux, utiliser des classes qui soient naturellement aérées, évidemment des panneaux solaires sur l'ensemble du collège. Et puis on a essayé de mutualiser nos moyens, c'est-à-dire que la province construit avec l'aide de l'État ce collège qui a un CDI, mais le CDI on va le mutualiser pour la commune, pour en faire une médiathèque, comme on mutualisera le point de restauration, c'est-à-dire la cantine, pour que les primaires puissent également venir manger. C'est-à-dire que dans le même investissement, on essaye d'avoir à la fois des utilisations de collège, mais des utilisations pour la population de Bouloux-Paris.
8: L'établissement intégrera entre autres une cour dite oasis avec un préau couvert, des gradins. Une classe Ulysse sera également ouverte, classe destinée aux élèves en situation de handicap. Il sera accessible à 100% pour les personnes à mobilité réduite. Ce projet représente un enjeu majeur pour la commune, évitant aux jeunes collégiens les trajets quotidiens vers La Foix ou même vers Nouméa pour certains. Pascal Vittori, maire de Bouloux-Paris, mais aussi l'ensemble des élus de la commune attendaient ce collège depuis de nombreuses années.
10: Oui, c'est une grande joie et vraiment je tiens à remercier à la fois l'État et la province sud d'avoir accepté de construire ce collège à Bouloux-Paris. Ça va être très utile pour les jeunes de Bouloux-Paris, pour les familles et pour la commune en général, parce que je suis persuadé que ça va dynamiser la commune et toutes les activités, qu'elles soient sportives ou culturelles. Ça va pour ceux qui sont à l'internat leur éviter de partir une semaine dès l'âge de 11 ans en internat. Et je suis persuadé que ça va être très bénéfique pour les résultats scolaires. Et puis ça va faire finalement moins de dépenses pour les familles, puisqu'aujourd'hui, il faut payer l'internat, il faut payer le transport. On est gagnant sur tous les tableaux en fin de compte.
8: Un projet qui s'élève à 1,1 milliard de francs, financé à 50% par la province sud, 50% par l'État, sous la forme de contrats de financement. Je rappelle que la livraison se fera en deux phases. D'abord en février 2029 pour les 6e et 5e, puis en février 2030 pour le reste des collégiens, les 4e et les 3e.
5: Léo Fichou à Bouloux-Paris pour Radio Rythme Bleu. Le trafic aérien d'Ercalin de nouveau perturbé, faisant suite à un aléa technique survenu sur les deux A330 Néo de la compagnie. Le vol SB741 Singapour-Nouméa prévu hier est en attente de reprogrammation. Le vol SB140 Nouméa-Sydney est prévu pour un départ de Nouméa demain à 8h30. Une arrivée prévue à Sydney à 10h55 heure locale. Le vol SB141 Sydney-Nouméa est également prévu pour un départ de Sydney ce dimanche à 12h25 et une arrivée à Nouméa à 16h15, heure locale. Aucun autre vol n'est impacté à ce stade. Le Betticcio met à jour ses rotations suite à l'annulation du trajet vers les îles Loyauté qui était prévu hier en raison des conditions météorologiques défavorables. Une traversée a été créée sur deux jours à la fin du mois. Le mardi 23 juin, le bateau partira de Nouméa à 7h pour ensuite se rendre à Lifou puis Ouvéa. À mercredi 24 juin, le Betticcio repartira d'Ouvéa à 7h et repassera par Lifou avant de revenir à Nouméa. Les ventes de billets sont exceptionnellement fermées pour les trajets Nouméa-Lifou sur cette rotation. Notez qu'une priorité sera accordée aux passagers voyageant entre Nouméa et Ouvéa les 23 et 24 juin. Les passagers dont le billet a été annulé hier devront faire la demande d'un transfert de billet. Ce n'est pas automatique. L'actualité religieuse sur le territoire avec la fin hier du 39e rassemblement des jeunes chrétiens à Bouraille. Ils étaient plus de 500 jeunes à avoir participé à plusieurs ateliers autour du thème « Rien ne nous séparera de l'amour de Dieu » qui ont été animés par des prêtres, des diacres et des membres du comité Marche pour Notre-Dame de Téné. Le bilan avec Niki Surget, vice-présidente du comité Marche pour Notre-Dame de Téné.
11: Les jeunes ont passé une très belle semaine. Par des jeunes avec qui on a discuté aujourd'hui. Donc voilà, c'est déjà la fin. Ils aimeraient que ça continue et tout. Donc une très belle semaine. Cette année, par rapport à l'année dernière, on a eu la grâce d'accueillir les jeunes du Nord. Par contre, cette année, par rapport à l'année dernière, nous n'avons pas pu avoir ce désir par rapport aux problèmes de transport. Un bilan très positif.
5: Et le traditionnel pèlerinage de Téné a lieu en ce moment, un rendez-vous qui attire chaque année des centaines de pèlerins. Ils partent du lycée professionnel Père Guénot pour cheminer jusqu'au site de l'hippodrome. Les bénévoles du comité se sont mobilisés toute la journée d'hier pour préparer le pèlerinage.
11: On a l'équipe de logistique là, qui se sont affairés à implanter les croix sur tout le chemin du pèlerinage. Donc il y a 14 stations, mais en tout il y aura 28 croix en fait. Dans le cas où il y a un groupe qui s'arrête, par exemple, à la première station, c'est un groupe qui, au lieu d'attendre derrière, il continue à la deuxième, première station. Donc, en tout, il y a 28 croix. C'est à chaque paroisse de voir comment ils vont prier tout le long du chemin. Mais normalement, chaque paroisse ne peut pas vous pratiquer. Ça peut être réciter le chapelet tout le long du chemin et dire des prières au niveau de la première station, la deuxième station. Ça peut être chanté aussi. Chaque paroisse décide de comment ils vont prier, comment ils vont chanter, comment ils vont méditer ce pèlerinage.
5: Et notez que le temps fort de ce pèlerinage, ce sera la grand-messe qui sera célébrée demain à 9h, sera présidée par l'archevêque de Nouméa, Monseigneur Sioné. Oui. Agenda festif éclectique ce week-end alors que les enfants sont encore en vacances scolaires. De nombreuses animations pour petits et grands sont à découvrir un peu partout sur le territoire, Mickaël.
6: À Dumbéa tout d'abord, place au traditionnel rendez-vous du Big Up Spot de Coutio. Au programme ce samedi, des jeux vidéo, des tournois de gaming de 13h à 17h. Toujours à Dumbéa, ce sera la journée nationale des sapeurs-pompiers de France. À cette occasion, un challenge sportif de cohésion sera organisé au stade d'Auteuil de 7h45 à 15h. Écoutez Isabelle Marlier, présidente de l'Union des pompiers calédoniens.
12: La journée a pour but plutôt la cohésion, l'entraide, l'esprit d'équipe et puis le côté ludique. Enseigner aux jeunes sapeurs-pompiers, ils sont au nombre de 103 sur le territoire en 5 écoles, sur Nouméa, Dumbéa, Païta, Mondor et le SIVM Sud. Les animateurs qui sont diplômés et formés par la sécurité civile vont encadrer la journée. Et puis ce sera l'occasion de partager, alors c'est ouvert au public, les jeunes pourront échanger avec d'autres jeunes qui veulent devenir jeunes sapeurs-pompiers. Et puis le but c'est de se rencontrer. Pour cette année, on met à l'honneur nos jeunes sapeurs-pompiers et puis on leur met une petite journée pour qu'ils s'amusent, qu'ils se rencontrent et qu'ils échangent entre eux.
6: Isabelle Marlier, présidente de l'Union des pompiers calédoniens. Ça se passera donc au stade d'Auteuil de 7h45 à 15h. À Bouraille, vous retrouverez un marché nocturne des observations d'espèces endémiques et des lectures de contes à la Roche Percée à partir de 17h45 dans le cadre de l'événement national Les Nuits des Forêts. À Moindou, ce sera la Nuit de la Roussette à la tribu de Tablounio à Quatricoin. Un marché local encore et des animations seront à retrouver. Et puis demain, ce sera la journée mondiale du don du sang au foyer de l'amicale vietnamienne Atina. L'association des donneurs de sang bénévoles lancera l'opération La Goutte de Sang Géante avec une photo aérienne. Rendez-vous à partir de 8h donc pour une matinée de solidarité.
5: Et terminons avec les marchés et vide-greniers du week-end. À retrouver aujourd'hui le vide-grenier du marché de Boulary depuis 6h. Vide-grenier également à Bouraille sur la place Rolly jusqu'à 11h30. À Païta, le marché des saveurs du caillou est à retrouver sur le parking de l'Hyper-U de 9h à 18h. Demain, ce sera le marché vide-grenier du Parc Fayard de 7h30 à midi. Enfin, à Farino, le traditionnel marché de mamie édition saveur sera organisé de 8h à midi. Il est 7h18. On va marquer une première pause dans ce journal. Dans un instant, l'actualité en métropole et dans le monde.
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5: L'actualité en métropole et les larmes encore évidemment pour un dernier adieu à Liana. Les obsèques de la fillette se sont tenues à Florence dans le Gers. Les funérailles se sont déroulées en deux temps. Un moment public au cimetière de Florence, puis l'inhumation dans la plus stricte intimité familiale. Sur place, l'émotion était intense. Laura Legault pour Europe 1.
18: C'est entourée de dizaines de proches que la mère de Liana, vêtue de noir, un mouchoir à la main, et sa famille arrivent en tête du cortège funéraire au son des voitures et motos. Autour du cercueil, des fleurs blanches et roses sont posées sous le regard d'une centaine de personnes, des proches, des habitants de Florence et d'autres communes. Savannah était amie avec Liana, elle est venue déposer un dessin sur sa tombe.
19: Nous pensons tous à toi, le plus bel ange de la planète. Repose en paix, BFF, Liana, ma déesse. Parce que c'était une amie à moi et qu'on s'est promis qu'on resterait amis quoi qu'il en soit et que rien ne nous séparera.
18: Pendant la cérémonie, des ballons et des colombes blanches sont lancées sur une musique en hommage à la jeune collégienne décédée. Seule la famille a pu assister à l'inhumation. À la sortie, Elodie, une amie des parents de Liana, ne peut retenir ses larmes.
20: C'est dur, mais c'était à l'image de Liana. Cette pureté, cette innocence, et désolée. Qu'elle repose en paix maintenant et beaucoup de courage aux parents surtout.
18: Un sentiment de tristesse partagé par tous ceux présents cet après-midi au cimetière.
21: Une émotion énorme, une tristesse pour sa famille. Ça a été vraiment dur.
20: C'était magnifique. Vraiment, j'en ai eu les larmes tout le long.
18: À la sortie, ils sont nombreux à écrire un message de condoléances pour les parents et le petit frère de Liana dans des cahiers funéraires avec ces mots « Repose en paix, Liana ». Florence, Laura Legault, Europe 1.
5: Et l'affaire Liana qui a déclenché, vous le savez, une tempête judiciaire. Les critiques sur le fonctionnement de la justice se multiplient car le suspect dans ce dossier, Jérôme Barella, avait déjà fait l'objet de plusieurs plaintes pour viol sur mineur sans pour autant avoir jamais été inquiété. Une enquête administrative a été ouverte. Le rapport est attendu dans quelques jours. Il devrait être publié le 19 juin. Le garde des Sceaux promet des sanctions aux responsables identifiés. Dans l'actualité judiciaire également, ce revers pour les policiers dans l'affaire Naël. La Cour de cassation vient de casser l'arrêt de la chambre de l'instruction, ouvrant ainsi la voie à un éventuel procès pour meurtre. La qualification des faits qui est au cœur d'un débat judiciaire qui n'est donc toujours pas tranché. William Molinier pour Europe 1.
22: Ce n'est pas un retour à la case départ, mais tout de même la justice recule d'une case. La chambre de l'instruction de la Cour d'appel de Versailles va devoir à nouveau se prononcer sur la qualification des faits. C'est la même juridiction, mais avec une nouvelle composition, donc de nouveaux juges, un nouveau regard. La chambre criminelle de la Cour de cassation a estimé que la requalification des faits en coup mortel n'avait pas été suffisamment justifiée. Au cœur des débats, la délicate question de la qualification. Le policier qui a tiré a-t-il eu l'intention de tuer Naël, auquel cas ce serait un meurtre? Où les faits doivent-ils s'apprécier en violence volontaire sans intention de tuer? C'est la lecture de la défense du policier qui soutient par ailleurs que les charges doivent être abandonnées car le tir du policier était légitime. À noter, son collègue, lui, est définitivement mis hors de cause. Les parties civiles voulaient le poursuivre pour violence volontaire et faux en écriture publique. Deux charges écartées par la plus haute juridiction de l'ordre judiciaire.
0: William Molinier du service police-justice d'Europe 1. Elle était une femme respectée et appréciée de Nicolas Sarkozy à François Hollande en passant par Muriel Robin. De nombreuses personnalités ont rendu la nuit dernière un dernier hommage à Bernadette Chirac. Les obsèques de l'ancienne première dame se sont déroulées en la basilique Sainte-Clotilde de Paris, la même où s'était mariée en 1956 avec Jacques Chirac. Jacques Serret pour Europe 1.
1: La basilique Sainte-Clotilde, tout un symbole. C'est ici que Bernadette Chaudron de Courcelles fut confirmée. C'est ici que son mariage avec Jacques Chirac fut consacré. Au pupitre, le père Patrice Sicard prononce l'homélie. Au premier rang, Lynn Renault, Nicolas Sarkozy et Carla Bruni-Sarkozy. Un peu plus loin se trouvent également Édouard Philippe ou encore Bruno Retailleau. Les 650 places assises de la basilique sont prises. À la fin de la cérémonie, Claude Chirac s'adresse à l'Assemblée.
2: Je veux remercier le professeur Gaillard, le docteur Bouchicot.
1: Suivi de Martin Ray Chirac, petit-fils de Bernadette.
23: Bernadette a eu plusieurs vies, mais en chaque visage, celui d'une femme forte, généreuse.
1: À la sortie, l'actuelle première dame, Brigitte Macron, retient la dignité de cette cérémonie.
24: La dignité et aussi l'humanité de cette messe, je pense qu'elle aurait beaucoup aimé. De là où elle est, je suis persuadée que c'est ce type d'hommage qu'elle aurait voulu.
1: Bernadette Chirac a été inhumée dans le caveau familial au cimetière du Montparnasse.
0: Reportage signé Jacques Serret pour Europe 1. Un mot de la guerre au Moyen-Orient. Il semblerait ce matin que l'on soit très très près d'un accord entre Washington et Téhéran. Le premier ministre pakistanais affirme qu'un texte d'accord de paix entre les États-Unis et l'Iran a été trouvé. Selon lui, les discussions avancent et le Pakistan travaille désormais avec les deux camps pour finaliser les prochaines étapes. Reste maintenant à savoir si cet accord sera officiellement confirmé par Washington et Téhéran. Il est 7h25, une dernière pause. Dans un instant, on parle sport et météo.
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0: Et à la une de l'actualité sportive, évidemment, le football et la suite de la Coupe du Monde.
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0: Et la compétition a débuté hier matin, mondial qui se joue, on le rappelle, dans trois pays. Hein, et après la cérémonie d'ouverture au Mexique, deux nouvelles cérémonies ouvrent le bal des matchs au Canada et aux États-Unis, Michael.
6: Oui, au Canada d'abord, à Toronto, où un spectacle s'est déroulé juste avant la première rencontre de l'équipe nationale. Une deuxième cérémonie d'ouverture, donc, retraçant cette fois l'histoire canadienne, en présence notamment de la chanteuse Alanis Morissette. Le Canada qui connaît toutefois à son tour une polémique dans l'organisation de ce mondial, avec l'interdiction interdiction de rentrer sur son territoire d'un joueur du Ghana, Thomas Partey. Il ne pourra pas jouer la première rencontre avec sa sélection contre le Panama. Son visa ayant été refusé au Canada car il doit répondre de méfaits devant la justice anglaise. La suite du mondial côté organisation encore, et nous aurons le droit à une troisième grande cérémonie d'ouverture, cette fois aux États-Unis, à Los Angeles, en fin de matinée ce samedi pour nous. En effet, la sélection USA sera opposée ensuite au Paraguay à partir de midi.
0: Sur les terrains à présent, après les matchs du groupe A, on joue ce week-end pour le compte des groupes B, C et D. Et en ce moment même, le Canada affronte la Bosnie-Herzégovine.
6: Oui, et le score est de 1-0 en faveur de la Bosnie-Herzégovine. Après un peu plus de 60 minutes de jeu, les Canadiens qui pourraient débuter le mondial à domicile par une défaite à midi. Je vous le disais précédemment, on suivra la rencontre États-Unis et Paraguay, cette fois pour le compte du groupe D. Puis demain, pour le compte du groupe B, le Qatar affrontera la Suisse à partir de 6h. À 9h, dans le groupe C, attention, un très beau duel entre le Brésil et le Maroc. Ensuite, à partir de midi, Haïti affrontera l'Écosse. Pour rappel, hier, le Mexique s'est imposé contre l'Afrique du Sud sur le score de 2-0 pour prendre la tête du groupe A. Et la Corée du Sud a battu la République tchèque sur le score de 2-1.
0: Et demain, si je ne me trompe pas, 15h, l'Australie affrontera la Turquie. Des nouvelles maintenant de l'équipe de France qui fera son entrée en lice mercredi matin dans le mondial.
6: Oui, à l'approche du premier match des Bleus contre le Sénégal, pour le compte du groupe I, les tricolores poursuivent leur préparation à Boston. L'occasion pour le groupe de Didier Deschamps de maintenir sa cohésion. Lucas Hernandez, défenseur de l'équipe de France, prend notamment la défense du capitaine Kylian Mbappé, souvent critiqué avant cette entrée en jeu des Bleus.
3: Je pense que ouais, Kylian, vous le connaissez tous, c'est un joueur différentiel, c'est un joueur extraordinaire. Après, c'est vrai que quand tu es Kylian Mbappé, ton focus, tout le monde te regarde beaucoup plus avec la loupe, on va dire. Tout ce que tu fais sur le terrain, en dehors du terrain, c'est vrai que c'est jamais facile d'être Kylian Mbappé. Mais pour moi, c'est quelqu'un que j'apprécie beaucoup, que j'aime beaucoup. Et je sais que là, il est à 100% motivé pour commencer cette Coupe du Monde. C'est très bien préparé, il est très motivé, il a envie de commencer cette compétition. Et toutes les critiques qu'il a pu avoir pendant toute cette saison, je pense qu'il va bien les taire.
6: Le match des Bleus contre le Sénégal, ce sera mercredi prochain à partir de 6h pour nous sur la pelouse de New York. Les deux autres adversaires des Français seront l'Irak et la Norvège.
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0: Opinion, votre rendez-vous SMS sur Radio Rythme Bleu. La réponse à la question d'hier, 64% des auditeurs de Radio Rythme Bleu qui se sont exprimés par SMS disent qu'ils approuvent la nouvelle formule de la Coupe du Monde de football qui dure désormais 6 semaines et qui regroupe 48 équipes. Ils sont 32% à ne pas approuver cette nouvelle formule. Rendez-vous désormais lundi pour une nouvelle question du jour.
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0: Dans l'actualité sport du week-end également, le rugby avec la suite du top 14.
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0: Et c'est le début des phases finales pour le championnat de France élite avec ce week-end les barrages d'accession aux demi-finales.
6: Qui rejoindra Toulouse et Montpellier dans le dernier carré? Demain matin, la section paloise, quatrième de la saison régulière, croisera le fer avec le Racing 92. Cinquième, les joueurs de Pau auront l'avantage de recevoir. Lundi matin, le Stade français accueillera, lui, le Stade Rochelais. Les Parisiens qui ont fini troisième alors que les Rochelais se sont qualifiés in extremis à la sixième place.
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0: Et on court ce week-end la 7e manche du championnat du monde. Pilotes et écuries sont à Barcelone pour le Grand Prix d'Espagne. Grand Prix d'Espagne qui a très bien commencé pour le Français Pierre Gasly. Le pilote alpine a appris en arrivant dans le paddock que la FIA, la Fédération Internationale de l'Automobile, avait, après recours déposé par son équipe alpine, annulé les pénalités que le Français avait pris à Monaco le week-end dernier pour vitesse trop élevée de 0,1 km/h dans les stands. Conséquence, Pierre Gasly est officiellement troisième du Grand Prix couru la semaine dernière à Monaco.
9: Extrêmement content. C'est sûr que c'est assez particulier de célébrer un podium le vendredi du Grand Prix suivant. La bonne décision a été prise. Il y a une erreur qui a été faite pendant le week-end et je dois dire un grand merci à la FIA, à la F1. Très très fier de l'équipe pour tout ce qu'ils ont fait depuis dimanche soir. C'est une troisième place à Monaco. Je l'ai pas vécu, mais je sais que j'ai passé la ligne en troisième place. Ça fait vraiment très plaisir. C'est vrai que c'est un podium qui restera à tout jamais assez unique. Il y a forcément beaucoup d'excitation et beaucoup de tristesse depuis dimanche. Plein d'émotions. Je me suis réveillé à 7h ce matin. J'ai pas vraiment très bien dormi parce que je voulais absolument avoir cette décision. Elle a été prise et c'est la meilleure décision qui pouvait être prise. Un podium à Monaco, c'est quelque chose d'incroyable. Moi, depuis tout petit, c'est le Grand Prix, la course historique, iconique de la Formule 1. On l'a fait. Maintenant, j'aimerais bien voir à quoi ça ressemble quand on est sur le podium à Monaco avec le prince, avec tout ça. Mais bon, il faudra le refaire une prochaine fois.
0: Côté piste, cette fois-ci, on espère.

0: Mécanique, c'est aussi les 24 heures du Mans, course mythique sur le tracé de la Sarthe. Le départ sera donné ce soir pour nous. 62 équipages au départ de la course dans la catégorie hypercar, c'est la catégorie reine. C'est la BMW numéro 15, pilotée notamment par le Danois Kevin Magnussen, ancien pilote de F1, qui sera en pole position. On trouvera derrière la Cadillac numéro 12 et l'Alpine numéro 35. La Ferrari numéro 83, qui s'était imposée l'an dernier, ne s'élancerait que depuis la 9e ligne. Le départ de la course sera donné à 1h la nuit prochaine. Quelques mots de cyclisme, Mickaël, avec la 6e étape du Tour Auvergne-Rhône-Alpes.
1: Oui, la victoire du Belge Maxime Van Gils. Au classement général, l'Australien Luke Tuckwell en tête devant deux Français, Bruno Armirail et Guillaume Martin Guillonnet, à deux étapes maintenant de la fin de l'épreuve.
0: Et puis en tennis, Adrian Manarino s'est qualifié pour les demi-finales du tournoi de Sertogenbosch.
1: Oui, le Français qui se plaît sur le gazon allemand. Il a triomphé du Chinois Zhang 7-6-6-3 pour celui-ci. Dans le dernier carré, Benjamin Bonzi, lui, s'est incliné face à l'Australien Alex Deminor.
0: Le sport en Calédonie à présent, avec tout d'abord le coup d'envoi de la saison épique, c'est aujourd'hui.
1: Oui, l'ouverture des courses sur l'hippodrome Banu de La Foix, première réunion de l'année qui débutera à 11h, une année qui s'annonce belle pour le monde du cheval, avec notamment 4 réunions qui se dérouleront à Nouméa. À Boulou-Paris maintenant, plusieurs centaines de coureurs sont attendus demain pour la 15e édition du Trail des Cagous. 5 parcours seront proposés, dont une course reine de 47 km. De la voile, la Corail 600, première course hauturière au cœur du parc naturel de la mer de Corail. Elle devait démarrer cet après-midi. Le départ a été décalé en raison des conditions météo. Normalement, départ reporté à demain après-midi. Le comité de course se réunit à nouveau aujourd'hui. Toujours en mer du Var, la Ligue organise ce samedi le championnat de Calédonie V6 longue distance. Ça se déroulera du côté de Lanzvata. Enfin, en football, la 11e journée de Super League et 4 rencontres au programme. Gaïcha Kouni à 15h, puis Tiga Horizon à 17h30 aujourd'hui, demain Saint-Louis aussi à 13h, puis Mandor Magenta à 15h30.
0: Et on va terminer ce journal avec la météo.
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0: Et les couleurs du ciel, c'est avec vous, Ismaël. Pas mal, mais ça va se dégrader vite.
3: Eh ben oui, et déjà on ouvre ce bulletin avec une vigilance jaune, vent violent, sur les communes de la côte est de Canala, Ouégua, ainsi que sur Poum, Bélep et Ouvéa pour un vent d'est-sud-est de 25 à 30 nœuds avec des rafales jusqu'à 40 nœuds, soit l'équivalent de 75 km/h. Pour aujourd'hui samedi et la nuit prochaine, vigilance jaune, pluie orage sur les communes de Poum et Bélep pour des averses localement orageuses pour la journée. Et la nuit prochaine, ça représente 12 communes sous le coup de ces deux vigilances. Ce matin, les nuages s'épaississent et donnent quelques précipitations, généralement faibles, mais qui peuvent devenir fortes sur la pointe nord et l'est, voire localement orageuses. Sur l'extrême nord, le sud-ouest est plutôt épargné avec un ciel plus lumineux et le vent d'est-sud-est s'établit entre 20 et 25 nœuds avec des rafales de 30 à 35 nœuds, voire sur la pointe nord-est de 25 à 30 nœuds avec des rafales à 40 nœuds. Et il reste un peu moins fort sur le nord-ouest.
0: Bon, cet après-midi, ça va encore se dégrader, température comprise entre 23 et 26 degrés. Bref, encore un week-end sous les nuages. Merci d'avoir été avec nous. C'est la fin de ce journal. Vous le retrouverez en réécoute si vous le souhaitez sur notre site internet d'ici quelques minutes. On se retrouve à 8h pour d'autres informations. À tout à l'heure.
3: À tout à l'heure. Merci beaucoup. C'était Lionel Sabot.
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3: Il est 7h38.
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3: Et c'est Franz Olivier Gisbert qui répond aux questions de Romain Desarbres dans la grande interview CNews Europe 1.
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7: La grande interview CNews Europe 1 ce matin avec Franz-Olivier Gisbert. Bonjour Franz-Olivier Gisbert.
8: Bonjour Romain Desarbres.
7: Merci beaucoup d'être avec nous. On ne vous présente pas, journaliste, écrivain, auteur de Voyage dans la France d'avant aux éditions Gallimard et auteur de La France est-elle un pays communiste?
8: Les deux sont d'actualité.
7: Réponse oui aux éditions Plomb. On va balayer l'actualité évidemment, Franz-Olivier Gisbert, et on va commencer par cette actualité dramatique, Liana, qui sera inhumé cet après-midi. Les Français pleurent une petite fille de 11 ans. Le suspect numéro 1 du meurtre était dans la nature, malgré de nombreux voyants qui étaient au rouge. Quel est votre regard, Franz-Olivier Gisbert, sur ce drame?
8: Je dirais que c'est une sorte de catharsis.

0: 6, c'est-à-dire que je ne dis pas que les Français ont brusquement tous ouvert les yeux, mais ils communient dans un moment très étrange où ils se disent « il y a quelque chose qui ne va pas ». Et c'est très simple d'ailleurs, quand vous regardez bien. Nous subissons des finances publiques incontrôlées. Nous les subissons, affaissement. Nous subissons immigration incontrôlée. Les seuls en Europe, maintenant, ça va bientôt être ça. Enfin, c'est lamentable, affaissement. Nous subissons affaissement de l'autorité, crise de l'autorité, c'est absolument évident. 28 000 refus d'obtempérer, c'est quand même un truc de fou, ça n'existe nulle part au monde. Donc, affaissement. C'est-à-dire, le résultat provoque un affaissement absolument général. Et je dirais ça, c'est presque, comment dire, c'est le truc en plus, et qui crée forcément un sentiment de dégoût, de révolte. Moi, ce qui m'a frappé énormément, c'est que vous avez eu 60 000 personnes qui sont allées manifester spontanément, ce qui montre un niveau de colère rarement égalé. Alors, je sais, on va dire, la justice manque de moyens. Et c'est vrai qu'elle manque de moyens, ça, je crois qu'il faut le dire, hein, parce que les Français dépensent pas beaucoup pour la justice. Hein. C'est 77 euros par habitant en France, c'est 136 en Allemagne, 138 dans les Pays-Bas, et même nos amis italiens, ils font beaucoup mieux, ils font 100 euros par habitant. Donc nous sommes très loin du compte. Mais donc ça, c'est vraiment un souci. Mais même si beaucoup de progrès ont été faits sous la présidence de Macron, il faut au moins lui reconnaître ça. Mais vous voyez très bien que ça montre un mal, le mal français est devenu... Vous savez, tout ça va aussi avec les trains qui n'arrivent plus à l'heure. Enfin, il y a un côté à laisser aller absolument général que l'on sent, que les Français sentent, et sur un sujet comme ça, qui est effrayant. Enfin, il n'y a pas d'excuse. Et d'ailleurs, là-dessus, quand on a écouté Gérald Darmanin, on voit bien que... Enfin, il n'y a aucune excuse possible, il n'y a pas de moyens, ça c'est sûr, mais en même temps, on pouvait empêcher ça.
1: Bruno Le Maire met en garde, il dit que la révolte actuelle pourrait devenir révolution. Vous partagez cette crainte? Il a signé une tribune dans le Figaro.
0: Non. Non, je partage pas. On n'est pas dans une situation révolutionnaire. Je pense qu'on peut on peut aller dans une situation révolutionnaire vu ce qui se passe sur le plan des finances publiques. Allez voir ce site qui s'appelle Horloge de la dette publique, par exemple. Vous aurez le vertige. Vous voyez, ça va très vite. Et puis on voit pas tellement la solution. Et puis la charge de la dette, uniquement les intérêts de la dette, ce sera 147 milliards à payer en 2032. Mais comment on va faire? Mais comment on va faire? Et que personne n'en parle. Vous voyez, ce qui est quand même quelque chose d'effrayant, parce que on a l'impression qu'on ne veut pas voir ça. Mais c'est un et ça, si un jour nous avons une crise financière, je veux dire, avant la présidentielle, ce sera vraisemblablement après, mais si nous avons une crise financière, vous verrez qu'à ce moment-là, la situation peut devenir révolutionnaire, puisque en Grèce, je ne sais pas si vous vous souvenez, quand il y a eu une crise financière du même genre que celle qu'on pourrait connaître, les Grecs sont devenus fous. Et je pense que les Français aussi pourraient devenir fous.
1: Vous pensez qu'on pourrait s'en sortir sans crise?
0: Ah oui, oui. Mais il faut des
1: responsables politiques. Les Français n'attendent pas la crise en réalité?
0: Non.
1: Qu'on soit au pied
0: du mur? Mais non, les Français...
1: Le FMI nous dit qu'on n'a plus d'argent.
0: Bah écoutez, notre meilleur sociologue, Jérôme Fourquet, il dit très bien les choses. Les Français, ils sont un peu éloignés de la politique. D'ailleurs, on parle pas plus politique à table, et puis on fait le barbecue le week-end, et puis... Non, on parle pas politique, c'est un peu ça aujourd'hui la France, hein. On le voit très bien dans nos familles, parce qu'on n'a pas envie, ça nous fait trop de peine, etc. Mais tout ça peut changer. C'est-à-dire, vous savez, la politique, ça peut changer du jour au lendemain. Quand vous avez des personnes, moi je vois le Royaume-Uni qui était un pays foutu, avec le Premier ministre, le plus, enfin l'idiot du village, quoi, qu'ils ont mis là, Keir Starmer, travailliste, imbécile, enfin je veux dire complètement à côté de la plaque, et qui fait rien, il perd toutes les élections, mais il se maintient, enfin ça ressemble un peu à ce qu'on peut connaître en France, mais en pire, hein, bon. Et ce pays va à volo. Brusquement, il y a une figure nigériane d'ailleurs, d'origine nigériane, Kim Badenoch. Badenoch qui, chef du parti conservateur, qui prend le dessus. Vous voyez, parce que l'avenir du Royaume-Uni, personne ne pense que ce sera Nigel Farage, parce que c'est l'auteur du Frexit, c'est pas grand-chose, c'est rien du tout. Et cette femme, Elle défend, oui, c'est une Nigériane britannique, enfin, elle est d'origine nigériane. Elle défend les valeurs, elle défend l'Europe, elle lutte contre l'antisémitisme, contre le wokisme, etc. Elle le faisait depuis longtemps, mais là, brusquement, tout le monde l'écoute. Et donc, c'est ce qui peut arriver en France à un moment donné. Alors, mais à ce moment-là, il faut parler aux Français.
1: Qui vous voyez.
0: Je vois personne qui parle aux Français, si vous voulez, pour l'instant. Bah, qui vous voit, on voit bien, aujourd'hui, si on regarde les sondages, le cluster du point là, qui vient de sortir, le sondage, il donne une espèce de bloc de droite. Vous avez en tête, évidemment, Bardella. Mm-hmm. Et puis en deux, Marine Le Pen. Et en trois, Éric Ciotti. Et puis ensuite, je ne sais plus qui d'ailleurs, Marion Maréchal. Et enfin, et puis tout près d'ailleurs, Jean-Philippe Tanguy. On voit très bien que les Français vont... Pour l'instant,
1: c'est la droite de
0: toute.
1: C'est la droite de droite.
0: Mais, la droite de droite. Mais en même temps, on est à un an. Et moi, je me méfie toujours, en tant que journaliste blanchi sur le harnais, je me méfie toujours des sondages un an avant, parce qu'en général, les Français...
1: Mais oublions les personnes. C'est quand même un message politique.
0: Ah, le message politique, c'est la France est à droite. La France est à droite, ses institutions ne sont pas toujours à droite, hein, il suffit de voir le Conseil d'État, le Conseil constitutionnel, etc. Mais la France, aujourd'hui, est à droite, tout ça c'est clair. Mais après, vous voyez, il faut que se dégage quelqu'un qui parle. Ils disent les choses, pour l'instant c'est pas le cas. La campagne n'a pas commencé non plus. Et puis cette personne, peut-être qu'on la connaît pas. Peut-être brusquement, les Français vont s'amouracher de David Listard, ou va arriver Robert Ménard, ou un autre, je ne sais qui, et brusquement, tout peut... Et puis, ce sera peut-être, d'ailleurs, une figure venue de la gauche, social-démocrate, c'est possible aussi, on ne sait pas. Ce qui est sûr, c'est que, pour l'instant, Édouard Philippe n'imprime pas, ça, c'est clair, et puis, Gabriel Attal, je pense qu'il aura du mal. Parce que, d'ailleurs, on ne voit pas comment d'anciens premiers ministres de Macron pourraient devenir président de la République. Je ne sais pas comment dire, il y a quelque chose qui cloche, là.
1: Hein. Un ministre de premier plan disait en off qu'il est loin d'être impossible que Marine Le Pen ne puisse se présenter. Il est donc possible qu'elle puisse se présenter. Qui a le plus de chances, selon vous, si Marine Le Pen peut se présenter, entre Marine Le Pen et Jordan Bardella?
0: Oh, c'est très difficile. Aujourd'hui, les sondages, évidemment, nous disent Bardella. En même temps, Marine Le Pen a beaucoup de métiers. Bon, elle a un programme un peu à côté de la plaque, hein, notamment la retraite à 60 ans. Je pense qu'elle essaie de le cacher de plus en plus, mais il faudra vraiment qu'elle rompe avec tout ça. Bon, elle a des gens proches d'elle, Jean-Philippe Tanguy, qui ont dit des choses très justes sur le budget, par exemple. Il dit, Jean-Philippe Tanguy, je l'ai entendu, et je pense qu'il est allé avoir l'accord au sommet pour dire ça, parce que c'était très fort, qu'il était pour l'idée de, vous savez, de la règle d'or des 3%, ne pas avoir un déficit budgétaire qui dépasse les 3%. C'est une très bonne mesure, pour une raison très simple. Une grande partie de la classe politique, notamment à gauche, mais à droite aussi, n'a pas compris que quand on augmente sans arrêt les dépenses et qu'on a un déficit budgétaire qui est plus de 3%, on n'a pas de croissance. Et c'est ça qui se passe aujourd'hui en France. On est au bord de la récession avec, évidemment, un déficit budgétaire. Mais si on veut pas, si on veut que ce pays redevienne prospère, il faut surtout essayer de gérer bien les finances publiques. Et les 3%, c'est pas une règle de l'Europe, etc. Tous les économistes, il suffit de lire n'importe quel manuel d'économie, vous expliquent très bien comment on ne peut faire progresser un pays économiquement que si vous limitez au maximum le déficit budgétaire. D'ailleurs, regardez l'extraordinaire période de De Gaulle, il faut toujours revenir là-dessus, 1958, le plan de déstabilisation du général De Gaulle, pas de déficit budgétaire du tout. Alors lui, c'est pas la règle des 3%, c'est 0%, pas de déficit budgétaire. Et qu'est-ce qui se passe après? 5% de croissance, 6% de croissance. On a une croissance à ce moment-là, la chinoise en France pendant 10 ans. Ça n'a pas empêché mes 68, hein, d'ailleurs. Mais bon, les Français...
1: C'est pas un autre sujet que l'économie, peut-être.
0: Mais en même temps, ça a été une explosion économique. Et tout le monde regardait la France en disant, c'est formidable. Il disait d'ailleurs... Macron aurait dû en prendre de la graine, ou devrait peut-être...
1: Il faut du courage pour dire aux Français, ça va être compliqué, il va falloir travailler un petit peu plus. Il y a des Français qui ne travaillent pas, qui vont devoir se mettre au travail. Il y a des Français qui travaillent, qui vont devoir travailler un petit peu plus. Il y a l'âge de la retraite qui va devoir être poussé. Il y a l'âge d'entrée dans le travail qui va devoir être peut-être un petit peu avancé. On va peut-être être un petit peu moins bien remboursé. Ça sera compliqué, mais on va y arriver. Mais c'est un message qui, pour l'instant, n'imprime pas auprès des Français.
0: Qu'est-ce que vous attendez attendez pour faire de la politique. On a des armes. Mais c'est ça qu'il faut dire. Mais évidemment, mais il faut dire aussi aux Français.
1: L'avenir peut être beau, mais il va falloir
0: augmenter leur pouvoir d'achat. Que l'idée derrière tout ça, c'est de rendre la France plus prospère et donc les Français plus prospères et une France donc qui sera plus écoutée, où les trains enfin arriveront à l'heure et où il n'y aura pas des histoires affreuses comme celle de l'IANA, qui est quand même une honte pour la société.
1: François-Olivier Gisbert, invité de la grande interview CNews Europe 1. Je voulais vous entendre sur cette information. L'ARCOM, le gendarme des médias, a mis en demeure Radio France, car Radio France, les radios de Radio France, passaient 60 à 70% du temps de parole du Rassemblement National entre minuit et 6 heures. Ils ont dit qu'ils s'en étaient aperçus très tardivement, qu'il y avait un problème de logiciel qui ne faisait pas la différence entre le jour et la nuit. Bon, ça semblait déranger personne, ceci dit. Hein. Personne s'en était aperçu, ça semblait n'embêter personne. Quel est votre regard là-dessus ?
0: L'ARCOM, comme la plupart des grandes institutions de ce pays, a tout laissé pisser depuis des années. Elle a laissé pisser le Mérinos, comme on dit dans nos campagnes. Hein. Bon. Et vous vous souvenez quand même de la campagne de la NUPES, c'était aux élections législatives de 2022, où ils avaient, toutes les antennes, je crois, c'était du l'ordre de 70%. J'ai vu dans les études, d'ailleurs, que CNews s'en sortait bien, d'ailleurs. Il y avait un équilibre. Mais on peut pas dire que c'était ça sur les autres chaînes. Je vais pas les citer toutes, mais c'est notamment dans le service public. On avait 70%.
1: CNews respecte la règle au cordeau et à la seconde.
0: On avait 70% de temps de parole pour LFI, le PS et surtout, enfin, pour ce qu'on appelait la NUPES, l'extrême gauche et leurs alliés. Bon. L'ARCOM n'a rien dit. Hein, rien du tout. Pendant la campagne des législatives. C'était, ils auraient dû regarder le temps de parole. Là, je trouve que c'est un tournant et je crois qu'il faut le saluer. C'est-à-dire, moi qui étais un grand contempteur de l'ARCOM depuis toujours, je n'ai jamais hésité à critiquer. Là, je dis, ils commencent à faire leur boulot. C'est bien.
1: François-Olivier Gisbert, je voulais vous entendre également sur Emmanuel Macron qui a déclaré, après les violences suite à la finale de la Ligue des Champions, qu'on serait intraitable avec les casseurs. Il n'en a rien été, 890 personnes interpellées et quelques personnes ont été placées derrière les barreaux, mais c'est infinitésimal. Pourquoi est-ce qu'il dit ça et est-ce que vous craignez de nouvelles violences avec la Coupe du Monde ?
0: Bien sûr, évidemment. Mais si vous voulez, c'est le problème d'Emmanuel Macron, il ne reprend pas. Il dit à chaque fois, nous serons intraitables. Mais enfin, évidemment, ça devient comique. De ce point de vue, il ressemble beaucoup à Keir Starmer, d'ailleurs, son voisin ridicule de tous d'extrême gauche, ceux qui ont pris des décisions comme ça. C'est que vous avez un problème de surpopulation carcérale. Nous avons 90 000 détenus et nous avons nous manquons de place à tous les niveaux. Vous savez que dans 30 maisons d'arrêt, vous avez une surpopulation carcérale égale ou supérieure à 200%. C'est-à-dire, on ne peut pas. Je veux dire, là aussi, c'est un vrai sujet. Bon, chaque fois qu'il y a un nouveau président, il dit toujours qu'il va faire la simplification bureaucratique, tout va bien se passer. Et puis, il dit aussi qu'il va construire des places de prison. On attend toujours. Mais ça, c'est aussi un sujet. C'est-à-dire que vous êtes magistrat, est-ce que vous allez envoyer ces gens
1: Alors qu'il n'y a plus de place.
0: Il n'y a plus de place, voilà.
1: François-Olivier Gisbert, les obsèques de Bernadette Chirac seront célébrées cet après-midi à Paris. Nicolas Sarkozy rend un très bel hommage à Bernadette Chirac. L'interview par Laurence Ferrari a été enregistrée, sera diffusée à 8h40 ce matin sur CNews et sur Europe 1. Quelle empreinte laissera Bernadette Chirac et qu'est-ce que vous pouvez nous en dire ce matin, vous qui l'avez connue ?
0: C'est une femme très respectable. Personnellement, j'aimais beaucoup. Elle ne m'aimait pas beaucoup, ce qui est tout à fait normal parce que je suis un journaliste, indépendant, mauvaise langue, etc. Je n'ai pas écrit toujours des choses sympas. Donc, elle m'agressait régulièrement. Mais en même temps, je respectais quelque chose de très fort dont vous avez parlé tout à l'heure. C'est des gens comme ça qui devraient diriger la France. Elle avait beaucoup de courage. C'était vraiment quelqu'un qui avait du courage, qui avait de la volonté. Et puis, je veux dire, il avait même aussi un sens politique.

0: que son mari, d'ailleurs, vantait toujours, parce que bon, on a beaucoup parlé de leur relation, mais elle, c'était c'est un couple quand même très lié, parce que moi j'ai assez vu Chirac, quand vous suiviez Chirac, par exemple, il l'appelait quand même très régulièrement, quand elle appelait, et il la prenait tout de suite au téléphone. Et c'était une tête politique. Je vous racontais une histoire, d'ailleurs c'est lié tout à fait à Sarkozy. Elle m'avait dit, après l'histoire Balladur, Édouard Balladur, donc, qui était proche de Chirac, qui avait complètement trahi Chirac dans la période quand il était Premier ministre, en 93 et 95, il avait été soutenu à l'époque par Sarkozy. Et Chirac avait décidé, comment dire, de plus rien faire avec ces gens-là. Et un jour, je me souviens, j'avais croisé, je ne sais plus où, elle m'avait dit, dites, vous qui avez de l'influence sur votre mari, je dis vous, sur mon mari, vous, je veux dire, vous rigolez, j'ai aucune influence sur lui. Vous devriez quand même lui dire, il faut travailler avec Sarkozy. Elle avait dit à l'époque, elle disait des choses horribles sur Sarkozy, au moment où Sarkozy était avec Balladur, parce que c'était, comment dire, un des féaux de Balladur à l'époque. Elle disait des choses horribles. Et là, elle disait, il faut qu'il revienne, il faut travailler avec lui, parce qu'elle disait, c'est le meilleur. Donc, vous voyez, il y avait toujours chez elle, c'était une tête politique.
1: Ouais, merci beaucoup, merci beaucoup. Merci, François.
0: Merci à vous, Romain des Arbres.
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3: 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Il est 7h56, on retrouve Vincent Trémollet de Villers dans son édito politique intitulé « Tous candidats 2027, le terminus des ambitieux ».
4: L'édito politique sur Europe 1 avec Le Figaro. Bonjour Vincent Trémollet de Villers.
5: Bonjour Dimitri, bonjour Anissa,
6: bonjour à tous.
4: Vincent, ce matin vous souhaitez faire un point d'étape sur l'élection présidentielle 2027 et notamment sur la multiplication des candidatures potentielles et déclarées, liste qui ne cesse de s'allonger.
5: Oui Anissa, est-ce que vous êtes candidate à l'élection présidentielle?
6: Alors non, pas du tout.
5: Et Dimitri, Olivier, est-ce que vous avez déposé les marques Pavlenko 2027 de la gare pour la France?
4: Je devrais.
5: Ben, si c'est pas le cas, dépêchez-vous parce qu'on en est déjà à plus de 30 candidats.
6: Voilà.
5: Et bientôt, on pourra même imaginer un album Panini 2027. Hein. Même s'il y aura sans doute moins d'acheteurs pour les vignettes de Benjamin Luc Alindi ou Marine Tondelier que pour celle d'Ousmane Dembélé ou de Lionel Messi. 30, vous avez remarqué, c'est aussi une salle de classe. On pourrait donc faire l'appel le matin. Xavier Bertrand, toujours présent. François Baroin, encore absent. Alors revenons donc à cette liste, Dimitri. Et vous verrez qu'on ne peut plus parler de crise démocratique. 2027 est achalandé comme aucune élection, alors interdiction de se plaindre. Si vous êtes d'extrême-gauche ou de gauche radicale, vous avez Jean-Luc Mélenchon, bien entendu, mais aussi François Ruffin, Clémentine Autain, Marine Tondelier, Benjamin Lucas, Anas Kazib, Nathalie Arthaud et même l'inénarrable Juan Branco. Et si vous êtes d'une gauche moins agressive, eh ben on peut partir sur du social-démocrate avec Jérôme Guedj, Bernard Cazeneuve, du progressiste travaillant en biodynamie avec Raphaël Glucksmann, du socialiste vieilli en fût de chêne avec François Hollande ou Ségolène Royal, et puis des primeurs qui lancent une petite production comme Olivier Faure, Delphine Bateau, Lydie Massard ou Karim Bouamrane.
4: Moi aussi je suis centriste ou macroniste, Vincent.
5: Alors dans le rayon Matignon, vous aurez Édouard Philippe, Gabriel Attal et un peu plus loin, des créations plus originales comme Aurore Berger ou Yael Braun-Pivet. Oui, Dimitri, il faut imaginer dans quelques semaines la création des JAB, les jeunes, avec Aurore Berger, ou s'attendre à lire des analyses qui nous diront si le braun-pivisme est un progressisme. À droite, hormis Bruno Retailleau bien installé, nous avons David Lisnard bien décidé. Et puis en embuscade, Michel Barnier, Xavier Bertrand, Gérald Darmanin et pourquoi pas Laurent Wauquiez. À la droite de la droite, le 7 juillet, nous saurons qui de Marine Le Pen ou Jordan Bardella sera candidat. Mais nous aurons aussi très probablement Éric Zemmour et Nicolas Dupont-Aignan. Et puis, vers l'infini et au-delà, dans un monde quasi parallèle, on retrouve François Asselineau et Florian Philippot. Enfin, si vous êtes favorable au RIC, le référendum d'initiative citoyenne, vous voterez Clara Eger. Si vous voulez faire confiance à la jeunesse, soutenez Manolo Mlécuze, il a 19 ans. Et si vous êtes vélo-taffeur cycliste du dimanche ou vainqueur du Tour de France, votez pour Benoît Mathieu. C'est le candidat de la France à vélo.
4: Ouais, j'hésite, il y en a pour tous les goûts, décidément. Plus sérieusement, Vincent, que signifie cette profusion de candidatures?
5: D'abord que l'élection présidentielle en France rend fou. 2027, c'est le terminus des ambitieux. Pour beaucoup, ce n'est pas une rencontre entre un homme et un peuple, mais plutôt l'étreinte narcissique entre un candidat et lui-même. Vous savez, une candidature, ce sont des affiches, des meetings, des écrans, des selfies, c'est-à-dire pendant quelques mois, la vie d'une star. Ensuite, et c'est un triste constat, le niveau a tellement baissé que beaucoup de ministres d'aujourd'hui auraient du mal à être embauchés comme attachés parlementaires dans les années 80. Alors pourquoi être intimidé? Les fauves sont interdites aux hauts, donc c'est la fête des peluches. Enfin, et c'est le plus frappant, l'ambition politique est le plus souvent complètement dissociée de l'état réel de notre pays. C'est un processus aveuglant parce que tout esprit lucide y réfléchirait à 1000 fois avant de prétendre se lancer dans une aventure aussi périlleuse. 3000 milliards de dettes, des centaines de quartiers en sécession, des normes qui étranglent toute initiative, des impôts écrasants, une école à reconstruire, une industrie à relancer, une armée à renforcer. Il faudrait être Bonaparte, Clémenceau ou Churchill pour accepter de se mesurer à un défi aussi herculéen. Mais s'il y a beaucoup de candidats, Dimitri, on ne voit aucun Churchill à l'horizon.
4: L'édito politique sur Europe 1, la fête des peluches, c'est bien vu ça. Merci Vincent Trémollet de Villers.
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3: Et à 8h, on retrouve le maestro de l'info des matinales d'RRB, Lionel Sabot.
10: Ça va, vous avez pas dit la peluche. La liste Alliance Pacifique enracinée de Maria Isabella Salinga a été refusée par le Haut Commissariat pour cause d'irrégularité dans le dossier de candidature saisi par la candidate. Le tribunal administratif examinera le recours ce matin à partir de 11h. La présentation hier d'un projet d'envergure pour Boulou Paris, la province sud a présenté à la mairie en amont du conseil municipal le projet du futur collège de la commune conçu pour accueillir 200 élèves avec une extension possible à 300. L'établissement se veut innovant, durable et adapté aux spécificités climatiques. Le chantier comprendra 14 mois de travaux et sera réalisé en deux phases avec une ouverture progressive entre février 2029 et février 2030. La fin du rassemblement des jeunes catholiques à Athénée, plus de 500 d'entre eux ont été réunis depuis lundi et leur rassemblement s'est terminé hier soir. Les jeunes sont restés évidemment sur place pour le pèlerinage de Thénée qui a débuté ce matin. En métropole, les larmes encore pour un dernier adieu à Liana. Les obsèques de la fillette se sont tenues à Florence dans le Gers. Rappelons que son corps avait été retrouvé non loin de là, dans une exploitation agricole. Les funérailles se sont déroulées en deux temps. Il y a eu un moment public au cimetière de Florence et puis l'inhumation dans la plus stricte intimité familiale. Un mot également de la guerre au Moyen-Orient. Et il semblerait ce matin que l'on soit tout proche d'un accord entre Washington et Téhéran. Le premier ministre pakistanais affirme qu'un texte d'accord de paix entre les deux pays a été trouvé. Selon lui, les discussions avance et le Pakistan travaille désormais avec les deux camps pour finaliser les prochaines étapes. Le sport avec du football, la suite de la Coupe du Monde. Le deuxième pays organisateur, le Canada, affrontait la Bosnie-Herzégovine. Le match s'est terminé il y a quelques minutes et les deux équipes ont fait match nul, un but partout. C'est le premier match nul de ce Mondial 2026. Autre match à suivre aujourd'hui, ce sera à midi. Les États-Unis rencontreront le Paraguay, match qui se jouera à Los Angeles. Et puis le rugby avec les barrages d'accession aux demi-finales du championnat de France qui rejoindra Toulouse et Montpellier dans le dernier carré. Demain matin, la section paloise croisera le fer avec le Racing 92. Lundi matin, le Stade français recevra le Stade Rochelet. On jouera aussi le barrage de maintien en top 14. Perpignan fera face à Provence Rugby. Le deuxième de Pro D2, ce sera lundi matin. Voilà pour l'information. Merci de nous avoir suivis. Nous nous retrouverons avec grand bonheur à 11h pour un nouveau point sur l'actualité. Ladies and gentlemen, veuillez accueillir Jennifer.
11: C'est un beau programme. Bonjour Lionel.
10: Salut Jennifer.
11: Bonjour à toutes et bonjour à tous. Vous allez bien Lionel?
10: Oui, parfait. Oui.
11: Vous étiez debout aux aurores ce matin.
10: Bien avant l'aurore. Oh. Bien avant que le coq ne chante.
11: En parlant de ça, je les ai ménagés et oui, il y a des coqs en tant que voisins.
10: Ah oui, ah, ouais, c'est bien. C'est sympa le coq voisin. Ils chantent tôt en général.
11: Ah ben oui.
10: Parce qu'ils n'ont pas la même vue que nous en fait. Oui, c'est pour ça.
11: Il fait nuit encore.
12: Mais non, non, il fait jour plus tôt dans leurs yeux. Donc c'est pour ça qu'ils se mettent à caqueter, à faire cocorico.
11: Comment en Amérique on dit cocorico?
12: Je ne sais absolument pas.
11: Cock diddle do.
12: Cock diddle do.
11: Oui.
12: Yeah.
11: Vous ne le saviez pas?
12: Ah ben non.
11: Je vous apprends quelque chose.
12: Ah ben alors là, voilà. Je me coucherai beaucoup moins bête ce soir. Comment vous dites cock diddle do?
11: Cock diddle do.
12: D'accord, ok.
11: Voilà. Allez, on part avec Tracy Chapman ce matin, histoire de se détendre un petit peu.
12: C'est autre chose là.
11: Oui, Crossroads.
12: Oui.
11: Ça vous dit quelque chose?
12: Non, enfin, je connais celle d'avant de Tracy, Talking About a Revolution.
11: Oui, oh, wow.
12: Mais celle-ci est pas mal. J'aime bien la petite rythmique qui fait pom pom pom.
11: Oui. Hein? Eh bien, on va se réveiller avec ça. Enfin, nous, on est déjà réveillés, mais on va accueillir nos auditeurs avec Tracy Chapman ce matin. On se retrouve.
12: Fait comme ça la rythmique. Hein? C'est bien, écoute, ça fait tan tan tan.
11: Ah oui,
12: hey oh, allez, à tout à l'heure.
11: Bon week-end. Et bienvenue sur Radio Rythme Bleu, les amis.

Mettez-vous en douceur, la Calédonie, posez le pied par terre et tirez-vous un bon coup et respirez. On est samedi 13 juin et les tracas de la semaine viennent officiellement de s'évaporer. C'est Jennifer en direct avec vous et je suis tellement heureuse de vous retrouver pour faire le plein de bonnes ondes ensemble jusqu'à 13h sur Radio Rythme Bleu. Peut-être que vous êtes déjà en train de savourer votre thé ou votre café, en train de déjà charger la voiture pour partir un petit peu à l'aventure sur le chemin du marché, tiens. Allez, on détend les épaules ce matin, on oublie le chrono et on prend le temps de vivre. On ouvre le carnet d'adresses de Kélinda Boicou dans quelques instants, bien sûr, pour dénicher le meilleur de par ici, les sorties, les bons plans et surtout la détente. C'est ce qu'on veut, hein, ce week-end. J'ouvre grand aussi les portes du studio aux anniversaires, aux 25, 46, 46 juste après. Et vos SMS au 31, 46 sont à vous pour souhaiter les anniversaires à vos proches. On veut surtout vos sourires, hein. On scrute les nuages à partir de 8h30 ainsi que le lagon pour caler vos activités du week-end. Une consultation des étoiles sera aussi nécessaire pour savoir ce que votre horoscope vous réserve avec l'ANA. Ça sera à 8h50. Et bien sûr, votre hit pacifique avec Marion, on prend un grand shot de soleil et de rythme. Ça sera tout à l'heure dans la deuxième heure de cette émission. On s'installera confortablement avec Cyril Marchand dans la plus d'un titre pour une heure et demie d'interview vérité et très musicale. Et ça sera tout à l'heure, de belles surprises encore à venir en ce week-end. 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Et on commence en musique avec Dido et son titre Enter. 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
1: Bonjour, aujourd'hui dans ce Paris C'est sorti, on va commencer avec une visite guidée du bagne de l'Innu proposée aujourd'hui. Il s'agit d'une immersion poignante et fascinante au cœur de l'histoire des forçats. Plus qu'une visite de bâtiment, la visite raconte la vie des forçats et des surveillants du bagne en fournissant de nombreux récits agrémentés de photographies d'archives. Les guides disposeront de connaissances à jour sur la question et font profiter aux visiteurs de nouvelles anecdotes à chaque visite. Le lieu de rendez-vous, c'est donc à 9h ce matin à l'accueil du site historique de l'Innu à Nouville, à l'entrée de la rue Kataoui face à l'université. Notez qu'en cas de vigilance forte pluie, la visite sera annulée. Un marché des artisans du Lagan sera proposé à partir de 9h tout à l'heure dans les jardins de Ripcurl à Lansvatin. L'occasion de vous plonger au cœur de la créativité calédonienne et de découvrir sur les tables des différents exposants des bijoux, de la déco originale, des pièces uniques et des merveilles locales vous attendront. Le rendez-vous c'est donc tout à l'heure de 9h à 17h dans les jardins de Ripcurl à Lansvatin. L'occasion de vibrer au rythme du Lagan dans une ambiance chaleureuse, découvrir des trésors faits main et soutenir les talents calédoniens. La vie de Dambéa présente les samedis du Big Up avec la Damique. Un samedi sur deux, participez à des animations gratuites au Big Up Spot du parc de Coutio. Le rendez-vous est donc donné cet après-midi de 13h à 17h avec au programme la deuxième édition du Game Up du Big Up, un événement organisé en partenariat avec l'association Manga NC et Lagoon. Et direction la commune de Moindou où est organisée la Nuit de la Roussette à la tribu de Tabugno, un événement co-organisé par le comité de gestion participative de la zone côtière ouest et l'association des femmes de Quatre Coins, l'occasion de faire de la sensibilisation autour de la roussette qui est aujourd'hui une espèce menacée mais aussi un symbole fort de la culture mélanésienne. Les visiteurs trouveront sur place des ateliers artisanaux, un marché de produits locaux, plusieurs animations et l'observation de l'envol des roussettes. Les animations ont déjà commencé depuis 8h ce matin, c'est donc à la tribu de Tabugno. Commune de Moindou. On poursuit ce Paris C'est sorti avec Musique Station qui vous propose de découvrir Tribal Opéra qui vous invite demain à découvrir les contes aborigènes d'Australie. Il s'agit d'un spectacle musical participatif mêlant chants, récits et instruments du monde et univers visuel inspiré de l'art aborigène. Petits et grands embarqueront pour une aventure sensorielle et poétique à travers les grandes légendes australiennes. Un moment original, chaleureux et dépaysant à vivre en famille. Les contes aborigènes d'Australie seront donc à découvrir demain à partir de 16h à Musique Station, situé au 16 rue Jean Jaurès, au-dessus de la place des Cocotiers. Pour plus de renseignements, le 26 19 73, le 26 19 73. Pour terminer ce Paris C'est sorti, je vous emmène du côté de Farino, où sera organisé demain le traditionnel marché de mamie. Ce sera donc une matinée placée sous le signe de la gourmandise et de la convivialité. Ce sera de 8h à midi. Cette édition spéciale saveur vous invite à découvrir, goûter et emporter les trésors de notre terroir. Sur de nombreux stands, les producteurs et artisans vous feront déguster leurs préparations fait maison, réalisées avec passion et savoir-faire. Vous trouverez différents produits habituels, sans oublier les plantes vertes ou fleuries et aromatiques. L'occasion également de flâner dans l'espace artisanat local, profiter d'un café entre amis et laissez-vous tenter par le coin restauration et food court où vous pourrez savourer sur place de délicieux plats typiquement calédoniens à des prix famille, authenticité, saveur, rencontre et bonne humeur sont au rendez-vous. Le marché de mamie, c'est donc demain de 8h à midi sur la place de la mairie de Farino. C'est terminé pour ce Paris C'est sorti. Le prochain rendez-vous, c'est demain matin à 8h15.

Et un grand merci Kelinda pour ce point complet dont Paris s'il est sorti. J'espère que de votre côté ça se passe bien. Et vous l'avez entendu ce petit son.

annoncent de belles choses. Vos anniversaires, en l'occurrence, à tous les natifs de ce samedi 13 juin, on vous souhaite un très, très joyeux anniversaire. Et c'est l'heure de vos messages sur Radio Rythme Bleu. Pour mon petit-fils Wejo Chocho, joyeux anniversaire pour sa première bougie, beaucoup de bonheur de la part de son pépé Eugène. À Joey Oulu, Lifou. Joyeux anniversaire Chocho. Un très joyeux anniversaire à notre maman et mamita Anne-Lise. Anne, Alice, à la rivière de Kouma, qu'on t'embrasse fort de la part de ton mari, tes enfants et ton petit-fils qui t'aiment fort. Bonjour RRB, joyeux anniversaire à Amy à Pointe-Bout. Passe une belle journée en famille. Gros bisous de tantine Marie-Yvonne et tonton Michel à Népouy. Bonjour RRB, il est où le soleil? Il est où? Bon week-end à toutes et à tous. Et si vous fêtez votre anniversaire en ce samedi 13 juin, toute l'équipe de Radio Rythme Bleu se joint à moi pour vous souhaiter un merveilleux anniversaire. Et pour ça, on part en musique avec Ozlam et Young Davy, Island Dress, suivi de Taylor Swift. On va faire un petit peu la fête. Allez, c'est parti. Et surtout, ne changez pas de fréquence, on est bien là où on est, hein.

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2: Il est 8h30 sur Radio Rythme Bleu, on jette un œil attentif vers l'horizon pour ajuster les plans de la journée.
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2: Et voici vos prévisions météorologiques établies pour ce samedi 13 juin. Les nuages s'épaississent ce matin et donnent quelques précipitations, généralement faibles, mais qui peuvent devenir fortes sur la pointe nord et l'est, voire localement orageuses sur l'extrême nord. Le sud-ouest est plutôt épargné avec un ciel plus lumineux. Le vent d'est-sud-est s'établit entre 20 et 25 nœuds avec des rafales de 30 à 35 nœuds, voire sur la pointe nord-est de 25 à 30 nœuds avec des rafales à 40 nœuds. Il reste un peu moins fort sur le nord-ouest. Cet après-midi, le temps est souvent gris, parfois plus lumineux sur le sud-ouest. Les précipitations sont faibles et intermittentes, restent plus fortes sur la pointe nord et l'est. Le vent d'est-sud-est se maintient de 20 à 25 nœuds avec des rafales de 30 à 35 nœuds, atteignant sur l'extrême nord-est 25 à 30 nœuds avec des rafales à 40 nœuds. Il est moins fort sur le nord-ouest entre 15 et 20 nœuds. Les températures maximales sont en légère baisse entre 23 et 26 degrés. Un excellent week-end à vous sur Radio Rythme Bleu.

8h46 sur votre radio préférée. Merci d'être avec nous. Merci de nous avoir choisi ce matin pour vous accompagner dans cette belle matinale. À suivre Charlotte Cardin avec son titre Tant pis pour elle. Et ne raterez pas votre rendez-vous avec Lana. Votre horoscope de ce samedi 13 juin, c'est sur les ondes de Radio Rythme Bleu. Je vous souhaite une très très belle journée.

Bon week-end tout le monde, on commence avec les béliers. Votre premier réflexe est d'agir immédiatement. Vous prenez le temps de regarder l'ensemble du tableau avant de vous engager. Une bonne surprise est possible si vous restez attentif. Taureau, vous avez tendance à rechercher ce qui vous procure une satisfaction immédiate, que ce soit un projet personnel, un loisir ou un moment partagé. Gémeaux, une personne pourrait attirer votre attention, que ce soit dans un cadre amical, sentimental ou totalement inattendu. Cancer, vous pourriez jouer un rôle d'apaisement et de soutien auprès de quelqu'un. Lion, votre confiance en vos capacités revient progressivement. Vierge, votre curiosité pratique sera particulièrement récompensée. Gardez l'esprit ouvert aux méthodes différentes des vôtres. Balance, l'atmosphère sentimentale est favorisée. En couple, un moment de complicité pourrait renforcer votre lien. Cher célibataire, une personne pourrait se montrer plus attentive ou plus présente que d'habitude. Scorpion, vous serez dans une bonne période pour réfléchir à long terme plutôt que réagir dans l'urgence. Sagittaire, sortie improvisée, activité différente ou changement de programme, l'imprévu pourrait vous être particulièrement favorable. Capricorne, même si cela reste discret, cette progression mérite d'être reconnue. Prenez le temps d'apprécier ce que vous avez déjà accompli. Verseau, notez vos réflexions, vos inspirations, même celles qui vous paraissent étranges au premier abord. Et pour finir, les poissons, une relation amicale pourrait vous apporter une belle surprise aujourd'hui.

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3: Et bienvenue sur Radio Rythme Bleu, si vous venez de nous rejoindre, il est 9h pile à l'horloge, on monte le volume d'un cran et on prend un grand bol d'air ce matin. J'essaie de me placer à Marion pour notre grand rendez-vous du Hit Pacifique. Marion, c'est à vous.
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5: Hello à vous tous, on est de retour pour un nouveau Hit Pacifique et cette semaine, deux coups de cœur qu'on a vraiment plaisir à dénicher. Le premier vient des Salomon et ça sonne comme ça.

Elle s'apprête à tirer sa révérence. Tofa Gameke, chanteuse des Samoa, est passée 3 semaines au sommet du hit avec Awale Avaavo. Mais comme le classement est parfois bien cruel, le titre descend encore de 2 places aujourd'hui. On démarre l'émission avec Tofaga, qu'on écoute probablement pour la dernière fois avec ce titre, notre numéro 5 de la semaine.

0: C'était Mary East par Brada Cloud et Kim Van Jay. Le Vanuatu gagne une place et grimpe en numéro 4. Ce titre prend son temps, mais il avance. Le classement du Hit RRB aussi d'ailleurs. Les trois premiers arrivent dans quelques minutes.
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0: Place au coup de cœur, deux titres qui méritent qu'on s'y attarde. Et le premier coup de cœur, Mahana par Kyler pour les Salomon. Mahana signifie le soleil en plusieurs langues polynésiennes. Et ce morceau en particulier porte bien son nom, quelque chose de lumineux et direct. On écoute ça tout de suite.

C'était Mahana par Kyler, les Salomons en pleine lumière. Deuxième coup de cœur et on retrouve une figure bien connue du hit pacifique, DJ Flavor, et oui, avec Blue Lagoon pour Kiribati. Un artiste qu'on a déjà vu au sommet du classement à plusieurs reprises, qui revient avec quelque chose de plus posé, de plus profond. On écoute.

0: Blue Lagoon par DJ Flavor et Kiribas, toujours inspiré. Juste avant, Kyler pour les Salomons. Lequel de ces deux titres vous a le plus touché? N'hésitez pas, dites-nous tout. Et la semaine prochaine, on poussera les portes du musée du Hit.
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0: On reprend le classement. Cookie était au sommet la semaine dernière. Est-ce que le chanteur de Fidji enchaîne une deuxième semaine numéro 1 aujourd'hui? On approche de la réponse. D'abord, le numéro 3. Oro Take Take par Cruzy pour la Nouvelle-Zélande. Un titre qui gagne une place et qui grimpe sur le podium. Cruzy commence à peser dans le classement.

0: C'était Cabassi par Kaïsa, un changé en numéro 2 cette semaine, bien accroché et qui attend son heure.
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1: Et en tête du hit Pacifique pour une deuxième semaine consécutive, Où roulez-vous par Cookie. Fidji confirme et signe, et avec deux semaines au compteur, ce titre s'installe vraiment, et ce n'est pas qu'un feu de paille. Merci d'avoir écouté le hit Pacifique. On se retrouve la semaine prochaine, même heure, pour un nouveau top 5, et on saura notamment si Cookie passe à 3 semaines numéro 1. D'ici là, gardez la pêche à l'écoute d'RRB.

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1: Bonjour à toutes et à tous, un bonheur de vous retrouver sur Radio Rythme Bleu pour partager ce nouveau numéro d'A plus d'un titre. Ce matin, nous arrêtons la course folle du quotidien pour nous installer confortablement et voyager à travers le parcours d'une personnalité marquante, comme chaque samedi. Le principe reste le même, un invité, une vie et surtout une playlist qui raconte ses souvenirs, ses fêlures, ses passions et ses engagements de l'enfance jusqu'à aujourd'hui. Installez-vous bien, nous sommes ensemble pour 1h30 de confidences exclusives. Mon invité ce matin est un homme de science dont la renommée dépasse largement les frontières de notre lagon, à tel point que les prestigieux classements américains le placent régulièrement parmi les 2% des scientifiques les plus cités de la planète. Professeur, chercheur émérite, il arpente depuis des décennies le vase et les racines de nos mangroves pour en décoder les secrets chimiques. Derrière le chercheur brillant, c'est ce qu'on recherche, hein, il y a un enfant de la banlieue parisienne, un passionné, un amoureux transi, un père de famille profondément attaché au sien. Ce matin, il dépose ses instruments pour nous confier sa bande-son personnelle. Bonjour Cyril Marchand.
2: Bonjour Jennifer.
1: Vous allez bien ?
2: Oui, très bien, je vous remercie.
1: Je suis ravie de vous accueillir ce matin.
2: Oui, mais je vous remercie vraiment de m'avoir invité. Hein. Bien sûr, je pense que comme tous les invités, on se pose des questions. C'est un exercice qui n'est pas simple. La vie de Cyril Marchand n'intéresse peut-être pas grand monde, mais parler de la petite histoire pour parler de la grande histoire et partager des anecdotes sur le caillou, peut-être que ça peut intéresser.
1: Et ça, c'est sûr que ça va intéresser tous les samedis. En plus, on pourra vous retrouver en podcast dès lundi. Donc, si vous avez raté cette émission, et je vous conseille de ne pas la rater, une playlist magnifique que vous nous avez apportée jeudi. Donc, on va l'écouter ensemble, puis on va parcourir cette magnifique vie qui est la vôtre. Cyril, vous êtes né à Paris à la fin des années 70. Quels souvenirs d'enfance gardez-vous de cette atmosphère parisienne ?
2: Alors je suis né un samedi matin de printemps à Paris, effectivement j'ai grandi ensuite en banlieue, mais mon enfance a été marquée par beaucoup d'amour, l'amour de mes parents mais également l'amour de mes grands-parents, et Paris pour moi c'est la plus belle ville du monde. J'ai eu la chance de beaucoup voyager et j'ai pris beaucoup de plaisir par la suite lorsque j'ai fait mes études à Paris de pouvoir déambuler dans les rues parisiennes.
1: Un morceau qui ouvre cette playlist, qui est intimement lié à votre grand-mère. La chanteuse se nomme Edith Piaf, donc c'est un monument bien sûr. C'était sa chanteuse préférée, vous me l'avez glissé dans vos anecdotes. Quelle place votre grand-mère a-t-elle occupée dans votre construction personnelle ?
2: Ma grand-mère s'est énormément occupée de moi. Ma grand-mère a eu 2 filles, 4 petites filles, et j'ai été le premier garçon. Donc j'étais le plus petit, j'ai été chouchouté, et comme beaucoup de mamies, vraiment elle m'a donné beaucoup d'amour, et puis elle m'a appris beaucoup de choses, notamment l'amour de la langue française, de la littérature, et puis de la musique française. Notamment, je me souviens de certaines vacances où elle me lisait les livres de Marcel Pagnol, La gloire de mon père, Le château de ma mère.
1: Très très belle histoire qui commence sur les ondes d'RRB, et on l'ouvre tout de suite cette émission avec cette chanson Sous le ciel de Paris. Celle-là en particulier, ou parce que c'est une chanson d'Edith Piaf ?
2: Parce que c'est une chanson d'Edith Piaf et que ça me tenait à cœur de parler de ma grand-mère en premier, et puis encore une fois parce que pour moi Paris c'est la plus belle ville du monde.
1: On écoute.

0: Très très belle entrée en matière ce matin dans La Plus d'un Titre. Si vous venez de nous rejoindre, nous sommes en compagnie jusqu'à 11h de Cyril Marchand. Cyril, je vous ai vu avec le regard rêveur en écoutant cette chanson à l'instant d'Edith Piaf.
1: Oui, j'ai beaucoup repensé à ma vie à Paris. J'ai fait mes études à Jussieu, j'allais déjeuner au Jardin des Plantes. Et puis lorsque j'avais un peu plus de temps, je traversais, je passais devant la cathédrale Notre-Dame pour aller jusqu'à Châtelet, le temple de la culture hip-hop dans les années 90. Donc j'ai eu tous ces souvenirs en mémoire pendant la chanson.
0: Cyril, durant votre enfance, il y a eu aussi une série télévisée dont vous m'avez parlé, Les années coup de cœur, dont ce titre qui va suivre est le générique hein, emblématique, tout le monde le connaît. Qu'est-ce qui vous fascinait dans cette plongée au cœur des USA des années 70?
1: Oui, alors peut-être que j'avais une dizaine d'années, c'était une série d'amitié, puis il y avait ce générique avec cette voix puissante, la voix de Joe Cocker, que j'ai découvert par la suite. Ça a été peut-être ma première entrée en matière, mon premier lien avec les États-Unis, et puis la culture des États-Unis des années 70-80, on va dire.
0: Et est-ce que sa voix rocailleuse a eu un impact sur vos goûts musicaux plus tard ?
1: Oui, j'ai toujours été attiré par la soul, la funk, le jazz, le hip-hop. Et effectivement, c'est un premier, on l'appelle le soulman blanc. Hein. Il a une puissance dans la voix qui vous transperce.
0: Et on en a la preuve hein, avec cette playlist que vous êtes attiré par ce type de musique. Que de belles surprises à suivre. Les paroles de la chanson qui vont suivre rappellent qu'on s'en sort toujours avec un peu d'aide de nos amis. Cette chanson illustre quand même l'importance... on va dire capitale, de l'amitié dans votre vie pour faire face aux difficultés. C'est comme ça que vous me l'avez exposé.
1: Oui, effectivement, bon, vous le savez très bien, lorsqu'on a un enfant, adolescent, on ne se confie pas toujours à ses parents, on peut avoir des difficultés et grâce au soutien de ses amis, ça peut être les amis d'école, de collège, de lycée, ou bien les amis de la rue, les amis du sport. Mais ils vous aident, ils vous tendent la main, ils vous relèvent et vous donnent de l'énergie. Donc l'amitié, c'est quelque chose qui est effectivement primordial.
0: Et on espère les garder toute la vie.
1: On
0: c'est
1: espère.
0: Ça. Il faut y travailler. C'est le seul... on va écouter cette chanson qui s'appelle « With a little help from friends ». C'est ça ?«
1: From my friends ».
0: Et c'est le live ce matin. Un petit cadeau comme ça, de ma part. Vous êtes dans la pluie d'un titre avec Cyril Marchand. On écoute Joe Cocker. «

0: 9h45 sur les ondes d'RRB, vous êtes dans À plus d'un titre. On continue notre superbe interview ce matin, retrouvée bien sûr sur rrb.nc dès la semaine prochaine. Cyril, pour la suite, on va parler un petit peu de ce que vous évoquez dans vos notes. Vous évoquez cette sortie au cinéma en famille qui reste un peu gravée dans votre mémoire. Et avec le recul, quel regard portez-vous sur la manière dont vos parents ont accompagné vos ambitions ?
1: J'ai eu beaucoup de chance. J'ai eu beaucoup de chance d'avoir mes deux parents avec moi qui m'ont constamment accompagné. Ma maman était femme au foyer, présente, et mon père était plus de... sur une éducation à donner l'exemple. Donc c'est, mon père a énormément travaillé, il parlait peu, comme beaucoup de papas. On vivait ensemble, mais les temps communs étaient très limités parce que mon père travaillait énormément. Et donc nous avions des temps ensemble pendant les vacances. Et je me souviens de cette sortie au cinéma pour aller voir Bodyguard. Je découvrais Whitney Houston, dont je suis tombé amoureux, je pense que comme tous les jeunes hommes de l'époque.
0: Moi aussi, ne vous inquiétez pas.
1: Vraiment, j'insiste sur la chance d'avoir ces deux parents ensemble, parce que moi qui ai grandi en banlieue, la plupart de mes amis n'avaient pas forcément leur papa. Soit le papa était décédé, soit il n'y avait pas de papa, soit il était parti. Et c'est les familles monoparentales, c'est beaucoup plus dur d'élever les enfants. Donc peut-être que moi qui ai grandi en banlieue, mais qui ai réussi, vous l'avez gentiment dit en introduction, peut-être que j'ai réussi à la différence des autres parce que j'ai pu avoir mes deux parents qui m'ont accompagné, qui ont passé du temps avec moi et qui m'ont fait découvrir des choses.
0: Et peut-être aussi parce que vous avez beaucoup travaillé aussi, monsieur Marchand. Yes. Est-ce que le morceau qui va suivre, I Will Always Love You, symbolise pour vous leur amour inconditionnel ?
1: Oui, j'aimerais le dire, mais je pense que ça peut symboliser plutôt un amour familial pour nous. Oui.
0: La trajectoire de cette actrice et grande chanteuse Whitney Houston a été d'une immense beauté, on peut le dire, mais aussi d'une profonde tragédie. En tant que scientifique, êtes-vous malgré tout sensible à ces destins d'artistes écorchés vifs où le génie côtoie presque toujours la fatalité ?
1: Oui, je pense que vous l'avez vu dans ma playlist, hein, que ce soit Joe Cocker, Whitney Houston
0: ou les
1: morceaux dont on verra tout à l'heure. Je pense que les gens qui ont du talent ont quelque part une hypersensibilité. Ils peuvent être un peu fragiles et ils ont tous eu, ceux que j'ai sélectionnés, une enfance difficile, parfois marquée par la violence ou la drogue très tôt, ou malheureusement le viol. Et l'utilisation de la drogue s'est poursuivie, de l'alcool en excès jusqu'à malheureusement des drames, des tragédies, des suicides. Voilà. C'est pas parce qu'on a tout, c'est pas parce qu'on est beau, qu'on a de l'argent, qu'on a du talent, que l'on est heureux, parce que justement il faut être encadré. Encadré par sa famille, encadré par ses amis. Sinon, malheureusement, c'est le drame.
0: Merci pour ces mots, monsieur Marchand. Un titre qui est l'un des plus grands hymnes à l'amour de l'histoire de la musique. Est-ce que cette idée de dévouement absolu, de fidélité aussi, que l'on entend dans le refrain, est-ce que c'est une valeur qui guide vos relations et vos choix de vie aussi aujourd'hui ?
1: Oui, j'aimerais pouvoir le dire. Le dévouement absolu, effectivement, envers sa famille, ses enfants, on en reparlera. La fidélité en amour, en amitié. Après, parfois, il y a aussi la distance. Moi, je ne suis pas né ici, vous l'avez compris. Donc, pas forcément évident de garder le lien et d'être présent auprès de ceux qu'on aime lorsque l'on est très loin.
0: Monsieur Marchand, est-ce que vous êtes prêt pour un concert privé ? C'est parti.
1: Merci.
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0: Et jusqu'à la dernière note, Whitney Houston sur cette antenne, 9h53. Cyril, vous allez toujours bien ?
1: Ah oui, j'en ai eu des frissons.
0: Ah, vous voulez qu'on la repasse ? Non, on n'a pas le temps. Oui, effectivement. Est-ce que c'est quand j'ai chanté que vous avez eu des frissons ou vraiment Whitney a eu un impact ce matin ?
1: Non, si, ça a aidé aux frissons. Merci, je me suis d'avoir chanté, c'était très sympa.
0: Merci, vous êtes gentil, Cyril. Pour la prochaine, vous parlez de l'énergie brute de la côte est américaine, qui est à son apogée, on le sait tous, dans les années 90. Comment cette culture urbaine, parce que moi je sais quelle est toute la playlist, hein, comment cette culture urbaine a-t-elle influencé l'adolescent que vous étiez ?
1: Oui, alors là on a parlé un peu de mon enfance, de mes parents, de ma grand-mère, et puis ensuite vient l'adolescence, on s'émancipe, on sort de chez soi, et puis quand on est en banlieue parisienne, eh bien on est dans la rue. Il n'y a pas forcément grand-chose à faire, donc on se retrouve avec les copains. Et puis, la première des choses, c'est partager des sons, ensuite faire du sport. Et en banlieue, on a plutôt beaucoup d'énergie. Je parlais de testostérone, mais c'est le cas de tous les jeunes hommes. On a besoin de se dépenser.
0: C'est un exutoire, la musique, pour vous ?
1: La musique, le sport aussi.
0: Oui.
1: Mais la musique et le sport, c'est un exutoire. Et vu que je faisais des sports... aussi à haut niveau, avoir de la musique qui donnait de l'énergie avec on va dire beaucoup de virilité, beaucoup de force, c'était quelque chose qui est important. Là, on a fait beaucoup de douceur, et puis après, je suis passé effectivement dans la puissance.
0: Du côté obscur.
1: Ouais.
0: Non, je rigole, pardon, excusez-moi, c'est sorti toute seule. Quel genre de rêve ou d'ambition d'avenir partager le jeune Cyril avec ses amis sous les lumières des lampadaires ?
1: J'avais des amis qui rêvaient d'être sportifs professionnels, qui ont réussi à jouer en première division. J'avais des amis qui rêvaient de faire de la musique. Bon, ils ont enregistré quelques disques. Et puis, moi, je rêvais de... Alors, je rêvais pas particulièrement de quelque chose parce que j'avais en tête de « si tu travailles, tu réussiras ». Je sais pas pourquoi, c'était comme ça. Tu travailles, tu auras des opportunités. Je m'étais pas fixé un objectif parce que très jeune, je savais que la vie, ça pouvait être difficile, qu'un accident pouvait faire changer de trajectoire. Donc il fallait de la souplesse et de l'ouverture.
0: Donc on n'imaginait pas du tout une carrière scientifique mondiale, monsieur Marchand ?
1: Non, pas du tout. Non.
0: Très bien. La prochaine chanson... on va dire, illustre un petit peu vos propos. Ça s'appelle Real Hip Hop. Ce morceau vous rappelle instantanément votre quotidien, cette liberté propre à la jeunesse de l'époque. Est-ce que vous la vivez encore aujourd'hui, cette liberté ? Comment vous la vivez ? Peut-être une liberté différente ?
1: Alors oui, effectivement, c'est une liberté différente parce que je connais beaucoup plus de choses, j'ai plus de savoir, je suis en capacité de mieux comprendre le monde qui m'entoure. Lorsqu'on est jeune et lorsqu'on est dans la rue, on voit que les difficultés, on voit les contrôles de police, on a la rage. Donc c'est pas du tout la même réalité, ce sont pas du tout les mêmes vérités.
0: Pas les mêmes codes de vie non plus.
1: Ce sont pas non plus les mêmes codes de vie, non.
0: On se fait plaisir avec ce morceau ?
1: Avec un peu d'énergie, merci.

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2: Il est 10h passé d'une seule minute. Vous êtes dans À plus d'un titre jusqu'à 11h. Nous sommes en compagnie de Cyril Marchand. Et bien ça fait du bien, hein, ces petites playlists. Elle est sympathique comme tout et ça valait de pire en pire. J'allais dire de mieux en mieux, mais non, c'est pire. J'espère que vous êtes bien à l'écoute jusqu'à 11h avec nous. Cyril est toujours, nous accompagne toujours. Et pour lancer cette deuxième partie d'émission, on va décrire un morceau qui est une sorte de grosse boule d'énergie, une communion d'énergie entre la force de la rue et la douceur de la soul. C'est une chanson de Method Man et de Mary J. Blige. Pourquoi ce morceau là en particulier dans votre playlist, Cyril?
3: Là, avec des FX, on était sur du rap underground de la côte est, peu connu. On était loin du commercial quand ils sont sortis. Mmh. Et puis ensuite le collectif Wu-Tang avec Method que tout le monde appréciait beaucoup. Moi, j'ai toujours oscillé entre les deux, entre la force du rap de la côte est et puis justement la soul plus douce. Et quand il y a des morceaux en duo comme ça, Method Man, Mary J. Blige, je trouve que ça permet une sorte d'égrégore, l'alliance du yin et du yang. La douceur de Mary J. Blige, je pense, fait ressortir la force et les deux se marient très bien. Les deux. Mary J. Blige a aussi eu un destin tragique, une enfance difficile. Mmh. C'est ce qui lui a permis d'avoir cette voix aussi et cette force.
2: Cette chanson relate un petit peu la phrase « partenaire à la vie et jusqu'à la mort ». C'est un petit peu ce que ça reflète. C'est une valeur aussi fondamentale pour vous.
3: Ça s'appelle « You're all I need », tout ce dont j'ai besoin. Effectivement, pour se développer, pour être épanoui, encore une fois, on y revient, on a besoin de l'aide, de l'amour, de ses proches. Et si on a de la chance, on peut trouver la personne qui est « You're all I need ».
2: Vous pensez que c'est une question de chance ?
3: Je ne sais pas, le destin de hasard. Bon, un peu de travail aussi, d'ouverture.
2: Vous souvenez-vous du jour où vous avez écouté pour la première fois cette chanson ? Qu'est-ce que vous avez ressenti ?
3: Ouais, je pense effectivement que en fait nous étions sur un parking avec les copains et puis dans une voiture avec à l'époque on avait des cassettes et puis quelqu'un qui est revenu avec une cassette des sons qu'il avait dû récolter à Châtelet et puis là ça a été effectivement le choc, la révélation, une révélation.
2: Prêt pour un nouveau choc. Method Man et Mary J. Blige, c'est sur RRB ce matin. You're all I need.

0: Mary J. Blige et Method Man, il est 10h08 sur Radio Rythme Bleu. Et Cyril, vous parliez de régler votre réveil dans notre préparation au milieu de la nuit pour suivre les Bulls sur Canal avec le recul. Est-ce que cette époque dorée de la NBA a forgé chez vous un certain goût pour l'excellence et surtout le dépassement de soi?
1: Oui, vous avez raison, effectivement, le dépassement de soi. Donc on a à peu près la même période hein, sur le hip-hop et le basket. J'ai découvert le basket au début des années 90. En 92, il y a les Jeux Olympiques de Barcelone avec la Dream Team, Jordan, Magic Johnson, Charles Barkley. J'ai commencé à jouer au basket et puis, bien entendu, de suivre les finales NBA. Un petit clin d'œil à Victor Wembanyama qui joue les finales en ce moment. Donc un Français en finale, ça faisait quelques années que ce n'était pas arrivé depuis Tony Parker. Donc les matchs étaient diffusés sur Canal+, au milieu de la nuit, donc je me levais la nuit pour regarder ça et regarder les exploits de Michael Jordan.
0: Et ça me rappelle un film d'ailleurs, comment ça s'appelait ? Space Jam. En plus du basket, vous pratiquez aussi la boxe pied-point. Ça fait combien d'années ?
1: Oui, en fait, j'ai commencé peut-être la boxe française, la boxe pied-point à 8-9 ans. Mm-hmm. J'en ai fait énormément. Jusqu'à un stade de finale de championnat de France minime. Et puis après, je faisais les deux, le basket et puis la boxe. J'ai arrêté parce que la boxe, on se prend quand même beaucoup de coups. Et puis pour faire de la boxe à haut niveau, j'ai un statut d'athlète de haut niveau, je m'entraînais avec des adultes. Alors, vous me voyez, je suis grand, mais j'étais léger. Techniquement, j'étais quand même relativement doué, puisque j'arrivais à ce niveau-là. Oui. Et donc les adultes compensaient leur sous-technique par rapport à la mienne, par de la puissance. Et donc je commençais à en avoir marre de rentrer chez moi avec des coups, des hématomes, etc. Donc après, j'ai fait plus que du basket. Oui. Et c'est plus tard, lorsque j'ai vécu au Vietnam, que j'ai refait de la boxe pied-point et de la boxe thaï, notamment.
0: C'est un sport où on est profondément seul, on peut le dire, sur le ring face à l'adversaire. Est-ce que la solitude et l'exigence aussi de vos entraînements vous ont aidé à surmonter un petit peu les moments les plus difficiles ou les plus stressants? On va parler de stress plutôt, de votre parcours.
1: Ouais, effectivement, c'est très exigeant. Alors, on est seul, mais on n'est pas si seul que ça, parce qu'on a son coin quand même. On entend la voix de son coach en permanence, mais c'est sûr que sur un ring de boxe, il n'y a pas d'endroit pour se cacher. On ne peut pas faire demi-tour. Donc, il faut y aller. Il faut y aller, mais il faut y aller bien préparé. Donc, à partir du moment où on s'est beaucoup entraîné, que l'on est soutenu, et une préparation psychologique aussi, parce qu'on sait que ça peut être difficile, mais ça m'a énormément aidé. Ça m'a aidé à m'imposer, ça m'a aidé à justement ne pas reculer dans l'obstacle, parce que j'ai vu que je pouvais faire des choses. Alors il y avait des choses que je faisais bien entendu à l'école où j'étais pas trop mauvais, mais là sur ces aspects physiques, on va dire, difficiles, où on peut avoir mal physiquement, oui, ça m'a appris à parculer.
0: Cette musique d'entrée des Bulls est mythique et elle est apparue dans votre playlist comme par magie. Et on l'écoute ensemble sur Radio Rythme Bleu. On ouvre un petit peu la boîte à souvenirs avec ce son, hein.

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4: Et c'est la suite d'À plus d'un titre ce matin. Il est 10h15 dans exactement 15 secondes. Oui, c'est ça. Vous êtes sur RRB. Merci d'avoir choisi cette fréquence en compagnie de Cyril Marchand jusqu'à 11h, jusqu'à l'information qui reprendra pour être les premiers et les mieux informés. Le prochain morceau est un des plus grands hommages du rap français à la loyauté et à la mémoire du quartier. Cyril, est-ce que cette idée de savoir d'où l'on vient, même quand on atteint les sommets de la recherche, est-ce que ça vous permet de garder les pieds sur terre et de ne jamais oublier vos racines quand vous écoutez ces chansons-là?
5: Ouais, c'est primordial de se rappeler effectivement d'où l'on vient. Donc, j'ai grandi en banlieue parisienne, rien ne me destinait à devenir un grand scientifique. J'ai tellement de bons souvenirs en banlieue, la fraternité, l'amitié, le sport, la musique, la loyauté aussi, parce que je pense qu'il n'y avait rien de plus fort à l'époque que les liens qui nous unissaient entre les frères de la rue, on va dire ça comme ça. Oui.
4: Est-ce qu'aujourd'hui vous retrouvez un petit peu encore ces valeurs autour de vous?
5: Non, c'est difficile. Les valeurs au sein du monde professionnel, vous savez très bien, c'est pas effectivement la même chose. Et puis ensuite, on grandit, on a une famille, chacun fit sa vie. Et je pense que ce que l'on a vécu pendant cette période de fin d'adolescence, de jeune adulte, on ne peut pas forcément le revivre. Les vies sont différentes.
4: On va l'écouter tout de suite, hein, Supreme NTM, That's My People, un peu une chanson qui reflète les pactes de fidélité de votre jeunesse. On l'écoute, vous êtes prêts? Vous connaissez par cœur, je suis sûr. Ça vaut le tour de faire un concert là ce matin.

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1: Suprême NTM sur Radio Rythme Bleu, That's My People. On est toujours avec Cyril Marchand ce matin. Cyril, quitter sa terre natale pour venir s'installer et s'ancrer en Nouvelle-Calédonie, quel message vous aviez quelle vision aviez-vous à l'époque? Est-ce que c'était un coup de foudre pour ce territoire ou vraiment un choix purement professionnel?
2: Alors c'était un choix professionnel. J'ai fait un doctorat sur les mangroves de Guyane, et à la fin de ce doctorat, j'ai eu la possibilité d'avoir un CDD ici à l'Université de la Nouvelle-Calédonie. Je ne connaissais rien à la Nouvelle-Calédonie, c'est très loin de chez moi, très loin de mon univers, mais étant spécialisé dans les mangroves, lorsque j'ai découvert les mangroves, j'ai trouvé que c'était difficile quand même. La vase, les moustiques, l'accès, le travail que j'y fais à marcher à l'intérieur des mangroves est aussi difficile. J'étais pas certain de poursuivre, et au fur et à mesure de mes travaux, j'ai vu l'importance qu'avait cet écosystème pour les populations de bord de mer, écosystème qu'on retrouve sur toute la zone tropicale. Des millions de gens dans le monde vivent uniquement grâce aux ressources fournies par la mangrove. Et je me suis dit, si moi je le fais pas, alors que j'ai le diplôme, j'ai les connaissances, il faut que j'aille plus loin. Et l'opportunité que j'avais, c'était de venir en Nouvelle-Calédonie. Donc je me suis dit, bien, on va essayer. J'ai testé, et puis c'était il y a plus de 22 ans maintenant. Voilà.
1: Un bon test, une bonne période de test. Aujourd'hui, vous transmettez votre savoir à l'Université de la Nouvelle-Calédonie. Quel message cherchez-vous en priorité à faire passer à la jeune génération d'étudiants calédoniens?
2: Oui, les études, c'est vraiment pour tout le monde. Bien souvent, on peut avoir des jeunes qui se limitent. Oh, moi, je viens de là, mes parents n'ont pas fait d'études. De toute façon, moi, maintenant, il faut que j'aille travailler au champ. Ou dans ma famille, jamais personne n'a réussi. Non, c'est pas ça. Moi, je connais plein de jeunes de la banlieue qui ont fait des grandes écoles, qui ont réussi. Il y a plein de jeunes calédoniens qui viennent de la côte est, qui viennent du nord, qui viennent du sud, qui viennent des îles et qui ont aussi réussi. Donc, les études, la réussite, c'est pour tout le monde à partir du moment où on s'en donne les moyens. Mais effectivement, il faut être encadré. Il faut être soutenu. C'est comme pour les sportifs. On a plein de talents sportifs ici en Nouvelle-Calédonie. On a des gens qui pourraient émerger au niveau international. Mais il faut qu'ils aient cet encadrement aussi. Il faut qu'ils aient ce soutien. Donc mon discours ou ma présence, elle est là aussi. Transmettre un savoir et puis transmettre ce message. Vous pouvez réussir. Et l'Université de la Nouvelle-Calédonie, moi en tout cas, je vais vous aider.
1: Merci pour ce travail, Cyril. Un morceau, le morceau suivant, qui correspond à une transition importante. Une période où vous vous assagissez, vous le dites, pour marcher fort dans vos études en sciences de la Terre et de l'environnement. Comment s'est opéré ce déclic vers le sérieux universitaire, Cyril?
2: J'ai toujours bien réussi, mais après mon bac scientifique, j'ai intégré une maths-sup un peu élitiste. Et là, c'était pas mon monde. Enfin, moi, j'avais une casquette à l'envers, mon bas de survêtement, il était relevé. J'écoutais une TM, je jouais au basket. Et là, les jeunes, ils s'amusaient à transmettre des programmes sur calculatrice. Je me disais, là, ça va pas du tout. Et puis un jour, on vient me dire, bon, maintenant, on va vous bizuiter, acheter des œufs, on va vous les jeter sur la tête. Je me suis bien regardé. Toi, tu vas jeter un œuf sur la tête. C'était hors de question. Donc, je suis parti à l'université. Je voulais plus entendre parler de maths, de physique. Mm-hmm. Et c'est là où je me suis orienté vers les sciences de l'environnement. Et le contact avec la terre, avec les écosystèmes, avec les roches, c'est vraiment quelque chose qui m'a plu et j'ai donné le meilleur de moi-même.
1: Mais il y avait toujours des soupapes de sécurité, entre autres la funk avec Luther. Vous avez vu cette transition magique?
2: C'est magnifique.
1: Magnifique. Luther Vandross, Never Too Much, c'est la suite de notre émission. Pourquoi ce morceau? Parce que vous parlez quand même de cette époque comme d'un moment d'équilibre entre les soirées et le travail.
2: Oui, parce que au départ, c'était le sport, c'était la rue. Effectivement, quand j'ai commencé à faire mes études, il y a des soirées universitaires. Parce que quand on est jeune, on ne rentre pas forcément en boîte de nuit. Surtout quand on a un groupe de garçons avec des gens mélangés, différentes ethnies, des couleurs. Oh là là, non, vous ne rentrez pas. Donc, on fait des soirées sur les parkings entre nous.
1: Ça sent le vécu, oui.
2: Oui, voilà. C'est ça. Et puis parfois, à l'université, il y a des soirées universitaires, plus faciles d'accès. Donc, on peut se défouler et s'amuser sur des musiques fun comme celle-ci. Voilà.
1: Luther Vandross sur Radio Rythme Bleu. Il est 10h23. Belle écoute.

0: est 10h26 dans votre émission à plus d'un titre et dans nos vies. J'espère que ça va toujours de votre côté. Cyril, on parle beaucoup d'incertitudes climatiques et de menaces sur l'environnement. En tant que scientifique de terrain, vous nous l'avez expliqué, êtes-vous de nature, vous, optimiste ou inquiet pour l'avenir de nos littoraux?
1: Alors, il est vrai que... Non, mais... Il y a plusieurs réponses à cela, parce qu'à la base, à la base, je suis géologue, c'est-à-dire que je peux regarder l'évolution de la Terre sur plusieurs millions d'années, et il y a eu des grands cycles de disparition, enfin, il y a eu différents climats, la Terre a connu des températures beaucoup plus élevées, la nature, la végétation était différente, mais ce qui est certain, c'est que les changements climatiques actuels sont liés à l'utilisation de combustibles fossiles, sont liés aux activités humaines, ça se voit sur le territoire, la hausse du niveau des océans, l'érosion côtière, la potentielle nécessité pour des populations de bord de mer de se déplacer. Je peux vous prendre l'exemple du cœur de veau. Au départ, le cœur de veau, il était tout nu. Maintenant, il y a plein d'arbres à l'intérieur du cœur de veau. Ça montre réellement la hausse du niveau des océans. Donc les impacts, ils sont réels, ils sont importants. La nature a une capacité d'adaptation. C'est juste que la vitesse à laquelle les changements se font n'a jamais eu lieu jusqu'à présent. Voilà. Donc est-ce que la nature pourra s'adapter à une telle vitesse? Et puis ensuite, il y a l'homme au milieu de tout ça. Comment est-ce que l'on doit se positionner? Est-ce que l'on priorise l'homme? Est-ce que l'on priorise la nature? Pas simple.
0: Merci pour vos réponses. On va marquer une petite page de publicité avant de revenir avec du très très lourd. Hein, soyez prêts dans vos postes de radio.
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0: Un très grand plaisir de partager avec vous aujourd'hui cette playlist qui m'a été apportée bien chaude par Monsieur Cyril Marchand. Nous continuons, il nous reste encore 30 minutes à vos côtés Cyril. Et on va faire un petit saut dans le temps. Grâce à vos excellents résultats universitaires, monsieur, vous obtenez une bourse pour passer un été dans une université américaine à l'époque. Quel souvenir gardez-vous de vos premiers pas dans le monde, on peut le dire, je ne sais pas si on peut le dire, de la très haute recherche?
1: C'est effectivement un souvenir inoubliable. Je regardais les États-Unis, comme vous l'avez compris, le hip-hop, le basket depuis ma banlieue. Avoir la possibilité d'avoir un voyage financé pour travailler avec un scientifique américain. Je me souviens, j'ai atterri à Philadelphie, les Sixers, enfin, tout se mélangeait dans ma tête. Et puis ensuite, accueilli sur ce campus, et là, le choc, parce que c'est une toute petite université, un petit collège, comme on dit, avec des infrastructures sportives qui étaient plus grandes que celles des infrastructures de ma ville, une qualité des infrastructures qui est vraiment exceptionnelle, mais par contre, ça a un coût. En France, les études sont presque gratuites, on va dire 50 000 francs par an maximum. Là, c'était effectivement 1,5 million l'année.
0: Ça a changé votre vision.
1: Ça a changé effectivement ma vision. Bon, c'est le contact avec le monde américain et le contact avec la recherche et l'enseignement supérieur américain a changé effectivement ma vision des choses.
0: Ce titre qui va suivre de Roberta Flack était diffusé lors d'un barbecue mémorable organisé au domicile du monsieur dont vous nous parliez. Pourquoi cette chanson illustre-t-elle ce moment suspendu pour vous?
1: Alors parce que je connaissais cette chanson par son interprète Laurie Lynn, et j'avais jamais écouté cette version de Roberta Flack. Et puis c'était un barbecue. Je venais d'arriver aux États-Unis, j'avais peut-être encore un peu de décalage. Je les découvrais. Vous savez comment sont les Américains, les barbecues, la bière, tout le monde se tutoie, tout le monde est très sympathique, même s'il y a une hiérarchie. Tout le monde est très proche et c'était très agréable. Ouais, c'était vraiment juste agréable.
0: Et comme l'est cette chanson d'ailleurs, un petit temps suspendu dans cette émission avec Killing Me Softly.

0: Killing Me Softly with a Song à l'instant sur RRB. Cyril, c'est en vous éloignant, c'est un petit résumé, c'est en vous éloignant de vos racines que vous prenez pleinement conscience d'où vous venez et de qui vous êtes. Ça, on peut le dire en plein milieu d'émission. Et dans le titre suivant, qui est un titre d'un monstre urbain, Kerry James, il y a un mantra qui dit « Le savoir est une arme, alors soyons armés ». Quand on vient de la banlieue parisienne et qu'on finit dans le top 2% des scientifiques les plus cités de la planète, est-ce que vous avez l'impression d'avoir utilisé vos études exactement comme une arme pour conquérir le monde et dicter votre propre destin? C'est vous qui avez écrit votre destin.
1: Oui, c'est cela. Kerry James, on est la même année, on a grandi dans la même banlieue dans le Val-de-Marne. Il y a eu l'époque Idéal J, Mafia Quinfri, et puis un peu plus tard, il sort ce morceau justement à un moment où je suis loin de chez moi. Lorsque l'on est chez soi, lorsqu'on n'a jamais voyagé, lorsqu'on ne connaît pas autre chose, on n'a pas d'autres repères, donc difficile d'évaluer sa culture ou de savoir qui l'on est. Et puis ensuite, lorsqu'on se confronte aux difficultés du monde à l'extérieur, lorsqu'on relève de plus en plus de défis, il est bien justement d'être enraciné dans sa culture et de savoir qui l'on est et d'où l'on vient. Beaucoup de gens qui ont vu d'où je venais, mais comment tu as fait pour réussir en venant de cet endroit? Justement parce que les gens de ces endroits ont beaucoup de valeur, ont beaucoup de solidarité, et puis aussi parce que j'ai beaucoup travaillé. Kerry James aussi fait beaucoup de boxe, mais ce mantra là, le savoir est une arme, soyons armés, c'est vraiment important parce que en banlieue aussi, on a eu de la violence, on a eu des destructions, mais les premiers qui souffrent de la violence et des destructions, ce sont les gens des quartiers. Ce sont les gens des quartiers qui ont le plus besoin de la présence de l'État, de l'école, de l'éducation, de la santé, de la police pour assurer la sécurité. Et sans cette présence, malheureusement, la dégradation de la qualité de vie, la haine émerge. Et la seule façon de lutter contre la haine, c'est effectivement d'acquérir du savoir et de travailler. C'est pour ça que je suis devenu aussi un scientifique et que j'aime enseigner. Parce que j'aime transmettre des valeurs, mais j'aime aussi transmettre ce savoir. Il faut comprendre le monde qui nous entoure pour faire des choix éclairés. Et c'est pas dans la violence que l'on peut faire ces choix éclairés, mais c'est par le travail et les savoirs. Et ça, il le dit très bien. Et c'est quelqu'un de la banlieue qui a eu une vie beaucoup plus difficile que la mienne qui le dit.
0: Merci pour ce beau message, Cyril. Et on peut rajouter même que ce morceau refuse de placer la banlieue en position de victime. C'est important de le dire. Il s'appelle Banlieusard. Si vous ne connaissez pas cette chanson, il y a aussi une série ou un film.
1: Oui, il y a un film en trois morceaux.
0: Ah, on ne l'a pas raté celui-ci. On écoute Banlieusard, vous pouvez monter le son. C'est poétique.

0: Il est 10h42 sur notre antenne et il nous reste 3 sons qu'on espère vous passer dans cette playlist avec Cyril ce matin. Fais-tu bien hein, d'entendre ces morceaux, tous ces morceaux de cette belle playlist? C'est vous qui l'avez faite?
1: Oui, j'ai souhaité alterner l'énergie, la douceur et puis surtout que ce soit des morceaux qui soient représentatifs de mon parcours et de qui je suis.
0: Mais avec de beaux messages également. Il y en a des autres, des messages qui attendent tous à la file ce matin. Vous êtes devenu un scientifique reconnu internationalement, il était très dur ce mot, grand spécialiste. Comment compose-t-on avec cette notoriété mondiale dans le milieu un peu fermé de la recherche?
1: Ouais, le milieu de la recherche, c'est un milieu de compétition, c'est de la compétition à outrance, c'est un peu comme des sportifs de haut niveau. Vous avez toutes les statistiques, c'est un peu comme le nombre de buts, nombre de passes décisives.
0: Oui.
1: C'est la course au plus. Et c'est un milieu qui n'est pas toujours évident, mais j'y suis rentré très, très humblement, justement, et très jeune. Et j'ai pu être accepté par des collègues au niveau international plus âgés en participant à des conférences. Ils ont lu les travaux que j'avais écrits sur la Guyane et puis ils m'ont invité à gauche et à droite pour qu'on puisse échanger. Il y a 25 ans, il y avait encore très peu de gens qui parlaient des mangroves dans le monde. Il y a quelques Australiens, quelques Américains. Maintenant, ça s'est énormément développé. Mais j'y suis rentré très humblement, justement, avec du travail.
0: Et ça a fonctionné. Ça a bien fonctionné pour vous. Vous m'avez parlé d'une anecdote des amis américains qui vous invitent à donner une conférence en Louisiane. Vous allez dans un endroit chargé d'histoire. Vous passez un week-end dans une ancienne maison de plantation créole aux grandes colonnes corinthiennes. Qu'avez-vous ressenti?
1: Oui, ils m'ont invité. Voilà. Des mangroves aux États-Unis, il y en a en Floride, en Louisiane. Donc il y a des grands centres de recherche américains. Ce sont des personnes, des scientifiques que j'admirais lorsque j'étais un jeune scientifique, et lorsqu'ils prennent leur retraite, ils me disent « viens faire une conférence chez nous ». Donc je fais une conférence dans l'université en Louisiane, et puis ensuite on va passer un moment dans le sud. Ils me font découvrir la Louisiane chargée d'histoire. On va dans un gîte, qui est donc une ancienne maison de plantation créole, un endroit magnifique, un jardin magnifique. Et puis je vais à l'arrière de la propriété, et je découvre le cimetière des anciens propriétaires. Encore un peu plus loin, il y avait la maison d'un gardien, qui était un descendant d'esclaves, 8e génération, qui travaillait sur cette plantation. Et puis je visite aussi, je visite l'intérieur de la maison, et je découvre un livre de contes du 19e siècle. La superficie de la plantation, la quantité de récolte, les rentrées d'argent. Et puis était listé également le nombre de chevaux, le nombre de bœufs, mais également le nombre d'esclaves, le nombre de femmes, le nombre d'hommes, le nombre d'enfants. Et effectivement, c'est un choc pour moi parce que je suis dans un endroit merveilleux avec des gens que j'aime. C'est magnifique. Et puis je replonge dans cette histoire, cette histoire de l'esclavage. Et puis pour moi qui apprécie, vous l'aurez compris, le jazz, la musique soul, la musique afro-américaine, toucher du doigt ce qui a pu se passer il y a 150 ans, 200 ans, et comment on en est arrivé là, mais que le voir écrit, ça a réellement été un choc.
0: Choc émotionnel pour vous. Pour illustrer cette partie de votre vie et cette anecdote, si on peut l'appeler comme ça, Billie Holiday, Strange Fruit.

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0: 10h49, et après l'émotion si brute et la noirceur de l'histoire que nous venons d'évoquer à travers Billie Holiday, la vie réserve heureusement des virages d'une douceur infinie pour vous, Cyril, après avoir couru le monde et même pendant traverser les continents et accumuler les bagages. Le moment était venu de vous poser. Vous alliez rencontrer celle qui allait devenir peut-être l'amour de votre vie, n'est-ce pas?
1: Oui, comme je disais tout à l'heure, scientifique de haut niveau, on travaille H24, 7 jours sur 7, et j'étais pas en capacité de fonder une famille. Et quand j'ai pris un petit peu d'âge, je me suis dit, bon, il serait temps effectivement de se poser. Et c'est justement à ce moment-là que je l'ai rencontré. Bon, bien entendu, c'est plus difficile de parler de ce genre de sujet, mais...
0: Qu'est-ce qui a changé en vous à cet instant?
1: J'étais peut-être plus apaisé aussi. Il y a une première phase où je me suis apaisé à l'université, et puis ensuite quand j'ai eu tous ces résultats scientifiques, cette reconnaissance, pour moi c'était primordial d'avoir une famille, mais encore faut-il pouvoir rencontrer la bonne personne, parce que j'ai eu trop d'exemples autour de moi avec des familles qui se déchirent, des enfants abandonnés qui ensuite ont... Bref. Elle m'est apparue, elle était là, belle, souriante, curieuse, enjouée, toujours dynamique, travailleuse aussi énormément et représentant cette diversité culturelle que j'aime. Et la combinaison, l'alchimie, pour moi, était effectivement parfaite. Elle était celle que j'attendais, celle avec qui je rêvais de construire une famille et celle qui m'apporte mon énergie.
0: C'est beau. Au tout début de votre relation, la vie vous sépare, bien sûr, quelques semaines. Vous dites à propos de cette époque que vivre seul n'a pas de saveur. Est-ce le moment où vous avez compris que votre vie de grand voyageur devait peut-être prendre une autre direction?
1: Oui, j'étais un voyageur, travailleur solitaire, avec comme seul intérêt, pas comme seul intérêt, mais beaucoup la mangrove. Et le fait d'avoir été séparé quelques semaines, peu de temps après le début de notre relation, effectivement, m'a fait me sentir faible, m'a fait me sentir seul, et puis, comme vous l'avez dit, être seul, vivre seul, ça n'a pas réellement de saveur, donc j'étais vraiment très impatient de la retrouver.
0: Et on lui dédie ce morceau de Nina Simone, To Love Somebody. Très très bon choix, Monsieur Marchand.

0: Il est 10h54, nous arrivons presque à la fin de cette émission. On a commencé d'ailleurs cette émission sur les parkings de votre enfance, Cyril, en banlieue parisienne. On la termine aujourd'hui avec l'homme et le chercheur que vous êtes devenu. Est-ce que ce cocon familial que vous avez construit avec ces enfants, qui portent en eux, comme vous dites, la diversité, c'est finalement votre plus bel ancrage? L'endroit où Cyril Marchand est pleinement lui-même, loin des laboratoires.
1: Oui, c'est le plus bel ancrage, c'est aussi le plus beau défi. Ma compagne m'a donné deux formidables petites filles. Après la première, je ne pensais pas que c'était possible d'aimer autant. Et puis la deuxième a montré sa tête. Et puis là, mon cœur a à nouveau explosé. Comment c'est possible d'aimer autant ces petites filles? Elles sont exceptionnelles à l'image de leur maman.
0: Non.
1: Travailleuse, pour la plus grande, rigolote, souriante. Et là aussi, c'est un message de diversité culturelle. Ce que je vous disais, elles ont... du sang kanak, du sang de la Martinique, du sang européen, du sang indien, et elles sont magnifiques, elles me donnent toute l'énergie. Vraiment, j'ai galéré, vous l'avez compris, hein, quand on vient de la banlieue, c'est pas forcément ça, même si j'ai moins galéré que d'autres, j'ai énormément travaillé, hein, et aujourd'hui, eh bien, je peux m'épanouir en famille avec ma femme et mes deux magnifiques filles.
0: Et vous reposez. Merci, un immense merci Cyril d'être venu vous livrer ce matin dans nos studios avec autant de sincérité et de générosité. Un réel honneur de vous découvrir et de vous rencontrer. Avant de se quitter et de rendre définitivement l'antenne, est-ce que vous auriez un petit message, peut-être une petite phrase à transmettre à cette jeunesse, moins jeune aussi, qui nous écoute ce matin?
1: La diversité est une chance et tout est possible lorsque l'on travaille.
0: Merci Cyril pour ces mots inspirants en cette fin d'émission. Chers auditeurs, merci du fond du cœur pour votre fidélité tout au long de cette matinée. Passez un excellent week-end. On se retrouve pour l'information dans quelques instants. Prenez soin de vous. Pour refermer en beauté cette émission, on se quitte sur la fin de votre playlist. Et Cyril, sur les notes pleines de tendresse de ce duo que vous avez choisi, Grand Corps Malade et Leïla Bekti, Le Sens de la Famille. Un dernier mot sur cette chanson ?
1: Trop d'émotions.
0: Je vous remercie Cyril, belle fin de, bon, j'allais pas dire belle fin de journée, belle journée à vous, et puis vous retrouverez cette émission bientôt sur le site d'RRB. Merci.
1: Merci.

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1: 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Et à l'inverse, il n'y a rien qui ne me fasse plus de peine qu'imaginer leur visage au moment où ils ont appris que mes 20 ans seraient cruels, que mon avenir s'annonçait terne. 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Ils m'ont transmis tout ce que j'aimerais transmettre à mon tour. C'est grâce à eux, si je suis en paix, que je pars pas en vrille. 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Je crois que j'ai le sens de la famille.
0: Évidemment, quand t'es maman, ton cœur explose et pour toujours. On te confie le rôle ultime, celui qui te change viscéralement. Tu savais pas que c'était possible de générer autant d'amour. Je trouve pas de mots assez forts, c'est tellement...
1: Et évidemment, quand t'es daron, toutes les cartes sont redistribuées. Ils sont dans ma tête, dans mon ventre, dans mon sang chaque seconde. Je n'ai plus qu'eux comme certitude, il va falloir m'habituer. J'ai découvert les liens invisibles et les plus solides du monde.
0: Les enfants, c'est des galères qu'on pouvait même pas concevoir.
1: Ils nous rendent complètement ouf, mais en un sourire, on vacille.
0: T'as qu'une envie, c'est qu'ils s'endorment. Et dès qu'ils dorment, tu veux les voir?
1: Eh ouais, on est devenus ceux qu'on chambrait. 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Et le sens de la famille, c'est aussi le sens de l'amitié. Je peux te présenter des frères et sœurs qui n'ont pas le même sang. Frères d'espoir, sœurs de cœur, frères de galère ou de quartier. Faire des projets d'adultes dans des cerveaux d'adolescents.
0: 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Ceux qui te connaissent, te révèlent, te soutiennent et te protègent. Ceux qui te parlent la bouche fermée, parce que le cœur s'en mêle. Si tu veux signer avec moi, faut signer avec tout le cortège.
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